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2: Eh ben bonsoir tout le monde et bienvenue sur votre radio Ici. Je suis très heureux désormais chaque soir de partager ce nouveau rendez-vous depuis le début de la semaine d'ailleurs, entre 20h et 21h pour découvrir ou redécouvrir la France à travers le parcours d'une personnalité chaque soir. C'est aussi l'occasion de voyager, de s'arrêter dans une ville, dans un département, une région et de mettre en avant ceux et celles dont vous faites peut-être partie à travers les initiatives qui rendent service et sont utiles à notre pays. Allez, on est parti en balade avec mon invité qui est un homme brillant, talentueux. Il est auteur, producteur, directeur de théâtre, comédien, acteur, metteur en scène. Je pourrais en faire encore des caisses, hein, parce qu'il fait énormément de choses, ce garçon qui est à l'affiche à la Comédie de Paris du mercredi au samedi, dimanche compris, dans Tout Feu, Tout Flamme. Comédie musicale déjantée que notre invité a écrit et mis en scène autour de la vraie fausse histoire de Jeanne d'Arc. Ce soir, jusqu'à 21h, je reçois Arthur Juniot. Bonsoir Arthur Juniot.
3: Bonsoir Eric.
2: Comment ça va Arthur?
3: Mais ça va bien.
2: Est-ce que vous avez passé de bonnes vacances Arthur?
3: Oui Eric, j'ai passé de très bonnes vacances.
2: Ouais, on va se tutoyer alors. Va être plus sympa parce
3: ou
2: que c'est
3: un
2: vrai.
3: Coup sur deux.
2: On se connaît un petit peu effectivement avec Arthur, mais ça m'a pas empêché d'apprendre plein de choses sur ton parcours. Je suis très embêté parce que tu l'as compris depuis lundi, il n'y a pas que Paris dans la vie.
3: Il paraît.
2: T'es quand même un pur parisien.
3: Je suis un pur parisien, mais alors je suis un théâtreux et vraiment je passe ma vie en tournée. Et ouais. Donc j'adore découvrir la France.
2: Alors on va évidemment parler de tout ce que tu as pu découvrir, mais c'est vrai que tu es né à Paris, tu as grandi à Paris. Est-ce qu'il y a un premier lieu comme ça, un endroit qui te revient, l'image de ton enfance? Tu vivais où d'ailleurs à Paris? T'étais où?
3: Tout petit, j'étais à Montorgueil, mais je m'en souviens pas.
2: Ouais.
3: Mais et après, moi, j'ai grandi à la Contrescarpe.
2: D'accord.
3: Dans le cinquième, tout ce coin-là, la Contrescarpe, la rue Mouffetard, tout ça, c'est vraiment le quartier latin de mon enfance.
2: Que tu connais bien, du coup, aujourd'hui, le théâtre de la Contrescarpe, parce que Arthur Juniot dirige, co-dirige 4 théâtres parisiens.
3: C'est vrai.
2: Comment tu veux qu'on ne parle pas de Paris?
3: C'est vrai.
2: Ça qui est... Est-ce qu'il y a des villes, Arthur, que tu as découvert quand tu étais gamin? Parce que, ok, il y a Paris. J'imagine qu'il va y avoir peut-être un environnement en Île-de-France, peut-être que tu vas être amené à faire des balades, des choses. Mais est-ce que tu as des souvenirs de premières villes comme ça que tu as pu découvrir dans ta vie? Peut-être à l'occasion de ta famille. Moi, je ne sais pas d'où vient ta famille. Hein.
3: Ah, bah, non, vraiment, on est parisiens de
2: tout le monde est parisien.
3: Ah, ouais, vraiment, c'est pas très intéressant.
2: Bon, Gérard Junior, le papa parisien, Cécile Magnan, décoratrice, costumière parisienne.
3: Ouais. Eh oui, non, on est vraiment sur de la pure souche. Après, l'avantage, c'est que quand on est parisien, on fait tout pour quitter Paris. Donc, on est parti beaucoup en vacances et on s'est baladé dans plein d'endroits.
2: Déjà, t'es un enfant de la balle. J'imagine que t'as dû accompagner papa, maman sur des tournages, gamin, que t'as eu l'occasion, t'as peut-être des souvenirs comme ça d'endroits où tu as été.
3: Il y a un tournage où je me souviens parce que c'était assez fort. C'était quand mon père tournait Sans peur et sans reproche. C'était au Portugal. Et ils avaient recréé un château médiéval. Et je devais avoir 6 ou 7 ans. Donc, tout d'un coup, aller voir le travail de son papa et en fait c'est un Playmobil géant avec un château, ça c'est des souvenirs assez chouettes.
2: Est-ce que tu penses que aujourd'hui c'est bien de respirer autre chose que l'air parisien?
3: Ah oui,
2: avec le recul,
3: moi je fais partie de ces gens qui partent tous les week-ends. Mais j'ai un petit coin caché où je m'en vais à une heure de Paris, au bord d'un lac.
2: Ça reste l'Île-de-France.
3: C'est en Île-de-France. Alors moi je suis en Île-de-France et mon voisin d'en face est dans Lyon. Donc c'est vraiment on est
2: Ça veut dire que tous les week-ends, tu t'en vas?
3: Souvent.
2: Et tu peux nous décrire un petit peu, alors je te demande pas l'endroit où tu habites, hein, mais...
3: Mais j'ai la chance d'avoir découvert un endroit paradisiaque où voilà, c'est un très grand lac et il y a plein de chalets autour de ce lac et on a tous notre ponton, un canoë-kayak, une barque, un petit bateau et on se croirait au Canada.
2: Dis-moi, on va à Angoulême, il paraît que c'est une ville qui compte pour toi.
3: Quand j'étais tout jeune comédien metteur en scène, j'avais monté une pièce de Philippe Bruno, Paix à son âme, je sais pas si
2: tu
3: te souviens. Philippe Bruno qui était un auteur, quelqu'un que j'aime beaucoup, et on avait monté une pièce et on l'avait joué à Angoulême parce qu'il était parrain du Café Théâtre et je m'étais lié d'amitié avec le directeur et en fait j'avais commencé à programmer le théâtre pour lui et donc en fait ça a été ma première fonction entre guillemets dans un théâtre, plus ou moins programmateur de théâtre. J'allais voir des spectacles à Paris, je leur proposais d'aller à Angoulême. Je me suis lié d'amitié avec le régisseur qui était là-bas, qui ensuite j'ai amené à Paris quand on a monté le Ciné 13. Et donc oui, c'était ma première vraie expérience dans le théâtre sans être artiste.
2: Et la magie.
3: Et la magie.
2: La magie, c'est avant le théâtre.
3: C'est lié, en fait. J'ai quand on était en, justement le premier matin en Angoulême, j'ai rencontré un magicien et je lui ai dit mais c'est génial ce que tu fais, tu veux pas faire un spectacle? Mais il m'a dit, ah moi j'y connais rien en spectacle, donc est-ce que tu peux le travailler avec nous? Moi j'ai deux autres copains magiciens, donc en fait on s'est mis ensemble, on a créé un spectacle de magie. Moi je connaissais rien à la magie, je connaissais rien au théâtre, et on l'a créé à Angoulême, on l'a joué deux fois et on s'est dit c'est tellement bien qu'il faut en faire quelque chose, et de là est né Magicien Tout est écrit, qui a joué pendant 10 ans à Paris aux Folies Bergères, qui a fait des tournées.
2: Tu fais encore de la magie un peu ?
3: Je fais encore de la magie, tout à fait.
2: Est-ce que il y a des lieux comme ça, si par exemple je t'emmène dans à l'école, est-ce que tu te souviens du nom de la rue de ton collège par exemple ?
3: Bien sûr, j'étais juste à côté d'ici.
2: Ça et c'est un 16e arrondissement ?
3: C'est un quartier où je vais pas beaucoup, et à chaque fois que je passe à chaque fois que je viens ici pour une promo quoi, je passe devant, parce que c'était
2: comment ça s'appelait ?
3: C'était la rue Beethoven, qui est juste un peu à niveau de Passy, c'était une école internationale.
2: Alors, Mozart ou Beethoven ?
3: Beethoven.
2: Okay.
3: Beethoven. Et donc, voilà, la primaire était rue du Ranelagh. Enfin voilà, j'ai vraiment.
2: Ah oui, donc tu connais bien le quartier,
3: ouais,
2: pour les auditeurs, le 16e arrondissement.
3: Ouais, je faisais trois quarts d'heure de métro tous les jours et je venais là. Mais parce que c'était une école anglophone en fait, donc voilà, elle était là. Et donc.
2: Et le collège, il s'appelait
3: International School of Paris.
2: Ah oui, quand même.
3: Ouais, quand même.
2: Et le lycée, c'était où ?
3: Pareil, International School.
2: Ah donc t'es resté dans le quartier. Et après le lycée
3: Après le lycée, j'ai fait des grandes études
2: de théâtre. Arthur Junio, votre invité aujourd'hui jusqu'à 21h. On va se balader. On ira dans le sud de la France. On ira à Avignon. Vous allez comprendre à quel point cette ville aussi a une importance particulière pour Arthur. D'autant que ça fait quasiment 20 ans cette année que tu diriges le Théâtre des Béliers. Je crois que c'était en 2006. Donc c'est une année charnière. On parlera d'Avignon. Et puis d'autres lieux. Tu aimes les abeilles ou pas, hein? Tu as déjà eu l'occasion de jouer le rôle d'une abeille? Je te pose la question.
3: Oui, si tu me lances sur le sujet, c'est que.
2: Tu reviens sur le vouvoiement. Il y a un souci.
3: Je cherchais, je vais pourquoi il me parle d'abeille, donc je
2: tu vas comprendre. Je te parle d'abeille parce que voilà, on a toute une équipe qui nous entoure jusqu'à 21h, et je te propose d'ouvrir la revue des merveilles. C'est avec Benoît Prospero qui passe en revue en fait les merveilles de notre planète, et aujourd'hui il est question d'un insecte merveilleux.
0: Non, j'arrive pas à imiter l'abeille, hein. Il y a rien à faire, et de toute façon je vais vous dire, elles sont inimitables. Et ça, Julien Frison, apiculteur spécialisé dans le miel de sapin dans le Grand Est en Moselle à Yutz, l'a bien compris, et il était à ce titre l'invité d'Ici Lorraine. Pourquoi exactement ? Ah bah tout simplement parce qu'il constate que le changement climatique impacte aussi les abeilles, et le constat est simple.
4: Les ruches sont en hivernage en plein été.
0: Ah bah oui, ça paraît fou, mais on en est là. Qu'est-ce qu'on fait dans ces cas-là ? Ah bah pourquoi pas de la sensibilisation, tiens. Mais comment ? Ah bah Julien, il a décidé de partir sur les routes de France à la rencontre de celles et ceux qui travaillent avec le vivant. Et l'objectif, c'est quoi ?
4: C'est redonner un peu d'espoir, parce qu'il y en a. Hein, il y a de l'espoir. On peut faire des choses, on peut faire quelque chose.
0: Eh ben oui, et c'est pour ça qu'il a créé les Sentinelles de la Nature. Concrètement, l'objectif, c'est d'échanger. Alors d'abord, peut-être de constater une énième fois ce que l'on sait déjà vis-à-vis du dérèglement climatique, mais aussi et surtout pour proposer de nouveaux récits, peut-être pour imaginer un monde de demain. Bref, Julien Frison part rencontrer celles et ceux qui vivent le changement au quotidien pour au final transformer son expérience de terrain en témoignage. Et au-delà de ça, comme Julien Frison l'a L'apiculteur est aussi Julien Frison, le naturaliste. Il a un regard qui va bien au-delà des abeilles.
4: Il y a plein d'insectes qui pollinisent les plantes. Effectivement, 85% des fruits, des légumes, de notre nourriture aujourd'hui, de la nourriture des humains, mais également des animaux, est pollinisée par l'insecte.
0: Et pour faire face à la disparition des insectes, donc, liés entre autres aux pesticides ou au manque de diversité dans les champs, et alors que, dans ce cas précis, certains proposent, par exemple, alors carrément des robots cyborgs pollinisateurs, Julien Frison, lui, apiculteur et naturaliste, a peut-être une idée légèrement plus simple.
4: C'est beaucoup plus simple de protéger ces insectes, de mettre en place des mesures de protection. On a déjà tout, on a tout ce qu'il faut. La nature est bien faite. On n'a rien à créer, on n'a rien à inventer, on n'a rien à produire. On a déjà tout. Il suffit simplement de protéger ce qu'on a. C'est tout.
0: Mais comment on n'y a pas pensé avant ? C'est peut-être là que se cache la clé dans l'idée d'imaginer de nouveaux récits. Qu'est-ce que je peux faire à mon niveau pour vivre désormais dans un monde différent, en adéquation avec les ressources que nous offre la planète, tout en ayant une vie aussi désirable ? C'est peut-être dans cette réponse que se cache une merveille. Merci, ici Lorraine, Julien Frison, et rendez-vous sur sa chaîne YouTube, Julien Frison, les sentinelles de la nature.
2: Merci beaucoup Benoît Prospero, les abeilles, le changement dans notre façon d'habiter la planète et d'imaginer un monde à la fois très différent et tout aussi désirable. Je ne sais pas si ça vous inspire quelque chose, Arthur Junior. Peut-être pas les abeilles, mais les frelons, je crois qu'il y en a pas mal dans votre maison de campagne.
3: Non, je racontais en tête que j'ai fait venir un jardinier pour regarder un arbre, parce que j'avais une sorte de petite maladie sur une feuille. Je lui ai dit, mais ça c'est quoi? Est-ce que c'est grave? Etc. Il a dit, non, en revanche, là-haut, là, à 12 mètres, il y a un nid de frelons qui fait 1 mètre de diabète, et ça c'est très grave. Donc on a fait venir un mec, enfin bon, c'était hyper impressionnant.
2: C'est une autre manière de voir la vie, on lisait avec des abeilles, un changement dans une autre façon de fonctionner. Vous aussi, vous avez un rôle en tant qu'auteur, en tant que comédien aussi, peut-être pour façonner les choses, mais surtout dans l'écriture, les nouveaux récits, les récits, ce que vous écrivez aujourd'hui peut changer aussi des choses.
3: J'espère.
2: Je sais pas si vous pensez à ça quand vous écrivez, mais.
3: Non, mais je pense inconsciemment. C'est-à-dire que je pense qu'on a notre bagage de vie, et puis en plus en vieillissant, je pense que ce qu'on fait doit avoir un sens. Au début, on cherche le sens, et petit à petit, on se dit, en fait, moi, j'ai envie de divertir les gens, j'ai envie qu'ils soient heureux, et j'ai envie de faire de la culture indolore, j'ai envie qu'ils ressortent en disant, ah, je me suis marré, ah, mais quand même, on a voulu me dire ça, ou faire réfléchir. Moi, je veux surtout pas être moralisateur, je veux dire à personne ce qu'ils doivent penser, mais en revanche, j'aime bien qu'ils se posent quelques questions.
2: Il est à l'affiche de Tout Feu, Tout Flamme à la Comédie de Paris. On parlera de cette pièce de théâtre avec Arthur Junior, votre invité. Ce soir, donc, il y a pas que Paris dans la vie, il y a le Sud aussi, on en parle dans un instant. On est ensemble jusqu'à 21h.

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2: Non, il est à l'affiche en ce moment, la Comédie de Paris, même si on ne doit pas trop prononcer ce nom, du mercredi au samedi, à 19h, le dimanche, à 15h, dans Tout Feu, Tout Flamme, qu'il a écrit, et mise en scène, comédie musicale déjantée autour de l'histoire de Jeanne d'Arc. On en parlera avant 21h. Arthur Juniau, qui joue d'ailleurs depuis quelques jours et qui s'est installé, là, tranquillement, dans le fauteuil d'ici, pour se promener dans sa vie, dans les villes qui ont marqué son existence. Alors, beaucoup Paris, un petit peu l'Île-de-France, une maison de campagne limitrophe Lyon. On a parlé il y a un instant d'une ville importante pour toi, parce qu'on se dit tu avec Arthur, c'est Avignon. Il y a 20 ans cette année, tu décides d'entreprendre.
3: Oui, alors c'est même, ça part même de plus longtemps que ça, ça ne rajeunit pas, mais 98, 99,
2: ouais,
3: même,
2: ça, c'est encore bien
3: premier
2: avant,
3: Avignon en tant que chef de troupe, on est parti, on a joué à 23h30, parce qu'on nous a dit que c'était un super horaire, on n'y connaissait rien, on était 12 dans un studio, enfin bon, c'était vraiment
2: Avignon,
3: une mission rocambolesque, et je me suis dit, plus jamais je fais Avignon, et 25 ans plus tard, j'en ai pas raté un.
2: Alors 2006, ta chaîne, tu deviens patron du Théâtre des Béliers.
3: 2006, ouais, avec,
2: il y a 20 ans.
3: Ouais, avec Frédéric Thibault, mon associé, on rachète le Théâtre des Béliers, on s'associe avec David Roussel et Florent Bruno, et on crée la deuxième salle qui n'existait pas, et commence une aventure de, maintenant ça fait 20 ans, où on a, créé des liens, rencontré plein de gens, plein de comédiens, enfin, c'est un lieu incroyable d'émergence, de fusion artistique, et il y a de tout. Moi, ce que je trouve formidable dans l'œuvre, c'est qu'il y a pas de critères de sélection. Donc il y a du bon, il y a du très bon, il y a du mauvais, il y a du très mauvais, mais tout est possible. Et là-dedans va sortir Alexis Michalik, va sortir Jean-Philippe Daguerre, va sortir tous les grands qui aujourd'hui explosent. Ils viennent de là. Et c'est
2: il y a 20 ans, t'avais quoi? T'avais 25 ans?
3: Ouais.
2: Tu deviens directeur d'un théâtre à 25 ans.
3: Ouais, on savait pas trop comment faire, mais on avait beaucoup d'énergie. Et puis, oui. On avait cette envie d'entreprendre, une envie surtout d'accueillir des gens dans les conditions dans lesquelles on aurait aimé être accueilli quand on allait à Avignon. Maintenant, ça s'est bien amélioré. Il y a plein de théâtres qui font un super accueil, mais à l'époque, c'était vraiment la jungle. Et on a mis beaucoup d'énergie à faire en sorte qu'on soit les numéro un sur l'accueil, comme on dit. Et c'est vrai que les gens sont très heureux quand ils viennent.
2: Est-ce que tu peux me parler d'Avignon un petit peu, du Vaucluse, des lieux que tu as pu découvrir? Il n'y a pas que Avignon dans le Vaucluse.
3: Il n'y a pas que Avignon dans le Vaucluse, mais pour le coup,
2: tu connais pas trop.
3: Je connais très bien Avignon, mais quand on est dans Avignon, on va pas se balader, on n'a pas trop de temps.
2: Place. Pardon. Aller une place à Avignon.
3: Ah la place des Corsins, qui est vraiment le lieu dit de tout intermittent qui se respecte et qui aime la bière.
2: Là, on boit un verre.
3: Qui est pas très loin des Béliers, qui est vraiment le rendez-vous. C'est-à-dire qu'après la journée de boulot, on est tous terrassés de fatigue, on se retrouve au Corsin, on boit un coup et
2: la rue des Teinturiers aussi, c'est joli.
3: Pardon?
2: La rue des Teinturiers, c'est joli
3: la
2: aussi.
3: La rue des Teinturiers, c'est joli. Mais j'ai mon 75, qui est vraiment ma cantine de restaurant, qui est absolument géniale, dans une cour ombragée, qui est super. C'est une ville l'été qui a une puissance folle.
2: Ouais. Alors, il y a Avignon dans la vie, il y a Paris, on l'a dit, il y a les cours Jean-Périmonie, ça je l'ai noté, il y a les premières scènes, les premiers spectacles, il va se passer énormément de choses pour toi. On parle d'Avignon, il y a le cinéma aussi, évidemment, qui va rentrer dans ta vie. Et, quand on pense cinéma, on pense tournage, et on se dit que il y a eu forcément un ailleurs qu'à Paris. Je crois que les débuts, c'était dans Meilleur Espoir Féminin. Pour le cinéma,
3: Oui, mais ça c'était
2: vraiment.
3: Oui, ça c'était un petit clin d'œil, mais dans les choses, les gros rôles qui ont été marquants et hors de Paris, on avait tourné un film qui s'appelait Avant qu'il ne soit trop tard, avec Émilie Dequesne,
2: qui fait une tendresse
3: infinie, Frédéric Diffenthal, Olivier Sitruc, Edouard Montaud, enfin on était toute une bande.
2: C'était où?
3: Et c'était à Morzine. Et
2: ça, c'est la montagne.
3: Ça c'était génial. C'est-à-dire que vraiment, on était une quinzaine de demeurés, on nous a mis dans un chalet à montagne, en disant, vous allez tourner là pendant 5-6 semaines. Le premier jour, il y a le directeur de production qui est arrivé, qui a dit, les gars, aujourd'hui, je vous préviens, on est à la montagne, mais c'est absolument formellement interdit de skier pour les assurances. Mais je tiens à vous dire qu'on a 15% chez Momo Sport.
2: Fallait pas dire
3: et
2: ça.
3: Non, mais c'était foutu. On avait tous entre 25 et 30 ans. Mais, oui, je skie, j'adore ça. J'adore la glisse.
2: Est-ce que tu skies aussi bien que ton père? Parce que moi, j'ai eu l'occasion de skier avec lui à l'Alpe d'Huez. Je sais qu'il adore aller au Festival de Comédie d'Alpe d'Huez. Gros niveau, ton père.
3: Ah non, c'est vrai, il envoie.
2: Comment, niveau?
3: Moi, je suis plus un surfeur. mais enfin j'étais un gros surfeur et quand mon fils était en âge de skier, je me suis remis au ski pour pouvoir skier avec lui, pour pouvoir le mettre entre les jambes, skier doucement, apprendre le chasse-neige, etc. Donc je me suis remis, donc maintenant je reskie un peu pour pouvoir skier avec lui. Et quand il a la bonne neige, je ressors un peu le snow pour me faire un kiff.
2: Tu l'emmènes un petit peu partout, ton fils, justement.
3: Je l'emmène, ouais, je l'emmène pas mal même.
2: Il suit, il va à Avignon.
3: Ouais, il adore ça, il adore.
2: Et d'autres villes.
3: Puis sa maman est chanteuse, elle fait plein de concerts, donc il la suit aussi. Et donc en fait, pour le coup, il est très très très heureux de découvrir ça. Il est très curieux. C'est chouette de voir qu'on a réussi à lui passer cette passion des coulisses des spectacles. Ouais. Enfin, tu vois, il a 13 ans. Il a vu un nombre de spectacles incalculable. Et bon, maintenant il est en âge, mais même quand il avait 10 ans, il allait déjà voir des spectacles pour les adultes. Enfin, avec
2: évidemment.
3: Je vois intellectuellement comment ça peut faire progresser sa réflexion.
2: Et sa curiosité.
3: C'est chouette,
2: tout simplement. Oui, non, j'avais noté juste. Voilà, j'avais pris deux films. J'avais pris Meilleur espoir féminin. Regardez, c'était tourné à Cancale, Tressé et Vitré. En Ille-et-Vilaine.
3: Ouais, mais moi j'ai fait deux jours sur film et c'était à Épinay, donc c'est vraiment moins glam que ça.
2: Monsieur Matignol, t'as tourné ?
3: Ça, j'ai tourné.
2: Et Arthur, t'es le frère de Martin.
3: Ouais, j'ai tourné avec Damien Jureau, je l'ai rencontré sur ça, et génial. Et ça, on était.
2: Le Thévenot sur la commune Les Gras.
3: Ouais.
2: La ferme.
3: Ça s'invente pas.
2: Pas faux. Tu te souviens, c'était à Franche-Comté, ça. Hein,
3: ouais, Franche-Comté. Ouais, bah, c'est pareil, mais c'était chouette.
2: Mais quand tu tournes un petit peu partout en France, t'as le temps de te poser dans une ville où c'est je joue, je répète, je vais à l'hôtel.
3: Ça dépend, là, j'ai tourné Zodiac pour TF1. On était pendant deux mois et demi dans le sud, du côté d'Arles. Donc là, on a le temps d'aller découvrir, etc. Ça dépend. En revanche, c'est vrai que moi, je fais beaucoup de tournées théâtrales où on reste une journée. Mais je me fais fort parfois. Je vais dire, tiens, allez, on va trouver un petit restaurateur qui a un truc un peu local. S'il y a une jolie église, bah, j'aime bien, hop, regarder dedans, découvrir. S'il y a un monument, un truc, une activité.
2: L'histoire.
3: Que ça soit monter à cheval, faire du kitesurf. Ça, il faut que ça soit ludique, mais que ça attise la curiosité. Donc, je suis assez incollable. En géographie par rapport à certains camarades, rapport à des noms, ils disent mais tu connais Issoudun, pourquoi tu connais ça? Mais parce qu'il y a un super théâtre. Et en plus,
2: il y a une cartographie.
3: Et en plus, il y a ce truc, c'est que souvent on joue dans le théâtre d'à côté, c'est-à-dire qu'on joue pas à Bordeaux, on joue à Mérignac, on joue pas à Toulouse, on joue à Blagnac. Donc en fait, en plus des grandes villes, je connais aussi les petits coins.
2: Tu sais quoi, je t'invite à un barbecue. L'été n'est pas fini, nous ne sommes que début septembre. On parlera de barbecue dans un instant. L'ambiance est bonne, hein, franchement, autour d'un barbecue. Et je suis sûr que tu t'es servi une brochette de temps en temps et que tu t'es demandez aussi à Arthur Junior, comme vous qui nous écoutez, comment vous allez bien pouvoir la manger, mais
3: est-ce qu'il y a un petit reportage sur la brochette?
2: Eh ben exactement, Catherine Quicandon a une idée pour vous. Écoute bien, c'est avec ici Gironde.
4: À Lugon et l'île du Carnet, entre Saint-André-de-Cubzac et Libourne, le barbecue, c'est du sérieux.
5: Quelle belle brochette!
4: Un Girondin a résolu le problème de la brochette qui ne veut pas descendre dans l'assiette. Il s'appelle Sourissak Vongfagdi et il a créé Pikizi, le premier débrocheur qui vous évitera de vous tâcher au prochain barbecue de Tante Suzanne. L'idée lui est venue naturellement à un barbecue où il venait d'en mettre de partout, sur la table et surtout sur son t-shirt.
6: Il y avait un gobelet devant moi, j'ai percé par en dessous avec la brochette, j'ai rentré la brochette à l'intérieur, j'ai tiré, tout est resté dans le gobelet. J'ai versé dans l'assiette, je me suis pas brûlé, je me suis pas sali. Et voilà, je me suis dit peut-être qu'il y a quelque chose à faire.
4: C'est vrai que l'idée du gobelet en carton comme protège-brochette, c'était bien pensé. C'est donc parti pour une invention. Enfin, quand je dis c'est parti...
6: De là, j'ai fait des prototypes avec des sopalins et des bambous que j'ai laissé dormir 6 ans. Et il y a 2 ans de ça, ma femme, donc Léa, a retrouvé cette poche.
4: Eh bien, heureusement qu'elle a fait du rangement, Léa.
6: Et elle m'a dit qu'est-ce qu'on en fait? Est-ce qu'on le jette ou est-ce qu'on essaie de voir si ça existe? Ça n'existait toujours pas. Donc on a lancé les démarches, on a déposé le brevet.
4: Et ils ont bien fait, car en 2025, Léa et Sourissak remportent la médaille d'argent au concours Lépine. Le débrocheur va alors commencer à intéresser du monde, beaucoup de monde, comme des grandes enseignes françaises de supermarchés, mais aussi de bricolage. Sourissak a aussi été contacté par l'étranger, et notamment les États-Unis, le pays du barbecue. Pikizi a de multiples qualités. Il est en plastique 100% recyclable, ça évitera les déchets inutiles. Il répond aux normes alimentaires, ça tombe bien vu qu'il est en contact avec de la viande, des légumes et autres aliments. 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
4: 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Ici ça entreprend, Pikizy, un débrocheur, pensé et conçu en Gironde pour manger ses brochettes sans casse-tête.
2: Et ben voilà, vous mangez des brochettes sans casse-tête, Arthur Juillot. Vous êtes barbecue ou pas? Allez.
3: Je suis barbecue, on va pas se mentir.
2: Vous êtes celui qui fait le barbecue?
3: Non, j'ai une énorme plancha à gaz, tout ça. Et j'aime bien la plancha.
2: Arthur Juniot nous met en appétit.
3: Pardon, j'ai vraiment cassé tout.
2: Ah bah non, mais attends, j'ai envie d'aller manger un petit quelque chose, bien sûr. Il est avec vous jusqu'à 21h. Arthur Juniot, il n'y a pas que Paris dans la vie. On va continuer de se balader. Ça va, t'arrives à gérer ce petit voyage à rebours, de revenir un petit peu sur les lieux qui ont marqué ta vie. Il est parfaitement en forme. Arthur Juniot est avec vous encore pour quelques minutes ce soir sur votre radio ici.

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14: Il a suivi sa voix, celle de la passion, celle du théâtre, du cinéma, de la mise en scène, la voix comme celle de Jeanne d'Arc, elle en entendait. Elle, Jeanne d'Arc est au cœur du spectacle qu'il a écrit, mise en scène et qui se joue en ce moment à la Comédie de Paris. On va en parler d'ici quelques minutes. C'est Arthur Juniau qui est votre invité depuis 20h et qui retrace son parcours et les lieux de sa vie qui ont marqué son existence. Beaucoup à voyager déjà, on a été dans pas mal d'endroits, on s'est arrêté en Avignon, je sais pas d'ailleurs si on dit à Avignon ou en Avignon.
15: Ah, il y a deux écoles.
14: Ouais, il y a deux écoles, ouais. Et toi, c'est quoi ton école?
15: Moi, je dis à Avignon.
14: Tu dis Avignon. On a parlé du Théâtre des Béliers, je reviens sur le fait qu'aujourd'hui, tu diriges, co-diriges quatre théâtres à Paris, le Splendide, la Contrescarpe, la Comédie de Paris, où tu joues, et la Renaissance.
15: Tout à fait.
14: C'est énorme. On a parlé d'entrepreneuriat il y a un instant. C'est compliqué à gérer quatre théâtres.
15: Oui, mais je suis pas du tout seul. Je suis associé avec Morgan Spielmaker et Boris Soula. Enfin, j'ai différents associés en fonction des lieux et on a une équipe, on est très staffé, etc. Moi, je c'est pas une volonté de diriger des lieux. Ça s'est fait avec les opportunités et les rencontres de la vie, mais c'est surtout la volonté d'être libre artistiquement et le fait d'être directeur de théâtre. Je peux dire, tiens, si on montait une comédie musicale parodique et déjantée sur la vie de Jeanne d'Arc, elle entend pas des voix, elle entend des chansons. T'es d'accord? Je me pose la question à moi-même. Oui, je suis d'accord et on le fait.
14: Ça vous dépendez presque.
15: Ça m'évite de devoir aller convaincre des gens.
14: Non, mais c'est une bonne technique, c'est une bonne astuce.
15: Et donc voilà, donc j'ai toutes les contraintes administratives de travail, de gérer des boîtes. Équipe, ouais. En contrepartie, j'ai beaucoup plus de liberté artistique et c'est ça qui me rend profondément heureux.
14: Il y avait un truc avec Bordeaux aussi il y a quelques années autour du théâtre. Il y a eu un collectif d'artistes où vous avez fait des choses.
15: Ouais, je fais partie d'un collectif. On a repris le théâtre des Salinières.
14: Ouais. Bordeaux même.
15: L'année dernière, à Bordeaux, ouais. Et qui est un très très joli théâtre. Et c'est un directeur sur place qui le gère. Enfin, nous, on gère pas le théâtre, mais il y a un actionnariat. En fait, on s'est mis à plusieurs. Il y a Alexis Michalik, il y a le théâtre Montparnasse, il y a Samuel Louche. Enfin, on s'est mis à plein et on a tous mis un peu de sous pour reprendre le lieu. Et on est très heureux de ça. Donc, de temps en temps, on va jouer un spectacle là-bas. Voilà.
14: Comment Bordeaux? Pour ceux qui ne connaissent pas Bordeaux, on a eu l'occasion d'y passer.
15: Bordeaux, c'est bien Bordeaux. Moi, j'adore Bordeaux. Non, c'est hyper joli, on mange hyper bien. Il y a une ambiance, il y a des bonnes ondes. On n'est pas loin de la mer, non?
14: Est-ce qu'il y a un endroit en France où on mange mieux?
15: On mange mieux?
14: Ailleurs. Vous me dites à Bordeaux, on mange bien. On mange bien dans le sud, on mange bien un peu partout. Est-ce qu'il y a un endroit où tu t'es dit?
15: En fait, on mange bien partout, ça dépend ce qu'on aime manger, mais c'est vrai que tout ce qui est ça dépend. Si je vois un peu fruits de mer, tout ça, on va pas se mentir, tout ce qui est Saint-Malo, tout ce coin-là, la Bretagne, pour se faire un tour
14: de
15: quelques huîtres. Ça, okay. C'est pas mal.
14: Dinard, Cancale.
15: Tout ce qui est les Landes, si on veut prendre un peu de poids, c'est quand même assez formidable hein, pour ça, parce qu'on mange vraiment gras et bien.
14: Ouais.
15: Et puis si on veut une petite tomate burrata, on peut aller dans le sud.
14: Ouais, mais t'es bien là.
15: Ouais, ça va.
14: Tu fais du sport ou
15: Je fais du stress.
14: Ouais. C'est pas mal ça. Je fais de la caféine, je fais du stress. On va dans la Drôme.
15: Je connais un peu la Drôme.
14: Ah, tu t'es marié.
15: Je me suis marié dans la Drôme.
14: Tu t'es marié où?
15: À la Drôme provençale, à la Fontaine Minérale, qui est un endroit fabuleux, qui est tenu par des amis et qui est une grande guinguette, et c'est très très joli.
14: Et pourquoi t'as été te marier là-bas?
15: Parce que c'est des amis qui ont une guinguette magnifique.
14: Ça n'a rien à voir, je me suis dit peut-être les origines de sa femme.
15: Pas du tout, non, c'était vraiment un coup de cœur pour un lieu, on s'est dit tiens, ce lieu est sublime.
14: Redonne le nom du lieu, comment ça s'appelle?
15: La Fontaine Minérale.
14: Moi j'ai repéré l'endroit, c'est une toute petite commune, j'ai eu 650 habitants.
15: Ouais, Pont-de-Barré.
14: Ouais.
15: Ouais.
14: 657 habitants recensés en 2023. Ils étaient tous invités, du coup.
15: Ils étaient tous.
14: Non, mais c'est un peu l'événement. Arthur Junot qui se marie dans un.
15: Non, mais c'était. Il y a le bourg et puis un peu plus loin, il y a la guinguette.
14: 40 habitants au kilomètre carré. Une baignade dans le Roubion, il y a de la pêche,
15: oui.
14: Il y a un site d'escalade. Non, mais c'est juste pour se marier ou
15: je peux
14: jamais.
15: Je peux te raconter ce que tu veux, je connais pas du tout la région. mais en revanche, cet endroit est absolument magique.
14: Ouais. Où est-ce que vous allez avec ta femme maintenant quand vous décidez de partir en vacances en France? C'est quoi vos petits coins de paradis à vous?
15: Eh bien, on essaye de voyager hors de France. Vu qu'on voyage beaucoup pour le travail en France, on essaye de se dire tiens.
14: Mais t'as forcément un endroit sympa ou aussi un endroit pour te ressourcer. Tu te dis j'ai envie de me faire.
15: Non, on a une maison familiale sur la presqu'île de Gien.
14: Alors voilà, ça je voudrais qu'on en parle parce que je sais que tu l'aimes beaucoup cette maison.
15: Et ça c'est un endroit sublime. On est vraiment au bord de la mer, c'est-à-dire que tu prends ta main gauche, ta main droite, tu fais 180 degrés, tu regardes, c'est l'eau, c'est la mer. Et moi, j'aime l'eau. Je m'en parlais du lac tout à l'heure, mais un lac, la mer, tout ça, j'ai besoin d'une rivière, j'ai besoin d'eau. Et ça, c'est extrêmement ressourçant. Waouh! Quelle réalisation!
14: Alors, on est où là? On est sur la presqu'île de Gien? Ta plage à toi, elle est où?
15: Elle est. Alors, c'est plutôt des criques. Moi, je suis plus crique que plage.
14: D'accord,
15: Moi, transat, plage, sable, tout ça, c'est pas. Non, j'ai besoin de sauter, de rocher, de grimper, de voir des poissons, des trucs.
14: Ça, c'est en tous les cas un endroit dans lequel tu te sens bien et dans lequel tu peux aller assez régulièrement. Du côté de la presqu'île de Gien, tu fais un peu de bateau ou pas?
15: Je fais, bien sûr, permis bateau, permis côtier, permis fluvial, je suis au taquet.
14: Et comme papa?
15: Non, il n'a pas
14: le permis bateau?
15: Si, bien sûr, mais pas le fluvial.
14: Ah, c'est quoi la différence?
15: Ah ben, c'est sur les fleuves.
14: En ah oui, tu me dis, évidemment.
15: J'ai le droit de piloter partout.
14: Et tu te verrais partir comme ça un peu à l'aventure? Tu as déjà pensé longtemps sur un bateau, par exemple, te couper de toutes tes activités, de toutes tes co-directions?
15: C'est des fantasmes qu'on a tous. Après, je pense que j'adore le bateau, mais j'ai un peu le mal de mer, donc ça peut mal se passer.
14: Est-ce qu'il y a des endroits qui t'inspirent pour écrire? Là, il y a Tout fait tout flambe. Tu l'écris, tu joues, tu le mets en scène. Tu t'écris où généralement?
15: Moi, il y a un endroit où j'adore écrire, c'est dans le train.
14: Donc, en parcourant la France.
15: En parcourant la France. Non, mais c'est parce qu'il y a un truc de... Il y a un bruit constant, on téléphone pas, on n'est pas trop dérangé, et quand on travaille beaucoup, qu'on fait beaucoup de trajets, il y a ce truc où on se dit, là, on perd notre temps, et tout d'un coup, c'est un endroit où moi, j'aime bien écrire.
14: Les réseaux sociaux, ta vie, ton œuvre,
15: c'est pas vraiment.
14: Parfois, ça peut être très intéressant.
15: Ah non, mais
14: tu vas découvrir pourquoi. Parce que si les réseaux sociaux prouvaient qu'ils peuvent avant tout être un véritable moteur de solidarité, voilà ce que je vais te montrer. Est-ce qu'on va entendre? Parce que depuis plusieurs mois, figure-toi, un homme cuisine régulièrement des dizaines de repas pour des sans-abri et partage ses recettes ainsi que ses distributions sur TikTok et sur Instagram. Cet été, il a d'ailleurs décidé de quitter sa cuisine parisienne et se balade un peu partout en France. On l'a rencontré au micro de Robin Bernot.
10: Un créateur de contenu s'est lancé dans un tour de France solidaire pour cuisiner pour les sans-abri.
11: Je trouve ça génial, il faudrait continuer en fait.
10: Cet été, Manu Solidaire, c'est son nom sur les réseaux sociaux, a décidé de sillonner une partie de la France pour cuisiner et distribuer des repas aux personnes vivant dans la rue. Et cette tournée, il la partage sur les réseaux sociaux avec ses plus de 400 000 abonnés. Ainsi, les internautes qui le suivent peuvent faire des dons qui serviront entre autres à financer les ingrédients et les différentes étapes du voyage. Il y a quelques jours, il était de passage à Avignon où il a préparé plus de de 60 repas. Et notre journaliste Clara Baudard en a profité pour le rencontrer.
16: Aujourd'hui, c'est compliqué de se dire que les sans-abri, on veut juste pas les voir. Parce qu'en fait, ils existent, sont autour de nous. Toutes les personnes de la rue, elles ont besoin de manger.
10: Il faut savoir que début août, la mairie d'Avignon a adopté un arrêté municipal anti-mendicité. Une mesure qui ne décourage pas Manu Solidaire de réaliser ses distributions de repas, bien au contraire.
16: Se dire qu'on vire les personnes démunies des centres-villes sans leur donner de solution de repli, c'est un peu se voiler la face et cacher la misère, alors que quoi qu'il arrive, elle restera là.
10: Alors ici, ça marche. Et vous, qu'en pensez-vous ?
11: Je trouve ça hyper cool. Enfin, s'il peut y avoir de l'aide en France, de l'entraide, je trouve ça vraiment génial.
10: J'en ai par exemple discuté avec Juliette qui souhaitait souligner les difficultés de pouvoir bien se nourrir, en particulier aujourd'hui.
11: Il y a de moins en moins d'aides justement qui sont consacrées aux personnes les plus délaissées et les moins aisées dans la population. Donc je pense que c'est vraiment cool s'il y a des initiatives qui peuvent se faire de façon individuelle, quoi.
10: Des difficultés pour s'alimenter qui concernent évidemment les sans-abri, mais pas que, c'est ce que m'a rappelé Jade.
17: Enfin, moi je vois les étudiants aussi par exemple, ou les personnes comme ça qui ont besoin d'aide. Non, je trouve ça génial, il faut continuer d'être dans d'autres villes. Ils font que Avignon pour l'instant ?
10: Alors, pas tout à fait. En fait, Avignon faisait partie de tout un circuit organisé dans le Sud-Est. Manu Solidaire est entre autres passé par la Loire, la Lozère ou plus récemment à Marseille.
17: Ok, qui passe en Bretagne. Je trouve que la question de la nourriture en ce moment, c'est compliqué.
10: Pourquoi c'est compliqué ?
17: Parce que les prix augmentent, tout augmente.
10: Grâce à cette initiative, Manu Solidaire crée du lien, une démarche qu'il souhaite poursuivre et continuer à partager sur ses réseaux sociaux, avec toujours cette même envie, celle d'être utile.
14: Et ben voilà, et c'est le mot d'ordre d'ailleurs, tout au long de cette saison sur votre radio, ici, être utile. Robin Bernot, on se retrouve demain d'ailleurs avec toute l'équipe sur ici et sur ici.fr pour mettre en avant toutes les bonnes initiatives un peu partout en France. Arthur Junio, reste encore quelques minutes.
18: Avec plaisir.
14: Ah écoute, me dis pas le contraire, surtout qu'on va parler de ton actualité, la Comédie de Paris Tout Feu Tout Flamme. C'est le spectacle qui se joue depuis quelques jours. Il y a plein de belles actualités également pour Arthur, une tournée dans toute la France encore et toujours. Il est avec vous jusqu'à 21h.

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2: Avec Arthur Juniau qui est à vos côtés ce soir, il est là depuis 20h pour peut-être mieux comprendre les clés de sa réussite à travers les lieux à qui l'ont accompagné partout en France. C'est dingue parce qu'il est là entre 20h et 21h, c'est vraiment pile l'heure à laquelle tu joues. Hein. Généralement, 19h30, 20h, 21h, c'est des horaires.
3: Je fais une relâche exceptionnelle pour être avec toi, Eric.
2: Ouais, c'est très gentil. On va se dire un mot sur Tout Feu, Tout Flamme. C'est ce spectacle qui se joue depuis tout juste quelques jours. C'est l'occasion d'en parler, la Comédie de Paris, comédie musicale, tu l'as un peu évoqué, donc que tu as écrit, tu as mis en scène, écrit dans le train, mis en scène, non pas dans le train, mais la Comédie de Paris, comédie musicale déjantée. L'histoire, en deux mots, tu vas nous la raconter, Jeanne d'Arc n'entend pas des voix, mais des chansons.
3: Voilà, en gros, ça part de là, et puis on a fait une parodie, on a pris la vie de Jeanne d'Arc que les gens connaissent à peu près, puis on a pris quelques libertés pour faire rire les gens avec tout ça, tout en essayant d'expliquer ce que c'était que d'être une femme à l'époque et de voir ce que c'est que d'être une femme aujourd'hui, avec un petit fond, une petite réflexion, tout en rigolant beaucoup.
2: Mais c'est la première fois que tu te lances dans la comédie musicale.
3: J'avais fait Denver avec mon camarade
2: Guillaume Jeune Michel, Public,
3: exact, jeune public. Là, c'est la première fois que c'est un spectacle adulte, enfin tout public. Voilà, qu'on a joué d'ailleurs. On parlait de région, mais on l'a créé en avant-première à Bordeaux. On a joué deux jours. Et après, on a fait le festival d'Avignon. Okay. Et donc là, ça commence à Paris. Donc voilà, ça va bien avec cette émission. T'as parlé de plusieurs endroits. Donc là, maintenant, on peut le découvrir à Paris. Ça sera en tournée dans un an.
2: Quand ça marche bien à Bordeaux, quand ça marche bien à Avignon, c'est bon signe pour Paris. Tu sens la différence, évidemment, entre Paris et la province. Pas le même public.
3: Ouais, pas le même public, mais pas forcément, parce qu'à Avignon, c'est un public tellement d'aficionados. Les gens, ils viennent, ils connaissent tout. Enfin, voilà. Donc, on le sent en général quand on joue un spectacle à Paris, et après quand on part en tournée avec des grosses salles d'abonnés où les gens sont très enthousiastes et ont très envie de voir les spectacles. Souvent, ça arrive plus.
2: On peut se dire un mot sur l'affiche. Tout feu, tout flamme. Un astronaute ou un truc là, qui est porté.
3: Ben non, c'est Jeanne d'Arc dans sa.
2: C'est marrant parce que alors de loin,
3: une photocopie en arrière-plan. C'est une femme dans une armure.
2: Je me suis dit dans son délire, il est parti dans une Jeanne d'Arc 2026.
3: Il y a plein d'anachronismes. Il y a des chansons, c'est très rigolo. Il y a des délires.
2: Qui fait la musique?
3: C'est Romain Trouillet qui a composé la musique. Moi, j'ai écrit les paroles et après, il compose des chansons incroyables. Mélange de Disney, il y a des chansons de gospel. Enfin, c'est très riche. Il y a plein de surprises.
2: Et puis, alors, une scénographie toujours intéressante. On va saluer Juliette Azopardi.
3: Évidemment, Juliette.
2: Ça ressemble à quoi? Les décors, qu'est-ce qu'on peut voir, les tableaux?
3: C'est un petit château fort. C'est un peu comme, les Monty Python ont adapté leur film pour faire Spamelot. J'ai adapté la vie de Jeanne d'Arc pour faire Tout Feu, Tout Flamme.
2: Elle n'entend pas que des voix, mais elle entend donc aussi des chansons. Vous êtes invité à voir Tout Feu, Tout Flamme, donc il l'a écrit, il l'a mis en scène, la vraie fausse histoire de Jeanne d'Arc, Comédie de Paris, du mercredi au samedi à 19h, le dimanche à 15h, et ça partira dans toute la France. Est-ce que c'est ton tempérament, ça aussi, d'être tout feu, tout flamme?
3: Ah oui, faut faire les choses à fond, on n'a pas le temps. Pas le temps de pas faire les choses à fond.
2: C'était le titre d'un film, ça, Tout Feu, Tout Flamme de Rapneau.
3: Évidemment. J'ai même hésité, je me suis dit, mais je trouvais que ça donnait totalement le ton, parce que faire un spectacle sur Jeanne d'Arc, on va se dire, oh là, est-ce que ça va être un truc historique, c'est un truc chiant, c'est un truc religieux, qu'est-ce que c'est? Et je pense que de dire à quelqu'un, c'est une comédie musicale sur Jeanne d'Arc, qui s'appelle Tout Feu, Tout Flamme, ils ont compris tout de suite que c'était du second degré, et donc, où ils ont envie de se marier, ils viennent, ou alors ils viennent pas.
2: C'était avec Isabelle Adjani, je crois, et Yves Montand, ce film, c'était en 1984. Il n'y a pas que Paris dans la vie, il y a, trois petits points, si je te lance comme ça.
3: Il n'y a pas que Paris dans la vie?
2: Il y a une autre ville? Allez, une qui devient comme ça. Une nouvelle image qui arrive.
3: Bien sûr, Orléans.
2: Ah tiens, oui, alors.
3: C'est pour parler un peu de mon actu, c'est pour ça.
2: J'ai mis une demi-seconde. Ah oui, Orléans, oui, forcément, Jeanne d'Arc. Tu connais Orléans?
3: Je connais un peu Orléans, pas bien, mais
2: juste le temps d'un passage.
3: Non, mais quand j'avais 18 ou 19 ans, j'ai fait un téléfilm, c'était mon premier film, et j'ai passé un mois à Orléans, et pas du tout, c'était au Mans, je dis n'importe quoi.
2: Rien à voir. Tu viens de réaliser que c'était pas,
3: que c'était pas du tout c'était, Orléans, c'était au Mans. C'était le Mans.
2: C'est sympa aussi.
3: Voilà, mais donc pas du tout. Donc on va parler du Mans alors.
2: Si tu veux.
3: Voilà, non, je sais pas.
2: Est-ce qu'il y a pas un autre lieu qui compte pour toi à Paris? C'est le Parc des Princes.
3: Le Parc des Princes.
2: T'es toujours fan du PSG ou pas?
3: Oui, mais oui. Mon cœur est au PSG et au Parc des Princes. Après, j'ai pas le temps d'y aller. J'y vais de temps en temps avec mon camarade Alexandre Amiel qui m'emmène, mais j'ai plus le temps. Mais c'est vrai que de temps en temps,
2: deux titres de Champions League.
3: Ah oui, ah non, mais c'est.
2: Tu continues de suivre les matchs.
3: Oui. C'est un match important.
2: Mais c'est où le lieu pour suivre un match de foot? Il y a un endroit particulier?
3: Non, mais en fait, moi, j'adore les stades.
2: Tu vas directement là, voilà.
3: Ouais, je trouve qu'il y a un truc incroyable dans un stade et partout où j'ai la chance de voyager, même quand je vais aux États-Unis ou en Inde ou machin, j'essaye d'aller voir un sport local, une ambiance. Et c'est vrai que d'aller voir un match de cricket en Inde ou un match de football américain aux États-Unis, c'est fou en fait. C'est-à-dire qu'il y a une ambiance incroyable et c'est vrai qu'on rentre dans le Parc des Princes. Il y a les poils, on est comme ça. Voilà, d'arriver, la montée des marches, il se passe un truc génial dans un stade. Parce que ici.
2: Bah oui,
3: c'est Paris.
2: Ici, c'est Paris. Et pourquoi la radio s'appelle ici? Bah oui, il y a forcément un lien. Bon, je vais laisser le sport de côté. Le théâtre, c'est ta vie. Je pense que c'est plus théâtre que ciné. Les deux, ça va de pair, mais.
3: Oui, non, mais j'aime plein de choses, mais après, l'endroit où je suis bien, c'est sur un plateau.
2: Quels sont les beaux théâtres que tu as visités en France? Si tu avais un top 3 des théâtres où
3: je sais où tu veux bien. Eh ben, on va parler de l'Opéra de Vichy, qui est absolument sublime.
2: Ça, parce qu'effectivement, je suis de Vichy, pour ceux qui.
3: Il est de Vichy, mais. Surtout, c'est un théâtre où c'est un opéra, mais c'est aussi ils accueillent en spectacle, enfin des tournées de spectacles. Donc j'ai eu la chance d'y jouer 4-5 fois et
2: les sièges sont jaunes.
3: C'est sublime, pardon.
2: Les sièges sont jaunes.
3: Ouais, mais c'est beau et en plus la dernière fois que je suis allé, ils m'ont fait visiter toutes les salles à côté. Enfin, voilà, c'est incroyable. Mais je me souviens là, on était à Albi l'année dernière avec des camarades. Ils nous ont visité le vieux théâtre. Enfin, il y a tellement de beaux théâtres, il y a des théâtres abandonnés qui sont sublimes. À Paris, il y a les Bouffes du Nord, c'est une espèce de, on passe cette porte, c'est un truc incroyable. Non, moi, il y a plein de lieux incroyables en France.
2: Ouais. Si tu avais des conseils, tu sais, on a parlé un petit peu des bonnes initiatives, de l'entrepreneuriat. Si tu devais t'adresser à un Arthur Junior qui a 20 ans aujourd'hui, ou un petit jeune, voilà, qui a 17, 18 ans, qui est fou théâtre et qui a envie de se lancer dans cette carrière, avec le recul, à 45 ans à peine, tu dirais quoi?
3: Je dirais il faut faire. De toute façon, il faut se planter, c'est pas grave, on se plante tous. Il faut écrire, c'est un métier qui est tellement difficile si on est en attente du désir des autres. Donc il faut créer. Moi j'ai eu la chance avec un groupe de copains d'être créateur de mes contenus. Donc alors on se bagarre pour que ça marche, on se bagarre pour plein de choses, mais en tout cas on n'est pas frustré de pas faire. Et donc voilà, on écrit. Moi j'étais en cours avec Sébastien Castro et voilà, il a écrit ses pièces. Et c'est cette énergie là qui fait que on est tout le temps en mouvement. Donc il faut écrire. On va me dire, ah oui, mais personne ne va lire ma pièce. Ben, il faut la monter. Oui, mais personne ne va. Ben, il faut en monter une deuxième. Et c'est ça qui fait qu'on existe. Il faut être créateur. Il faut le plus possible. Et si on me dit, oui, mais moi, je ne sais pas écrire, ce n'est pas grave. Mais il faut trouver des gens qui savent écrire. Il faut faire des groupes, des familles de gens avec qui on a envie de travailler. Et c'est là où les cours de théâtre sont hyper importants. C'est pas forcément le prof qui va vous apprendre à jouer bien ou pas jouer, mais ça va être l'énergie, ça va être, ah bah tiens, en cours, je vais rencontrer Jean-Mi ou Simone et je vais avoir envie de faire des choses avec eux. Donc il faut, voilà, créer.
2: Il y a forcément un parc qui marque notre enfance, notre adolescence, un endroit où on nous emmène, où on a grandi gamin, où on a joué au ballon. Est-ce que toi tu te souviens de cet endroit où tu étais quand tu étais plus jeune?
3: Ouais, en fait à Paris il y a une rue des Fossés Saint-Jacques dans le 5e, il y a une petite place et où ils ont tourné Emily in Paris. Et donc maintenant il y a une petite fontaine, c'est très joli, il y a une porte où il y a un milliard de touristes qui se prennent en photo à longueur de journée, mais quand j'étais môme, c'était un terrain vague, cet endroit. Et nous, on allait là, on jouait au foot. Après, ils ont fait une dalle, on faisait du roller. Enfin, c'était vraiment l'endroit où tous les mômes se retrouvaient, parce que c'était une grande place, donc tous les parents pouvaient regarder par la fenêtre et nous voyaient jouer. Et on faisait ça assez jeune, en plus. Et maintenant, bon, c'est autre chose. Mais donc, c'est ce souvenir-là. C'est pas un parc, c'est cette place.
2: T'as un grand, on en a parlé, qui a 12-13 ans. T'as aussi une petite fille depuis un an, c'est ça?
3: Tout à fait,
2: la petite Lilou. Elle va où? C'est où son parc, à elle?
3: Elle n'ira jamais dans un parc plein de pollution. Je l'emmène dans la forêt.
2: Ouais, c'est dans la maison de Cambrai, voilà. C'est là qu'elle grandit.
3: Mais non, pour l'instant, on bouge beaucoup. On n'est pas encore dans les parcs.
2: Est-ce qu'il y a, et on finira d'ailleurs ce rendez-vous avec ça, un lieu, un endroit en France où tu n'as jamais été, même si je pense que tu as été partout, ou en tous les cas une région où tu dis, voilà, ça fait des années que j'en parle, j'y suis jamais allé, quand est-ce que j'y vais?
3: Non.
2: Le mec connaît toutes les villes.
3: Non, mais
2: 36 000
3: non, mais je me suis pas. Ça fait 20 ans que je fais du théâtre. Ouais. Je fais une tournée au moins un an sur deux.
2: Donc, on fait entre 50 et 80 dates.
3: Où t'imagines le nombre de villes, le truc. Alors après, il y a plein de villes que j'ai pas faites, mais en tout cas, des régions, j'ai tout le temps à faire. Après.
2: Il y en a une où t'aimerais vivre, par exemple?
3: Non, mais j'aimerais bien. J'y suis allé souvent en Bretagne pour travailler et j'irais bien. Allez, dans le Finistère, ça je connais pas ce coin-là, j'irais bien. Mais bon, c'est
2: à la
3: loin.
2: Pointe.
3: Faut y aller.
2: Brest,
3: mais je connais pas bien. J'aimerais bien découvrir un peu ce coin-là.
2: Tu connais déjà Saint-Malo, c'est déjà pas mal. C'est un petit peu plus bas. Arthur Junior, Tout feu, tout flamme, la comédie de Paris en ce moment, du mercredi au samedi à 19h, le dimanche à 15h. Une tournée aussi, un autre spectacle qui arrive un peu partout en France.
3: À partir d'octobre, je suis en tournée avec une pièce qui s'appelle Week-end chargé d'Éric Assous. Et pour le coup, on se balade partout.
2: Bon, la vie est belle, la rentrée est sympathique.
3: La vie est très belle.
2: Les théâtres, on rappelle la Contrescarpe, le Splendide à Paris, la Renaissance, et j'en ai oublié un, c'est Berthaud.
3: La Comédie de Paris.
2: La Comédie de Paris. Il y en aura d'autres, les théâtres en France, t'as envie d'investir ailleurs?
3: Je veux monter des spectacles.
2: Ou tu dis ça maintenant?
3: Je dis ça maintenant. ça dépend de mes associés qui disent, allez, je me laisse embarquer, c'est pas de ma faute.
2: Merci pour ce voyage, Arthur Junior.

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2: Salut à toutes, salut à tous et bienvenue sur votre radio. Ici, nous sommes en direct de la Ciotat, en direct et en public. Bonsoir le public. Oh bon, on vous entend pas. Ils font un petit peu les timides. Bon, le Ici Live Festival 5e du nom est lancé aujourd'hui. Alors après avoir accueilli sur le Port Vieux de la Ciotat, sur notre désormais légendaire

0: scène flottante après avoir accueilli M, Jean-Louis Aubert, MC Solar, Christophe Maé, Amir, The Avener, Offenbach, Louis Bertignac, Célassou ou encore Benabar. Benabar, c'est lui qui a sauté dans le port, ça tout le monde le sait. Et donc, les amis, cette année, le programme du Ici Live Festival, eh bien c'est une merveille. Il y aura Jennifer, il y aura Benjamin Biolay, il y aura aussi, ça nous fait très plaisir, Marine, Yann Muller, DJ Jell, Boulevard des Airs et Oria. Boulevard des Airs, ce sont nos premiers invités. Bonsoir messieurs.
1: Attendez, j'ai un petit souci.
2: Merci, ne t'inquiète pas. Elle remet son casque, c'est du direct. Nous sommes sur ici, à La Ciotat. Et c'est le premier jour de ce festival. Nous sommes ravis de vous accueillir ici, Boulevard des Airs, et parmi nous.
3: Comment ça va, Florent?
0: Alors, merci les gars d'avoir fait mon boulot.
3: Il est bon.
0: Boulevard des Airs, bienvenue dans Décibel. C'est pas la première fois, hein, évidemment, qu'on se croise. Mais attendez, parce que là, il y a vraiment un petit souci dans mon casque. Alors, je vais le retirer. Je vais faire de la radio comme à l'ancienne, sans casque. Je vous conseille, vous aussi, de ne pas les mettre. Ouais. Comment allez-vous, messieurs?
3: Avec un cadre comme celui-ci, franchement, on est très heureux d'être là. Hein.
0: On est hyper heureux de vous recevoir. C'est vous qui ouvrez le festival ce soir. Donc, on le disait avec la légende du rap marseillais DJ Jell, qui est le DJ de la Funky Family. Et puis, Oria, qui est à découvrir. Boulevard des Airs, vous avez passé un petit été de festival?
2: Oui, un grand été de festival qui n'est d'ailleurs pas terminé.
0: Ouais.
2: Fait de plein de rencontres et de découvertes de magnifiques endroits comme celui de ce soir. Donc on est ravis d'être ici. On prolonge un petit peu l'été parmi vous.
0: Ça nous fait trop plaisir. Est-ce que vous avez déjà joué sur l'eau? Puisque donc, pardonnez-nous, on fait un peu les fanfarons, des scènes flottantes. Il n'y en a pas partout.
2: Il n'y en a pas beaucoup, c'est vrai. Alors c'est déjà arrivé, mais effectivement, c'est rare. On peut les compter sur le doigt d'une main. Donc ravis de retenter l'expérience, c'est en bien. Espérant qu'on ne passera pas par-dessus bord comme notre ami Benabar, n'est-ce pas?
3: Et pourquoi pas?
0: Benabar, il y est allé de son plein gré,
2: oui, hein,
0: j'ai envie de vous
2: dit.
0: Dire.
2: C'est
0: il était comme ça dans l'ambiance, il s'est
2: et
0: dit, allez, voilà. Non, on a le batteur de M, Mathieu Chédid, qui, le malheureux, a découvert pendant le concert qu'il avait le mal de mer.
2: Ah, voilà,
0: ça peut arriver aussi.
3: C'est incroyable.
2: T'as le mal de mer, Youl, ou pas?
3: Non, ça va.
2: Ok,
3: j'aime bien.
0: Allez, on va écouter Je rentre à la maison, déjà parce que c'est une chanson importante pour Boulevard des Airs et aussi pour l'éducation nationale. Alors, en cette semaine de rentrée des classes, les amis, partageons ensemble cette chanson Boulevard des Airs et dans Décibel avec une chanson qu'ils joueront ce soir, évidemment.
2: Oui.
0: On compte sur vous. On y va.

0: Je rentre à la maison, c'est aussi le nom du dernier album de Boulevard Désert, le groupe qui ouvre ce soir le Ici Live Festival de La Ciotat. Alors, ironiquement, Je rentre à la maison est une chanson qui vous fait voyager d'abord partout en France. Et là même, il paraît qu'il a fallu vérifier les passeports, messieurs. Vous allez traverser l'Atlantique avec cette chanson, Je rentre à la maison.
1: Ouais, c'est vrai, comme tu l'as dit tout à l'heure, cette chanson, Je rentre à la maison, elle est le support aussi d'un projet culturel et pédagogique à destination des jeunes, c'est-à-dire un grand projet à destination de l'école, mais pas que, des foyers, des associations, du milieu hospitalier, et qui permet de mener des travaux avec les différents publics et de poser des questions liées à l'identité. Et donc tu me vois venir effectivement ce projet à traverser les frontières et travailler en ce moment dans plusieurs pays. Donc on a la chance de pouvoir partir nous un mois à la rencontre des jeunes américains et pas que, voilà, un mois, une dizaine de villes aux États-Unis pour justement discuter avec eux de qu'est-ce que ça représente pour eux la maison, qu'est-ce que ça veut dire une maison quand on a quitté l'endroit d'où l'on vient, est-ce qu'on peut reconstruire une maison ailleurs que l'endroit où on est né, soit ce genre de questions liées à d'identité très intéressantes.
0: Ça va être beau.
2: Oui, surtout de découvrir aussi leur projet sur la chanson, ça va être parce qu'à chaque fois qu'on est passé dans des écoles partout en France, c'était toujours incroyable, même inspirant de voir leur projet. Et du coup, on a hâte de découvrir ce qu'ils ont fait sur le thème de cette chanson.
0: Bravo la jeunesse. Alors il y a une autre chanson, C'est pas si facile, avec Carbone, nouveau single de Boulevard Désert.

0: Parce qu'en fait, depuis le début de Boulevard Désert, l'idée, c'est d'aller vous mélanger. C'est presque un groupe à géométrie variable, avec tout un tas de talents différents. Alors, ça pouvait être Vianney, avec le tube Aller Reste. Vous avez bossé avec Zaz, avec les L.E.J., même avec le Bagad de Lynn Biway. Écoutez ça, les enfants. Musicien du Bagad. Donc vraiment, vous n'avez aucune limite, aucune frontière. Comment s'est passée la rencontre avec Carbone?
1: Écoute, simplement, comme se font pas mal de rencontres, c'est-à-dire qu'on s'est retrouvés en studio dans le sud, puisque lui aussi, c'est, avec son groupe, il vient du sud de la France, pas très loin d'ici d'ailleurs, à côté de Montpellier.
0: Ouais.
1: Et donc voilà, bah, tout simplement, comme peuvent se passer des séances studio, c'est-à-dire voilà, on a un petit truc à la guitare, on a pensé à toi. Lui aussi qui mélange ses musiques aux touches un peu hispanisantes, flamenco, mélange avec lui, il est plus, c'est un rappeur,
0: oui,
1: à la base.
0: Mais il y a aussi une grande musicalité,
1: ouais,
0: ça doit vous réunir ça.
1: Complètement, et ça nous a réunis, et c'est vrai que c'est dans l'ADN du groupe que de se mélanger. Nous, on a créé ce groupe Boulevard Désert pour partager la musique, donc avec les gens évidemment, avec les enfants, on a parlé avec le projet, mais aussi et surtout avec d'autres artistes. Donc dans tous les albums de Boulevard Désert, il y a eu des duos, et j'espère qu'il y en aura d'autres encore.
0: Ah bah justement, écoutez, vous me faites vraiment un pont d'or pour ma dernière question, avant que vous alliez vous préparer à monter sur scène ici à La Ciotat. Votre duo de rêve, ce serait qui?
2: Ah, c'est dur.
0: Céline Dion est en France en ce moment. Je dis ça, je dirais, par exemple.
2: De rêve, c'est une bonne question, ça.
1: Bah, il y en a tellement.
2: Hein. Ouais, il y en a plein. On parlait de Manu Chao.
0: D'un artiste très bonne idée, ça.
1: Ouais. Manu Chao, mais ça peut être Jean-Louis Aubert, ça peut être Mathieu Chédid.
0: Ah, bah, faut venir au ICI Live. Hein,
1: voilà, c'est pour ça que je dis ça.
0: C'est complètement notre prog.
1: Tu vois.
2: Soprano.
0: Oui, qui est dans le coin ce soir.
2: Mais c'est vrai qu'il y a plein d'artistes qu'on aime beaucoup, à qui on pourrait vraiment échanger et faire de la bonne musique, donc voilà.
0: Eh ben nous souhaite de la bonne musique ce soir avec vous sur scène, sur la scène flottante Boulevard Désert, que vous pourrez aussi applaudir le 4 février à Enghien ou encore le 10 février à Toulouse. Bon concert, messieurs, merci beaucoup. Et vous restez dans le coin. Décibel, ici en direct du ICI Live Festival à venir, Oria et DJ Gel.

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1: Ah là là, ce Ici Live Festival, c'est bien, c'est un peu notre rentrée des classes. Alors vous allez découvrir Oria tout à l'heure. C'est une artiste que je rencontre pour la première fois et bah, sans doute vous aussi, hein, parce que c'est une toute jeune artiste. Elle va monter sur scène dans moins d'une heure ici à La Ciotat et vous la découvrirez. Et puis en fin d'émission, là c'est la légende DJ Gel, le DJ de la Funky Family, qui sera notre invité et qui ce soir va aussi jouer au Ici Live Festival sur le Port-Vieux de La Ciotat. Avec un invité surprise, plus si surprise, puisque la presse a fait son travail et en a parlé, c'est Soprano qui sera là ce soir en invité surprise du Ici Live. Et là, j'ai deux invités avec moi, deux messieurs, sans doute les gagnants de Mister La Ciotat. Bonsoir messieurs, j'ai pas noté vos prénoms, alors vous allez jouer avec moi au blind test, mais on va faire ça à l'ancienne. Je vais d'abord vous demander, bonsoir, quel est votre prénom?
2: Gérard.
1: Gérard, bienvenue. Et à côté, monsieur,
3: Pierre,
1: Gérard et Pierre, vous connaissez le jeu du blind test, on y joue tous les soirs dans Décibels, mais là, exceptionnellement, eh bien on le fait les yeux dans les yeux. Alors comment ça va se passer? On va vous passer de la musique et il va falloir retrouver le plus rapidement possible le nom des interprètes de ces chansons à gagner ce soir. Ça fait drôlement plaisir, mais ce sont nos goodies du Ici Live La Ciotat. Il y avait des bobs, comme ça on ressemblera tous à Jules, on sera très beau, et des bananes, voilà, absolument magnifique. Magnifique. D'ailleurs, vous avez déjà gagné. Allez, tenez, je vous en donne à chacun un exemplaire. Parce que dans Décibels, eh bien, on gagne avant de jouer. Comme ça, on joue plus détendu. Alors, bravo Pierre et Gérard. Ils ont leur beau goodies. Personne ne tente de mettre le bob pour le moment, mais vous serez très beau. On fera une photo après tous ensemble. Je vous envoie donc une première chanson. Une première chanson. Et il faut retrouver le nom de l'interprète. Petit indice, c'est un mélange de styles à la fois chanson française et rap. Est-ce que vous vous souvenez de cette chanson?
4: Face à la lune.
1: Alors, c'est drôle, face à la lune, presque. Face à la
4: mer.
1: Face à la mer. Et les interprètes? Ça commence comme calorie et ça
4: finit... Calogiro.
1: Oui, bravo. Et le rappeur Fassi. Sortir son bar, épée déchirée, ce tableau. Face à la mer. Bravo, bravo. Premier point pour vous deux, messieurs, parce qu'il n'y a pas de raison. Il n'y aura pas de jaloux. Deuxième chanson, là aussi, c'est un mélange de styles entre le rock et le disco. C'est un groupe américain sur scène extrêmement maquillé.
3: ZZ Top.
1: Alors c'est pas ZZ Top.
3: Kiss.
1: Oui, bravo Kiss. J'ai des très bons candidats ce soir. Je vois qu'à La Ciotat, on connaît ses classiques Kiss, I Was Made For Loving You, énorme tube, donc à la fois rock et disco. Allez, là on va faire un mélange entre de la musique celtique et du rap.
4: La tribu de Diana.
1: Stéphanie de Monaco. Alors, la tribu
4: de Diana.
1: Alors, de Dana, parce que Diana, c'était la princesse qui a mal fini. Mais. La tribu de Dana. Alors, qui se souvient du nom du groupe? Ils avaient eu une victoire de la musique, de l'album rap de l'année. Les gens avaient un peu
4: râlé. Mano.
1: Mano, bravo! Je dois vous féliciter tous les deux, et Gérard et Pierre, parce que vous avez tout trouvé. Ah si,
4: ben
1: tous
4: oui.
1: Les deux, vous avez tout trouvé.
4: Bien sûr.
1: Pierre, il dit non. Pierre, il dit c'est Gérard qui a fait tout le boulot. En tout cas, vous avez tous les deux gagné le bob du Ici Live et les bananes. Et d'ailleurs, j'en profite pour remercier chaleureusement l'équipe de Ici Provence qui nous a fabriqué tous ces beaux goodies et qui nous accueille ici dans des conditions absolument merveilleuses. Gérard et Pierre, vous venez voir qui, vous, ce soir en concert?
3: Tous les artistes.
1: Tout le monde?
3: Tout le monde.
1: Ouais. Là, vous venez de rencontrer Boulevard Désert, vous allez rencontrer Oria et DJ Gel.
3: C'est ça.
1: Aussi. Bon, vous allez passer une bonne soirée alors.
3: Merci.
1: Merci à vous, merci beaucoup d'avoir joué. France. Ouais, merci. Merci à vous.
2: Merci.
1: Et merci à vous qui passez votre soirée avec nous en direct sur votre radio ici. On est dans un studio à l'extérieur. Il fait beau. Il fait 35,8 degrés très exactement dans le studio. Vous voyez un petit peu la chance que nous avons d'être dans cette belle ville de La Ciotat. Et puisque le thème du Blind Test ce soir, c'était les styles musicaux mélangés au sein d'une seule chanson, il me semble que la chanson la plus indiquée pour représenter le thème du Blind Test de ce soir, c'est Bohemian Rhapsody de Queen. Il y a de la musique classique, il y a du rock, il y a de la balade, il y a du piano, et puis il y a la voix inoubliable et magnifique de Freddie Mercury. Bohemian Rhapsody, c'est parti.

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3: Mais oui, nous sommes sur les terres d'ici Provence. Et mon Dieu, qu'on est bien à La Ciotat, Décibel, en direct sur votre radio ici jusqu'à 20h. Et puis après l'émission, les concerts vont démarrer. Alors vous ne les entendrez pas à la radio ce soir. Non, mais on les enregistre et on vous les diffusera évidemment avant les vacances. Alors je citais toutes ces têtes d'affiches déjà passées au ici Live Festival les dernières années, que ce soit M, Jean-Louis Aubert, MC Solar, Célassou. C'est aussi l'occasion parfois de découvrir pour la première fois sur scène des artistes, et c'est ce qui va m'arriver ce soir en découvrant pour la première fois en concert Auria. Bonsoir Auria.
4: Bonsoir.
3: Bienvenue dans Décibel. Comment ça va?
4: Mais ça va super. Je suis très très heureuse d'être ici.
3: Oh là là, moi aussi. Alors, je connaissais déjà votre voix, je savais qu'elle était belle, mais alors vous, en plus, c'est incroyable. C'est en train de me fouler l'œil droit, tellement vous êtes jolie, Auria.
4: Merci.
3: Écoutons votre voix.

0: soirée mondaine. C'est la chanson grâce à laquelle on vous a découverte, chère Auréa. Vous allez la chanter ce soir,
1: yes,
0: soirée mondaine.
1: Bien évidemment.
0: Ouais, hein, évidemment. Qu'est-ce qu'elle représente pour vous, cette chanson?
1: Bah, elle représente mon histoire, l'histoire de plein de gens, en tout cas, je l'espère. Quand je l'ai écrite, cette chanson, c'était un petit peu pour parler l'histoire d'une jeune femme qui chemine et qui se perd aussi, pour trouver sa voie dans la vie. Mais c'est aussi l'histoire de plein d'autres personnes, parce que je parle des soirées, je parle beaucoup de gens. Et en fait, moi, j'ai grandi dans un bar à Nice, mon père a un bar. Et donc, depuis que je suis toute petite, depuis que j'ai 2 ans, je suis amenée à voir la vie des gens.
0: Ouais.
1: Et donc, je me suis un petit peu inspirée de tout ça et de tous les artistes que j'écoute et qui m'inspirent énormément.
0: Alors, c'est vrai que la nuit, c'est très intéressant. J'en parlais hier, tiens, avec Bilal Hassani, qui a sorti un album aussi qui parle de la nuit, de la fête. À la fois, il y a un côté très joyeux. Des gens se parlent la nuit, qui ne s'adresseraient pas la parole pendant la journée. Mais c'est aussi, parfois, le risque de se perdre dans la nuit. Et c'est ça, un petit peu, le fil sur lequel marche la chanson Soirée mondaine. Hein.
1: Oui, tout à fait. Cette idée de pas se retrouver seul face à soi-même et de cheminer pour comprendre qu'après, en fait, on apprend à s'aimer soi et ça fait du bien.
0: Alors, vous écrivez des chansons, Auréa, il faut le souligner, puisqu'on vous a aussi entendu avec brio sur des reprises. Je pense notamment à Toi Jamais. Oh,

0: artistes qui vous inspirent. Racontez-moi comment vous en êtes arrivé à reprendre Toi Jamais.
1: Mais écoutez, franchement, pour être tout à fait honnête avec vous, ça a été tellement spontané. J'ai écouté cette chanson, j'ai tout de suite été inspirée pour y apporter, en tout cas essayer d'y apporter moi ma singularité et ma voix. Ouais. Je me suis prêtée au jeu sur les réseaux sociaux en la reprenant un peu naïvement. Et c'est les gens qui m'ont dit qu'il fallait absolument que je sorte la version longue. Et ouais, je les ai écoutées et ça a marché.
0: Et vous savez si Sylvie Vartan l'a entendue, votre version?
1: Alors écoutez, j'en ai aucune idée. Je sais pas si elle a entendu, si elle l'aime, ouais, mais en tout cas, je la remercie parce que c'est grâce à elle et à Michel Mallory qui a écrit cette merveilleuse chanson. Et aussi, grâce au film Les 8 femmes avec Catherine,
0: oui,
1: Deneuve.
0: Voilà, le film de François Ozon où effectivement cette chanson-là était.
1: Exceptionnelle.
0: Ah ouais, ouais, ouais, incroyable. Alors, Auria, dans la série des reprises, il y en a une que vous avez sortie qui m'a bouleversée. C'est votre reprise de Aïcha. Chanson de Khaled, coécrite avec Jean-Jacques Goldman. Elle est très belle, cette chanson, dans sa version originale, parce qu'elle mêle ce qu'on fait de mieux en chanson française et aussi ce qu'on faisait de mieux à l'époque dans ce chant oriental de Khaled qui est génial. Et en fait, ça, c'est un petit peu aussi la recette vers laquelle vous tendez. On vous entend parfois sur Soirée Mondaine, beaucoup moins, mais là, sur Toi Jamais, on vous entend à partir comme ça dans des vocalises très orientales. C'est ça la recette Auria?
1: La recette Auria, oui, c'est ça, c'est l'orientalité, c'est la Méditerranée,
0: ouais,
1: c'est l'autre bout de la Méditerranée, c'est la chaleur, c'est les vibes, c'est, ouais, c'est exactement ça.
0: Et quand vous écrivez de la musique, en fait, l'idée, voilà, c'est de choisir à quel point vous poussez le curseur, plus vers la Méditerranée ou plus vers la chanson traditionnelle française.
1: Je crois que ça se fait naturellement, en fait.
0: Ah oui.
1: Je crois que j'arrive à... Des fois, je fais des choses en studio, j'essaye, et puis là, je me dis non, je trouve qu'on va trop, on s'écarte trop, il faut trouver le bon équilibre pour essayer d'être le plus ouvert, en tout cas pour moi, le plus ouvert possible et parler, ouais, au plus de monde possible. C'est ça l'idée aussi, mais je crois que c'est assez naturel.
0: En tout cas, je pense que votre version Aïcha, elle va parler à tout le monde. Cette chanson, elle est dans notre ADN commun. On la connaît tous, on l'a chantée tous, parfois très fort et très faux. Auria a la gentillesse de la chanter divinement pour vous ce soir dans Décibels sur votre radio, ici en direct de la Ciotat. Voici Aïcha.

ça s'applaudit, mesdames et messieurs. Bravo, Auria. C'est une merveille, cette version de Aïcha. Alors, Auria, ce soir, vous serez sur la scène du Ici Live Festival à La Ciotat. 2025, c'était l'année donc de la reprise de Sylvie Vartan, l'année aussi où on a découvert la fin de l'année Soirée Mondaine. 2026, votre chanson Soirée Mondaine qui a fait partie des chansons les plus chasamées de l'année. Parce que dès qu'on entend votre voix, ben, on sort le portable en disant « Mais qui est cet astre ?» Eh bien maintenant, on sait, c'est Auria. 2026, c'est aussi l'année de la chanson qu'on découvre maintenant, Princesse de la Nuit. Oh,

0: plusieurs chansons originales maintenant sorties. On se dit 2027, ça pourrait être l'année du premier album, Auréa.
1: Et même plutôt que ça.
0: C'est vrai ? Dites-moi tout, je veux savoir quand.
1: Alors déjà, il faut savoir que ce soir à minuit, j'ai un nouveau titre qui sort.
0: Hey.
1: En exclusivité, c'est ce soir je vais le chanter pour la première fois.
0: Oh.
1: Donc à la radio, ce sera pour vous et
0: pour
1: chez vous.
0: Pour nous, pour ouais. Ici, merci Auréa.
1: C'est ça, exactement,
0: merci.
1: Je vous en prie. Avec
0: comment elle s'appelle la chanson ?
1: Bella Vita.
0: Oh, j'aime bien ce concept. On aime l'idée de la Bella Vita. Donc vous allez la chanter ce soir sur scène, puis elle sortira à minuit sur toutes les plateformes.
1: Tout à fait.
0: Ok. Et alors, parce que je n'ai pas oublié cette petite info que vous m'avez lâchée l'air de rien en me disant, mais peut-être qu'avant, votre album est prêt. C'est ça que ça veut dire ?
1: Mon album est prêt.
0: Ah.
1: Mon album est bientôt, sort bientôt. Il sortirait normalement au mois d'octobre.
0: Oh, mais c'est après-demain, c'est génial. Ok, premier album. Donc, ça veut dire qu'on va beaucoup, beaucoup, beaucoup entendre parler de vous dans les semaines et les mois qui arrivent.
1: Bah écoutez, j'espère. En tout cas, j'espère qu'on entendra parler de mes chansons, des sujets qui me tiennent à cœur.
0: Quels sont-ils ? On a parlé de la nuit, on a parlé aussi... En gros, il y a deux équipes. Il y a ceux qui font des chansons sans finalement se soucier des thèmes, en disant, voilà, je parlerai de ce qui me passe par la tête. Et puis, il y a celles et ceux qui veulent raconter des histoires. Vous, j'ai l'impression que c'est plutôt celle-là, votre équipe.
1: Effectivement.
0: Voilà. Donc, quelles sont les histoires que vous avez envie de partager ?
1: Alors, il y aura forcément des histoires, les histoires sur la vie des gens,
0: ouais.
1: Sur les choix des gens, sur le fait des fois d'être tombés tous ici au même endroit et pourtant avoir des vies totalement différentes.
0: C'est vrai, c'est fou ça.
1: Et finalement, on est tous les mêmes quelque part,
0: ouais.
1: Voilà, parce qu'on reste tous des humains avec nos états d'âme, etc., nos rapports à la vie, mais on est tous les mêmes. Donc il y a des chansons qui parlent de ça, il y a des chansons qui parlent aussi de la notion de la séparation, mais pas forcément de couple, mais la notion de séparation avec un être cher qu'on peut perdre,
0: ouais.
1: ou Dieu, ou l'univers, mais en tout cas cette notion de séparation par laquelle on passe tous, l'amour bien évidemment, l'espoir.
0: Ah, alors dites-moi, parce que là aussi il y a deux équipes hein, pour les chansons d'amour. Il y a les chansons très joyeuses, il y a les chansons d'amour un petit peu plus torturées. Vous êtes comment, vous ?
1: Je dirais pas que... Bah, la Bella Vita, elle est peut-être un petit peu dans l'idée de la dramaturgie.
0: Ok.
1: Voilà. Mais en général, même dans les histoires de déception, j'essaie de chanter l'espoir,
0: ouais.
1: Et de raconter l'espoir. Donc il y a une chanson qui me tient énormément à cœur dans mon album, qui s'appelle « Ça ira », et qui est le dernier titre de mon album. Et mon album s'appelle « Ça ira ». Parce
0: oui.
1: que... Voilà, je voulais finir sur une note d'espoir pour parler aux gens et pour me parler à moi-même, pour dire que quoi qu'il arrive, quoi qu'on passe dans la vie, ben ça ira, ça finira par aller.
0: Vous pensez que c'est un des rôles de la musique, ça, de donner de l'élan à celles et ceux qui écoutent, ou tout, pour le moins du réconfort, disons.
1: Ah oui, tout à fait. Moi, je pense qu'on est les porte-paroles du cœur des gens et que si on peut leur apporter un petit peu d'espoir dans leur vie, dans leur quotidien, ben on a tout gagné.
0: Bien, vous avez gagné notre cœur ce soir.
1: Merci.
0: Auréa, qui va se préparer, puisque c'est elle qui ouvre le concert. Vous avez déjà joué sur une scène flottante ?
1: Non, jamais, c'est une première. Alors tout à l'heure, j'ai fait une story, j'en ai parlé. Je disais que c'est la plus belle scène que j'ai faite et que j'ai vue, parce que c'est un concept extraordinaire. D'ailleurs, je comptais même pas m'habiller comme ça, pour être tout à fait honnête avec vous. J'ai dit, alors ce soir, je mets la robe.
0: Vous êtes magnifique.
1: Pour honorer cette magnifique scène flottante à la Ciotat, il faut les honorer.
0: Soirée de gala, ouverture par Auréa d'ici quelques minutes. Merci Auréa.
1: Merci à vous.
0: À très très bientôt. Et donc tout à l'heure, à minuit, sa nouvelle chanson, Bella Vita, qui va sortir. Et ça, c'est une excellente nouvelle. Dans la suite de nos aventures, DJ Jell de la Funky Family sera sur le studio ici du Port-Vieux de votre radio ici. On est à la Ciotat et on ne boude pas notre plaisir.
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0: Ah ouais, dernier quart d'heure pour notre décibel en direct de La Ciotat ICI Live Festival, premier soir. Et notez déjà dans vos tablettes que demain à 19h, on sera avec Jennifer et Yann Muller. Et puis lundi, dans Décibel, Marine et Benjamin Biolay. Voilà les têtes d'affiche des jours qui viennent dans notre festival ICI Live à La Ciotat. Alors attention les amis, quand on accueille dans l'émission une légende, un tailleur de diamants, on met une petite ambiance musicale.
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0: DJ Kjell, bonsoir.
14: Bonsoir.
0: Eh, hey, bienvenue sur ICI, comment ça va?
14: Ça va super bien.
0: Je suis tellement contente de vous rencontrer.
14: Ben moi aussi.
0: Le Diamond Cutter, ouais, c'est comme ça qu'on l'appelle, DJ Kjell. Les anciens et les anciennes comme moi, évidemment, reconnaissent le son de la Funky Family. Vous êtes, ouais, le DJ historique de ce groupe, tout aussi historique, ce collectif de rap ici à Marseille. Et à La Ciotat, alors, vous y traîniez ou pas à l'époque?
14: Ben oui, on venait voir les concerts d'Ayam en 90, en 91. On venait les suivre de partout. Et puis, moi, je viens souvent à La Ciotat avec mes enfants. J'adore. Ouais.
0: Alors, ce soir, vous allez clôturer notre première soirée de festival. DJ Kjell, on vous découvre notamment en 98 sur la BO de Taxi.

0: c'est aussi l'album Marginal Musique en 2006. Et cette chanson un peu bilan, fallait que je le dise.
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0: C'est que des bons souvenirs, la Funky Family, DJ Jell.
2: Oui, c'est de très bons souvenirs de jeunesse, parce qu'on est plutôt jeune.
0: Mais... Franchement, en vérité, on les fait pas.
2: Non, on les fait pas du
0: voilà,
2: tout.
0: Voilà, merci.
2: Non, on reste jeune, forever young.
0: Donc c'est des bons souvenirs, et est-ce que ça fait partie de la musique que vous allez jouer en tant que DJ? Parce que là, ce soir, voilà, vous êtes DJ Jell, mais DJ vraiment derrière des platines.
2: Oui.
0: Ça ressemble à quoi, un set de DJ Jell? Justement, c'est beaucoup de rap marseillais de ces années-là, c'est quoi?
2: Alors, c'est un set de DJ Jell pour ici. Ça va être un set totalement différent et inédit pour ici.
0: Eh, merci.
2: Donc, on va avoir de la chanson française, on va avoir du reggae, on va avoir du rap, évidemment.
0: Ouais.
2: On va avoir de l'électro, on va avoir de la musique latine. Le but, c'est de faire de la fête avec les parents et avec les enfants.
0: Ça, c'est génial.
2: Ah, c'est le but, sinon y a pas, c'est pas bon, quoi.
0: Pour être un bon DJ, DJ de groupe de rap, encore une fois, donc ça veut dire aussi qu'au sein de la Funky Family, et même tout ce que vous avez fait après, évidemment, on compte sur vous pour aussi composer, pour faire des scratchs, etc. Est-ce qu'il faut avoir une culture musicale hyper éclectique ou c'est pas forcément nécessaire?
2: Je pense que pour tout musicien, il faut avoir une culture musicale éclectique,
0: ouais,
2: et s'intéresser à autre chose. Alors le DJ rap par essence, il sample, il va chercher dans la soul musique, dans,
0: oui,
2: la chanson, dans les musiques ethniques, et c'est vrai que ça nous ouvre tout un panel de choix et de musique du monde qui sont hyper intéressantes, donc il faut s'intéresser, oui.
0: Voilà, et ça c'est la belle façon de le faire, la moche façon étant de demander à ChatGPT de composer un truc qui ressemblerait à...
2: Non.
0: Voilà, les vrais vont chercher évidemment dans tout un tas d'albums cultes.
2: Oui, c'est comme ça, moi, que j'ai
0: pas connu d'ailleurs aussi.
2: Mais oui, ah, mais oui, moi c'est comme ça que j'ai découvert la musique que je connaissais pas, le rock, le métal,
0: ouais,
2: certaines chansons françaises qui ont été samplées, et j'ai redécouvert des musiques comme ça par le sample, quoi.
0: Alors on va écouter un truc génial qui s'appelle Ma City, Part 2.
2: Yes.
0: Vous n'êtes pas tout seul, il y a AKH,
2: oui,
0: Kenaton et Shuriken,
2: oui,
0: les copains d'Ayam. Il y a aussi Muj Knight.
2: Il y a aussi Saïd, le voilà, chanteur d'Ayam. Ouais, ouais, c'est un gros remix que j'ai fait.
0: Un canon remix qui a un clip tout neuf.
2: Et oui, qui sort dans une semaine.
0: Il y a déjà des petits extraits sur votre Insta.
2: Exactement.
0: C'est pour ça que je l'ai vu. Je me suis dit, ça pourrait encourager tout le monde à,
2: oui,
0: le voir.
2: Oui, un clip réalisé par IA. Par Chloé Saint-Jour,
0: ouais,
2: en fait, qui est réalisatrice. Et j'ai voulu fêter les 10 ans de cet album, puisqu'il est sorti en 2016,
0: ouais,
2: et offrir ce cadeau du clip qui arrive dans une semaine.
0: Allez, j'ai 10 ans, ouais, mais franchement.
2: J'ai 10 ans.
0: Ça vaut la peine. C'est notre invité de ce soir, DJ Jell. On y va.
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0: Oh là là, mais quelle chanson sublime, quel hommage, DJ Djel. C'est trop beau. Ça devrait devenir l'hymne officiel de cette ville.
1: Je suis tout à fait d'accord avec
0: franchement,
1: vous.
0: Non mais il y a tout dans cette chanson. J'adore cette punchline. Sunshine, on met pas les phares à 14h. Bah, il est 19h55, on est en direct et bon, on met toujours pas les phares. Hein.
1: Toujours pas.
0: Et je pense que dans 2 heures, on mettra toujours pas les phares.
1: Non.

0: grandi, où nous on a grandi aussi.
1: Et là où vous vivez, c'est là où vous fabriquez la musique aussi?
0: Dans la ville, mais ouais. Peu importe le coin, nord, sud, est, ouest,
1: c'est là,
0: centre,
1: oui,
0: c'est là. Et puis c'est important de parler de cette multiculturalité, de cette ouverture d'esprit qu'on ne donne pas souvent, mais qui est là. On est peut-être un peu chauvin, mais on adore recevoir les gens. Et puis depuis tout temps, Marseille, depuis Protis et Gyptis, est une ville très culturellement mélangée. Donc on aime mettre ça en avant. On aime mettre le fait que la langue française est une langue magnifique et qu'on s'en sert pour écrire des textes qui restent dans l'histoire et dans la musique. Et donc je pense que c'est ça. On essaye de passer une espèce comme ça de flambeau au groupe qui arrive. Et j'ai l'impression qu'ils le prennent et qu'ils mettent ça au sérieux.
1: Passer, ça c'est important aussi. Il y a ce truc de se faire la courte échelle. Quand la Funky Family commence, il y a Ayam qui vous fait venir voilà, dans leur concert. Est-ce que justement, bah tiens, puisque Soprano va venir ce soir, est-ce que vous avez un souvenir justement du jeune Soprano à qui
0: Oh oui, je m'en souviens très très bien.
1: Il était turbulent.
0: Non, il était avide de musique tout le temps quoi. On le voyait arriver des quartiers noirs et il repartait. Je me rappelle à pied du centre-ville, après avoir rappé un peu à pied jusqu'au quartier nord, là où il habitait.
1: Et donc, c'est loin.
0: C'est très très loin. Il faut aimer la musique et il faut aimer la culture pour le faire. Et j'ai toujours cette image de Soprano, toujours prêt à faire un concert, toujours prêt à faire du show. C'est vraiment, il a toujours eu ce côté showman.
1: Et vous avez ce truc-là aussi d'être un peu ambassadeur de cette culture du rap à Marseille, culture musicale au sens large à Marseille. Si un jeune artiste vous sollicite, vous avez du temps, si vous en croisez un dans la rue, cours Julien, j'en sais rien, à Marseille, vous avez le temps de parler de musique?
0: J'ai tout le temps le temps. Je travaille une fois par an à l'AMI, à la Friche. Donc là, je donne des cours de prestations scéniques.
1: Ouais.
0: Et à l'année, j'ai ouvert avec Milou Draptani, le directeur de la franchise, une école de DJ. C'est 2 euros les cours. On fait de la transmission musicale comme ça. Et puis c'est vrai que chaque fois que je rencontre un groupe ou que je le croise sur Internet, on parle de musique. Et si je peux donner des conseils, je les donne. Mais tout de suite, c'est important.
1: Ouais. En fait, la transmission, c'est presque plus doux que le succès, non?
0: C'est même meilleur, puisqu'on laisse quelque chose, même quand on part. Et ça, il faut.
1: Il est philosophe. J'adore. Alors, Ma City, part 2, DJ Gel avec Akhenaton, Shuriken, Muj Knight. On a le clip qui arrive dans une semaine.
0: Yes.
1: Voilà, donc ne le ratez pas. Écoutez, faites tourner, c'est important. DJ Gel est ce soir sur la scène du Ici Live Festival pour nous. Et vraiment, merci beaucoup.
0: Merci à vous, merci à Ici, merci à La Ciotat. C'est génial d'être là et merci beaucoup pour cet accueil.
1: Merci, monsieur le tailleur de diamants.
0: Merci, madame.
1: À bientôt, merci.
0: À très vite, DJ. Merci.
1: Bye bye. Allez, Décibels, c'est terminé pour ce soir. On revient demain, toujours en direct de La Ciotat. On sera avec Yann Muller et Jennifer. Et pour ce soir, je voulais remercier l'équipe. Il y avait Alix Barrois, Juliette Delperou, Bertrand Montando, Alexandra Sackberg, Iris Guitoni, Mélodie Shea. Bah oui, il y a du monde, on est dehors, qu'est-ce que vous croyez. Et puis toute l'équipe d'Ici Provence et l'Office du tourisme de La Ciotat. Bisous.
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0: Bonjour à tous, quel bonheur de vous retrouver tous les midis sur votre radio. Ici, bienvenue dans votre nouveau rendez-vous. Ici, on parle bon plan, vie quotidienne, arnaque à éviter, santé. Nous sommes là pour vous rendre service parce qu'on vous doit bien ça. C'est le titre de ce nouveau rendez-vous quotidien sur votre radio. Ici, nous sommes ensemble jusqu'à 13h. Je m'appelle Enora Malagré et voici la joyeuse bande qui m'accompagne. Aude Razo, madame anti-arnaque. Coucou Aude.
2: Coucou, coucou tout le monde.
0: Valère Coréard et ses bons plans conso. Bonjour. Bonjour Valère.
3: Salut Nora, bonjour à toutes et tous.
0: Elsa Wolinski, ses petites astuces au quotidien. Bonjour ma Elsa.
4: Bonjour.
0: Et la star, Gérald Kierzek.
5: Vous me gênez. Bonjour Nora, écoutez, bonjour à tout le monde.
0: Il faut dire la vérité à nos auditeurs. Gérald Kierzek, notre médecin, et aujourd'hui, c'est très sérieux. J'ai roulé les airs, dis donc. On va parler logement. Et oui, gros dossier, comment

0: alléger votre facture, chers amis. Nous avons moult solutions dans notre besace. Nous allons les partager avec vous parce qu'on vous doit bien ça. Vous voulez nous en parler? Appelez-nous ou laissez-nous un vocal sur notre WhatsApp, c'est gratuit, hein, bien sûr. 0810 055 056. Nous sommes là pour vous. Et puis, posez-nous vos questions, comme l'a fait Marie aujourd'hui.
1: Bonjour, je m'appelle Anne-Marie. J'aimerais en savoir plus sur la proposition d'allonger la durée de vie des médicaments.
0: Ah, très intéressant comme question, merci infiniment. Marie, de nous la poser, et ça sera une question plutôt pour Gérald Kirzek, notre médecin.
2: C'est un projet qui s'appelle Longue vie aux médicaments et aux patients.
0: Et vous allez y répondre plus longuement dans une trentaine de minutes. 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Et on démarre avec vous, Valère, et puis aussi Aude, bien sûr, qui sera avec nous sur ce gros dossier logement. On veut alléger la facture. On veut surtout, cher Valère Coria, ne plus se faire avoir, notamment par nos propriétaires.
3: Oui, alors on va pas non plus jeter l'opprobre sur tous les propriétaires.
0: Bien sûr.
3: Mais c'est vrai que là, moi je voulais vous parler de l'encadrement des loyers. Vous savez, c'est cette règle qui fixe que dans certaines communes, un loyer maximal au mètre carré est en place et le propriétaire n'a pas le droit de le dépasser. Voilà, ça c'est la règle. Seulement, ce matin, le 6e baromètre de la Fondation pour le logement a été publié. On a appris que 37% des annonces dépasseraient le plafond légal.
0: Oula, c'est beau, je pense que mon proprio en fait partie, pardon.
3: Alors attention, ce sont les annonces, ça veut pas dire tous les baux ont été examinés, c'est ce qui est visible. Mais enfin, néanmoins, c'est quand même une tendance de fond. Et le dépassement moyen serait de 159 euros par mois. Ça veut dire que dans un tiers des cas, potentiellement, les locataires paieraient 150 euros.
0: Pardonnez-moi, c'est énorme.
4: Mais oui, c'est énorme. Ben
3: oui, c'est énorme, évidemment. Alors, le plafonnement, où est-ce qu'il s'applique pour savoir si vous êtes concerné? Dans près de 70 communes. Il faut savoir que c'est une expérimentation qui d'ailleurs doit se terminer là dans 2 mois, mais le gouvernement s'était engagé à ce qu'elle soit prolongée. Donc ça, c'est une affaire à suivre. 70 communes aujourd'hui, Paris, Lille, Lyon, Villeurbanne, Bordeaux, Montpellier, certaines communes aussi de Grenoble, Alpes Métropole, du Pays Basque ou encore de la Seine-Saint-Denis. Il s'applique lors, le plafonnement, d'une première location, d'un changement de locataire ou de renouvellement du bail. OK. Comment est-ce qu'il est calculé? On va pas faire trop dans les détails, mais en gros, vous avez au départ un loyer de référence au mètre carré.
0: D'accord.
3: Ça existe dans la ville. Ensuite, le propriétaire, il peut majorer 20% de ce loyer de référence. Donc il a le droit d'aller 20% au-dessus, et vous multipliez cet indice de référence majoré par le nombre de mètres carrés, et là vous avez ce qu'il a le droit de faire.
0: D'accord.
3: OK. La bonne nouvelle, c'est qu'il existe un simulateur pour comprendre tout ça.
4: Parce que moi, je suis nulle en maths. Non,
0: mais... c'est Aude Razo, madame Enfermat, nulle en maths.
3: Parce qu'on va avoir besoin de l'aide de Aude là, sur ce sujet. C'est que
0: pour avoir le droit.
3: Voilà, le propriétaire peut aussi ajouter un complément de loyer. C'est prévu dans le bail au départ. C'est-à-dire, vous êtes dans un endroit un peu extraordinaire. Il y a une très grande terrasse. Il y a, je sais pas, un truc un peu fou. Et là, il a le droit d'aller encore un petit peu plus loin. Mais ça doit être prévu dans le bail.
0: C'est ce que fait Gérald Kirzek, notre médecin.
5: En plus des 20%.
3: En plus des 20%. Donc, si vous pensez être concerné. Soit vous le savez pas et vous voulez vérifier, ou alors vous voulez savoir si vous êtes dans les clous, il y a site internet.
4: Elsa Wolinski veut vérifier dans la seconde.
3: Vous tapez simulateur encadrement loyer service public, d'accord, pour aller sur le site service-public.gouv.fr. En fait, c'est celui-là qui est officiel.
0: Oui, donc, nous le redonner une deuxième fois, je suis preneuse.
3: Bien
0: encore.
3: Sûr, on le mettra aussi sur la page de l'émission.
0: Évidemment.
3: C'est encadrement des loyers simulateur service public.
0: Parfait.
3: Comme ça, vous arrivez sur le bon site. Il faut que ce soit sur service-public.gouv.fr. Et là, vous saurez peut-être, si vous vous faites déjà arnaquer, ça dure un moment, ou vous êtes sur le point de l'être.
0: De l'être. Aude Razo, les recours, qu'est-ce qu'on fait, nos droits
6: recours,
0: sur ce sujet?
6: Effectivement, on va pas non plus tomber dans le conflit directement. Déjà, moi, si effectivement vous vous rendez compte sur le simulateur que votre propriétaire ne respecte pas l'encadrement des loyers, que vous payez trop cher votre loyer, bon, déjà, contactez-le gentiment, dites-lui, vous avez vérifié, le loyer est trop cher. Vous demandez à ce que le loyer soit baissé, on discute en bonne intelligence. Coup de fil, sinon lettre recommandée avec accusé de réception, c'est conseillé. Si vous faire ça bien. S'il refuse, s'il ne répond pas, bien sûr, ça peut arriver, et on voit bien sans doute que ça arrive, vu les chiffres qui sont tombés ce matin de la Fondation pour le logement. Votre interlocuteur, le nouveau, c'est la Commission départementale de conciliation. Commission départementale de conciliation, c'est gratuit. L'idée, c'est quoi? C'est de se mettre autour d'une table, tout le monde autour d'une table, et on résout ça ensemble, intelligemment, entre bailleurs et locataires, sans passer par un juge. Attention, c'est pas coercitif, parce que du coup, si à nouveau, il n'y a aucun accord qui est trouvé avec votre propriétaire, si ça échoue, vous pouvez demander à ce que la mairie, la préfecture adresse une mise en demeure au propriétaire, ou sinon vous pouvez saisir les juges. Alors si le propriétaire ne respecte pas l'encadrement du niveau des loyers, il peut payer une amende quand même jusqu'à 5 000 euros. 15 000 euros.
7: Vous entendez,
6: si
7: Gérald Kierzek?
5: Non, mais alors, vous rigolez. Moi, j'ai un petit studio que je loue et ça passe par une agence et l'agence oblige à être dans les prix encadrés. Donc, alors là, pour le coup, il n'y a pas de discussion parce que c'est la responsabilité de l'agence immobilière qui est mise en cause.
0: Très bien.
6: Et Valère, vous parliez du complément de loyer, donc l'exception qui permet d'aller au-delà de l'encadrement. Vous avez 3 mois pour contester aussi ce complément après la signature du bail. C'est pas parce que vous avez signé que c'est trop tard.
0: Merci pour ces bons tuyaux, si je puis me permettre, cher Audrazo, et merci à Valère Correr. Dans un instant, un très bon plan de Valère Correr. On va parler colocation intergénérationnelle. Mais pour l'heure, The Pretenders, oh là là, cet accent merveilleux, Don't Get Me Wrong, sur votre radio ici.

0: Don't Get Me Wrong sur votre radio, ici, dans On vous doit bien ça.
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0: Bienvenue dans votre nouveau rendez-vous quotidien. On est ensemble jusqu'à 13h. Nous parlions logement, on parlait plutôt côté propriétaire et l'encadrement des loyers. On va parler d'un bon plan assez fou hein, que va nous décrire Valère dans un instant, la coloc intergénérationnelle. Plus tard dans l'émission, on parlera des maladies cardiovasculaires. Elsa aussi nous parlera de sa fille aînée qui a quitté le nid vide, justement, qui est partie prendre un appartement toute seule. Mais donc, alors, Valère, parlez-nous de cette histoire de coloc intergénérationnelle qui nous permet de payer moins cher le loyer.
3: Alors, c'est moins cher pour le jeune et c'est un petit complément de revenu pour le senior. Moi, je trouve que c'est une belle idée, c'est presque génial, c'est du bon sens.
0: Ah, j'adore.
3: Voilà, ça nous,
0: très
3: ça
0: humaniste,
3: nous réunit,
0: en plus, c'est tout ce qu'on aime.
3: Exactement. Qu'est-ce que c'est? C'est un senior de 60 ans ou plus qui héberge un jeune de moins de 30 ans en échange d'une participation financière modeste. Donc le jeune bénéficie quoi? D'un logement abordable, convivial, et puis en plus il a droit aux aides au logement, donc ça c'est quand même très cool. Le senior, lui, il a une présence rassurante, davantage de convivialité, quelques services, un complément de revenus. Alors attention, les services, ils doivent rester ponctuels, des petites courses, un petit coup de main informatique, sortir les poubelles, ouvrir les volets, enfin voilà, ça doit pas être du boulot, sinon c'est un contrat de travail, c'est encore autre chose, hein, évidemment. Faut pas remplacer un professionnel. Et si le senior est locataire, son propriétaire ne peut pas lui refuser de se mettre en colocation intergénérationnelle.
0: Ah bon,
3: faut juste l'avertir, mais il n'a pas le droit de refuser.
4: C'est pas considéré comme de la sous-location.
3: Exactement, Gérald a tout compris.
0: Et on a de la chance, parce que figurez-vous qu'on a une collègue ici qu'on adore sur la radio ici, qui s'appelle Clarisse.
5: Bonjour Enora.
0: Bonjour Clarisse, bienvenue dans On vous doit bien ça. Et il se trouve qu'on vous a chopé dans les couloirs de Radio France, puisque vous êtes en colocation intergénérationnelle.
5: Exactement, depuis 4 ans maintenant, je vis chez François, il a 67 ans. Il est
0: on l'embrasse François.
5: Bon, on l'embrasse, bisous François. Et moi j'ai 26 ans, du coup je suis arrivée chez lui, j'avais 22 ans, j'avais pas de travail au début quand je suis arrivée sur Paris. Et là aujourd'hui je paye 450 euros par mois. C'est vraiment le bon plan. Parce
0: pour
5: que
0: Paris,
5: coup,
0: c'est un vrai bon plan. Bah,
5: surtout là, j'habite à Boulogne-Billancourt, donc pour vous dire, c'est encore
0: en
5: un peu plus
0: parisienne.
5: Cher. Voilà, dans les Hauts-de-Seine, je vis dans 120 mètres carrés, en duplex, il y a 5 terrasses.
0: Madame,
5: voilà.
0: Il y a 5 terrasses. Je vais venir vivre chez vous.
5: Ma chambre, ma salle de bain, mes toilettes et une place de parking. Et le seul service que je dois rendre, c'est nourrir le chat. Parce qu'en gros, François travaille et des fois, il part à Genève, à Toulouse. Et donc, il part. Donc, moi, je m'occupe de l'appartement et du chat.
3: Non, mais c'est vraiment génial.
6: François est célibataire?
0: Oui. Elsa Wolinski. Et sur tous les doses, on doit bien vous le dire, tout au long de la saison, elle cherchera un mari. Voilà, comme ça, vous savez, il y a une fiction carrément là.
3: C'est un super bon plan parce que c'est vrai que c'est vraiment hyper abordable. Mais comment elle vous est venue cette idée, Clarisse, de se mettre en colocation intergénérationnelle?
5: Grâce au film L'étudiante et Monsieur Henri, je ne sais pas si vous connaissez, mais ça parle de cette colocation intergénérationnelle. Je l'avais vue, j'avais 19 ans. Et à la base, j'étais encore chez mes parents et je me suis dit, pourquoi pas si un jour, demain, je pars, pourquoi pas faire ça? Parce que c'est un vrai bon plan. Il y a des loyers qui commencent à 100 euros. Moi, je paye 450 euros. Donc, c'est tout à fait abordable parce que je ne pourrais pas payer plus aujourd'hui. Donc, non, franchement, c'est très chouette. Et puis surtout, avec François, on a créé vraiment une relation de tonton. Enfin, je considère comme mon oncle. Aujourd'hui, il m'a incité à repasser mon BTS parce que j'avais raté mon BTS. Moi, je lui apprends les technologies, ChatGPT, parce qu'il est vraiment nul. Mais il ne m'écoute pas tout le temps.
0: C'est normal.
5: Et quand il a des dates, Elsa, justement, il me demande des conseils. Il m'appelle, il me dit « Clarisse, comment je m'habille? Est-ce que je choisis plutôt cette cravate ?»
0: Vous voyez, Gérald, ce qui vous attend un peu plus tard.
4: Non, mais ça, d'abord, j'ai pas encore 60 ans. Et là, il est riche, votre François.
5: Non,
4: c'est encore mieux, c'est le bonus.
0: Oui, c'est pas faux. Je trouve ça formidable.
3: Alors, il y a une vraie question qui angoisse souvent les seniors, c'est le binôme en fait, sur qui je vais tomber.
0: Et ça peut aussi aussi idyllique que la relation entre Clarisse et ce cher François.
3: Comment vous avez fait pour tomber sur un François?
5: Eh bien, grâce à l'entreprise Colibri, mais qui a fait faillite, donc elle n'existe plus aujourd'hui, mais en fait l'entreprise Colibri met en relation des personnes qui ont des points communs. C'est-à-dire que moi, du coup, j'ai des points communs théâtre, cinéma, musique avec François.
0: C'est comme une sorte de site de rencontre.
5: Exactement.
0: Sauf qu'il n'y a pas d'enjeu sentimental.
5: Exactement. En colocation, du coup, il n'y avait aucun enjeu dès le début. À la base, je devais rester un an, au final ça fait 4 ans maintenant, on s'entend super bien. Il a une fille qui a 22 ans, donc on a 4 ans de différence avec elle, et c'est vraiment très agréable de pouvoir partager des moments avec eux. Et du coup, on partage du temps, je l'ai dit, on fait du piano, mais je lui apprends aussi à faire des étirements parce qu'il est pas souple. Du coup, on s'étire. Et
0: allez, bim, petite cartouche pour François. Moi, je trouve ça beaucoup trop mignon. Valère, du coup, vous avez des sites à nous recommander?
3: Moi, j'en ai un que j'aime bien. Il me semble que c'est une asso d'ailleurs. C'est Ensemble deux générations.
0: Ah, je connais, c'est fabuleux.
3: Voilà,
0: fabuleux les amis.
3: L'un l'intérêt, c'est que ils sont d'abord très pédagogiques sur le site. Ça, c'est important pour comprendre de quoi on parle, même si là, vous avez déjà un beau mode d'emploi. Mais surtout, vous pouvez échanger avec eux, leur poser vos questions, vos inquiétudes. Il y a notamment des petits enjeux de fiscalité, la contractualisation, la façon dont ça se passe. Et puis, des entretiens aussi réguliers du binôme pour s'assurer que, voilà...
2: Que tout se passe bien.
3: Que tout se passe bien. Parce que c'est ça, l'enjeu, quand même.
2: Parce que ça fait un peu peur.
3: Enfin, vivre ensemble, c'est pas rien.
2: Ça a l'air joli comme ça, mais ça peut inquiéter.
5: Surtout sur le papier, quand j'ai annoncé à ma mère que j'allais vivre chez un monsieur de 65 ans, elle m'a dit peut-être pas.
0: Bah, évidemment, je voulais
5: comprendre. Et du coup, on a fait un FaceTime avec lui, parce que moi, j'étais à Toulouse à ce moment-là. D'accord. Il nous a montré tout l'appartement, il s'est présenté, et au final, ça m'a rassurée, ça l'a rassurée aussi.
0: Bien sûr.
5: Puis elle m'a déménagée, donc on s'est tous rencontrés.
0: Merci, chère Clarisse. Voilà, un vrai bon plan, la colocation intergénérationnelle. Comment payer un peu moins son loyer, comme l'a dit Valère Correa, un petit plus, un petit complément de retraite, si je puis me permettre. Dans un instant, on aura une auditrice qui va nous parler de taxes foncières. Faites comme elle, appelez-nous 0810 055 056, c'est notre WhatsApp et c'est gratuit. Bienvenue dans On vous doit bien ça. Pour l'heure, on écoute Grand Corps Malade, le prochain rêve sur votre radio, ici.

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0: 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Midi 25, tout pile sur votre radio. Ici, bienvenue dans votre nouveau rendez-vous. On vous doit bien ça. On parle logement depuis le début de cette émission. Comment alléger votre facture. On vous a donné plein de bons plans grâce à Valère Coréard, notre monsieur bon plan. Vous êtes très nombreuses et très nombreux à réagir au 0810 055 056. C'est votre émission. Hein. N'hésitez pas, venez chez nous. C'est un WhatsApp, c'est gratuit. Vous pouvez aussi nous laisser des textos, des messages vocaux. C'est aussi le numéro du standard. C'est un couteau suisse, numéro de téléphone. Alors nous avions d'ailleurs Catherine de Drancy qui tente de nous joindre mais apparemment qui capte pas très bien mais qui voulait aborder avec nous un sujet très intéressant, la taxe foncière. Ah là là. Parce qu'elle a augmenté cette taxe foncière de 15% je crois, Valère Coréard.
2: Ça dépend où.
3: Ça dépend.
0: Ah, ça dépend où. Mais oui, je suis blonde. Je suis pas toujours sur le coup. C'est bien pour ça que je fais cette émission, pour apprendre plein de choses.
2: En fait, c'est la commune qui va décider de l'augmentation ou non de la taxe foncière. Alors c'est vrai, c'est un levier pour trouver de nouveaux revenus en fait, et parfois on a de mauvaises surprises. Je crois que Catherine, elle nous avait déjà laissé un petit message, en tout cas on a échangé avec elle, c'est qu'elle a pris 15% quand même
0: dans... Oh là là, c'est énorme.
2: Donc il y a une petite part automatique autour de 1% je crois, enfin on en parlait avec Aude hors antenne. Ouais. Enfin 15%, c'est vrai que ça fait mal. Alors que faire dans ces cas-là? Bon, il va falloir la payer cette taxe foncière, mais il peut y avoir quelques solutions. Moi, la première chose, c'est que si ça vous coince, c'est que de toute manière, dans l'absolu, même s'il y a pas d'augmentation, cette taxe foncière est la taxe de trop, vous pouvez écrire aux impôts. Vous allez sur la messagerie sécurisée, je vois Aude qui me regarde, non. Attention aux arnaques. Exact. Donc vous allez bien sur impots.gouv.fr, messagerie sécurisée, et à propos de votre taxe foncière, tout simplement, vous expliquez que vous êtes en galère.
0: Écoutez, c'est formidable. Mais le standard est en train d'exploser, c'est vrai. Nous avons une autre auditrice qui veut aussi nous parler de la taxe foncière. Je crois qu'elle s'appelle Evelyne. Bonjour, chère Evelyne.
4: Bonjour à tous.
2: Bonjour.
0: Bonjour. Mais bienvenue.
4: Bonjour, bonjour.
0: Bienvenue dans ce nouveau rendez-vous.
4: Merci.
0: Alors vous.
4: Oui, ce nouveau rendez-vous, petite parenthèse, il est super extra.
0: Oh, vous allez faire pleurer. Vous allez faire pleurer.
4: Faut continuer,
0: Merci. Ah, merci. Je suis très fragile en ce moment, j'ai les hormones au plafond, chère Evelyne.
4: D'accord.
0: Ce sera le sujet d'une autre émission. Chère Evelyne, vous avez envie de nous parler aussi de cette satanée taxe foncière. Racontez-nous.
4: Voilà. Alors, je vous raconte, la taxe foncière a considérablement augmenté dans les stations, alors de ski, aussi les stations balnéaires.
0: Oui.
4: C'est-à-dire qu'il y a une surtaxe très importante, c'est-à-dire plus 50%, pour ces appartements. Mais quand on n'est pas concerné par ces locations-là, finalement, on paye aussi. Donc, je voulais savoir si c'est normal, à mon avis, c'est pas normal.
0: Non.
4: Est-ce qu'on pourrait faire quelque chose?
0: Alors, je vois Valère Coréard qui fait une moue un peu boudeuse. Quand il est pas content, c'est qu'il a quelque chose à lire.
2: Non, mais en fait, vous soulevez un vrai sujet. C'est-à-dire, dans les stations très touristiques, il y a ceux qui y vivent à l'année et qui louent pas leur appartement, donc c'est pas une source de revenus, et ceux qui sont en résidence secondaire, par exemple, et c'est une source de revenus. Alors, je me renseignerai parce que j'ai pas la réponse sur la possibilité. Est-ce qu'il y a des villes qui font deux impôts, qui imposent différemment les locaux ou les autres. Mais ce qui est sûr, c'est que si vraiment vous êtes coincé là pour la payer, écrivez sur impots.gouv.fr parce que vous pouvez avoir un échéancier. Il peut y avoir une exonération partielle et exceptionnelle. Il ne faut pas hésiter à demander. Et pour le reste, on va se renseigner et on vous répond demain ou début de semaine prochaine.
0: Merci. Valère Coira va faire ses devoirs. Et il adore ça. Merci. Merci. On vous embrasse très chaleureusement, chère Evelyne. Et alors, là, c'est un de mes petits moments préférés dans l'émission, puisque c'est 200 € qui vont partir. Vous le savez, tout au long de l'année, je booste votre pouvoir d'achat. Là, tout de suite. Maintenant, il y aura même un deuxième auditeur plus tard dans l'émission. Mais pour l'heure, nous allons accueillir David, qui nous appelle de Aizy-Jouy dans l'Aisne. D'ailleurs, je salue de tout mon cœur ici Champagne-Ardenne. Coucou les copains et bienvenue à vous, cher David.
5: Eh ben bonjour à toute votre équipe, pardon, je suis un peu ému.
0: Oh, bonjour David.
3: On pleure aujourd'hui.
0: Mais pourquoi vous êtes ému, David?
5: Je vous écoutez avec attention sur plein de sujets, donc voilà.
0: Bon, ben on espère que l'émission vous plaît. Vous êtes contrôleur technique dans le bâtiment, vous avez deux enfants, cher David.
5: Voilà, non, bah ils sont plus, bah il y a syndrome du nid, hein, ils sont plus à la maison.
6: Ah bah vous aussi, David.
0: Ah bah, ça tombe bien, parce qu'Elsa Wolanski va en parler ça dans un instant, parce que ça sert un peu le cœur, mais pour le moment, on vous l'annonce avec bonheur. C'est 200 € pour vous, David.
6: Bravo.
0: À dépenser. cette rentrée, voilà, dans une grande enseigne. Ça fait toujours un peu plaisir, ce petit coup de pouce. Vous êtes inscrit sur ici.fr, cher David. Et voilà, comme quoi, ça fonctionne. Merci David, on vous embrasse.

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2: Midi 32 sur votre radio Ici. Bienvenue dans votre nouveau rendez-vous. Ici, nous parlons bon plan, vie quotidienne, arnaque à éviter, pardon. On parle aussi santé. Nous sommes là pour vous rendre service parce qu'on vous doit bien ça. C'est le titre de ce nouveau rendez-vous quotidien. Nous sommes ensemble jusqu'à 13h. Je suis Enora Malagré. Je suis avec Aude Razo, Valère Coréard, Gérald Kirzek et Elsa Wolinski qui, dans un court instant, nous parlera comment faire face au départ de son enfant quand il quitte le petit nid. Et puis, notre médecin tout à l'heure qui nous parlera maladie cardiovasculaire, c'est important. Et pour l'heure d'ailleurs, Gérald Kirzek va répondre au vocal de notre auditrice Marie qui nous a appelé au 0810 055 056.
3: Bonjour, je m'appelle Anne-Marie. J'aimerais en savoir plus sur la proposition d'allonger la durée de vie des médicaments. Quels médicaments seront concernés ? Et de combien leur date limite de consommation sera prorogée. Voilà, merci, au revoir.
2: Mais merci à vous, surtout, chère Marie, faites comme elle. Vous avez une question, on a forcément des solutions. 0810 055 056, c'est un WhatsApp et c'est gratuit. Gérald Kirzek.
4: Et pour l'instant, c'est un projet. Donc vraiment, le message, c'est ne le faites pas tout seul avec vos médicaments, etc. En disant, oh, bah, c'est pas grave, la date est dépassée. C'est un projet qui concerne 73 médicaments. L'idée, c'est de se dire, il y a une date de péremption actuellement de 2-3 ans. Si on la prolonge jusqu'à 4 ans, parfois 5 ans, est-ce qu'il y a les mêmes conditions de sécurité, de conservation et d'efficacité? Parce que longue vie aux médicaments, oui, mais c'est longue vie aux patients, parce qu'il faut évidemment qu'il n'y ait pas de toxicité et qu'il y ait une efficacité des médicaments. Donc pour l'instant, c'est dans les tuyaux. Ça concerne les antibiotiques, certains médicaments comme le lithium, le paracétamol, le lévothyrox. Bref, il y a une liste de 73 médicaments. Ça ne va pas concerner les collyres, les sirops, parce qu'on sait que ça, c'est très court, et notamment dès que c'est entamé, ça, c'est une durée extrêmement courte.
2: Pardonnez-moi, combien de temps ça dure, du coup,
4: si vous dites... Un collyre, quand vous l'ouvrez, au bout d'une semaine, il faut le jeter.
2: D'accord, ok.
4: Donc il faut faire attention. Il faut faire attention aussi quand vous avez des médicaments, l'aspect, même si c'est dans la date, en dessous de la date de péremption, théoriquement il est encore bon, mais il a changé d'aspect, la texture a changé, ça veut dire qu'il a pris un petit coup de chaud ou un petit coup de froid, il a changé de couleur, eh bien il ne faut pas le consommer, il faut le rapporter à son pharmacien. Donc ne prenez pas l'initiative seul.
5: Je gesticule.
2: Valère Coréard, notre monsieur Bonplan réagit.
5: On ne jette pas les médicaments à la poubelle, évidemment, ni dans les toilettes, Gérald.
6: Non, dans les toilettes, il y a des gens qui jettent des médicaments dans les toilettes.
2: Alors, bien sûr. Oui, je ne vais pas dire. Si, je vais le dire, ma mère, pardon. Non, mais elle l'a pas fait exprès. Mais ça pollue énormément.
4: Oui,
2: il faut faire attention.
4: Ça pollue énormément. Donc il y a un système qui s'appelle Cyclamed, qui est géré par les pharmacies. Vous rapportez en pharmacie. Ensuite, il y a un réseau qui vient collecter. Il n'est pas question de le mettre dans les toilettes, de le mettre sur la voie publique, etc. Parce que on le retrouve dans les nappes phréatiques. On le retrouve en fait
5: dans notre eau,
4: dans votre eau, tout simplement. Alors même si l'eau du robinet elle est traitée, mais quand on fait des dosages avant traitement, il y a plein de médicaments. Donc pour l'instant, c'est un projet. Ça me semble pas complètement aberrant. L'objectif, évidemment, pour le gouvernement, c'est de faire des économies.
2: Bien sûr,
4: de se dire, voilà, si on prolonge la durée, on va faire des économies à l'échelle globale, et c'est plutôt pas mal parce qu'on consomme énormément de médicaments et on en jette, en tout cas, on en rapporte à la pharmacie ou on n'en consomme pas beaucoup trop.
6: Est-ce qu'il ne faut pas faire un petit ménage de temps en temps? Parce que moi, mon placard, mais j'ai des tonnes de boîtes de médicaments, je ne sais même plus de quand il date.
2: Bien sûr, nettoyage de printemps.
4: Vous ne voudriez pas avoir des antibiotiques, des médicaments comme ça sur prescription, parce que ce n'est pas parce que ça a marché le premier coup ou pour votre fille ou votre mère que ça va marcher pour vous. Et vous ramenez à la pharmacie. Et puis évidemment, les médicaments comme le paracétamol, si la date de péremption est dépassée, ça, ce n'est pas très grave. Soyons plus prudents sur d'autres médicaments. Je pense aux médicaments pour le cœur ou pour la thyroïde, où là, il y a ce qu'on appelle une marge thérapeutique. Qui est très courte.
2: Merci beaucoup Gérald Kirzek et merci à notre chère auditrice Marie, faites comme elle, je le répète, 0810 055 056. Nous écoutons Zaz, On ira dans On vous doit bien ça, votre nouveau rendez-vous quotidien sur votre radio Ici. On est ensemble jusqu'à 13h.

0: On ira sur votre radio, ici.
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0: 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C'est votre nouveau rendez-vous quotidien sur votre radio, ICI. Continuez à nous appeler au 0810 055 056. Oh, nous allons parler d'un sujet très concernant pour les papas et les mamans aux petits cœurs sensibles grâce à notre Elsa Wolinski. Et puis dans un court instant, on parlera maladie cardiovasculaire avec notre médecin, éminent médecin, Gérald Kirzek. Elsa Wolinski,
2: ben oui, parce qu'on
0: votre aînée a quitté le nid, on parlait
2: mais
0: logement
2: oui,
0: tout à l'heure.
2: On parle logement, mais est-ce qu'on peut prendre juste une seconde, s'il vous plaît, pour parler du nid vide? Mais oui, parce que moi, c'est ce que j'ai vécu cette année. Ma fille aînée, à 20 ans, est partie du jour au lendemain. Elle a décidé de partir, de quitter la maison, de me quitter,
0: oh là
2: moi
0: là.
2: Non, mais je rêve. Alors, je lui ai dit, très bien, puisque c'est comme ça, tu te débrouilles toute seule.
0: Ouais.
2: Ok, tu veux partir, trouve ton logement. Et puis là, évidemment, elle n'a pas réussi. Bah, vous pensez bien, parce qu'aujourd'hui à Paris, même pour louer 10 mètres carrés, il faut un dossier en béton.
0: Et à 20 ans, c'est ça le problème.
2: Et à 20 ans, quand on est une étudiante, et ben, on n'a pas de dossier en béton, bien sûr. C'est ça. Et donc, elle est revenue me voir. Hein, parce qu'on revient toujours vers maman quand même. Sauf que moi non plus, et ben, je n'ai pas un dossier en béton. Et ben non, je suis maman solo, je travaille, je gagne ma vie, mais je n'ai pas le mot magique qui est le CDI.
0: Ah,
2: et
0: ben
2: non,
0: oui,
2: je
0: ne
2: l'ai
0: fameux.
2: Pas. Je suis une journaliste freelance et en plus un peu influenceuse. Alors là, je pense que j'ai perdu totalement tous les propriétaires en disant influenceuse. Donc il a fallu faire ce que je n'avais absolument pas prévu de faire. Et là, je pense que toutes les mamans séparées qui m'écoutent vont comprendre immédiatement. J'ai dû appeler son père, ex-mari. Eh ben oui, parce que finalement, pour que votre enfant puisse quitter ses parents, il faut commencer par réunir les parents, justement. Donc il faut deux dossiers, deux avis d'imposition, deux garants, tout ça pour 10 mètres carrés. Alors rassurez-vous, on a fini par lui trouver son studio.
0: Ouais.
2: Et comme je suis une vraie mère poule et très maline, je l'ai trouvé à deux rues de chez moi. Évidemment, le nid vide,
0: envahissant, elle
3: comme par hasard.
2: Oui. Sur le nid. Voilà.
0: Merci Elsa Wolinski. Alors on rit, mais attention à Aude Razzeau, parce qu'on aborde quand même un sujet assez sérieux qui est le logement chez les jeunes.
2: Il y a
0: des arnaques aussi là-dedans,
4: oui,
0: hein, Madame Aude Razzeau.
4: Non seulement c'est la croix et la bannière pour les jeunes pour se loger, alors pour
0: quelle
4: tout le monde, c'est vrai, mais les jeunes particulièrement, Elsa, vous avez raison, et en plus ils sont très ciblés aussi par les escrocs, par les arnaques. Je vais vous raconter une petite histoire. J'ai une étudiante qui m'a envoyé les captures d'écran des discussions qu'elle a eues avec un proprio.
0: Ouais.
4: Alors il a un appartement, il lui plaît bien, il est meublé, il est propre, il est bien placé, ça l'intéresse. Elle discute, il est hyper sympa, et j'ai envie de dire que je le trouve un petit peu trop sympa pour un proprio qui croule sous les demandes de location.
0: C'est Gérald Kirzek.
4: C'est peut-être Gérald, effectivement.
0: Décidément.
4: Et puis là, la discussion prend un autre tour, il commence à dire, vous savez, j'habite loin, je suis déjà tombée sur des personnes qui n'étaient pas très sérieuses, ils m'ont fait faux bon pour la visite, etc. Et donc, pour s'assurer du sérieux de notre étudiante, ce proprio, qui est un faux proprio, je vous le dis tout de suite, lui demande une caution, 742 euros, avant de visiter l'appartement. Donc là, c'est le moment où il faut arrêter toutes les discussions.
0: Mais parce que ça n'existe pas.
4: Je le dis pour tous les jeunes, les papas, les mamans qui nous écoutent, faites passer le message, on ne paye pas avant de visiter.
0: Jamais.
4: Jamais. Et c'est pareil, maintenant, il y a même des faux profils réseaux sociaux qui se font passer pour des agences immobilières qui mettent des super photos. Ils ont été piqués des photos ailleurs, hein, d'autres appartements, ils vous disent c'est super. Et pareil, ils se font passer pour l'agence qui demande de l'argent, 80 euros, 100 euros, pour ne serait-ce que visiter l'appartement. Et ça, sinon, il faut tout de suite arrêter. On ne verse pas d'argent pour visiter un appartement. Ça ne va pas du tout.
0: Merci, Aude Razzeau.
2: Oui, merci.
0: Hein, Elsa, qui a failli tomber dans le panneau.
2: Oh, moi, j'aurais pu tomber dans le panneau, oui. Moi, je peux tomber dans tous les panneaux, je vais vous dire.
5: Gérald Kirzek. C'est les listes, Aude, non? C'est-à-dire que les agences ou des sociétés vous proposent, soi-disant, d'avoir accès à une liste de plein de logements et ils vous demandent de payer avant.
4: Oui,
5: et en fait,
4: ça,
5: sur la liste, il n'y a pas grand-chose.
4: Et c'est vrai que c'est tentant, parce qu'en fait, on a tellement de difficultés, on a tellement du mal à trouver que c'est tentant. Mais moi, franchement, je serais vraiment d'avis, ne versez pas d'argent avant la signature du bail, en fait. Alors, c'est sûr que des fois, on est en détresse. On est tenté,
0: c'est ça
4: mais
0: le problème.
4: Ne le faites pas.
0: Joue là-dessus.
4: Ça peut être honnête, ça peut être malhonnête. Dans tous les cas, le faites pas.
0: Faut pas le faire. Valère Coréard, Monsieur Bonplan.
6: Si vous êtes influenceur, vous êtes au chômage, vous êtes en CDD. J'ai une solution.
0: Il a regardé évidemment
6: Zavolinski. Appelez votre ex. Il y a la caution, la garantie visale, pardon, c'est une caution gratuite d'Action Logement qui peut se porter garante, c'est public, c'est gratuit. Alors c'est sous certaines conditions, mais c'est quand même très ouvert et ça vient remplacer la caution des parents si vous êtes en galère.
5: Et ça sécurise les propriétaires.
6: Et ça sécurise les propriétaires qui sont remboursés en cas d'impayé.
0: Merci chers amis pour tous ces bons plans. Merci pour ce témoignage à cœur ouvert. Elsa Wolinski, on parle de cœur, justement on va parler maladie cardio-vasculaire avec notre médecin Gérald Kirzek. Et puis on va encore vous faire bénéficier de 200 euros. Encore plein de choses qui vont se passer dans l'émission. On est ensemble jusqu'à 13h. On vous doit bien ça, votre nouveau rendez-vous quotidien sur votre radio ici. Mais pour l'heure, nous écoutons, j'aime beaucoup ce titre, Billy Preston, Nothing from Nothing. À tout de suite.

0: Preston. Nothing from Nothing sur votre radio ici.
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0: Midi 47 sur votre radio ici. On est ensemble jusqu'à 13h. Vous êtes très nombreux à réagir aujourd'hui, dis-nous, hein, au standard au 0810 055 056. N'hésitez pas aussi, c'est un WhatsApp gratuit, à nous laisser un vocal. Si vous avez un problème, nous avons des solutions. Nous allons parler maladies cardiovasculaires avec notre éminent médecin, Gérald Kirzek, que vous connaissez bien sur votre radio ici. Gérald.
3: Oui, c'est un bon plan pour protéger votre cœur, c'est pas mal ça. Et quand je dis bon plan pour protéger son cœur, c'est qu'on a les moyens de prévenir les maladies cardiovasculaires. En fait, ça fait partie du groupe de maladies où elles sont évitables à 80%. C'est-à-dire qu'on n'est pas en train de parler de facteurs de risque qui diminuent un peu le risque, etc. 80% des AVC, des infarctus du myocarde, de l'artérite des membres inférieurs, vous savez, les artères qui se bougent dans les jambes, eh bien ces maladies, elles sont évitable par notre mode de vie. Donc bien sûr, il y a la génétique, bien sûr, il y a des familles où il y a plus de risques d'avoir des infarctus, des AVC, etc. Mais c'est essentiellement le mode de vie et je vous donnerai quelques bons réflexes, quelques bons plans pour justement...
0: Oui, s'il vous plaît, vous êtes
3: prendre,
0: là pour ça.
3: Mais oui, prendre les choses, prendre votre santé en main tout simplement. Alors, quand on parle de maladies cardiovasculaires, on parle de quoi? On parle de tout ce qui est cardiaque et vasculaire. Oui. Alors le cœur, ça peut être l'insuffisance cardiaque, ça peut être l'accident vasculaire, ça peut être l'ischémie, l'infarctus du myocarde, ça peut être la dissection aortique, et puis le vasculaire, c'est... Là, il y a Valère, hypochondriaque.
0: Alors Valère Correa, on va vous faire une confidence, chers auditeurs, il est un peu hypochondriaque.
4: Un peu.
0: Donc à chaque fois que Gérald Kirzek ouvre la bouche, j'ai l'impression qu'il a la maladie dont Gérald parle, c'est hilarant.
3: Et puis tout ce qui est vasculaire, c'est l'AVC, l'accident vasculaire cérébral, qui peut être une artère qui se bouge dans le cerveau. Ça peut être, je parlais de l'artérite des membres inférieurs, quand on marche et puis au bout de... Allez, 200 mètres, on a du mal à marcher, on est bloqué, bah c'est tout simplement parce que le sang n'arrive plus jusqu'à la jambe et ne peut plus alimenter les muscles. Donc les maladies cardiovasculaires, ça regroupe tout ce qui est vaisseau au niveau du cœur.
0: Elsa Wolinski.
5: Oui, excusez-moi Gérald, mais quand même, il ne faut parler pas des femmes parce qu'il y a quand même 200 femmes qui meurent. Oui, mais il y a quand même 200 femmes qui meurent chaque jour de ces maladies cardiovasculaires.
3: Oui, vous avez raison, parce que quand on pense infarctus en particulier, on pense un homme de plus de 50 ans, un peu bedonnant, avec du cholestérol, mais on ne pense pas aux femmes qui sont concernées, puisque c'est même parmi les premières causes de mortalité chez les femmes. Et pendant des années, pour ne pas dire des décennies, on a un peu négligé ça. On l'a négligé en termes de recherche, on l'a négligé en termes de développement des médicaments. On l'a même négligé quand une femme arrivait aux urgences, eh bien, elle était moins prise au sérieux qu'un homme. Si vous êtes une femme et que vous dites, j'ai un peu mal à la poitrine ou je suis essoufflée, pendant des décennies, on dit non, mais c'est rien, c'est dans votre tête, c'est les hormones, etc. Il y a des études qui l'ont documenté, qui l'ont montré. Alors, ça, j'aurais tendance à dire que c'était avant.
0: Ah, bah, parce j'espère que
3: maintenant,
0: ça change.
3: On a bien compris que les maladies cardiovasculaires, c'est aussi les femmes, et en particulier en périménopause ou après la ménopause. Ouais. Pourquoi? Parce que les hormones qui vous protègent jusqu'à la ménopause s'inversent complètement et ne protègent plus après la ménopause. Deuxième chose, les femmes fument. Les femmes ont le même mode de vie que les hommes. Et on sait que le tabac, bah, c'est un des facteurs de risque. On n'a pas parlé des facteurs de risque et de ces facteurs qu'on peut influencer. Le tabac, c'est vraiment le premier pourvoyeur de maladies cardiovasculaires. La sédentarité, le fait de ne pas bouger, le fait d'être dans son canapé, d'être au travail assis, de prendre sans arrêt la voiture. On parlait du sport dans cette émission, où le fait de bouger, la sédentarité, c'est le facteur de risque majeur. Chez les femmes, l'association pilule, par exemple, chez les jeunes femmes, et tabac, c'est quelque chose qui est assez catastrophique, bien sûr, parce que ça va faire quoi? Ça va faire des caillots sanguins, ça va faire des embolies pulmonaires, des phlébites par exemple, donc ça fait partie des maladies cardiovasculaires. Vous voulez les bons réflexes?
0: S'il vous plaît, monsieur.
3: Allez, vous l'avez compris, premier réflexe, le tabac. On le redit, mais il faut arrêter le tabac. C'est vraiment quelque chose de fondamental, parce que c'est ça qui bouche les artères. La première artère qui est bouchée, allez, je parle des hommes, pas des femmes cette fois, c'est laquelle? L'artère qui est bouchée.
0: La fémorale.
4: Moi, je ne peux plus parler, je suis en train de faire un malaise vagal.
3: C'est l'artère pénienne. Alors, je le dis parce qu'un des premiers signes un des premières causes d'impuissance.
0: Cette artère pénienne,
3: à votre avis.
5: Une des premières.
3: Mais oui, dans le pénis. Une des premières.
0: Ah, pardon, il faut le préciser.
3: Une des premières causes d'impuissance, c'est la maladie cardiovasculaire et c'est le tabac. Et ça, ça motive, je vous assure, un certain nombre d'hommes à
5: Valère,
3: dire
5: OK,
3: j'arrête de.
4: J'ai un super cœur, d'un coup, c'est.
3: Allez, deuxième réflexe, il faut connaître ces chiffres. Prenez votre tension artérielle. vous pouvez avoir un appareil à la maison, aller faire une prise de sang pour le cholestérol, la glycémie et les chiffres du poids, ça c'est important. Ensuite, on bouge, on l'a dit, on lutte contre la sédentarité et l'alimentation, le régime méditerranéen, c'est fondamental, ça protège les artères. Donc tout ce qui est malbouffe, produit ultra transformé, ça bouche les artères. Bouche les artères. Oui. Si vous avez une alimentation méditerranéenne, fruits, légumes, etc., ça va déboucher vos artères.
0: Merci, docteur Gérald Kierzek, pour ces précieux conseils. 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
0: Midi 53, encore quelques minutes à passer en votre compagnie, dans votre nouveau rendez-vous. On vous doit bien ça sur votre radio. Ici, de nombreuses réactions au 0810 055 056 et notamment celle de Philippe que nous accueillons avec bonheur. Bonjour Philippe.
6: Oui, bonjour à toute l'équipe.
0: Bonjour.
6: Tout d'abord, merci pour votre émission dans laquelle on apprend plein de choses tous les jours.
0: Oh, merci Philippe.
6: C'est super.
0: Oh, c'est trop chouette d'entendre ça. Merci, parce qu'on a un petit peu le trac quand même. C'est la première semaine de rentrée.
6: Mais vous vous en sentez très bien.
0: Ah, hein. Merci Philippe. Je prends les encouragements vraiment avec bonheur. Alors, Philippe, vous aviez envie de vous adresser, je crois, spécialement à Aude Razo, notre madame anti-arnaque, avec une problématique. On vous écoute, cher Philippe.
6: Oui, voilà. Alors, bonjour Aude.
0: Bonjour.
6: Moi, j'ai un petit problème depuis quelques temps. Je reçois régulièrement des mails qui viennent soi-disant d'Avast, donc qui est un truc antivirus.
0: Oui, c'est ça. Tout à fait.
6: Voilà, où on me confirme que ma commande a été enregistrée. J'ai jamais rien commandé. Le problème, c'est qu'il change à chaque fois du nom de l'expéditeur. Et le problème, c'est que à chaque fois, le montant, il change. Mais c'est plus de 300 euros.
0: Oh, oui, d'accord. Oui, en plus, c'est énorme.
7: Oui, bah, effectivement, Philippe, c'est vraiment bien que vous en parliez parce que c'est un mail qui tourne énormément. Avast, vous avez raison, antivirus, c'est bon. On peut même généraliser en fait à plein de choses. En fait, c'est un faux mail de renouvellement d'abonnement ou une espèce de fausse facture. Donc, ils se font passer pour Avast. En plus, comme on maîtrise pas trop, c'est l'informatique, on sait pas trop si on doit renouveler, pas renouveler, on n'y comprend rien, etc. Donc, en fait, ils vous incitent juste à soit cliquer sur un lien malveillant qui va vous faire payer ce fameux 300 euros, c'est quand même énorme, soit vers un faux numéro de téléphone qui là, alors là, vous allez tomber sur quelqu'un de très doué au bout du fil qui va vous dire oui, attendez, oui, ah oui, il y a peut-être une erreur, mais attendez, je vais vous aider. Donnez-moi votre numéro de carte bleue. Tenez, on va régler ça ensemble.
0: Tiens,
7: vous voyez.
0: Bon,
7: voilà, c'est vraiment. En fait, il faut vraiment faire très attention. Vous avez le bon réflexe, Philippe, quand vous dites, il faut regarder l'adresse mail de l'expéditeur. Est-ce que c'est bien Avast qui vous écrit? Déjà, s'il n'y a pas Avast et que c'est une espèce d'adresse Gmail ou Yahoo ou Anadou, effectivement, là, il faut pas donner suite. Vous le mettez à la poubelle. Voilà. Mais c'est vrai, je suis d'accord sur le fait que ces mails sont quand même très pénibles et que c'est compliqué de devoir toujours décortiquer le vrai du faux.
0: Bien
7: est-ce
0: sûr.
7: Que c'est vraiment Avast, est-ce que c'est pas Avast,
0: voilà. Ouais, d'une vigilance aujourd'hui, pardon, hein, c'est quand
5: ça
0: même
5: fait flipper, quand
0: un petit peu. Mais enfin, heureusement, Aude Razo est là pour nous donner la marche à suivre, pour être d'autant plus vigilant. Merci, cher Philippe, de nous avoir appelé au 0810 055 056.
6: Ce matin, juste encore une précision. Ce matin, j'ai reçu un mail de Windows comme quoi j'ai été infecté sur mon ordinateur. Pour un cheval de Troie.
0: Ah bah voilà.
6: Et il y avait un numéro à appeler. Je ne l'ai pas appelé, je vous le promets.
0: Eh ben, on va très bien. voilà un auditeur merveilleux. Bravo, cher Philippe, pour votre vigilance. Je le répète. Faites comme lui, je le répète. 0810 055 056. Pour l'heure, nous allons accueillir Caroline de Saint-Laurent-du-Var, dans les Alpes-Maritimes. Et j'embrasse ici Azur. Bravo, les amis. Elle est retraitée. Bonjour, Caroline.
8: Bonjour Enora, bonjour toute l'équipe.
0: Bonjour.
8: Je suis heureuse d'être avec vous.
0: Oh, mais quel joli brin de voix vous avez là. Et on est très très heureux parce que vous êtes inscrit sur la page ici.fr. Et du coup, eh bien, c'est 200 euros pour vous.
8: Bravo, Caroline.
0: Merci.
8: merci à tous, merci. Ah, je suis très heureuse. Vraiment merci.
9: Ben, on vous doit bien ça, hein, Caroline. Et puis ça tombe bien parce que c'est le titre de l'émission, dis donc. Voilà.
8: Oui, et puis en plus, elle est super. C'est très intéressant tout ce que vous racontez.
9: Merci, Caroline. Merci. Je vous embrasse très fort. J'embrasse aussi vos deux enfants. J'ai vu que vous étiez grand-mère également. On embrasse toute la famille. Allez, c'est parti. Allez, merci beaucoup pour cette merveilleuse émission. Merci Aude, merci Gérald, merci Elsa, merci Valère. Je voudrais aussi remercier chaleureusement Mathilde à la réalisation, Alix à la technique, Sadika au standard et Gwenaëlle à la préparation.

0: Et c'est toujours la personnalité, figurez-vous, préférée des Français. Jean-Jacques Goldman, Envole-moi sur ICI. Bonjour tout le monde, j'espère que vous avez passé une bonne nuit. On est jeudi, très content de vous réveiller aujourd'hui.
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0: Bonjour Valentine.
2: Bonjour Louis, bonjour à tous.
0: Nous sommes le jeudi 10 septembre et figurez-vous qu'aujourd'hui aux États-Unis, c'est une journée un petit peu particulière. C'est une journée consacrée à l'échange d'idées et d'astuces. Alors ce matin avec Valentine, on recherche un auditeur qui...
2: Un auditeur qui se prend pour un véritable MacGyver et qui peut faire des miracles avec un simple ruban adhésif.
0: Alors tiens, qu'est-ce que vous rafistolez vous? Surtout depuis combien de temps? Venez nous le raconter ce matin au 0810 055 056.
2: On parle bien sûr ce matin du tollé provoqué par cette vidéo de policiers municipaux à Carcassonne, filmée sans le savoir par l'une de leurs caméras piétons. Les déclarations racistes et misogynes s'enchaînent pendant plusieurs minutes. L'illustration nous dira SOS Racisme à 5h d'une parole raciste de plus en plus libérée en France.
0: Et pour vous accompagner jusqu'à 6h, Saveria au standard, Florent à la technique, Emeline à la rédaction en chef. Ici, dès 5h, ça commence maintenant.
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0: Jeudi 10 septembre, excellent réveil à l'écoute d'ICI, il est 5h. Le tour de l'actualité à vos côtés, Valentine, et à la une, l'indignation après la vidéo des policiers municipaux de Carcassonne.
2: Un contrôle de tous les agents est carrément ordonné par le ministre de l'Intérieur quand le parquet ordonne la suspension immédiate des 4 policiers filmés par l'une de leurs caméras piétons l'année dernière. Depuis, rien, jusqu'à la diffusion hier. La parfaite illustration, selon le président de SOS Racisme, Dominique Sopo, d'une parole raciste de plus en plus libérée en France.
3: Il y a une forme de tolérance, toute une série de personnes pense que cela n'est pas très grave. Que l'on parle de bougnoul, de nègre et de bico. Il y a une forme de tolérance au racisme. On est dans une ambiance, malheureusement, où la parole raciste s'est beaucoup libérée ces dernières années. D'ailleurs, sous aussi l'impulsion du poids de l'extrême droite dans ce pays, malheureusement. Donc c'est une forme de tolérance au racisme. Nous avons par ailleurs une mairie RN dont le maire est proche de cet agent qui était membre du service d'ordre du Rassemblement National. On a l'impression à chaque fois de redécouvrir des choses qui sont pourtant connues.
2: L'agent membre du Rassemblement National et de son service d'ordre, justement, est exclu du parti. Alors, cas isolé ou véritable gangrène, les habitants des quartiers de Carcassonne, eux, ne sont pas étonnés. C'est l'info du jour dans une demi-heure.

0: Le deuxième procès jubilaire aura lieu au printemps du 30 avril au 14 mai, prévu à la base en ce mois de septembre. Le procès est donc reporté après les aveux de Cédric Jubilard, déjà condamné à 30 ans de réclusion pour le meurtre de sa femme Delphine, dont on a finalement retrouvé le corps dans le Tarn cet été sur ses indications.
1: Quand travailler ne suffit plus à subvenir à ses besoins.
0: 4 Français sur 10 se disent dans cette situation, selon le baromètre du Secours Populaire publié ce matin, Faustine Calmel.
2: Le seuil de pauvreté à 1288 euros, Caroline en est loin.
3: Moi je gagne bien ma vie, je pense, je suis bien au-dessus, le double.
2: Et pourtant, salariée dans un syndicat, maman solo avec 2 ados, elle fait des concessions sur l'alimentation.
3: Surtout quand on a les enfants et pourtant on aimerait bien leur donner manger sain, donc j'essaie de faire le plus possible à manger. Mais ouais, c'est cher quand même. Tous les jours, les fruits, les légumes, la viande, j'en mange très peu parce que c'est trop cher. Le poisson, c'est pareil.
2: Et puis, il y a le chauffage.
3: L'hiver dernier, j'ai pas chauffé beaucoup chez moi. 17, bah tant pis quoi, on limite pour les meilleures courses ou payer un truc aux enfants.
2: Et éviter de se retrouver trop à découvert.
3: Ça m'est arrivé de regarder mon compte et me dire je suis à découvert et j'ai un plein d'essence à faire. Ouais, ouais. Donc, alors me priver, non, mais le découvert se creuse.
2: Comme Caroline, un sondé sur 2 explique avoir froid sans pouvoir se chauffer plus. 2 sur 3 ne s'offrent plus de sortie, un univers qui se réduit. Nicolas Champion est le secrétaire national du Secours Populaire.
4: Et ça aggrave, et se densifie, et surtout, elle s'enracine, en fait, la pauvreté aujourd'hui. On a coutume de dire qu'une crise en chasse une autre, mais on a eu la crise du Covid qui a fortement précarisé la population, et maintenant, on a les crises liées à la guerre ou à l'inflation, et aujourd'hui, n'importe qui peut avoir besoin du Secours Populaire.
2: Avec une note d'espoir, malgré ces difficultés, 39% des Français se disent prêts à s'engager bénévolement pour une association.
0: Et le pouvoir d'achat des Français risque de se creuser encore. Les cours du baril de pétrole Brent ont franchi les 100 dollars hier pour la première fois depuis juillet, après de nouvelles attaques de l'Iran sur plus d'une dizaine de bateaux dans le détroit d'Ormuz. Le mois d'août 2026, le plus chaud jamais enregistré sur Terre. Copernicus, le service météo européen, l'annonce ce matin, de New York à Tokyo, en passant par Rome et New Delhi, des températures extrêmes ont été observées partout et avec elles, les risques sanitaires aussi augmentent en ville. L'étude de la revue The Lancet prend notamment l'exemple de Perpignan. Dans la ville des Pyrénées-Orientales, la mortalité liée à la chaleur a été multipliée par 13 depuis les années 90, par 10 à Toulouse et à Martigues.
1: 5h04 sur votre radio ici et les choses sérieuses commencent pour les basketteuses françaises.
0: Les Bleus disputent la Coupe du Monde à Berlin et les vice-championnes olympiques affrontent la Chine cet après-midi en quart de finale, avec un objectif, terminer sur le podium cette année, quand rejoindre le dernier carré serait déjà une performance en soi, Xavier Monferrand.
5: Si vous demandez à la nouvelle capitaine des Bleus, Gabby Williams, si les Françaises ont la pression avant ce quart de finale, la franco-américaine vous la renvoie direct.
6: C'est ça, mentalité française. Je suis pas très d'accord pour être honnête. La pression, c'est pas un problème. Genre, on veut la pression. C'est pas une mauvaise chose.
5: Ça tombe plutôt bien. Alors, parce que les Bleus ont une malédiction à vaincre, ça fait 24 ans que les basketteuses françaises n'ont pas passé les quarts de finale d'une Coupe du Monde. La meneuse Carla Leit n'était même pas née.
7: Non, je suis née en 2004. Bah, moi, je suis juste qu'on nous a rabâché plusieurs fois que depuis 1953. Après, je ne savais pas qu'on avait un peu ce chat noir en quart de finale. J'espère que ça ne sera pas le cas.
5: 1953, c'est l'autre anomalie de cette histoire. Il y a 73 ans, les basketteuses françaises ont décroché le bronze, la seule médaille de leur histoire en Coupe du Monde. Alors, il faut réparer ça pour le sélectionneur tricolore Jean-Aimé Toupane.
8: Quand on veut être sur le podium, on sait que l'adversité, il y en aura. Maintenant, on arrive sur les étapes de montagne. Ça va monter un petit peu.
5: Et il n'y a pas que le niveau qui va s'élever. Face à la Chine, les Bleus vont croiser le phénomène Zhang Ziyu, 19 ans et 2,23 m sous le panier, la seule qui peut regarder Victor Wembanyama droit dans les yeux.
0: Le match, c'est à 14h30. En Ligue des champions de foot, le Paris Saint-Germain n'a fait qu'une bouchée des Slovaques de Bratislava hier soir. Victoire 6-1. Ce soir, Lens se déplace à Prague. La météo, Louis.
1: C'est une belle météo aujourd'hui. Météo douce, ensoleillée, en plus sur la quasi-totalité du pays. Quelques petits nuages au cours de la matinée, notamment le long de la Manche et sur la côte atlantique. Quelques averses orageuses attendues également, mais localisées principalement dans les Alpes-Maritimes. Ailleurs, c'est du soleil pour les températures en milieu de matinée. À Calais, Reims, 15 degrés. Orléans, 15 également. Limoges, 16 degrés. Toulouse, 17. Perpignan et Montpellier ce matin, 20 degrés. Cet après-midi, pas de changement dans le ciel. Le soleil, lui, dominera largement. Et puis pour les maximale, on dépasse les 20 degrés, 22 pour la maximale dans le nord à Strasbourg. Dans le sud, 26 degrés attendus cet après-midi à Marseille.
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1: Bonne fête ce matin à toutes les Inès qui se réveillent avec nous ce jeudi à 5h07. Quelle musique, tiens, pour vous réveiller aujourd'hui? On y va. Ah, bien plus sympa, vous me l'accorderez, que le réveil. Voici tout de suite Phil Collins à l'écoute d'ici. Belle journée.

0: Bon jeudi à l'écoute d'ici. C'était Phil Collins à l'instant. Soyez les bienvenus.
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0: 5h10, vous avez rendez-vous tout de suite avec Catherine Quicandon pour Ici, ça entreprend. Qui va répondre à une question ce matin?
3: Pourquoi se débarrasser de nos bouteilles et nos bocaux en verre quand on peut tout simplement les réutiliser? Dans la Drôme, producteurs, citoyens et entrepreneurs leur redonnent vie.
0: Eh bien comment? Grâce à la consigne, Catherine.
5: À Chabeuil, dans la Drôme, à 10 km de Valence, ma bouteille s'appelle Reviens.
6: Hé, attends, reviens! Qu'est-ce qu'il y a? Qu'est-ce qui se passe?
5: Ce qui se passe, c'est une entreprise coopérative qui propose de remettre la consigne au goût du jour, comme nous l'explique Valérie Duménis, sa directrice générale.
7: On récupère des bouteilles ou des bocaux en verre, on les lave dans notre unité de lavage, donc ils passent dans une grosse machine dans laquelle on va venir enlever l'étiquette et nettoyer l'ensemble de la bouteille intérieure-extérieure. On vérifie qu'elle est bien propre. Et ensuite, les bouteilles sont palletisées sur plusieurs étages pour être renvoyées aux producteurs qui vont remettre leur contenant, leur liquide dedans.
5: Comme des jus de fruits, de la bière, du vin, de la confiture et tout ce que l'on a envie de mettre dedans.
8: C'est vous qui voyez.
5: Exactement, c'est vous qui voyez. En 2025, plus d'1 600 000 bouteilles ont été lavées et depuis la création, plus de 6 millions, ce qui représente une sacrée économie.
7: Depuis le début, 2500 tonnes de déchets, 2500 tonnes de CO2 aussi. Et plus de 5000 mètres cubes d'eau. Et moi, j'aime bien donner en équivalent de douche, parce que ça parle un peu plus, mais ça fait 61 000 douches. Mais en 2030, on vise de laver 42 millions de bouteilles et ça nous fera économiser 522 000 douches.
5: Ce qui ne veut pas dire qu'il faut arrêter de se laver. Merci de penser à vos proches. Ma bouteille s'appelle Reviens, oui parce que c'est le nom de la structure, fait travailler plus d'une quinzaine de personnes en insertion et coopère avec plus de 100 producteurs et points de collecte engagés sur les territoires d'Auvergne-Rhône-Alpes et de Provence-Alpes-Côte d'Azur. Ce projet remonte à 2019 avec l'inauguration de la première unité de lavage. Celle-ci répond aux normes et aux exigences qualité des industriels, ce qui permet de remettre en circulation des contenants qui pourront être réutilisés jusqu'à 40 fois. Seules les bouteilles portant le pictogramme national du réemploi peuvent être rapportées. Un projet de consigne monétisé est prévu pour 2027. Plus d'infos sur ma-bouteille.org. Merci à Ici Drôme Ardèche pour cette idée qui a de la bouteille. Ici, ça entreprend. Ma bouteille s'appelle Reviens pour une économie circulaire du verre en Auvergne-Rhône-Alpes.
0: Merci Catherine avec Ici Drôme Ardèche pour cette belle action. Nos bouteilles en sont ravies.
3: Et après le système de récup, on transforme nos moteurs. Avec l'explosion des prix du carburant, les Français se tournent à nouveau vers la conversion de leur voiture au bioéthanol.
0: Reportage dans Lyon à suivre dans moins d'une minute.
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0: Soyez les bienvenus ce jeudi matin, 5h14. Les demandes explosent pour passer de l'essence au bioéthanol.
3: Depuis près de 10 ans maintenant, il est possible de convertir une voiture essence à ce carburant. Et après un passage à vide, il redevient de plus en plus populaire, notamment dans Lyon, Camille Salcedo-Ruiz, vu les prix records du sans-plomb, alors que le sien est toujours aussi bas.
11: Les prix à la pompe grimpent encore, mais Daniel, lui, aurait presque le sourire, car sa voiture roule désormais au bioéthanol grâce à un boîtier flex fuel.
12: Je crois que j'ai bien fait, là, oui.
11: Il a fait poser le dispositif électronique il y a 4 mois.
12: Voilà, le boîtier, c'est ça. Je vous montre ce que c'est. C'est un boîtier qui est juste là, sur le moteur, pour rouler à l'E85.
11: Carburant fabriqué à base de betteraves et de céréales, et à la pompe, Daniel voit clairement la différence.
12: L'E85, je le paye 82 centimes ou 83 centimes. au lieu de 0,20 là, en ce moment. Je fais 40 euros le plein au lieu de 80 euros, hein. Pratiquement la moitié. Hein. Ça vaut le coup, hein. Parce que les retraites n'augmentent pas non plus. Hein. Ça ne suit pas. Hein. On cherche à faire des économies un peu partout. Hein.
11: Et tout fier, il assure que la conversion fonctionne très bien.
12: Je vais la mettre en route. Voilà, ça démarre impeccable, pas de souci.
11: Au total, il a déboursé près de 1000 euros pour équiper sa voiture dans un garage agréé, celui de Nicolas Cador, situé à Saint-Florentin.
8: C'est dépenser un peu d'argent au départ pour rentabiliser rapidement, et puis une fois que c'est fait, c'est fait. Hein. L'idée, c'est qu'en une année d'usage de la voiture, vous avez remboursé l'installation de votre boîtier.
11: Et Daniel n'est pas le seul à vouloir passer au bioéthanol. Le garagiste constate que ses clients sont de plus en plus nombreux.
8: Il y a eu effectivement une recrudescence nette. Dès que les carburants augmentent, la demande de flexfuel augmente aussi.
11: Mais pour convertir une voiture essence déjà en circulation, peu de garages proposent la prestation autour d'Auxerre. Alors Nicolas, l'un des seuls garagistes du département à encore le faire, reçoit beaucoup de coups de fil.
8: J'en ai eu encore deux hier, on a des demandes régulières.
11: La plupart des garagistes de Lyon, auparavant agréés pour l'installation de ces boîtiers, ont arrêté de proposer la prestation. Mais dans ce contexte, avec l'augmentation du prix à la pompe, beaucoup veulent s'y remettre pour répondre à la hausse des demandes des clients. L'entreprise Flexfuel, spécialisée dans la conversion au bioéthanol, assure recevoir des demandes pour être à nouveau agréé.
3: Et attention, la conversion est possible uniquement sur les voitures essence ou les moteurs hybrides mises en circulation après le 1er janvier 2000.
0: Merci Valentine. Il est 5h16 dans les coulisses TV. Ce matin, une série française culte fait son retour. 10% revient sur Netflix, mais cette fois-ci, fini les épisodes. Place à un film. Alors pourquoi ce changement de format ? Fanny Herrero nous raconte les coulisses ce matin avec Patrice Gascoigne dans moins de 5 minutes sur ICI. 5h16, tiens, je vous propose à présent de faire un saut dans le temps. En musique, bien évidemment. On passe tout de suite au milieu des années 90 avec Maxime Le Forestier. Maxime Le Forestier d'ailleurs qui se faisait un petit peu plus discret dans les classements avant qu'arrive cette chanson, une chanson dans laquelle eh bien, il exprime le besoin d'avancer sans forcément bien savoir où la route va le mener. Une chanson qui le ramènera lui ensuite en pleine lumière et qui fait d'ailleurs désormais partie de ses plus grands succès. Voici pour vous ce matin, Passer ma route à l'écoute d'ici. Bon jeudi et bon réveil avec nous.

0: en douceur ce jeudi matin.
1: Avec Maxime Le Forestier à Passer ma route pour vous accompagner en ce début de journée. Il est 5h20. Et si vous nous rejoignez à l'instant, eh bien c'est le moment justement de prendre votre téléphone, de composer tout de suite le 0810 055 056. Avec Valentine, on veut parler à deux d'entre vous ce matin pour notre duel d'auditeurs. Si vous voulez nous écouter, levez de bonne heure pour partir bosser sur la route du boulot. A contrario, si vous nous écoutez là sur le retour que vous bossiez de nuit, eh bien appelez-nous 0810 055 056. Une question sur l'actu comme d'habitude et surtout un joli cadeau à la clé, Valentine.
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1: C'était joliment dit en tout cas, alors allez-y, foncez, c'est Saveria qui vous attend ce matin au 0810 055 056, bonne chance.
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1: 5h21, on retrouve tout de suite Patrice Gascoin et ses coulisses TV. Aujourd'hui, Patrice, vous nous parlez du retour tant attendu de la fiction 10%. Et vous allez nous expliquer pourquoi elle est passée d'un format série à une version film.
4: La dernière fois qu'on a entendu ce générique, c'était il y a 6 ans sur France 2.

0: instant, eh bien, il est de retour, non pas pour une nouvelle saison avec plein d'épisodes, mais pour une aventure unique en version longue, en version film. Autre différence notable, vous ne plongerez plus dans les coulisses du milieu du cinéma avec 10% sur France 2, mais sur la plateforme Netflix dès aujourd'hui. La bonne nouvelle, c'est que le casting de choc de la série est toujours là. Alors, nous n'allons plus vivre le quotidien de cette agence de comédiens, l'agence ASK qui a fermé ses portes. Non, on va suivre l'ex-agent de star Andrea Martel, joué par Camille Cotin, dans la réalisation de son premier long-métrage, une première qui s'annonce mal puisqu'elle se retrouve du jour au lendemain sans son acteur principal. Elle va devoir faire appel à ses anciens collègues.
1: Je suis tellement contente de faire le film d'Andrea. Je vais te proposer d'être ma productrice.
2: T'as cette nature enjouée que j'adore, et ce depuis toujours.
3: Star ou pas star, je lui balance une mandale dans la tronche. Je l'ai déjà fait, hein, je vous promets.
0: Et pour nous parler de cette suite, qui de mieux que la créatrice de 10%, Fanny Herrero? Je lui ai demandé comment s'était fait ce choix d'un film plutôt qu'une série. Fanny Herrero.
4: En fait, il y a eu plusieurs étapes de ça, mais une des premières étapes, c'est que moi, j'ai quitté la série à la fin de la saison 3. J'ai passé la main à un copain auteur qui s'appelle Victor Odenbach, qui a relevé le défi quand même de faire une saison 4. Puis il faut dire qu'à ce moment-là, ça faisait déjà de longues années quand même que la série existait. Je pense que tout le monde avait besoin un peu d'une pause. Et du coup, je pense que les producteurs, à un moment, l'idée d'enchaîner sur une nouvelle saison, je pense que pour eux, c'était pas possible. Fallait laisser passer du temps pour voir si le désir allait revenir et sous quelle forme. Et finalement, ce qui leur a semblé le plus naturel, c'était pas de repartir pour une nouvelle saison, mais de revenir avec un format un peu différent. Et c'est là qu'ils m'ont contacté. Et c'est vrai que moi, si ça avait été peut-être refaire une nouvelle saison, je suis pas sûre que je serais repartie. Mais en revanche, là, l'idée de faire quelque chose de nouveau, changer de format, ça rajoute de l'intensité, en fait, d'écrire un film.
0: Fanny Herrero, la créatrice de 10%, dont la dernière aventure est à retrouver sur Netflix. Notez qu'au casting, en plus des comédiens de la série, vous découvrirez Laetitia Casta, Laurent Lafitte, Vincent Macaigne, mais aussi Eva Longoria et Georges Clooney. En tout cas, de mon côté, il y a 100% de chance que je revienne demain pour de nouvelles coulisses télé.
5: Merci Patrice, à demain. Casting de rêve, effectivement. D'ailleurs, comme votre équipe d'ici des 5 heures. Hein. Un joli casting.
6: C'est vrai. je ne peux pas dire mieux.
5: 5h24, là aussi un joli casting pour la musique avec Charlotte Cardin qu'on retrouve tout de suite. Voici The Way We Touch.

0: jeudi et bon réveil. C'était Charlotte Cardin à l'instant, The Way We Touch, jeudi 10 septembre. Soyez les bienvenus si vous nous rejoignez à l'instant, juste avant les infos de 5h30, comme d'habitude, un petit peu d'histoire, avant l'actu aux côtés de Stéphane Bern. Et ce matin, eh bien, on voyage au temps où les habitants de Grenoble ont transformé leur toit, oui, leur toit, en arme anti-monarchie.
1: Des soldats du roi avancent dans les rues. Quelques minutes plus tard, ils reçoivent une pluie de tuiles sur la tête. La Révolution française n'a pas encore officiellement commencé, mais franchement, tout le monde est à l'entraînement. En 1788, Louis XVI traverse une énorme crise financière. Pour imposer de nouveaux impôts, le roi veut prendre le contrôle des parlements, ces cours de justice qui bloquent ses réformes. À Grenoble, le 7 juin, le parlement du Dauphiné refuse d'obéir. Le pouvoir royal décide donc de le dissoudre.
2: J'ai décidé de dissoudre.
1: Et envoie des troupes pour éloigner les magistrats. Car comme dirait le dicton que je viens d'inventer, nos 13, on envoie les CRS. Mauvaise idée. Les cloches sonnent le tocsin. Les échoppes baissent leurs rideaux. Les rues se remplissent en quelques heures. Grenoble passe de ville commerçante à ville insurgée. Et surtout, les habitants grimpent sur les toits. Là-haut, ils disposent d'une arme inattendue. Les tuiles qui couvrent les maisons. Une à une, elles sont arrachées puis lancées sur les soldats. Bientôt, une véritable pluie de terre cuite s'abat sur les troupes royales.
3: Il pleuvait fort sur la grande route.
1: Autant dire qu'un parapluie n'aurait pas suffi. L'événement devient célèbre. On l'appelle bientôt la journée des tuiles. Et rien à voir avec une promo au rayon bricolage. Quelques semaines plus tard, on réclame la convocation des états généraux. La révolution n'a pas encore de date officielle, mais elle a déjà bien commencé. Aujourd'hui, les contestations s'organisent sur WhatsApp, Telegram ou TikTok. En 1788, à Grenoble, le réseau social le plus efficace restait encore le toit des voisins. Et le bouton « Envoyer » faisait parfois quelques kilos de terre cuite.
0: Et puis, il est nettement moins lourd aussi, ce bouton envoyé. Merci beaucoup, Stéphane. Après les infos, tiens, je vous raconterai l'histoire incroyable de Chanel, une petite chatte retrouvée 28 jours après sa disparition sur une aire d'autoroute en Isère. Je vous explique tout ça en détail à 5h40. Tout de suite, il est 5h30. Voici l'actualité en France et dans le monde en 90 secondes. C'est avec vous, Valentine Lottès.
4: Comment est-il possible que ces policiers soient toujours en poste quasiment un an après le signalement de cette vidéo à leur hiérarchie? SOS Racisme dénonce une parole raciste de plus en plus libérée. 4 agents municipaux tiennent des propos homophobes, racistes et misogynes dans une vidéo filmée par leur caméra piéton. Surnommé Ganito, Ilias Kerbouche est jugé à partir d'aujourd'hui pour le cambriolage de l'ancien gardien du Paris Saint-Germain, Gianluigi Donnarumma. Et on apprend son transfert cet été à la prison de Meaux pour un nouveau projet d'évasion. Il s'est déjà échappé de celle de Villepinte grâce à de faux policiers. 4 Français sur 10 ont du mal à finir le mois malgré leur emploi. Constat posé dans le baromètre du Secours Populaire sur la précarité et la pauvreté en France. C'est un Français de plus par rapport à l'an dernier. On s'en doutait, c'est confirmé. Août 2026 est le mois le plus chaud jamais enregistré sur Terre. Selon Copernicus, le service météo européen, l'humanité n'a jamais connu de température de ce niveau en 100 000 ans. 6-1, ce n'est pas du tennis, mais bien le score final entre le Paris Saint-Germain et le Slovan Bratislava hier soir. Les Parisiens victorieux et particulièrement efficaces pour leur premier match en Ligue des Champions de foot. Et puis elle est très attendue outre-Manche. C'est l'ouverture aujourd'hui à Londres de l'exposition de la tapisserie de Bayeux, prêtée pour la première fois par la France à un autre pays. Des torchons, des bières et des pâtisseries spécialement conçues pour l'occasion ont envahi l'Angleterre.
0: L'info du jour, c'est la police municipale de Carcassonne dans le viseur de l'inspection générale.
4: Depuis la révélation d'une vidéo hier dans laquelle 4 policiers de la ville tiennent des propos racistes, misogynes et complotistes, c'est un tollé. L'affaire remonte pourtant à l'an dernier, Sébastien Berriot, et les habitants des quartiers ne sont pas étonnés.
5: Lorsque la vidéo des policiers a commencé à circuler sur les réseaux sociaux, beaucoup d'habitants de la cité aux Anames disent ne pas avoir été surpris. Mohamed, par exemple, 44 ans, est né dans le quartier. Il explique que les relations avec la police nationale sont excellentes, contrairement avec les policiers municipaux. Il parle de méthode de cow-boy et en effet, les propos tenus dans la vidéo ne l'ont pas étonné.
6: C'est limite banal, quoi, on va dire. On est là pour, entre parenthèses, taper sur la racaille, mais on n'est pas tous de la racaille. Autant les nationaux, ils viennent, ils parlent avec nous, tout se passe bien, mais les municipaux, on ne peut pas parler avec eux, on ne peut rien faire. Et quand on voit la façon dont tu nous parles, c'est pas joli à voir. Si déjà il vient, il te tutoie, ouais. Tu rentres à la maison, tu jettes ta clope, tu fais ci, tu t'en vas. Oh, c'est pas normal. Et je comprends pourquoi les jeunes, les caillasses et tout ça.
5: Morad, lui, n'a pas été surpris de voir que le policier incriminé était membre du RN. Selon lui, certains agents municipaux ne cachent pas leur hostilité envers les étrangers.
7: Leur comportement, leur façon de parler, leur regard, tout, leur attitude, c'est flagrant, quoi. On a tous vu la vidéo. Et après, ça se voit, de toute façon, entre les municipaux, le nouveau maire, les militaires, ils sont tous ensemble et ils ont tous le même.
5: Anthony, lui, habite le centre-ville. Même constat dans les relations avec la police municipal.
8: Ils sont arrogants, ils jugent directement à l'apparence, au faciès, ils prennent de haut, ils gueulent, au lieu de parler calmement, gentiment. C'est pas très correct, quoi. Ils se sentent mal à l'aise.
5: Très gêné par cette polémique, le maire Christophe Barthès tente de défendre sa police municipale, mais il avoue qu'une reprise en main est nécessaire.
9: Il apparaît préférable d'engager en priorité une démarche de remise à plat du fonctionnement du service assortie d'actions de formation aux obligations déontologiques et d'une refonte des procédures relatives aux caméras piétons.
5: Le ministre de l'Intérieur a ordonné un contrôle de la police municipale de Carcassonne par l'inspection générale de l'administration.
4: Et d'ores et déjà, le parquet de Carcassonne ordonne la suspension des 4 policiers municipaux.
0: Merci Valentine. La météo tout de suite de ce jeudi 10 septembre. Une météo douce et ensoleillée sur la quasi-totalité du pays. Quelques petits nuages le long de la Manche et sur la côte atlantique, mais c'est pas la dominante du jour. On aura quelques averses aussi orageuses localisées précisément dans les Alpes-Maritimes. Ailleurs, c'est du soleil. Pour les températures en milieu de matinée, on est en dessous des 20 degrés. Hein. Calais, Reims, 15 degrés. Orléans, 15 également. Limoges, 16 degrés. Toulouse, 17. Perpignan et Montpellier ce matin, 20 degrés. Pour les maximales, ce jeudi, 22 dans le nord à Strasbourg, dans le sud, 26 degrés à Marseille et du soleil, lui, qui brillera tout au long de la journée.
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0: Jeudi 10 septembre, bon réveil avec nous et on fait appel justement ce matin à vos compétences puisqu'aujourd'hui c'est une journée un petit peu spéciale, elle est consacrée, figurez-vous, à l'échange d'idées et d'astuces. Alors ce matin avec Valentine, eh bien on a décrété de rechercher un auditeur parmi vous, un auditeur qui
4: se prend pour un véritable MacGyver. Vos enfants vous appellent dès que la machine à laver est cassée, le lave-vaisselle fuit, vous réparez les étagères, bref, vous êtes un véritable bricoleur, appelez-nous.
0: C'est la classe, alors tiens, qu'est-ce que vous rafistolez? Racontez-le nous, 0810 055 056. Vous nous appelez tout de suite et vous passez à l'antenne juste avant les infos à 6h. Pour l'heure, eh bien c'est la musique d'ici qui vous accompagne et on va débrancher, tiens, allez, c'est parti. Avec France Gall, chanson écrite et composée par Michel Berger.
4: Je croyais qu'on devait rebrancher.
0: Alors, on rebranche sa radio, mais on débranche le réveil. On peut le tourner comme d'accord. Ça, c'est plutôt pas mal, ça, le jeudi. Merci d'être avec nous, 5h35.

0: Et hop, on débranche, 5h38, c'est France Gall à l'écoute d'ici. Merci d'être avec nous ce matin. Dans 5 minutes, votre rendez-vous anti-arnaque, c'est pas vrai, avec Aude Razo. Vous avez peut-être vu passer cette semaine une image de Michel-Édouard Leclerc furieux en train de s'en prendre Laurent Delahousse et Valentine Méfiance.
1: Oui, cette scène n'a jamais existé. L'image est truquée et le faux article qui l'accompagne imite même le site du journal Le Monde à la perfection.
0: Et derrière, le piège en plus peut vous coûter très cher. Aude Razo nous explique comment le repérer. C'est dans quelques minutes sur ICI.
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0: Et à 5h39, c'est l'heure du duel des auditeurs. Avec à la clé, Valentine.
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0: Et on accueille tout de suite Ghislaine qui est avec nous. Ghislaine qui nous passe un petit coup de fil de l'Isère ce matin. Bonjour Ghislaine.
1: Bonjour Ghislaine. Jocelyne, pas Ghislaine.
0: Pourquoi je dis Ghislaine?
4: Jocelyne.
1: Et moi je répète sans réfléchir. Comment ça va Jocelyne?
4: Ça va. Bonjour à tous les deux.
0: Ça fait plaisir de vous avoir Jocelyne. On dit aussi bonjour à Pierre-François du Nord qui est avec
1: là,
0: nous.
1: Là c'est bon. Bonjour Pierre-François.
5: Bonjour.
0: Pierre-François, Jocelyne, une question sur l'actualité, un chiffre à me donner, le premier qui vous vient. Écoutez cette histoire, c'est une histoire qui se termine bien. Le 8 août dernier, Chanel, une petite chatte, s'est échappée sur une aire d'autoroute en Isère. Sa famille qui partait en vacances est restée, tenez-vous bien, 12 jours sur place pour la chercher avant, eh bien, finalement, de devoir repartir en région parisienne. Et finalement, Chanel a été retrouvée 28 jours plus tard en pleine forme et en plus seulement à 200 mètres de l'endroit où elle avait disparu. Cette histoire nous rappelle bien sûr qu'il faut prendre soin de nos animaux de compagnie. Et la question est la suivante. Selon vous, combien de chats vivent aujourd'hui dans les foyers français? Jocelyne, c'est à vous.
1: On est au million près, Jocelyne. Hein,
4: au million près, 9 000.
0: 9 millions ou 9 000?
4: 9 000.
1: J'ai dit au million près, Jocelyne, et vous me dites un chiffre en milliers?
4: 9 millions alors.
1: Ah,
0: 9 bon. Millions pour Jocelyne, c'est validé. Pierre-François?
5: Moi, je dirais plutôt 20 millions.
0: 20 millions pour Pierre-François. Et notre arbitre, Valentine?
1: Eh bien, la réponse, c'est presque 17 millions, 16,7 millions de chats en France. C'est donc Pierre-François qui a gagné.
5: Ah.
0: Pierre-François, bravo, c'est vous qui avez remporté votre radio ICI ce matin.
1: Vous avez un chat, Pierre-François?
5: Non, mais mes voisins en ont beaucoup.
1: Donc vous les regardez de loin, quoi?
5: C'est ça, il passe régulièrement.
0: Et Jocelyne, bon. vous avez un chat?
4: Non.
0: Non, mais par contre, vous avez une passion plutôt chouette, c'est le tricot.
4: Oui, le tricot, oui.
0: C'est quoi votre dernière confection?
4: Oh, je fais une couverture avec des petits carrés.
0: Ah, c'est bien ça pour l'hiver. Mais Jocelyne, avec Valentine, on vous embrasse, on vous souhaite une belle journée.
4: Bon, bah, je crois que j'aurai pour gagner la radio.
1: Ah ben, oui, retentez votre chance, Jocelyne.
0: On est là tous les matins, du lundi au vendredi, là, Jocelyne.
4: Oui, oui, ouais.
0: Pierre-François,
4: eh ben, au revoir.
0: Au revoir Jocelyne. Pierre-François, une passion très sympa en plus, c'est le cyclisme.
5: Oui, oui, bah, je pratique ça maintenant depuis quelques années, et avec des épreuves parfois assez dures, hein, comme une étape du Tour de France par exemple.
1: Ah, pas mal.
0: Ben, bien, belle performance, voilà. Pierre-François. On vous souhaite une belle journée, passez un excellent jeudi, merci d'avoir joué avec nous ce matin.
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0: Chaque matin, vous le savez, on découvre une initiative qui marche quelque part en France et qui pourrait donner des idées ailleurs. Ce matin, direction Nice, où depuis la rentrée, eh bien, certains habitants ne payent plus du tout les transports en commun, Valentine.
1: Les plus de 65 ans peuvent désormais monter à bord gratuitement, mais la mesure fait débat.
0: Oui, puisque la gratuité dans les transports, est-ce vraiment une bonne solution pour tout le monde ? Robin Berneau est allé voir sur place et vous le raconte à 5h55 sur ICI. Tout de suite, je vous préviens, ça va bouger. 5h44, c'est un petit peu le petit coup de fouet du matin, on peut dire, mais qui donne le sourire en musique avec Los Lobos, souvenez-vous, la bomba. Bougez là-dessus, n'avez pas bougé.

0: Slobos avec La Bamba à l'écoute d'ici. Excellent jeudi avec nous, 5h46, place à votre rendez-vous anti-arnaque.
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0: C'est pas vrai avec Aude Razo qui a repéré ce matin un article web mensonger qui cherche à vider nos comptes en banque.
3: Oui, c'est un article qui vient d'apparaître là, cette semaine, sur nos réseaux sociaux. Je vous lis le titre. Une question de Laurent Delahousse, puis Michel-Édouard Leclerc quitte le plateau en pleine émission. Bon, titre d'autant plus sensationnel qu'on a l'image qui va avec. On voit Michel-Édouard Leclerc, donc le patron du groupe Leclerc, hors de lui, en train de hurler sur le journaliste. Il le saisit même par la veste pendant que deux hommes tentent de le retenir et d'empêcher l'agression. Cette image, elle est truquée. Je vous le dis tout de suite, cette scène n'a jamais eu lieu. L'auteur, l'escroc qui invente tout ça, cherche à nous faire cliquer. Et j'ai bien peur qu'il y arrive, c'est pour ça que je vous en parle. Surtout que l'article imite très bien le site web du journal Le Monde. Il est très crédible, franchement, à première vue.
0: Mais comment fait concrètement l'escroc pour arriver à siphonner nos comptes en banque ?
3: Il nous retranscrit d'abord une longue interview, tout est faux là aussi, où le journaliste Laurent Delahousse tente de tirer les vers du nez à un Michel-Édouard Leclerc très perturbé, très fâché, qui rechigne à dire comment il fait pour faire fructifier son patrimoine. Il est question d'un outil, d'un truc que les riches gardent pour eux, c'est écrit comme ça. L'article nous fait croire que la rédaction a ensuite enquêté sur cet outil mystérieux et qu'elle a trouvé. C'est un site de trading miraculeux qui va nous faire gagner 950 € en une semaine, 4 000 € en un mois. Et bien sûr, il y a un lien pour s'inscrire. Ne faites pas ça, ne cliquez pas, c'est un piège. On retombe en fait sur ces applis dont je parle souvent, très séduisantes sur le papier, mais ultra dangereuses. Vous risquez de perdre beaucoup, beaucoup d'argent.
0: Merci Aude pour ce rappel ô combien important. Je vous invite à aller voir d'ailleurs la chronique de Aude Razo, C'est pas vrai, disponible sur notre site internet ici.fr, page C'est pas vrai, 5h48. Elle est en tournée en ce moment, figurez-vous, pour cette saison 2026-2027 à travers tous les zéniths de France. Voici tout de suite Vanessa Paradis.

0: Vanessa Paradis, en concert très prochainement, La Rochelle, le 6 octobre, le 15. Elle sera à Pau le 16 octobre à Montpellier pour Vanessa Paradis. Vous venez d'écouter à l'instant Les Épines du Cœur. Et tout de suite, chaque matin, on découvre une initiative qui marche quelque part en France. Ce matin, direction Nice, la ville a pris une décision eh bien, qui ravit les seniors.
1: Oui, depuis quelques jours, les transports en commun sont gratuits pour les 65 ans et plus.
0: Une mesure qui relance le débat sur la gratuité des transports et sur la possibilité ou non de l'étendre à tous. Robin Bernot s'est rendu sur place.
2: Dans les Alpes-Maritimes, plus précisément à Nice, les transports en commun sont désormais gratuits pour les plus de 65 ans.
3: D'un côté, c'est bien, mais est-ce que c'est pas discriminatoire pour d'autres personnes ?
2: Depuis le début du mois de septembre, les Niçois de 65 ans et plus n'ont donc plus à payer leur abonnement aux transports en commun. Il leur suffit de demander la carte gratuité, une mesure qui semble déjà rencontrer un certain succès, comme l'explique Bertrand Gassiglia, le président de Ligne d'Azur, joint par Sébastien Germain.
4: On avait la semaine dernière 20 000 personnes de plus de 65 ans qui ont pris la carte gratuité. Je pense que les chiffres qu'on aura dans quelques jours vont encore monter une progression très importante. Ce qui est intéressant à souligner, c'est que sur ces 20 000 personnes, 10 000 étaient déjà abonnés à Ligne d'Azur, mais 10 000 n'avaient pas d'abonnement à Ligne d'Azur, donc ce sont des gens nouveaux qui vont utiliser les transports en commun. Et ça, c'est aussi le but qui était recherché.
2: Alors ici, à Nice, la gratuité des transports en commun, ça marche. Mais vous, tiens, qu'en pensez-vous ? J'en ai discuté avec Chloé et Joséphine.
5: Bah, c'est bien dans le sens où, oui, du coup, ça permet d'être gratuit pour des personnes âgées qui n'ont pas forcément les moyens ou même une bonne retraite. Mais un peu discriminatoire pour les jeunes qui n'ont peut-être pas aussi les moyens de payer des transports en commun ou quoi que ce soit. Ça peut vite faire partie du budget financier du mois. Il faut penser aussi au budget. Si tout le monde peut avoir le transport gratuit, c'est super bien. Comment on finance ?
2: Ouais, Joséphine a raison, il faut faire attention au terme gratuit. En effet, si on ne paie rien en montant dans le bus ou le tram, il faut tout de même financer ces transports et bien souvent, cela passe par les impôts. La gratuité des transports en commun existe déjà dans plusieurs villes françaises comme Montpellier, Dunkerque, Niort ou encore Libourne. Mais si on élargit un petit peu notre regard, comment ça se passe ailleurs dans le monde ? Pour le savoir, j'ai rencontré Océane, elle est québécoise.
6: Au Québec, il n'y a pas énormément de personnes âgées justement qui prennent les transports en commun, donc possiblement peut-être d'avoir cette option-là, ça les enlèverait de la route et donc peut-être un stress de moins.
2: Oui, parce que finalement, enlever une dépense qui peut représenter plusieurs centaines d'euros par an pour nos aînés, c'est aussi leur redonner un peu de pouvoir d'achat tout en leur permettant de continuer à se déplacer et à garder du lien grâce aux transports en commun.
0: Robin Bernot et Sébastien Germain, 5h53. Dans quelques instants, nous allons retrouver notre MacGyver du jour, puisque nous sommes le jeudi 10 septembre. Et figurez-vous, c'est la journée des astuces ce matin. Mais pour l'heure, on profite ensemble de la musique en douceur avec Francis Cabrel, Petite Marie.

0: Adepte du bricolage, et pas que, puisque vous avez totalement en fait construit même votre maison, c'est ça?
1: Rénover.
2: Désolé Johnny, on lui a dit déjà trois fois, Louis, mais lui il n'est pas bricoleur pour un sou, il ne comprend pas bien la différence.
0: Pas trop non.
2: Vous avez rénové une longère.
1: C'est ça, oui.
2: Et alors quand on parle de MacGyver, le parfait exemple c'est votre projet de cheminée, bon. Johnny.
1: Oui, exactement, oui.
2: Alors, c'est quoi votre projet de cheminée? Dites-le nous.
0: Racontez-nous.
1: Alors, je veux refaire l'habillage qui était en marbre ancien et un peu cassé, fêlé, quoi. Parce que c'était d'époque. C'est une longère d'avant 1900, juste avant 1900. Donc, ça avait mal vieilli. Et maintenant, je vais refaire un habillage en cyporex.
2: Qu'est-ce que c'est que ça?
1: L'habillage?
0: Non, le cyporex.
1: Le cyporex. Ah, le cyporex, c'est ce qui est beaucoup plus léger que les parpaings.
0: D'accord.
1: Pourtant, c'est un matériau composite en plâtre et résine.
0: Et vous allez y mettre quoi dessus? Parce qu'il y a une décoration et quelque chose de sympa.
1: Eh oui, bien sûr.
2: Il fait durer le suspect, ça fond, Johnny.
0: Johnny, c'est un pont de la radio, il fait du teasing. Vous voulez pas nous dire ce que vous allez mettre dessus?
1: Si, je n'ai vu nulle part. Ça m'est passé par la tête.
0: Johnny, qu'est-ce que vous allez y mettre dessus? Ah, des coquillages, on y vient. Et ben voilà, ça c'est une belle chose et une bonne idée. Merci Johnny, et puis on voudra la photo prochainement. Merci à tous d'avoir été là ce matin à 6h. Comme d'habitude, vous avez rendez-vous avec l'actualité de vos régions. À 6h30, vous retrouvez Valentine Lottès.
2: Pour l'info en France et dans le monde en 90 secondes.
0: Et tout de suite, voici les équipes d'ici matin qui sont là ce jeudi. Je vous souhaite à tous une belle journée qui commence ici.
3: Merci beaucoup Louis, à demain, bien le bonjour, bon réveil les amis, très heureux de vous retrouver ce jeudi, effectivement jeudi 10 septembre, Lisa m'accompagne pour les infos, bonjour Lisa.
4: Bonjour Stéphane, bonjour à tous.
3: Vous avez passé une belle nuit, ça y est, tout va bien, tranquille.
4: Un petit peu fraîche, mais
3: oui,
4: c'est septembre.
3: Là ça a baissé là,
4: oui,
3: là on le sent quand même, hein. Ça pique un peu, hein. On n'était pas habitué. Ça va revenir, hein. Franche-Comté, comptoir en toi, déni ma foi. 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
3: Bon réveil, il est 6h.
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3: Et Lisa Guinic pour les infos.
4: Stéphane, vous êtes prêt? Matin frais ou pas, on enfourche la bicyclette aujourd'hui.
3: Je veux bien, vous en faites avec moi.
4: Hein. Allez, c'est parti. Vous la connaissez, c'est la fameuse opération « Je vais au boulot à vélo » pendant le mois de septembre. On s'associe à des collègues et on essaye de faire le plus de kilomètres possible. On compte une cinquantaine d'équipes inscrites dans Belfort et les alentours, le pays de Montbéliard. Et nouveauté cette année dans l'agglomération d'Héricourt. Allez, on prend notre vélo direction le pays de Montbéliard et on pédale derrière Jeanne. Pas besoin de la convaincre, cette retraitée est déjà accro, Pauline Boudier.
6: Depuis quelques années, Jeanne est équipée, sacoche avant et arrière, casque et surtout...
7: Le voilà, c'est un vélo à assistance électrique que j'ai depuis 5-6 ans. Avant, j'avais un vélo musculaire, comme on dit, mais maintenant, c'est ma condition physique qui ne me permet plus de faire de vélo musculaire.
6: Mais pas question pour la retraitée de renoncer à son moyen de déplacement préféré.
7: Pour le moment, non. Ah non, j'ai des problèmes de genoux. Je suis bien mieux sur mon vélo que la marche à pied.
6: Elle vient au moins deux fois par semaine à Audincourt depuis Seloncourt pour prendre sa permanence à la boutique de l'association Artisans du Monde.
7: Sauf si tombe des cordes, hein, ou s'il fait très très froid. Pour moi, c'est ressourçant.
6: Après toutes ces années, Jeanne a vu l'agglomération s'équiper en pistes cyclables, notamment. Pour elle, ce type de challenge, c'est la cerise sur le gâteau pour convaincre les habitants d'enfourcher les deux roues.
7: Faut surtout pas lâcher. Il y a des choses qui se font, qui sont intéressantes, comme samedi prochain, il y a un match de foot à Sochaux, et il y a une opération de « Je vais à Bonal en vélo ». Moi, qui suis pas foot, hein, ben, je vais accompagner mon compagnon.
6: Même si elle l'avoue, il faut parfois repasser à la voiture pour faire de grosses courses dans les grandes surfaces. Face par exemple.
4: L'opération « Je vais au boulot à vélo » démarrée cette semaine dure jusque fin du mois. Des lots sont prévus pour les grandes équipes gagnantes, celles qui auront fait le plus de kilomètres à deux roues. Une aire d'accueil en dur pour la communauté des gens du voyage de Lure. Après l'incendie sur leur campement cet été, la soixantaine de caravanes a été provisoirement relogée. Cette nouvelle aire, l'aire du Tertre, le long de la Nationale 19, est toujours provisoire. Il faut attendre la réalisation des travaux d'électrification, notamment avant la réinstallation des gens du voyage sur leur précédente aire, plus en centre-ville.

0: de Lure. Fin des travaux prévus pour fin octobre.
1: Une affaire d'escroquerie à l'achat de voitures au tribunal de Montbéliard aujourd'hui.
0: 4 hommes sont jugés ce matin, leurs victimes des concessions automobiles de Montbéliard et Belfort. Et à la tête du réseau, à la barre aujourd'hui, Stéphane Paris, un drôle de personnage.
2: Dans le milieu, on l'appelle Momo Lapin. Épinglé pour des affaires de proxénétisme et de trafic de stupéfiants, ce Montbéliardais purge une peine de prison quand les enquêteurs découvrent que l'homme âgé d'une vingtaine d'années au moment des faits est aussi à l'origine d'une escroquerie à l'achat de véhicules. Entre le mois de janvier et le mois de novembre 2023 à Montbéliard, mais aussi à Belfort, avec l'aide de 3 compères, il souscrit plusieurs prêts auprès de sociétés de crédit d'achat de voitures dans au moins 3 concessions. Des crédits qu'il n'a évidemment pas l'intention de rembourser. L'idée est ensuite de vendre les véhicules avec des faux papiers fabriqués par un des complices. Le montant du préjudice est estimé à plusieurs dizaines de milliers d'euros. Pour ces faits, Momo Lapin et ses complices sont poursuivis aujourd'hui devant le tribunal correctionnel de Montbéliard pour association de malfaiteurs. Ils risquent tous jusqu'à 5 ans d'emprisonnement.
0: Un magasin de discount de Bessoncourt épinglé par la DGCCRF. Hier, l'autorité de la concurrence et de la répression des fraudes demande à BM d'afficher tous les prix en rayon. La société reçoit un simple rappel à l'ordre pour cette fois-ci.
1: Et puis, sans surprise, Lisa, cet été 2026, y compris dans la Franche-Comté, le plus chaud qu'on ait connu.
0: Le plus bouillant jamais enregistré en Europe. C'est même toute la planète qui a sué au mois d'août. Et on n'est pas en reste dans la région. On a été au-dessus des normales de saison 45 jours cet été. C'est-à-dire qu'on a passé la moitié de l'été sous une vague de chaleur ou une autre, confirme Gabriel Chamoulot, prévisionniste Météo France dans la zone nord-est.
3: Alors la chaleur a souvent été en Bourgogne-Franche-Comté plus durable et avec une particularité notamment pour la troisième vague de chaleur entre la fin juillet et la mi-août qui au final n'a pas connu de pause comme au niveau national, ce qui n'est pas le cas plus au nord par exemple en Alsace ou en Lorraine qui a été divisé en deux vagues de chaleur. C'est le nouvel été caniculaire de référence qui, en termes de température qui bat assez largement le record qui datait de l'été 2003. Donc on dépasse très largement de plus de 3 degrés les moyennes estivales. Et même sur les températures maximales, l'après-midi, on est plus proche des 5 degrés au-dessus de la moyenne en général. Et après, il a été aussi très marquant par la faible pluviométrie, un des plus secs depuis plus de 50 ans, hein, et qui fait suite aussi à un printemps sec, très sec même. Et donc, ça nous met dans une situation encore plus difficile à la fin de l'été.
0: Et on ne va malheureusement pas recharger les nappes phréatiques tout de suite. Il faut attendre au minimum octobre pour voir tomber des pluies significatives au-dessus de nos têtes. Après ces fortes chaleurs estivales, justement, si vous constatez des fissures sur votre logement, la ville de Vieux-Charmont invite à vous signaler en mairie auprès de votre assurance. La commune va faire une demande à la préfecture de classement en état de catastrophe naturelle.
1: Ici matin, il est 6h05. Elles traînent au fond de votre tiroir, si vous êtes un peu organisé, dans une boîte, les piles.
0: Seule la moitié... Vous rigolez parce que vous en avez plein le tiroir.
1: Oui, c'est ça, mais je me suis reconnu en fait.
0: Voilà, comme nous tous. Parce que du coup, la moitié des piles et batteries seulement sont recyclées. Alors, à l'occasion de la semaine européenne du recyclage, c'est en ce moment, les déchetteries du sud territoire se mobilisent pour essayer d'améliorer ce score. Surtout que donner une nouvelle vie à ces piles usagées, c'est pas très compliqué. C'est ce qu'assure Candy Koupchak, ambassadrice de tri.
4: Vous les ramenez soit dans un point de collecte en grande surface en général, dans tous les magasins d'alimentation, vous en avez, ou alors en déchetterie où on a des bacs spéciaux pour les récupérer.
5: Les batteries, qu'est-ce qu'on en fait ?
4: C'est exactement pareil, c'est dans les points de collecte, dans les grandes surfaces ou les magasins d'alimentation, ou alors, il y en a même dans les écoles d'ailleurs, ou alors en déchetterie. Il y a 80% de ce qu'il y a dans une pile qui est recyclé. Alors on ne va pas forcément resservir à recréer des piles, mais en tout cas, il y a une partie qui va être réutilisée pour ça, et pour d'autres, on va faire des ustensiles de cuisine, des carrosseries de voiture, des casseroles, enfin voilà, la pile va servir à être recyclée de différentes manières.
0: Et on vous emmène dans le parcours de tri en déchetterie du Sud-Territoire dans moins d'une demi-heure. C'est notre reportage Info d'ici. C'est le dernier jour pour s'inscrire à la marche gourmande de Montbéliard et profiter des dégustations de mets du monde sur 8 km. C'est là que Stéphane s'active et se frotte le ventre. Alors, la marche gourmande de Montbéliard, c'est le week-end des 19 et 20 septembre.
1: C'est noté.
0: Pas le week-end qui arrive, mais le week-end d'après, Stéphane. Rendez-vous auprès de l'Office de tourisme de Montbéliard pour réserver. Aujourd'hui, donc, comptez 35 euros pour un adulte, 20 pour un enfant. En marchant ou en courant, avec un goûter à la main ou non, vous nous amenez votre actualité au numéro de l'info à la radio. Le numéro pour toutes vos informations de proximité, c'est le 06 23 18 31 18. Bon, c'est ambiance choucroute là, hein, vu la météo, oui. Stéphane.
1: Avec un soleil quand même qui va régner du matin jusqu'au soir. Mais vous avez raison, au niveau des températures, on a pris une claque là.
0: Oui, c'est
1: 10 degrés, hein. Boum. 17-18 encore hier. Hein.
0: Mais ce matin, en arrivant, il faisait moins de 10 degrés, c'est ce qu'on se disait tout à l'heure. Ça fait frais quand même.
1: Et puis le soleil cet après-midi qui va briller, mais 23 degrés pour les maximales seulement.
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1: Allez, réchauffons-nous de bon matin avec la première radio de proximité du Nord-Franche-Comté. Ici, Belfort-Montbéliard qui vous accompagne. C'est jeudi aujourd'hui et il y a comme un parfum de week-end qui émane de ce studio. Pour vous, bientôt en tout cas. Week-end,
0: exactement,
1: vous,
0: hein, à la fin de la journée là.
1: Très bien, vous allez en profiter.
0: Mais oui.
1: C'est du beau temps, tiens, en plus.
0: Super, merci.
1: Je vous en prie, c'est pour vous faire plaisir. Come back and stay. C'est Paul Young, ici.

0: Ici Belfort-Montbéliard, comme Back and Stay avec Paul Young.
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0: Et je suis avec Lisa Guinic. Bonjour et bienvenue à la radio. On va se retrouver sur le canal 32 de la TNT dans une vingtaine de minutes, bien évidemment. Et puis Lisa, aujourd'hui, en ce 10 septembre, c'est l'anniversaire d'un journal, aujourd'hui.
3: Je dois deviner, j'en sais rien.
0: Voilà, 10 septembre 1915.
3: Ah oui, c'est un vieux journal.
0: Ouais, un peu satirique.
3: Pensez à le canard enchaîné.
0: Voilà, la mare au canard.
3: Le canard enchaîné.
0: Voilà, 10 septembre 1915.
3: Ah oui, ça a plus de 100 ans, ouais. J'aurais pas pensé.
0: Paul de Saint-Sernin, vous connaissez le sniper.
3: Oui, l'humoriste,
0: quelle
3: tout
0: époque.
3: À fait. Quelle époque, je pensais que c'était pour demander son âge. Il a une trentaine d'années, hein. Une trentaine
0: c'est
3: d'années.
0: Pas loin.
3: Allez, 33.
0: 35. Mireille Dumas, animatrice.
3: Ah oui, elle a un peu plus.
0: Un peu plus que Paul de Saint-Sernin, je vous le confirme.
3: Une soixantaine.
0: 73 ans. Et puis le 10 septembre 1993, ce single est numéro 1 aux États-Unis.
3: Aussi, il tape un peu.
0: Ah oui, il n'est pas tout neuf non plus. Lui.
3: C'est les années quoi, 70
0: années 80, ça, années 80. 80. 10 septembre 83, le single Maniac de Michael Sambello, donc numéro 1 aux États-Unis. Elle est numéro 1 un petit peu partout en ce moment, surtout avec la grande série de concerts qui arrive à Paris. C'est Céline Dion.
3: Céline Dion, bien sûr.
0: Vous allez écouter dans quelques minutes.

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4: Et justement, aujourd'hui, à l'occasion de cette journée mondiale de prévention du suicide, on parle de santé mentale avec vous, docteur Kierzak. Une question, l'IA peut-elle remplacer le psy ?
5: Bonjour à tous, la journée mondiale de prévention du suicide, c'est l'occasion de rappeler que chaque année, près de 9000 personnes mettent fin à leur jour en France, soit un toutes les heures, et que 200 000 tentatives sont recensées. Et à l'ère du numérique, de plus en plus de jeunes en détresse se tournent vers des chatbots, vers ChatGPT, vers Gemini, vers toutes ces intelligences artificielles, plutôt que vers un professionnel. Il y a une étude récente qui montre que plus de 1 million d'utilisateurs par semaine expriment des pensées suicidaires dans leurs échanges avec ChatGPT, par exemple. Alors l'IA, ça peut être un outil d'alerte, un premier filtre, mais ça ne remplacera jamais l'écoute humaine, l'empathie, la capacité à déceler les non-dits. Et dans le cas du risque suicidaire, les enjeux sont particulièrement sensibles. Des études montrent que les chatbots peuvent être incohérents, voire dangereux, avec des données extrêmement préoccupantes. Vous avez des études qui montrent, par exemple, que les chatbots ne satisfaisaient pas aux critères de sécurité pour une réponse adéquate en cas de crise suicidaire. Donc, en cas d'urgence, en cas de risque suicidaire, c'est absolument pas l'IA vers laquelle il faut se tourner. Il y a des erreurs fréquentes, l'incapacité à fournir le numéro d'urgence, un manque de compréhension du contexte. Pire, aux États-Unis, il y a même des poursuites judiciaires qui ont été engagées contre des IA conversationnelles qui sont accusées d'avoir contribué à des suicides chez des jeunes en suggérant des méthodes ou en rédigeant des lettres d'adieu. C'est une réalité glaçante.
4: Et pourtant, ces outils sont très utilisés, surtout par les jeunes. Quels conseils donner ?
5: Les outils d'IA sont disponibles H24, c'est gratuit, il n'y a pas de peur du jugement. Beaucoup se confient à ces machines avant même d'en parler à leur famille ou à un médecin. C'est un symptôme de notre époque, on cherche une réponse immédiate. Sauf que l'IA, c'est un leurre, ça simule l'empathie, ça ne la ressent pas. Donc trois conseils essentiels. Premièrement, en cas de crise, on n'utilise pas l'IA, on appelle le 3114, le numéro national de prévention du suicide. C'est gratuit et disponible H24, c'est un professionnel formé qui répond. Deuxièmement, on n'hésite pas à en parler à son médecin traitant, c'est lui qui pourra vous orienter vers un psychologue ou un psychiatre. Troisièmement, on se méfie des promesses de l'IA. Il n'y a pas de formation clinique, elle ne connaît pas votre histoire. Ça peut être un complément, un outil pour mettre des mots sur un malaise, mais en aucun cas, ça doit être un psy. Et c'est sûrement une passerelle vers des soins humains, mais ce n'est absolument pas quelque chose qui va les remplacer. Et vraiment, en cas d'urgence, il y a aussi le 15 et il y a aussi le 18. Allez, d'ici là, portez-vous bien.
4: Merci, docteur. Rendez-vous demain, samedi. Eh bien, Céline Dion va lancer son premier concert à Paris, à la Défense, on l'écoute, Céline Dion, ici, en attendant ses pas. Bon réveil.

0: Ici Belfort-Montbéliard, en attendant, c'est pas avec Céline Dion. Tiens, demain vendredi, vous pourrez écouter un 100% Céline Dion de 22h à minuit, veille de son premier concert à Paris. Allez, on se met aux arts martiaux avec notre franc-comtois qui compte. Karine Duché est avec nous ce matin.
1: On va parler arts martiaux, mais attention, arts martiaux historiques européens. C'est la passion de Jean-Luc qu'il vous propose de vous transmettre à travers son association installée à Delle.
2: Les arts martiaux historiques européens, c'est une pratique qui a maintenant une petite trentaine d'années. C'est des gens, souvent des passionnés d'histoire, qui se sont dit que un certain patrimoine immatériel, qui était celui de savoir se battre chez nous en Europe, avait été perdu. Donc ça consiste à repratiquer à partir de sources historiques. C'est ça qui est très important, c'est qu'on va vraiment se baser sur un matériel historique existant pour redécouvrir les différentes manières de se battre et les repratiquer comme un sport moderne. Moi, j'ai découvert ça, tout ça, quand j'habitais à Montélimar. Gilles Martinez, il a une école d'arts martiaux historiques européens qui s'appelle l'Académie AMHE, qui est du côté de Montélimar. Lui, il est vraiment dédié à la pratique des arts martiaux historiques européens. On était plusieurs membres du club à vouloir compléter cette pratique avec une partie reconstitution et vie civile, etc. Moi, je suis originaire de Franche-Comté, j'avais la volonté de revenir chez moi, et il y a 3 ans, j'ai eu l'opportunité professionnelle de le faire, donc je suis revenu m'installer du côté de Delle, et avec l'accord des membres qui restaient des bannerets, j'ai déménagé l'association. Donc au départ, en tant qu'association de reconstitution, quand j'ai mûri mon projet de revenir, je savais que dans le coin où je l'arriverais, je ne retrouverais pas de club d'arts martiaux historiques européens. J'ai mis à profit mes derniers moments avec Gilles Martinez pour me faire former un petit peu comme formateur. Quand j'ai déménagé de l'association de reconstitution, j'ai décidé d'en faire aussi une école d'arts martiaux historiques européens.
1: Qu'est-ce qui vous a amené à ces arts martiaux historiques au tout début ?
2: J'avais déjà une pratique des arts martiaux et puis j'avais cette passion de l'histoire. Ce qui m'a beaucoup plu aussi, c'est l'aspect social, parce que c'est une activité un petit peu particulière, et quand vous faites un truc à part, ça vous rapproche.
1: Vous me dites combat médiéval, je pense aux chevaliers forcément, il y a autre chose ?
2: Bien sûr. Dans les forces armées, les chevaliers représentent moins de 5% des combattants. Un chevalier, c'est quelqu'un de très riche. L'équipement d'un chevalier rapporté à un niveau de richesse actuel, c'est quelqu'un qui aurait 4 Ferrari aujourd'hui. Donc, c'est pas tout le monde qui pouvait se payer l'équipement. On apprend aussi les techniques de combat à la lance, pratiquées par les autres soldats piétons, des fantassins. Donc, on a effectivement des escrimes que nous, on va qualifier d'escrimes civiles, par opposition à des escrimes en armure. À l'époque, se pratiquait sans protection particulière. Nous, on en met quand même. Donc, on se protège pour éviter les bleus. Mais c'est du coup des escrimes qui seront moins physiques et plus accessibles. Et c'est accessible, garçons et filles.
1: Ben, il n'y a plus qu'à s'y mettre, hein, vous et moi. Et qu'est-ce qu'on dit ? On dit merci d'être ici.
0: Et pour en savoir plus, rendez-vous au gymnase de la cité scolaire à Delle, samedi 26 septembre de 14h à 17h. Le petit pêcheur, l'ode à l'oisiveté signé Manon Lisa, ici. C'est l'histoire.

0: Ici Belfort Montbéliard, le petit pêcheur Manon Lisa. Vous restez avec nous dans un instant l'horoscope. Catherine Viguier, l'info d'ici avec Lisa Guinic et puis Jo Dassin. Vous allez chanter Il était une fois, nous deux.
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0: Ben oui, c'est la radio qui parle de vous, qui parle de vos communes, qui parle de votre quotidien. Bref, c'est la radio de proximité par excellence. C'est ici Belfort-Montbéliard, tout proche de nous également. Catherine Viguier pour l'horoscope de ce jeudi 10 septembre. Catherine, paraît-il que la Vierge est le signe du jour aujourd'hui?
8: Et elle emporte avec elle les taureaux et les capricornes.
9: Bélier. Une journée qui vous demande d'être réfléchi et de vous écouter corps et esprit.
10: Taureau, ce jeudi vous va bien. Il met en évidence vos talents d'amoureux, de parents aussi.
11: Gémeaux, votre foyer est d'actualité avec ses protégés et l'envie de confort à votre domicile.
12: Cancer, vos initiatives sont couronnées de succès. Il faut parler et vous bouger aussi.
13: Lion, vive votre petite ou grande fortune et des satisfactions à ce sujet.
14: Vierge, élu de ce jour, quel bonheur de vous rencontrer, vous serez à l'écoute, gentil.
15: Balance, sans forcément d'admirateur, vous faites votre chemin, vous avancez.
16: Scorpion, excellente journée avec des amis, au rendez-vous, ça vous rassure.
17: Sagittaire, journée importante qui vous en dit plus sur votre job, sur votre avenir en général.
18: Capricorne, ce qu'il faut, c'est mieux vous comprendre, mieux vous aimer en fait.
19: Verseau, si une personne vous tend la main, acceptez-la. Les discussions seront bénéfiques.
20: Poisson, en couple, au travail, vous entendre avec l'autre demandera du temps.
21: Et pour nous tous, on est tellement heureux d'avoir fait cette connaissance.
0: Tellement content. Merci beaucoup et bonne fête aux Inès.
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0: Bien le bonjour les amis, bon réveil et bienvenue à la radio et sur le canal 32 de la TNT. Nous sommes aujourd'hui le jeudi 10 septembre. J'espère que vous avez passé une très belle nuit. Bah écoutez, c'est une nouvelle journée qui commence avec du soleil. Voilà, je vous le dis. Bonjour Lisa.
22: Bonjour Stéphane, vous précisez avec du soleil parce qu'il fait
0: froid. Je parle pas des températures en fait. C'est ça, j'évite.
22: C'est une bonne technique, remarqué. Hein, pourquoi pas,
0: oui,
22: pourquoi
0: la, pas, pourquoi la pas. Tête
22: comme
0: dans
22: ça, le soleil pourra nous réchauffer peut-être.
0: Exactement.
22: Un petit
0: Exactement, tiens, dans l'actu ce matin, Lisa.
22: Eh bah, ben, je sais pas si c'est d'actualité, mais de prendre le vélo, hein,
0: si, voilà. Bah, sous le soleil, mais avec une parka, quoi.
22: Ouais, c'est ça, c'est le grand challenge, je vais au boulot à vélo, vous savez. Donc le but, c'est on s'associe tous les deux, on fait une équipe, et on parcourt le plus de kilomètres possible. Bon, on va clairement pas avoir le lot, hein,
0: non,
22: le
0: je
22: lot,
0: ne pense mais... pas, je ne pense pas.
22: C'est pas, l'important, c'est de participer, comme on dit.
0: Exactement, tiens, à propos de participer, l'important pour gagner le mug ici matin, c'est de participer. On va vous l'offrir, ce mug collector ici matin.
22: Propre, on précise.
0: Propre, avant 8h30. En attendant, il est 6h30. Les infos avec vous, Lisa.
22: Un jeune homme héliporté depuis Seloncourt, c'était hier matin. L'homme de 22 ans, victime d'un accident de bûcheronnage dans le bois des Rimoncourt. Il est légèrement blessé au niveau des jambes, mais la difficulté d'accès au lieu de l'accident a nécessité la mobilisation de l'hélicoptère. Une cinquantaine d'équipes inscrites au Grand Challenge. Je vais au boulot à vélo. Le but est de parcourir le plus de kilomètres avec ses collègues à Belfort et aux alentours dans le pays de Montbéliard ou dans l'agglomération d'Héricourt. Direction les déchetteries du Sud-Territoire et la section liée au tri des piles et batteries. Oui, elles sont recyclables à 80% même. Problème, on ne les met pas assez dans la bonne poubelle. Explication dans notre reportage Info d'ici. C'est juste après l'actu en France et dans le monde. C'est dans 90 secondes avec vous, Valentine Letès.
2: Quatre policiers municipaux de Carcassonne suspendus sur l'ordre du parquet après la diffusion de cette vidéo à voir sur ici.fr dans laquelle on les entend tenir des propos racistes, homophobes et misogynes. Les images issues de leurs caméras piétons et transmises à la ville ont quasiment un an. Le deuxième procès de Cédric Jubilard, reporté au printemps du 30 avril au 14 mai 2027. Il sera à nouveau jugé pour le meurtre de sa femme Delphine après ses aveux cet été et ses indications sur l'endroit où il a caché son corps. À toutes les femmes, si vous avez pris une pilule contraceptive à base de désogestrel comme l'Optimisette, l'Antigone ou encore la Cérazette, vous avez deux fois plus de risques de développer un méningiome au bout de 7 ans de prise. Mais il disparaît un an après son arrêt, précise l'Agence nationale du médicament. Divisé par deux, les taxes sur les donations, c'est la proposition des notaires pour encourager les Français à transmettre leur héritage de leur vivant alors que l'on vit de plus en plus longtemps. Amateur de champagne, la cuvée 2026 sera particulièrement alcoolisée de 13 à 15 degrés à cause de vendanges très précoces et les conditions climatiques de cette année. Mais pour l'interprofession, la cuvée a le potentiel de très grands vins. Passé un quart de finale de Coupe du Monde, les basketteuses françaises ne l'ont pas fait depuis 24 ans. Les Bleues, vice-championnes olympiques, arriveront-elles à faire tomber le plafond de verre cet après-midi ? Réponse à 14h30 face à la Chine.
22: Seule la moitié de nos piles et batteries sont recyclées. Pas vraiment un bon score en cette semaine européenne du recyclage. Les déchetteries du Sud Territoire ont organisé plusieurs ateliers de sensibilisation cette semaine pour inverser la donne. Allez, on prend sa réserve de piles usagées accumulées au fond de tiroir et on vous suit, Elian Malric, à la déchetterie.
4: Vous êtes venu avec des piles ?
6: Ah ben oui !
4: Ah ben alors ça vous fait plaisir.
23: Dans son sac en carton, Francis apporte même le stock d'une vie.
24: Depuis toujours, hein, j'ai toujours fait ça moi. Je trouve qu'il ne faut jamais jeter les piles dans les poubelles. Donc j'ai ma boîte réservée, il y a marqué piles. Des fois les magasins, on ne trouve pas la borne, le boîtier pour les jeter. Donc j'ai vu qu'il y avait l'opération piles, ça m'a donné une idée de jeter.
23: Tous ne sont pas aussi disciplinés que lui. Encore trop de mauvaises surprises pour Candy Koupchak, ambassadrice du tri à la communauté de communes du Sud Territoire.
25: Les piles, bah, le problème, les piles, c'est que c'est tout petit. Donc, on a vite fait de la mettre dans la poubelle à ordures ménagères. Que le verre, on va être un petit peu plus... ça va être un peu plus difficile. Une bouteille, une canette. Bon, voilà. Puis en plus, ça fait du bruit. Ça fait gling-gling dans la poubelle. Quand on la sort, on se dit, ah, hein, si on me surprend, pas bon. Que la pile... Bah, c'est plus facile.
23: 15% des piles disparaissent soit dans la mauvaise poubelle, soit dans la nature.
25: L'autre jour, j'ai fait une vérification des bacs sur une commune de la communauté de communes et il y avait des piles. Et là, j'ai dit, ah, non, ça, c'est plus possible.
23: Avec des conséquences dramatiques pour l'environnement. Pourtant, dans une pile, 80% des composants peuvent être recyclés pour faire des carrosseries de voitures, par exemple.
25: Il y a énormément de produits à l'intérieur qui sont très corrosifs, qui sont dangereux. Du manganèse, du zinc, de l'acier, du plomb. Il y en a au lithium, ça pollue mais terriblement et en plus mieux c'est trié, moins ça coûtera cher à la communauté de communes et du coup moins ça leur coûtera cher.
23: Autre risque, les batteries gardées trop longtemps, elles deviennent des bombes à retardement.
25: Si vous avez une batterie qui a coulé ou qui est vraiment endommagée, qui a gonflé, on ne peut pas l'emmener comme ça. Il faut la mettre dans un sachet plastique pour pas qu'elle contamine les autres et pour qu'on puisse la manipuler avec précaution. Nous dans nos pelles, si on a des grosses batteries qui sont mises dedans et qui explosent au moment où l'appel de la benne à ordures va aller se poser dessus. Bon, ben on a quand même deux gars qui sont à l'arrière, c'est extrêmement dangereux pour eux.
23: L'année dernière, sur ces deux déchetteries, la communauté de communes a collecté près de 4 tonnes de piles en tout genre.
22: Voilà, notre reporter Elian Malric a dû doubler la collecte cette année. Je pense que c'est bon, son tiroir de piles est bien vide là. Le reportage est à retrouver sur ici.fr.
26: Mais c'est vrai qu'on n'y pense pas forcément, hein, on les laisse dans des boîtes.
22: Bah oui, ça s'accumule et on ne sait plus quoi en faire.
26: Ouais,
22: vous allez en déchetterie ou en supermarché.
26: Non, je pense pas ça.
22: C'est réglé. Pour la météo, c'est un temps à aller en supermarché, faire du tri à la maison là.
26: Ouais, il y a du soleil, on va pouvoir recharger les accus. Avec ce soleil donc qui règne en maître absolu du matin jusqu'au soir. Soirée sans nuages. Les températures ce matin, c'est là que ça se complique un peu. Ça se corse. chef-lieu Ajaccio. 8 à 10 degrés relevés un petit peu partout. Et puis comptez.
22: C'est en forme ce matin, Stéphane.
26: Comptez, c'est le café, ça. Parce que vous l'avez mis dedans, Lisa. Et puis cet après-midi, comptez 21 à 23 degrés sur Belfort, Montbéliard et Héricourt. Quel temps chez vous? Eh bien, vous nous laissez vos commentaires, vos photos sur la page Facebook d'ici Belfort, Montbéliard. Noah Sommier a posté une très très belle photo. Je vous laisse la découvrir.
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26: Et pour bien commencer la journée, rien de tel que Joe Dassin avec Il était une fois nous deux. C'est ici.

0: Ici Belfort-Montbéliard, il était une fois nous deux avec Joe Dassin, il est 7h20.
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0: Emploi, subvention, humour, ce sont les trois mots choisis par Noah, les trois plus, les trois infos indispensables au réveil, les trois plus à suivre, allez, dans une dizaine de minutes, ici. En attendant, c'est Arnaud Fromage qui est avec nous pour la nécessaire minute comtoise. Arnaud, ce dimanche, c'est l'ouverture de la saison de la chasse et ça vous a rappelé une histoire improbable qui s'est déroulée dans le Doubs.
3: Oui, une histoire qui s'est déroulée en 2019 à Montfaucon, près de Besançon. On est samedi matin, il est 10h30, quand notre homme, que nous appellerons Raphaël, rentre chez lui, ou plutôt, essaye de rentrer chez lui. En effet, le calme de ce début de journée d'automne va rapidement être troublé. En réalité, il n'a même pas le temps de passer la porte d'entrée qu'il se retrouve face à face avec un sanglier. Et manifestement, il n'a pas envie d'être l'algoré. Le sanglier se met à charger Raphaël, qui ouvre la première porte qu'il trouve, celle de sa voisine. Le sanglier se précipite alors dans l'appartement, mais il n'est pas seul, poursuivi par une meute de chiens et par trois chasseurs déterminés à en faire du pâté. Et comment dire à un sanglier apeuré, qui plus est dans un appartement, c'est pire qu'un éléphant dans un magasin de porcelaine. Imaginez le bazar de 80 kilos, en train de hurler, d'arracher les arbustes, de renverser les pots de fleurs et le mobilier, d'autant que les trois chasseurs sont toujours à ses trousses avec leurs chiens. Des coups de feu sont tirés, c'est un véritable chantier.
0: Mais alors, ça se finit comment, Arnaud ?
3: Raphaël proteste, hors de question que l'animal soit abattu. Il se met en colère, mais les chasseurs refusent de partir. Il décide alors d'appeler les gendarmes et sort son téléphone portable. Les chasseurs, qui se rendent bien compte que poursuivre un sanglier en ville jusque dans un appartement, c'est moyen conforme au règlement, préfèrent détaler et rappellent leur chien. Sauf que là, on se retrouve avec un nouveau problème. Le Raphaël, il a un sanglier dans son salon. Et c'est à ce moment-là que les gendarmes arrivent sur place. Ils constatent que, oui, il s'est passé quelque chose de pas net, il y a des traces de terre et de sang partout, et un sanglier aussi, accessoirement. Pour le faire partir, l'un des gendarmes s'approche de lui et déclenche son taser. Même pas besoin de le toucher, le bruit de l'arc électrique suffit à faire partir l'animal qui, de toute façon, avait vécu suffisamment d'émotions pour la journée. Un témoin déclarera à l'Est républicain que les trois chasseurs l'attendaient pas très loin de là pour en finir, mais l'histoire ne dit pas s'il a pu leur échapper ou s'il a été abattu. Ce qui est sûr, c'est que les chasseurs, eux, ont passé un sale quart d'heure, la Fédération de chasse du Doubs leur rappelant vertement qu'ils avaient agi en complète violation des règles. Il est en effet parfaitement interdit de chasser à moins de 150 mètres d'une habitation. Les sangliers, eux, ne savent toujours pas sonner aux portes d'entrée, et c'est un vilain défaut.
0: Merci beaucoup Arnaud, la nécessaire minute comtoise. À demain, à suivre Michael Jackson, Black or White, et puis pourquoi mon chat griffe le canapé ? Réponse dans 30 secondes avec notre vétérinaire.
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0: Il est 6h44, c'est le désespoir de tous les propriétaires, voir son beau canapé neuf se faire réduire en lambeaux par le chat. Docteur Pierre Fabin, vétérinaire, pourquoi notre félin s'acharne-t-il ainsi sur notre mobilier ?
10: Alors déjà, il faut savoir qu'il ne fait pas ça pour se venger. Il le fait tout simplement parce que c'est un chat. C'est d'abord une nécessité physique. Ses griffes poussent en couches, en fait, superposées. Et en grattant, il va faire sauter la vieille gaine morte pour dégager la pointe. C'est sa manucure à lui. Mais c'est surtout un marquage territorial. Visuel d'abord, les lacérations sont un message pour dire « ici, c'est chez moi ». Et ensuite, c'est aussi un message olfactif. En fait, entre ses coussinets, votre chat a des glandes qui sécrètent des phéromones. Et en grattant votre canapé, il dépose sa carte d'identité chimique pour affirmer son territoire. Et le choix du canapé n'est pas un hasard. C'est l'endroit du salon où votre propre odeur est probablement la plus forte. Il mélange son odeur à la vôtre pour se rassurer.
0: C'est instinctif, d'accord, mais comment fait-on concrètement pour sauver nos meubles et rediriger ce comportement sans se fâcher avec lui ?
10: Alors, il faut d'abord accepter une réalité. Quand on adopte un chat, on doit être prêt à avoir quelques traces de griffures. C'est vital pour leur équilibre. Je vous rassure, même en étant vétérinaire, mon propre canapé en a fait les frais. La solution, c'est tout simplement de lui offrir l'alternative parfaite avec un griffoir. Mais il faut le placer dans un endroit stratégique. Son but est d'être vu et senti par tous. Donc, placez-le juste à côté de l'endroit où il fait des dégâts, juste devant la zone abîmée. Et ensuite, choisissez le bon matériel. Les chats adorent s'étirer pour griffer à la verticale. Il faut donc un grand poteau hyper stable. Prenez un modèle en cisale bien lourd ou fixez une planche et frottez un peu d'herbe à chat dessus pour l'attirer.
0: Et pour le canapé en lui-même, comment lui faire passer l'envie d'y retourner en attendant qu'il s'habitue totalement à son tout nouveau griffoir ?
10: Alors, il faut rendre le canapé désagréable pour ses pattes, mais ne jamais punir votre chat. L'astuce redoutable, c'est de recouvrir temporairement la zone. Les chats détestent ce qui colle ou qui est lisse. Donc, scotcher du ruban adhésif double face ou du papier aluminium ou carrément une bâche en plastique sur vos accoudoirs pendant 2-3 semaines. Quand il va essayer de griffer, ses pattes vont glisser ou coller et il va naturellement se rabattre sur le griffoir que vous aurez placé juste à côté.
0: Merci docteur Pierre Fabin, le vétérinaire qui vous donne tous ses conseils tous les matins aux alentours de 7h moins le quart. Ici, les 3 plus avec Noah Sommier. Ça sera dans quelques minutes le temps pour nous d'écouter Michael Jackson avec Black or White. Bon réveil.

0: Dominique Belfort Montbéliard, Michael Jackson avec Black or White. Il est 7h moins 10. Pas de noir, pas de blanc, mais du bleu dans le ciel pour aujourd'hui. C'est confirmé par Météo France, c'est même confirmé par Claude et Claudine. Bien le bonjour, ici Belfort Montbéliard. Nous sommes dans le nord, je crois qu'on va retourner au lit. Alors ils sont dans le nord, effectivement, et il pleut dans le nord. Il faut venir dans l'est. Voilà. Et vous faites comme Domilino, par exemple 8 degrés à Exincourt ce matin, mais le soleil qui va pointer le bout de ses rayons. Voilà. C'est joliment dit ça. Hein. Allez, les 3 plus avec Noah Sommier que je salue. Bonjour Noah.
1: Bonjour Stéphane, bonjour à tous.
0: Alors 3 infos utiles. Emploi, subvention et humour.
1: Bon emploi tout d'abord. Si vous aimez le contact avec les gens, le sport et le sens du service public, la ville de Montbéliard recrute son futur gardien des équipements sportifs à temps complet. La mission, c'est veiller à la sécurité, à la propreté et au bon fonctionnement des salles pour accueillir les associations et les scolaires dans les meilleures conditions. Il faut être titulaire d'un permis B, avoir une première expérience dans l'entretien des bâtiments, c'est mieux, et tenter votre chance avant le 18 septembre. recrutement@montbéliard.com. Et subvention, avis à toutes nos chères associations sportives et culturelles du territoire de Belfort. Ça y est, la campagne de demande d'aide pour 2026 est officiellement lancée. Attention aux habitudes, il y a du changement cette année. Les dossiers se déposent désormais exclusivement en ligne sur le portail départemental Mes Démarches, que ce soit pour financer votre fonctionnement, un projet ou l'achat du matériel. Ne laissez pas passer la date, vous avez jusqu'au 31 octobre.
0: Allez, de l'humour pour finir ces 3 plus.
1: Et préparez vos zygomatiques, j'ai réussi à le dire, c'est compliqué à cette heure-ci. Ça va faire un bien fou au moral du côté de Montbéliard. C'est le SEB Festival des 4 saison qui fait son grand retour au Bain-Douche du 16 au 18 septembre. À l'affiche cette année, Alexandre Pell pour ouvrir le bal, Magali Gio et le grand imitateur Gérald Dahan. On écoute tout de suite Monique Scholl au micro de Pierrick Roux qui nous parle de cette programmation.
2: Alexandre Pell, son spectacle s'appelle, avec un jeu de mots, le Pell-tacle. Sa tête est connue. Il a été le comptable, le fameux comptable dans Caméra Café à l'époque, donc quand cette série était télévisée. Et Magali Gio, c'est une artiste que j'ai découverte au Festival d'Avignon en 2025, qui a beaucoup de talent, qui est très habile, elle est seule en scène. Mmh. Elle écrit avec beaucoup de délicatesse sur les choses de la vie. Gérald Dahan est très connu pour ses imitations. C'est quelqu'un qui est très connu de la scène. Et c'est un humoriste également. Il explique aux spectateurs un petit peu l'œuvre de Molière et il décrit les personnages à travers ses 50 imitations. Et tout est écrit en alexandrin.
1: Et des spectacles à 12 euros avec des grands noms de la scène française. Franchement, il n'y a pas à hésiter pour se réserver une bonne soirée rigolade en famille ou entre amis. Puis direction aussi Pays de Montbéliard Tourisme pour vous inscrire.
0: Et moi, j'attends votre pestacle, comme on dit, au Festival des 4 saisons. Parce que vous êtes un imitateur hors pair. Peu de gens le savent.
1: Oui.
0: Mais je préfère le dire tout de suite à la radio.
1: C'est que c'est dans ma case hobby sur mon CV.
0: C'est ça, c'est vrai. C'est très bien. C'est vendeur. Hein.
1: Oui. Enfin, c'est pour ça que je suis là.
0: Allez, une petite imitation, là. Et Marc Lavoine, par exemple.
1: Écoutez, non, c'était Chirac.
0: Ah, oui.
1: Faut pas trop.
0: Franchement, Marc Lavoine. Pour une begin avec toi ici.

0: Marc Lavoine pour une begin avec toi. Vous restez avec nous. L'actu locale avec Lisa Guinic. Toute l'info d'ici, ça sera dans moins de 4 minutes. On va écouter Emmanuel Moir également. Ce que je sais par cœur, bon. Et la petite humeur du jour, signée Pierre-Hugues José dans quelques secondes.
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0: avec un franc-comtois multitâche, multifacette, multitalent, c'est Pierre-Hugues José, humoriste, rappeur, la petite humeur du jour. Salut Pierre-Hugues.
1: Salut le Steph, comment que c'est ?
0: Tu vas aux champignons, toi ?
1: Ah, bah, il y a une phrase qui va bientôt recommencer à circuler en Franche-Comté. Je vais aux champignons. Ah, j'adore cette phrase. Déjà, on dit pas, je vais essayer de trouver des champignons. Non, non, on dit, je vais aux champignons. Tu vois, le franc-comtois, il sait où ils sont. Il a rendez-vous, les champignons l'attendent. Mais surtout, il existe chez nous un secret plus protégé que les codes nucléaires français. Le coin à champignons. Tu peux demander n'importe quoi à un franc-comtois, hein. Tu gagnes combien ? Il hésite. T'as déjà trompé ta femme ? Bon, éventuellement. Il est où ton coin à Morille ? Va te faire foutre. Hein. Là, il n'y a plus de famille. Hey, ma mère, elle pourrait me léguer sa baraque, sa voiture, ses comptes bancaires, mais le coin à Girolles, ça, mon fils, tu le découvriras quand tu seras prêt. Hein. Et même quand quelqu'un accepte de t'indiquer un endroit, les informations deviennent volontairement inutilisables. Alors, tu prends après le bois. Quel bois ? Le grand, d'accord. Tu vas jusqu'au vieux chemin, après le sapin, tu tournes. Après le sapin. Et on est dans le territoire de Belfort, vers Nord. Il y a 14 milliards. Hein. Et puis, surtout, ne demande jamais la localisation sur Google Maps. Hein. Tu viens d'insulter 8 générations. Parce qu'un coin à champignons, ça ne s'envoie pas par WhatsApp. Ça se transmet à voix basse, de père en fils, avec des coordonnées du genre « Tu vois où Marcel avait retourné le tracteur en 87 ?» Et le pire, c'est que l'autre répond « Ah oui, je vois !» Eh ben ça c'est chez nous. La 5G passe pas partout. Mais pour retrouver un cep grâce à un accident de tracteur vieux de 40 ans, on a un réseau exceptionnel. Bon, je vous laisse là-dessus, la bille sur les 4 joues, c'était le Pierre-Hugues. On se dit à demain. Allez, tchè tchè.
0: Et même le Marcel, il s'en souvient. Du retournement de tracteur. Salut Pierre-Hugues, à demain.
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0: Et à 9h, on va se poser une question qui va peut-être faire grincer des dents. Est-ce qu'on jette de l'argent par les fenêtres sans le savoir ? Une personne sur quatre est éligible aux aides financières, mais ne demande absolument rien. On en parle avec la CAF 90 ce matin. Nous sommes le jeudi 10 septembre, belle journée, il est 7h.
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0: Et Lisa Guinic pour les infos. Lisa, de nouvelles cartes de prévision chez Météo France.
4: C'est la nouveauté de la rentrée après un été de tous les records en termes de phénomènes météo. Toujours du jaune, du orange, du rouge pour nous inviter à la prudence en cas de forte chaleur, de pluie violente ou de neige dangereuse. Mais depuis le début du mois, on peut trouver deux couleurs dans un même département. On appelle ça des cartes de vigilance infradépartementale. Le but de Météo France, Alexandre Lepère, c'est d'être encore plus précis dans les prévisions et d'ajuster au mieux les mesures de précaution.
5: La nouvelle carte de vigilance infradépartementale sent bon l'automne à venir. Elle concerne notamment les phénomènes vent, pluie, inondation et orage. Une lecture plus détaillée des épisodes météo, elle ne sera pas déclenchée à chaque fois, mais uniquement quand les phénomènes météo seront plus localisés. L'évolution est nécessaire, par exemple, pour les orages, selon Nicolas Demange. Il est le directeur interrégional de la zone nord-est pour Météo France.
6: Même si nos prévisions s'améliorent d'année en année, globalement, sur les orages en particulier, ce sont des phénomènes extrêmement difficile à prévoir, parfois très localisé, et la vigilance infradépartementale, on verra ce qu'on peut en faire à ce sujet. On le déclenchera quand on aura de la certitude ou une bonne confiance dans la prévision.
5: Cette vigilance infradépartementale sera possiblement appliquée sur des zones entre des reliefs et la plaine, avec des météos différentes à quelques kilomètres d'intervalle, par exemple entre le sommet du Ballon d'Alsace et le centre-ville de Giromagny. Le procédé sera aussi utilisé en hiver pour les vigilances neige et verglas. Il ne remplace pas le premier niveau de lecture. Météo France continuera de publier ses cartes de vigilance département par département.
4: Ces cartes infradépartementales s'élargiront aux phénomènes canicule et grand froid à partir de l'été prochain. Quelles conséquences chez nous ? À qui vont servir ces nouvelles cartes ? On en reparle avec notre invité à 7h45, le prévisionniste fondateur du site Météo Franc-Comtoise, Ilyes Gouil.
0: Les propos choquants d'un policier municipal de Carcassonne.
4: Termes racistes, misogynes, homophobes, complotistes, cet agent de la ville, membre du service d'ordre du Rassemblement National vient d'être exclu par le parti. Après la diffusion par le journal Midi Libre de cette vidéo filmée par la caméra piéton d'un policier municipal de l'équipe, des propos qui écœurent bien sûr le président de SOS Racisme, mais de plus en plus courants dans un climat de libération de la parole raciste pour Dominique Sopo.
7: Il y a une forme de tolérance, toute une série de personnes pensent que cela n'est pas très grave, que l'on parle de bougnoule, de nègre et de bico. Il y a une forme de tolérance au racisme. On est dans une ambiance, malheureusement, où la parole raciste s'est beaucoup libérée ces dernières années. D'ailleurs, sous aussi l'impulsion du poids de l'extrême droite dans ce pays, malheureusement. Donc c'est une forme de tolérance au racisme. Nous avons, par ailleurs, une mairie

0: RN dont le maire est proche de cet agent qui était membre du service d'ordre du Rassemblement national, on a l'impression à chaque fois de redécouvrir des choses qui sont pourtant connues.
1: Le parquet de Carcassonne suspend aussi de son côté les policiers mis en cause dans cette vidéo. Un accident de bûcheronnage à Seloncourt, c'était hier en fin de matinée dans le bois d'Héry-Moncourt. Un jeune homme de 22 ans touché aux jambes, légèrement blessé, mais les pompiers ont quand même dû dépêcher un hélicoptère sur place pour l'évacuer vers l'hôpital Nord-Franche-Comté, le bois étant difficile d'accès. Plus de contrôle à Mézières dans le territoire de Belfort, la mairie exaspérée des nuisances nocturnes, notamment devant la salle des fêtes et des conduits à des vitesses excessives. La commune a lancé un rappel à l'ordre sur ses réseaux sociaux.
2: Et vous, prenez-vous votre vélo pour vos trajets du quotidien?
1: C'est l'objectif de l'opération « Je vais au boulot à vélo », renforcer l'usage de la mobilité douce. Le défi, faire le plus de kilomètres avec ses collègues pendant ce mois de septembre. Il est organisé ce défi autour de Belfort, dans le pays de Montbéliard, et nouveauté cette année dans l'agglomération d'Héricourt. Mais pour faciliter les trajets à vélo, il faut aussi les aménagements publics qui vont avec, savoir quoi faire de son deux roues une fois arrivé au travail. Les explications de Florent Voinet du réseau de bus Evoliti dans le pays de Montbéliard.
3: Nous, on le sait, en tant que loueur de vélos, maintenant on loue des vélos pliables parce que c'était justement une demande de nos clients, c'était de pouvoir monter dans un bureau avec le vélo pliable, le ranger dans une cage d'escalier. Donc oui, le stationnement, les arceaux à vélo, les abris, les cages, c'est autant d'équipements qui se développent sur les parcs relais, au niveau des arrêts de bus, etc. Après, c'est toujours savoir si qui de la poule et de l'œuf arrive en premier. Est-ce qu'il faut l'infrastructure pour que les gens le fassent et il faut des stationnements, des pistes cyclables partout, ou est-ce qu'il faut que les gens prennent les habitudes et qu'ensuite on fasse les aménagements. Chaque entreprise voit l'opportunité ou pas. C'est des réflexions qu'il faut avoir dans les nouveaux aménagements en tout cas.
1: On vous emmène pédaler dans une demi-heure. Notre reportage info d'ici aux côtés de travailleurs motivés. Votre passage à l'hôpital de Besançon peut servir aux chercheurs si vous avez eu besoin de passer au CHU du Doubs une fois dans votre vie. Vous venez sûrement de recevoir un mail. On vous demande votre autorisation pour utiliser vos données, bien sûr anonymisées. Elles vont nourrir un entrepôt d'informations de santé et ça va vraiment être utile aux médecins, Cédric Lieto.
4: Jusque-là, une grande partie des données était déjà conservée, mais difficilement accessible et exploitable. La nouveauté, c'est la centralisation de ces données et une utilisation bien plus facile à l'avenir. Comme l'explique le professeur Samuel Lima, c'est le président de la commission médicale d'établissement.
5: C'est d'être capable, en fait, d'utiliser toutes les données qu'on génère dans un hôpital pour des questions de recherche clinique, détecter un peu plus tôt des phénomènes épidémiologiques ou des choses comme ça, devancer éventuellement certains phénomènes, mieux organiser nos filières de prise en charge. Donc c'est ça, un entrepôt de données de santé.
4: Plus de 2 années de travail technique pour créer cet entrepôt avec des données stockées en France. Après un été marqué par des cyberattaques dans les services publics, quelles garanties apporte le CHU de Besançon-Franche-Comté? Un gros effort est fait, assure le directeur général Thierry Gamonrius.
6: On a dû recruter des compétences, à la fois pour garantir l'anonymisation et la sécurité individuelle des données et surtout mettre en place une veille permanente. On a des cyberattaques tous les jours, mais à plusieurs milliers, parce que ce sont souvent des robots qui produisent ces cyberattaques. Et donc, on a dû équiper le CHU en logiciel et en compétences humaines.
4: Le risque zéro n'existe pas. Cet entrepôt de données sera accessible aux chercheurs en début d'année prochaine.
1: Les élevages de vaches du Doubs parmi les premiers touchés par un nouveau virus, le chamonda Europe a contaminé plusieurs bêtes au début de l'été. Fièvre, diarrhée, les bovins ne meurent pas, mais ils produisent beaucoup moins de lait, moitié moins. Une baisse de 40 à 2 litres par jour témoigne même un éleveur de vaches montbéliardaise sur ici.fr. Ce nouveau virus augmente aussi le risque d'avortement. Les misbahs vont donc être très surveillées cet hiver. Votre actualité de proximité, vous la faites avec nous au numéro de l'info à la radio 06 23 18 31 18. Appel SMS et WhatsApp. Noah, c'est quasi un temps d'hiver là. Enfin, en tout cas, en termes de température, on est tous les trois avec notre suite ce matin. Je regarde Marc-Antoine, tous les quatre.
7: Ah, tous les quatre, et je crois même Mélanie au standard.
8: Et même Angélique, voilà.
7: Voilà, et puis Odile aussi, notre femme de ménage, tout le monde est en pull.
1: Voilà, globe.
7: Il y a du soleil, ça c'est la bonne nouvelle. Soleil sur l'ensemble de cette journée, mais effectivement il fait frais. On enregistre 5 degrés à Fesches-le-Châtel, 6 pour Montbéliard, 9 à Belverne, 10 à Offemont, à Belfort ou encore du côté d'Héricourt.
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2: Et bon malheur avec Emmanuel Moire.
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0: valeur, Emmanuel Moire.
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4: Stéphane, je vous propose de lever notre verre ce matin. Oui, déjà très tôt, votre mug à une vraie prouesse technique et écologique chez nous. Dans les prochaines minutes, notre marquise des ondes, Angélique Alasta, nous emmène à Dampierre-les-Bois, dans le Doubs, à la rencontre de Romain, ancien ingénieur en mécanique, qui a lancé sa microbrasserie Ellie. Il y a 3 ans, ses bières sont brassées uniquement grâce à la chaleur du soleil.
0: Et puis on va garder notre self-control avec Laura Branigan pour la musique.
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3: Il est 7h13, mon œil, l'édito de David Ossiou. Les ministres de Sébastien Lecornu pourraient voir leurs revenus baisser. Le Premier ministre le souhaite en tout cas.
4: Et il relance le débat au moment où il faut nous faire comprendre que tout le monde va devoir faire des efforts. Au moment où il va falloir trouver un budget raisonnable pour l'an prochain. Sébastien Lecornu veut montrer l'exemple, baisser les indemnités de ses ministres. Alors un ministre aujourd'hui, ça touche autour de 10 500 euros brut par mois. Un secrétaire d'État, un peu moins de 10 000. C'est beaucoup ? Ça dépend. Ça dépend où on regarde. En Espagne, un ministre tourne autour de 7 000 euros brut par mois. En Allemagne, c'est plutôt 17 000. Donc rien de scandaleux. Mais les élus locaux n'ont pas attendu Sébastien Lecornu. À Strasbourg, Catherine Trottmann a baissé cette année son indemnité de maire de 10%. À Grenoble, Éric Piolle a fait baisser de 25% les indemnités des élus à son arrivée. Et à Nice, Éric Ciotti vient lui aussi de réduire l'enveloppe consacrée aux indemnités des élus municipaux. Alors oui, l'exemplarité, ça compte, surtout quand le Secours Populaire nous dit ce matin que plus d'un Français sur quatre s'estime en situation de précarité. Dans la réalité, un ministre payé 10 500 euros brut par mois, avec 10% de moins, ne va pas ressentir la même chose qu'une famille qui voit le plein de la voiture dépasser les 100 euros ou son ticket de caisse grimper semaine après semaine. Et puis si l'objectif est vraiment de faire des économies, il y a beaucoup plus efficace, hein. C'est René Dosière qui le dit. Cet ancien député a passé des années à éplucher le coût de l'Élysée, des ministères, de leur cabinet. Son calcul, un ministre avec son cabinet, ça coûte autour de 5 millions d'euros par an. Alors son conseil à Sébastien Lecornu est très simple. Ne baissez pas seulement les indemnités, baissez le nombre de ministres. 10 ministres de moins, 50 millions d'euros d'économie. Baissez leur salaire, c'est l'exemplarité. Baissez leur nombre, c'est l'économie.
3: 7h15, c'est toujours à l'heure pour ce jour.
5: Des cadeaux, ça y est, c'est l'heure. 03 84 22 82 82. 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
3: Faut avoir le cœur accroché quand même.
6: Faut pas avoir les jetons, effectivement.
3: Bon, c'est à la Bresse.
5: C'est à la Bresse, effectivement.
3: Quel lac de la commune de la Bresse, caractérisé par sa tourbière flottante remarquable et son sentier pédagogique sur pilotis, est un ancien lac glaciaire.
6: J'ai l'impression de faire réviser mon bac. Ouais.
3: Quel lac de la commune de la Bresse, caractérisé par sa tourbière flottante, est un ancien lac glaciaire. Les deux propositions, le lac de Gérardmer ou le lac de Lispac. Le lac de Gérardmer ou le lac de Lispac. Vous avez la bonne réponse.
6: Le sac, hein.
3: Merci Dora. 03 84 22 82 82. On vous offre quand même deux billets pour Bolder, Aventure, la Bresse. Il y a un lac. Lequel ? Lac de Gérardmer ou lac de Lispac ? Allez, vous nous appelez tout doucement. 03 84 22 82 82. C'est Mélanie, votre chargée d'accueil.

0: Qu'est-ce que c'est bon ça? 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
1: Ce matin, quand je vais vers la porte de chez moi, je veux. Parce qu'effectivement, il fait frais. 6 degrés relevés à Sochaux, à Fesches-le-Châtel, 9 à Belverne, 10 du côté de Belfort ou encore de Lure, mais c'est un soleil toute la journée annoncé.
0: Chaque matin, un bruitage, non, Sonia. Bonjour Geoffrey de Del.
2: Oui.
0: C'est Stéphane de Belfort, la marquise des ondes de Belfort, Noah Sommier de Belfort, Lisa Guinique de Belfort. Ça va bien, Geoffrey?
2: Geoffroy, oui, ça va.
0: C'est Geoffroy, ça va beaucoup mieux du côté de la table d'écoute, moi. Geoffroy, donc, qu'est-ce que vous faites dans la vie?
2: Je suis routier.
0: Vous êtes routier, vous êtes donc sur l'autoroute A36 actuellement?
2: Pas encore, bientôt.
0: Pas encore, où êtes-vous?
2: Là, je suis arrêté à côté de la carrière d'Argilaison.
0: Très bien, ça roule bien là ce matin, pas trop de soucis?
2: Non, ça va, tranquille.
0: Geoffroy, on vous offre vos invitations pour le parc Bolder. Bolder Aventure à la Bresse. À propos de la Bresse, quel lac de la commune caractérisé par sa tourbière flottante remarquable et son sentier pédagogique sur pilotis est un ancien lac à glacière, le lac de Gérardmer ou le lac de l'Ispac?
2: Le lac de l'Ispac.
0: C'est une bonne réponse.
3: Bravo.
0: Geoffroy, on est ravis de vous offrir deux billets pour Bolder Aventure.
2: Je vous remercie.
0: Et je vous en prie. Et on vous souhaite une belle journée. Prudence sur la route.
2: À vous aussi.
0: Ah bah ça va. Nous on n'y est pas. Donc ça va, on est en studio. À bientôt, Geoffroy.
2: À bientôt.
1: Il est 7h21, ici ça marche, votre nouveau rendez-vous matinal avec vous, Angélique Alastin, en grande forme aujourd'hui, Angélique?
4: En grande forme, ça c'est clair.
1: Parce qu'apparemment vous avez rencontré un jeune entrepreneur qui ne manque pas d'idées.
4: Mais oui, je vous emmène à Dampierre-les-Bois, dans le pays de Montbéliard, à la rencontre de Romain Zamboni. Figurez-vous que cet ingénieur en mécanique a décidé de fonder sa propre entreprise, une microbrasserie, inaugurée il y a 3 ans maintenant. Bon, jusque-là, rien de particulièrement original, hein, vous allez me dire, sauf que son entreprise, elle fonctionne uniquement à la chaleur des rayons du soleil. Oui, oui, vous avez bien entendu. Un vrai défi hein, dans le Nord-Franche-Comté, vous en conviendrez. Et elle porte bien son nom, Microbrasserie Eli. Tout un programme, écoutez.
5: Exactement, oui, le soleil est vraiment au cœur de la brasserie parce que c'est grâce à la chaleur du soleil que j'arrive à fabriquer ma bière, et notamment à faire chauffer mes cuves, que ce soit pour l'empattage ou pour l'ébullition. C'est fait directement avec les rayons du soleil. On fabrique plusieurs types de bières, de la bière blonde, de la rousse, de l'IPA, de la blanche au romarin. Et puis, il y a une nouveauté qui devrait sortir aussi dans quelques jours.
4: Alors, une production à consommer avec modération, vous l'avez bien compris. Et évidemment, je ne résiste pas à l'envie de demander à notre jeune chef d'entreprise pourquoi s'être lancé à un tel défi solaire dans le Nord-Franche-Comté.
5: Alors, c'est parce que je m'intéresse à la chaleur du soleil depuis longtemps. En fait, je pense que c'est une source d'énergie qu'on n'exploite pas assez. En fait, le soleil, il nous procure d'abord de la chaleur. Et on a plein de besoins de chaleur dans notre vie courante et dans les artisanats et les entreprises. Moi, voilà, j'ai voulu montrer un petit peu ce qui est possible de faire grâce à la chaleur du soleil. Et pour fabriquer de la bière, on a besoin de beaucoup de chaleur parce qu'il faut faire chauffer et même bouillir du mou de bière. Donc, c'est un liquide qui s'apparente à de l'eau. Donc voilà, j'avais envie de montrer avec cette brasserie qu'on peut faire plein de choses avec la chaleur du soleil directement.
4: Alors, ce que je ne vous ai pas encore dit, c'est que notre ingénieur a construit lui-même son outil de travail, poussant le concept jusqu'au bout. Alors, 3 ans après, cet outil est-il toujours viable? Ce concentrateur doit-il évoluer? Mais avant de répondre à ces questions, voyons d'abord comment tout a démarré.
5: Ça a démarré par une phase de prototype, puisque j'étais un des premiers, si ce n'est le premier à faire ça. J'ai démarré par une phase de test avec un équipement solaire qui était volontairement petit et qui ne me suffit pas pour en vivre à terme. Mais par contre, là, c'est sur les rails depuis plusieurs mois, voire même plus d'un an. Une version 2 de mon concentrateur solaire qui me permette de brasser 500 litres par jour ensoleillé, et donc qui va me permettre effectivement de pouvoir vivre de cette activité parce que c'est effectivement le but.
4: Ah, l'appareil qui vous sert à brasser votre bière, c'est vous qui l'avez construit aussi?
5: Alors celui que j'ai actuellement, le prototype, je l'ai construit, je ne l'ai pas conçu. Par contre, la version 2, c'est moi qui la conçois et je vais la construire aussi en partie. Le concentrateur, en fait, il fonctionne comme son nom l'indique, en concentrant les rayons du soleil. Il faut que le ciel soit bien dégagé pour avoir un ensoleillement bien clair et que les rayons du soleil arrivent bien parallèles. Le principe du concentrateur solaire, ça va être de renvoyer tous les rayons du soleil qui arrivent sur une surface assez grande, sur une surface beaucoup plus petite, qui permettent d'atteindre des températures beaucoup plus élevées.
4: Un vrai géotrouve-tout hein, qui fonctionne au soleil, notre entrepreneur, et qui remet au goût du jour cette célèbre phrase des années 70. En France, on n'a pas de pétrole, mais on a des idées. Et puis on a un petit peu de soleil aussi.
1: Ça, c'est très inspirant, en effet, Angélique. Romain Zamboni sera d'ailleurs votre invité à partir de 10h. Ici, ça marche. Au soleil, on peut dire ça aujourd'hui.
4: Mais oui, d'où le fait que je sois en jaune, si vous nous suivez sur le canal 32 de la TNT.
0: Il est 7h24, Ville de Lumière, avec le groupe toulousain Gold. Extrait de l'album Calico Bac, avec cartonné dans les années 80.

0: Chanson en hommage à la ville de Beyrouth au Liban, alors ravagée par la guerre civile au beau milieu des années 80. Le groupe Gold, Ville de Lumière. Vous restez avec nous. L'info d'ici avec Lisa, ça sera dans moins d'une minute. Et puis Niagara, Cheeky Boom pour la musique.
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7: Après un été de tous les records chez nous, Météo France adapte enfin ses alertes. Fini la vigilance globale par département. De toutes nouvelles cartes infra-départementales débarquent pour cibler très précisément les phénomènes météo de l'automne à l'hiver et même jusqu'aux canicules de l'été prochain. Qu'est-ce que ça change très concrètement pour notre quotidien dans le Nord-Franche-Comté? Thierry Campronon, dans l'invité de la rédaction, reçoit le passionné fondateur du site Météo Franc-Comtois. J'ai nommé bien sûr Ilyes Gouil.
0: Excellente journée, il est 7h30. L'info d'ici, Lisa Guinic.
8: Des concessions automobiles victimes d'escroquerie à l'achat de leur voiture. Quatre hommes devant le tribunal de Montbéliard ce matin. À leur tête, un certain Momo Lapin, l'homme soupçonné de contracter des crédits à l'achat de voitures, crédits jamais remboursés et voitures revendues avec des faux papiers. Météo France affine ses cartes de prévision, toujours les traditionnelles, vigilance jaune, orange, aux pluies ou aux orages, mais en cas de prévision précise, un département émaillé de plusieurs couleurs au sein d'un même territoire. Montez sur votre vélo, associez-vous à vos collègues et faites des kilomètres. C'est le challenge Je vais au boulot à vélo ce mois-ci dans le Nord-Franche-Comté. Des travailleurs motivés par les aménagements adaptés et ce type de défi. Notre reportage sur pédale dans l'info d'ici. Mais d'abord l'actu en France et dans le monde. Avec vous, Valentine Letès.
9: Un contrôle de toute la police municipale de Carcassonne et quatre agents immédiatement suspendus sur ordre du parquet après la diffusion de cette vidéo hier par le journal du Midi, à voir sur ici.fr. On les entend tenir des propos racistes, homophobes et misogynes. Pour 4 Français sur 10, leur travail ne suffit plus à couvrir toutes leurs dépenses ni à manger sainement 3 fois par jour. Un ressenti de pauvreté et de précarité de plus en plus fort au fil des ans, selon le baromètre du Secours Populaire. Des patients psychiatriques accueillis dans des conditions indignes dans les services d'urgence d'Île-de-France, dont les prestigieux hôpitaux Cochin, Necker ou de la Pitié-Salpêtrière. La contrôleuse générale des lieux de privation de liberté décrit des patients ficelés, parfois pendant 9 jours sur des brancards, faute de soignants. L'humanité n'a pas connu une telle chaleur depuis 100 000 ans. Août 2026 est le mois le plus chaud jamais enregistré sur Terre, selon Copernicus, le service météo de l'Europe. Et avec ces températures à la hausse, les risques pour notre santé augmentent, particulièrement dans les grandes villes. Cette étude du Lancet prend l'exemple de Perpignan, où la mortalité liée à la chaleur a été multipliée par 13 depuis les années 90. 6-1, ce n'est pas du tennis, mais bien le score final entre le Paris Saint-Germain et le Slovan Bratislava hier soir. Les Parisiens victorieux et particulièrement efficaces pour leur premier match en Ligue des champions de foot. C'est au tour de Lens ce soir face au Slavia Prague.
8: Vous êtes prêts? Nous on fait du vélo ce matin, on enfourche la bicyclette. Vous la connaissez, c'est la fameuse opération Je vais au boulot à vélo pendant le mois de septembre. On s'associe à des collègues et on essaye de faire le plus de kilomètres possible. On compte une 50aine d'équipes inscrites dans Belfort et les alentours, le pays de Montbéliard. Et nouveauté cette année dans l'agglomération d'Héricourt. Allez, on prend notre vélo direction le pays de Montbéliard et on pédale derrière vous, Pauline Boudier. Le challenge motive.
10: Grâce à ce défi entre collègues, Florent Voinet a repris ses bonnes habitudes.
11: Moi qui habite loin, c'est vite compliqué en termes logistiques de venir en vélo, mais là du coup je fais l'effort pour le défi.
10: En tant qu'employé d'Evoliti, le réseau de transport en commun du pays de Montbéliard, partenaire du challenge, Florent se sent forcément concerné, mais surtout prendre le vélo a toujours été un réflexe pour lui.
11: Le vélo, ça a toujours été un mode de déplacement que j'affectionnais en tant qu'étudiant et j'ai toujours gardé ce mode de déplacement quand je le pouvais, en habitant plutôt sur des zones urbaines où on a les choses à proximité. Après, dès qu'on s'éloigne en milieu rural, ça devient plus compliqué parce que les distances sont plus longues, les temps de trajet sont plus longs.
10: Il parle d'expérience, lui habite près de Besançon. Le vélo était tous les jours de sortie lorsqu'il travaillait à quelques kilomètres, mais désormais il faut pousser jusqu'à Vougeot-Court. Florent prend donc la voiture jusqu'à Lille-sur-le-Doubs, puis le vélo jusqu'au dépôt des bus Evoliti.
11: Il y a la voie verte, l'Eurovélo 6 qui passe, donc j'ai vraiment une voie intégrale sans feu, quasiment sans traversée dangereuse.
10: 25 km tout de même en vélo musculaire, c'est-à-dire sans assistance électrique.
12: Alors le vélo.
10: Jeanne, elle, a préféré s'équiper.
12: Le voilà, c'est un vélo à assistance électrique que j'ai depuis 5-6 ans. Avant j'avais un vélo musculaire, comme on dit, mais maintenant c'est ma condition physique qui ne me permet plus de faire de vélo musculaire.
10: Mais pas question pour la retraitée de renoncer à son moyen de déplacement préféré.
12: Pour le moment, non. Ah non, j'ai des problèmes de genoux. Je suis bien mieux sur mon vélo que la marche à pied.
10: Elle vient au moins 2 fois par semaine à Audincourt depuis Seloncourt pour prendre sa permanence à la boutique de l'association Artisans du Monde.
12: Sauf si tombe des cordes, hein, ou s'il fait très très froid. Pour moi, c'est ressourçant.
10: Après toutes ces années, Jeanne a vu l'agglomération s'équiper en pistes cyclables notamment. Pour elle, ce type de challenge, c'est la cerise sur le gâteau pour convaincre les habitants d'enfourcher les deux roues.
12: Samedi prochain, il y a un match de foot à Sochaux et il y a une opération de « je vais à Bonal en vélo ». Moi qui ne suis pas foot, hein, ben je vais accompagner mon compagnon.
10: Même si elle l'avoue, il faut parfois repasser à la voiture pour faire de grosses courses dans les grandes surfaces par exemple.
13: L'opération « je vais au boulot à vélo » démarrée cette semaine dure jusqu'à la fin du mois. Des lots sont prévus pour les grandes équipes gagnantes, celles qui auront fait le plus de kilomètres à deux roues. Reportage mobilité douce garantie sans pollution à retrouver sur ici.fr. Vous faites du vélo, vous, Noah ?
7: Oui, électrique.
13: Très bien, un peu tricheur, mais bien, c'est OK.
7: Bon, c'est déjà ça.
13: Oui, c'est...
7: La météo, peut-être ?
13: La météo, c'est un temps à vélo, à pédaler.
7: Alors, c'est un temps à vélo, parce qu'il y aura du soleil sur l'ensemble de la journée. Mais
13: et ça
7: frais.
13: Va nous réchauffer.
7: Et ça voilà. Va réchauffer, parce que 5 degrés relevés à Fesches-le-Châtel, 6 pour Montbéliard, 10 à Offemont, Belfort et du côté de Champagné cet après-midi. Ce sera un peu plus doux quand même, entre 21 et 23 pour les maximales.
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0: Excellente journée, on écoute Niagara. Tchiki boum.

0: Ici Belfort-Montliard, Chicky Boom, le groupe Niagara.
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0: 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Toute l'équipe est là avec 6000 Martinez et ses bons plans. Soyons malins. Oula.
3: Avec ce bruit de moteur, ça vous donne un petit indice sur l'événement que je vais vous présenter maintenant. Non, vous ne rêvez pas. Samedi et dimanche, il y aura la finale du championnat de France Super Motard au circuit de la Versenne à Villars-sous-Écot. Parmi les 200 pilotes de l'élite française de la moto, Luc Pellier, le président du motoclub de Villars-sous-Écot, nous donne quelques champions qui seront à l'affiche.
4: Il y aura en fait 12 podiums, donc 12 catégories, donc toutes ne font pas partie du championnat de France. Donc il y a 8 catégories qui font partie du championnat de France, les autres catégories étant des trophées ou des courses découvertes. Les principes champions qui vont être sur le site de Villars en activité, Sylvain Bidard par exemple, multiple champion de France, Larry Mestre qui est un pilote du motoclub de Villars qui a de grandes chances de gagner ici sur le site, Adam Stokanovic aussi, qui est bien classé au championnat S2.
3: En plus de suivre la compétition, on aura des paddocks, une buvette ainsi qu'une restauration sur place ce week-end. En ce qui concerne les entrées, les prix seront abordables, mais il vaut quand même mieux réserver.
4: C'est gratuit le samedi. Le dimanche, donc c'est 10 euros à partir de 14 ans. Le motoclub de Villars a mis en place une application, ça s'appelle MC Villars, téléchargeable gratuitement. Sur cette application, vous allez retrouver toutes les données, les informations pratiques, les horaires, la liste des pilotes, et y compris un lien vers le site Eloasso pour éventuellement acheter des places en prévente.
3: Après avoir vu les meilleurs champions de moto pour cette finale ce week-end à Villars-sous-Écot, ça risque peut-être de vous donner envie de pratiquer. C'est pour ça que je vais quand même demander à Luc Pellier quelles sont les activités que le motoclub de Villars-sous-Écot dispense tout au long de l'année.
4: Le motoclub de Villars propose également une école de pilotage labellisée par la Fédération française de motocyclisme, ouverte aux jeunes de 6 à 15 ans. Donc c'est ouvert deux fois par semaine, le mercredi en général et le samedi. On organise aussi une journée éducative le 10 octobre prochain, y compris pour des pilotes non initiés. Et là, on fournit les motos et les éducateurs. Donc, l'inscription se fait via le site internet du motoclub de Villars, donc www.mcvillars.com.
3: Comme je ne suis pas encore prête pour le championnat de France Super Motard, ce week-end, je vais quand même trouver une Harley Davidson pour venir à Villars-sous-Écot, un peu comme le faisait notre chère Brigitte Bardot.
5: J'appuie sur le
0: classique, Harley Davidson, merci beaucoup. Sybille, soyons malins, c'est tous les matins. Noah.
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0: Et puis on va écouter Coldplay, Feels Like I'm Falling in Love.
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0: Feels like I'm falling in love. Coldplay, il est 7h46.
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0: Météo France veut tirer les leçons d'un été de tous les records en termes de température dans notre région, avec notamment la mise en place de nouvelles cartes de vigilance infra-départementale. Alors, ça va concerner, dans un premier temps, les phénomènes climatiques de l'automne et de l'hiver, et l'été prochain, des phénomènes de canicule. On en parle avec Ilyes Gouil, fondateur du site Météo Franc-Comtoise. Il répond aux questions de Thierry Compredon.
3: Bonjour Ilyes Gouil.
4: Bonjour Thierry, bonjour à tous.
3: Selon vous, quel est l'intérêt de ce nouvel outil de vigilance ?
4: Eh bien, ce nouvel outil de vigilance qui est donc proposé par Météo France depuis le 1er septembre, il trouve son intérêt dans de nombreux cas qui ont été répertoriés ces dernières années, où la vigilance à l'échelle départementale ne suffisait pas, en tout cas ne suffisait plus à répondre à la demande. On l'a vu avec de nombreux phénomènes d'orage qui ont concerné seulement une toute petite partie d'un département, puis qui ont laissé tout le restant du département à l'écart, en marge de ces orages. Mais ça s'est aussi vérifié avec le vent, notamment dans les vallées qui ont pu observer des vents assez importants, puis d'autres qui n'en ont pas observé du tout. Donc vraiment des phénomènes très localisés qui aujourd'hui doivent être identifiés à l'échelle infra-départementale, et c'est tout l'intérêt donc de ce nouveau dispositif.
3: Alors ça veut dire que cela permet d'être beaucoup plus précis en termes de prévision, que ce soit pour la chaleur, mais aussi pour les inondations et les phénomènes de verglas à venir cet hiver.
4: Oui, tout à fait. Ça va effectivement répondre à une demande et une précision encore plus importante. Ça va être le cas donc dès cet automne avec plusieurs phénomènes, comme vous le disiez, le phénomène de pluie inondation, de neige, de verglas. Ça va être très intéressant dans notre région tout particulièrement, puisque le territoire de Belfort, par exemple, qui est particulièrement petit, a par exemple un phénomène de verglas assez récurrent en hiver. C'est la Trouée de Belfort qui conserve ce froid et qui rend les pluies verglaçantes, ce qui n'est pas le cas du tout par exemple quand on prend un peu de hauteur du côté de Giromagny, qui est un peu plus haut en altitude et qui va avoir tendance à avoir des températures plus élevées que Belfort dans le cas de pluies verglaçantes, et on le remarquera donc typiquement dans ce genre de situation où les pluies verglaçantes concernent plutôt la Trouée de Belfort que les sommets.
3: Ilyes Gouil, en tant que prévisionniste professionnel comme vous, est-ce que cela va changer votre façon de travailler, votre façon d'anticiper ?
4: Alors, d'anticiper, non, puisque j'ai les mêmes outils que Météo France pour tous ces phénomènes orages, pluie, inondation, neige, verglas. Les vigilances, elles ont plutôt un intérêt pour les préfectures, pour les habitants qui dépendent, enfin pour les métiers qui dépendent des vigilances de météo. Mais comme moi, j'ai la même source d'information que Météo France, à savoir les modèles qui sont développés par Météo France, par l'Europe, et puis par d'autres pays voisins. Mon travail ne va pas particulièrement changer, mais ça va rester quand même intéressant de connaître un petit peu le zonage plus précis que peut proposer Météo France à l'échelle d'un département, ce qui n'était pas le cas avant.
3: Alors cet été, tous les records de chaleur ont été battus dans notre région avec, on se souvient, une longue période de canicule. Quelles leçons on peut tirer de cette période ?
4: Déjà faire un parallèle entre ce qu'on a observé et ce qui était attendu depuis des décennies par la science. Les conclusions qu'on peut en tirer, c'est que voilà, tout se passe finalement comme prévu. Être effaré par cet été de tous les records, oui. En être surpris, non, puisque c'est vraiment ce que la science indique depuis voilà des décennies. On y est. Et cette nouvelle vigilance qui va intégrer donc la canicule à partir de l'été prochain, on aura vraiment un zonage plus précis pour les canicules. Ça va permettre d'identifier finalement les îlots de chaleur urbains qu'on a sur Besançon, sur Vesoul, sur Belfort, Montbéliard, en les villes qui concentrent des températures élevées de jour comme de nuit, ce qui n'est pas forcément le cas en campagne. Et donc voilà, cette nouvelle vigilance canicule qui arrivera l'été prochain, elle permettra d'identifier avec une plus grande précision où il fera vraiment très chaud la nuit et où il fera un peu plus frais comme dans les campagnes.
3: Pour conclure, je sais que c'est difficile de faire des prévisions à plusieurs semaines, voire plusieurs mois, mais est-ce qu'une tendance se dessine pour cet automne et cet hiver à venir ?
4: Alors on va commencer déjà par le mois de septembre. On n'en a pas terminé déjà avec les épisodes de chaleur. On en a déjà un qui est prévu la semaine prochaine autour du 14-15 septembre. On va remonter à 30 degrés dans la région, alors que que ces derniers jours, on est retombé autour de 18-20 degrés, ce qui a permis quand même de bien respirer. Mais voilà, les 30 degrés reviennent déjà la semaine prochaine. Ils pourraient même de nouveau revenir autour du 25 septembre, donc on n'en a vraiment pas terminé pour le coup. Pareil pour la sécheresse qui va se poursuivre au moins jusqu'en octobre. Pas de pluie significative attendue avant la fin du mois de septembre. Donc sécheresse qui va se poursuivre en octobre. Et puis pour ce qui est de l'hiver, on est dans une période anormalement chaude à l'échelle mondiale, avec les eaux du Pacifique qui se réchauffent en continu. Et donc on part sur un hiver avec de toute façon une planète avec 1 voire 1,5 degré plus que la moyenne, ce qui va évidemment changer la donne. On n'est pas à l'abri de quelques épisodes de froid et de neige par-ci, par-là dans l'hiver. Mais globalement, voilà, on part sur un hiver qui risque de toute façon d'être plus chaud que la moyenne dans ce climat indéniablement réchauffé.
3: Merci beaucoup, Ilias Gouil, fondateur du site Météo Franc-Comtoise. Merci à vous et bonne journée.
4: Bonne journée, merci.
0: Il est 7h52 minutes. Le collectif Ensemble contre le sida, ça a raison d'être. Bonne journée.

0: suivre dans 4 minutes avec Lisa Guinic. Un voyage dans le temps signé Stephen Bern dans quelques secondes. Et puis Bernard Lavillier pour la musique.
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0: 7h57, c'est le moment de retrouver Stéphane Bern pour un voyage dans le temps. Stéphane, ce matin, on voyage au temps où les habitants de Grenoble ont transformé leur toit en arme anti-monarchie.
8: Des soldats du roi avancent dans les rues. Quelques minutes plus tard, ils reçoivent une pluie de tuiles sur la tête. La Révolution française n'a pas encore officiellement commencé, mais franchement, tout le monde est à l'entraînement. En 1788, Louis XVI traverse une énorme crise financière. Pour imposer de nouveaux impôts, le roi veut prendre le contrôle des parlements, ces cours de justice qui bloquent ses réformes. À Grenoble, le 7 juin, le parlement du Dauphiné refuse d'obéir. Le pouvoir royal décide donc de

0: sur la grande route.
1: Autant dire qu'un parapluie n'aurait pas suffi. L'événement devient célèbre. On l'appelle bientôt la journée des tuiles. Et rien à voir avec une promo rayon bricolage. Quelques semaines plus tard, on réclame la convocation des États généraux. La révolution n'a pas encore de date officielle, mais elle a déjà bien commencé. Aujourd'hui, les contestations s'organisent sur WhatsApp, Telegram ou TikTok. En 1788, à Grenoble, le réseau social le plus efficace restait encore le toit des voisins. Et le bouton envoyé faisait parfois quelques kilos de terre cuite.
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3: Et dans une heure, on va s'intéresser à ces milliers d'aides sociales financières oubliées dans notre département. Karine de Beaucourt nous a envoyé un message WhatsApp au 03 84 22 82 82 qui nous dit: j'ai voulu faire une demande de prime à la CAF. Entre le site, les paperasses à fournir, j'ai tout laissé tomber. Le directeur adjoint de la CAF 90 sera notre invité dans une heure.
4: Belle journée, jeudi 10 septembre, il est 8h.
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4: Elisa Guinic pour les infos, avec une affaire d'escroquerie à l'achat de voitures au tribunal de Montbéliard aujourd'hui.
6: Quatre hommes sont jugés ce matin, leurs victimes des concessions automobiles de Montbéliard et Belfort. Et à la tête du réseau à la barre aujourd'hui, Stéphane Paris, un drôle de personnage.
7: Dans le milieu, on l'appelle Momo Lapin. Épinglé pour des affaires de proxénétisme et de trafic de stupéfiants, ce Montbéliardais purge une peine de prison quand les enquêteurs découvrent que l'homme âgé d'une vingtaine d'années au moment des faits est aussi à l'origine d'une escroquerie à l'achat de véhicules. Entre le mois de janvier et le mois de novembre 2023 à Montbéliard, mais aussi à Belfort, avec l'aide de trois compères, il souscrit plusieurs prêts auprès de sociétés de crédit d'achat de voitures dans au moins trois concessions. Des crédits qu'il n'a évidemment pas l'intention de rembourser. L'idée est ensuite de vendre les véhicules avec des faux papiers fabriqués par un des complices. Le montant du préjudice est estimé à plusieurs dizaines de milliers d'euros. Pour ces faits, Momo Lapin et ses complices sont poursuivis aujourd'hui devant le tribunal correctionnel de Montbéliard pour association de malfaiteurs. Ils risquent tous jusqu'à 5 ans d'emprisonnement.
6: Un magasin de discount de Bessoncourt épinglé par la DGCCRF hier. L'autorité de la concurrence et de la répression des fraudes demande à BEM d'afficher tous les prix en rayon. La société reçoit un simple rappel à l'ordre pour cette fois-ci. Une aire d'accueil en dur pour la communauté des gens du voyage de Lure. Après l'incendie sur leur campement cet été, la soixantaine de caravanes a été provisoirement relogée. Cette nouvelle aire, l'aire du Tertre, le long de la Nationale 19, est toujours provisoire. Il faut attendre la réalisation des travaux d'électrification, notamment avant la réinstallation des gens du voyage sur leur précédente aire, plus en centre-ville de Lure. Fin des travaux prévus pour fin octobre.
4: Sans surprise, cet été 2026 est le plus chaud qu'on ait connu, y compris dans le Nord-Franche-Comté.
6: Le plus bouillant même jamais enregistré en Europe. C'est même toute la planète qui a sué au mois d'août. On n'est pas en reste. Dans la région, on a été au-dessus des normales de saison 45 jours cet été. C'est-à-dire qu'on a passé la moitié de l'été sous une vague de chaleur ou une autre, confirme Gabriel Chamoulot, prévisionniste Météo France dans la zone nord-est.
8: Alors la chaleur a souvent été en Bourgogne-Franche-Comté plus durable, et avec une particularité notamment pour la troisième vague de chaleur entre la fin juillet et la mi-août, qui au final n'a pas connu de pause comme au niveau national, ce qui n'est pas le cas plus au nord par exemple en Alsace ou en Lorraine, qui a été divisé en deux vagues de chaleur. C'est le nouvel été caniculaire de référence qui, en termes de température, qui bat assez largement le record qui datait de l'été 2003. Donc on dépasse très largement de plus de 3 degrés les moyennes estivales. Et même sur les températures maximales, l'après-midi, on est plus proche des 5 degrés au-dessus de la moyenne en général. Et après, il a été aussi très marquant par la faible pluviométrie, un des plus secs depuis plus de 50 ans, et qui fait suite aussi à un printemps sec, très sec même. Et donc, ça nous met dans une situation encore plus difficile à la fin de l'été.
6: Et on ne va malheureusement pas recharger les nappes phréatiques tout de suite. Il faut attendre au minimum octobre pour voir tomber des pluies significatives au-dessus de nos têtes. Après ces fortes chaleurs estivales, justement, si vous constatez des fissures sur votre logement, la ville de Vieux-Charmont invite à vous signaler en mairie auprès de votre assurance. La commune va faire une demande à la préfecture de classement en état de catastrophe naturelle. Le bail parc du Lac Blanc, la station du Haut-Rhin, sauvée. On a appris hier la création d'une régie autonome adossée au syndicat mixte. L'arrêt du ski alpin a été acté début juillet dans la plus importante station d'Alsace face au réchauffement climatique et à la baisse de l'enneigement. Les cyclistes utilisent des remontées pour transporter leurs vélos. 9 emplois sont ainsi maintenus. Et si votre passage à l'hôpital de Besançon permet

0: Permettait d'aider la recherche médicale. Le CHU du Doubs met en place un centre de données de santé, mis en service fin du mois. Les informations médicales de 250 000 patients ou anciens patients collectés pour une vraie utilité, faire avancer la recherche, explique Thierry Gamon-Rius, le directeur de l'hôpital de Besançon.
1: Il s'agit en fait de réussir à valoriser toutes les données médicales que nous avons déjà depuis de très nombreuses années pour d'abord nourrir nos capacités de recherche, nourrir nos capacités de prise en charge en utilisant les outils, notamment l'intelligence artificielle qui vont pouvoir nous aider à valoriser l'ensemble de ces données, tout ça au bénéfice des patients avec les réserves que nous avons évoquées, c'est-à-dire que on exprimera clairement et d'ailleurs tous les patients recevront un courriel, en tout cas une information qui leur permettront de s'opposer à l'utilisation de leurs données personnelles, qui sont évidemment anonymisées, c'est une évidence, mais je le rappelle quand même. Malgré tout, ceux qui voudront s'opposer à l'utilisation de leurs données personnelles, médicales personnelles, pourront s'y opposer. Et puis ensuite, on va travailler effectivement un modèle. Tout ça va nourrir la recherche.
0: L'hôpital de Besançon travaille depuis 2 ans à sécuriser cet entrepôt de données contre les divers piratages de plus en plus nombreux à cibler les sites de services publics.
2: Ici matin, 8h05, elles traînent au fond de votre tiroir, si vous êtes un peu organisé, dans une boîte, les piles.
0: Seule la moitié des piles et batteries sont recyclées. À l'occasion de la Semaine européenne du recyclage, c'est en ce moment, les déchetteries du Sud-Territoire se mobilisent pour essayer d'améliorer ce score. Surtout que donner une nouvelle vie à ces piles usagées, ce n'est pas très compliqué. Assure Candy Koupchak, ambassadrice du tri.
3: Vous les ramenez soit dans un point de collecte en grande surface en général, dans tous les magasins d'alimentation vous en avez, ou alors en déchetterie où on a des bacs spéciaux pour les récupérer.
4: Les batteries, qu'est-ce qu'on en fait ?
3: C'est exactement pareil, c'est dans les points de collecte, dans les grandes surfaces ou les magasins d'alimentation, ou alors, il y en a même dans les écoles d'ailleurs, ou alors en déchetterie. Il y a 80% de ce qu'il y a dans une pile qui est recyclé. Alors on ne va pas forcément resservir à recréer des piles, mais en tout cas, il y a une partie qui va être réutilisée pour ça, et pour d'autres, on va faire des ustensiles de cuisine, des carrosseries de voiture, des casseroles, enfin voilà, il n'y a pas beaucoup de choses. La pile va servir à être recyclée de différentes manières.
0: On vous emmène dans le parcours de tri en déchetterie du Sud-Territoire dans moins d'une demi-heure. C'est notre reportage Info d'ici. C'est le dernier jour pour s'inscrire à la marche gourmande de Montbéliard et profiter de dégustations de mets du monde sur 8 km. Ça se passe le week-end des 19 et 20 septembre. Rendez-vous auprès de l'Office de tourisme de Montbéliard pour réserver. Comptez 35 euros pour un adulte, 20 pour un enfant. En marchant ou en courant, avec un goûter à la main ou non, vous nous amenez votre actualité au numéro de l'info à la radio. Le numéro pour toutes vos informations de proximité, c'est le 06 23 18 31 18. Pour la météo, Noah, aujourd'hui il fait beau, mais oui, un peu frais, un peu beaucoup frais.
2: Le soleil va briller, en tout cas sur l'ensemble de la journée. Température fraîche ce matin, Michel nous a dit sur les réseaux sociaux, 9 degrés ce matin à Valentigny avec un ciel tout dégagé, le soleil arrive. Christine nous dit 7 degrés à Vandoncourt, pas très chaud, mais bon, on fait avec. On n'a pas eu le message de Laetitia, une fidèle auditrice qui commente souvent. Je me pose la question, où est-elle? Si elle pouvait commenter. Et puis cet après-midi, de 21 à 23 degrés pour les maximales.
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2: Allez, bon courage si vous partez travailler et si vous avez l'occasion de faire la grasse mat, bah, profitez-en.
7: Voilà. Yeah, man.
2: Stand the ghetto, Bernard Lavillier, ici.

0: 8h11.
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0: Ah, c'est là. Bon duo pour bien commencer la journée, j'ai envie de dire.
4: Ah oui. Tiens, je m'adresse à vous. Si vous aimez le contact avec les gens, le sport, le sens du service public, sachez que la ville de Montbéliard recrute son futur gardien des équipements sportifs à temps complet. Votre mission, ça va être de veiller à la sécurité, à la propreté, au bon fonctionnement des salles pour accueillir les associations, les scolaires également, dans les meilleures conditions. Il faut être titulaire du permis B, avoir une première expérience dans l'entretien des bâtiments est un plus. Tentez votre chance. Envoyez votre CV avant le 18 septembre à recrutement@montbéliard.com.
0: Allez, dans quelques secondes, c'est pas vrai, le rendez-vous anti-arnaque d'ici Belfort-Montbéliard avec Aude Razo et pour la musique Chrissy Hynde, les Pretenders, Don't Get Me Wrong, à tout de suite ici.
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0: Il est 8h13, c'est pas vrai, le rendez-vous anti-arnaque avec vous, Aude Razo. Vous avez repéré un article web mensonger qui cherche à vider nos comptes en banque.
7: Oui, c'est un article qui vient d'apparaître là, cette semaine, sur nos réseaux sociaux. Je vous lis le titre. Une question de Laurent Delahousse, puis Michel-Édouard Leclerc quitte le plateau en pleine émission. Bon, titre d'autant plus sensationnel qu'on a l'image qui va avec. On voit Michel-Édouard Leclerc, donc le patron du groupe Leclerc, hors de lui, en train de hurler sur le journaliste. Il le saisit même par la veste pendant que deux hommes tentent de le retenir et d'empêcher l'agression. Cette image, elle est truquée. Je vous le dis tout de suite, cette scène n'a jamais eu lieu. L'auteur, l'escroc qui invente tout ça, cherche à nous faire cliquer. Et j'ai bien peur qu'il y arrive, c'est pour ça que je vous en parle. Surtout que l'article imite très bien le site web du journal Le Monde. Il est très crédible, franchement, à première vue.
0: Aude, comment fait l'escroc pour siphonner nos comptes en banque?
7: Il nous retranscrit d'abord une longue interview, tout est faux là aussi, où le journaliste Laurent Delahousse tente de tirer les vers du nez à un Michel-Édouard Leclerc très perturbé, très fâché, qui rechigne à dire comment il fait pour faire fructifier son patrimoine. Il est question d'un outil, d'un truc que les riches gardent pour eux, c'est écrit comme ça. L'article nous fait croire que la rédaction a ensuite enquêté sur cet outil mystérieux et qu'elle a trouvé. C'est un site de trading miraculeux qui va nous faire gagner 950€ en une semaine, 4000€ en un mois. Et bien sûr, il y a un lien pour s'inscrire. Ne faites pas ça, ne cliquez pas, c'est un piège. On retombe en fait sur ces applis dont je parle souvent, très séduisantes sur le papier, mais ultra dangereuses. Vous risquez de perdre beaucoup, beaucoup d'argent.
0: Merci Aude, à demain, 8h15.
4: Et il est temps pour vous de nous appeler 03 84 22 82 82. Si vous regardez le canal 32 de la TNT, Stéphane Vaux détient le mug ici matin. C'est l'objet collector ultime de l'émission. Vous pouvez peut-être même, si vous gagnez ce mug ici matin en couleur de votre émission préférée, demander à ce que vous le dédicaciez, ce mug en direct, Stéphane.
0: Oh bah oui, pourquoi pas.
4: Ça mange pas de pain.
0: Bon non, effectivement, ça sera avec plaisir. Pour repartir avec le mug ici matin, radio, TV, digital et tout le tout team, il va falloir répondre à une question. Vous savez que la diva canadienne Céline Dion va démarrer sa première série de concerts du côté de Paris à la Défense samedi. Tiens d'ailleurs, une programmation spéciale demain sur notre antenne entre 22h et minuit. La question porte sur Céline Dion. Dans quelle ville canadienne a-t-elle vu le jour en 1968? Dans quelle ville canadienne Céline Dion est-elle née en 1968? Deux propositions. Céline, elle est née à Québec ou elle est née à Charlemagne? 03 84 22 82 82, il y a le mug ici matin à gagner. Il est de toute beauté.

0: Ça c'est du classique comme j'aime. La voix de Chrissy Hynde des Pretenders. Don't get me wrong, il est 8h20. La météo, Noah.
1: La météo avec un ciel entièrement dégagé, lumineux, qui nous accompagne pour cette belle journée du jeudi. Les températures ce matin fraîches, hein, 5 degrés relevés à Sochaux, 6 à Montbéliard, à Belfort, 8 du côté de Rougemont-le-Château cet après-midi. Bien sûr, il fera un petit peu plus chaud, prévoyez 20 degrés. Du côté de Mandeur, 21, du côté de Bavilliers, 22 à Étubes, 23 pour Lure et même 23 cet après-midi du côté de Vesoul.
0: Noah, Lisa, je vous propose d'accueillir Marie-France qui nous appelle de Belfort.
2: Bonjour Marie-France.
1: Ah, j'étais pas là, prévenez-moi.
0: Ça va bien?
3: Oui, ça va.
0: Bon, qu'est-ce que vous faites de beau?
3: Je prends mon petit déjeuner.
0: Ah, il y a quoi au menu du petit déjeuner chez Marie-France? Biscotte, confiture, cancoyotte?
3: Ah non, oui, café au lait et puis pain grillé avec beurre.
0: Le classique Marie-France.
3: Voilà.
0: On vous offre le mug ici matin, parce que c'est bien de manger, prendre un petit déjeuner, mais il faut le mug ici matin qui va avec.
3: Ben voilà,
0: ben, ça tombe bien, c'est pour ça que je vous posais la question sur le petit-déj.
3: Voilà.
0: Vous savez que Céline Dion va entamer une nouvelle série de concerts. C'est l'événement, hein, ça va se passer samedi soir à La Défense, ouais. Noah.
1: À partir de samedi, effectivement.
0: Et puis alors demain, ici Belfort-Montbéliard va vous proposer un 100% Céline Dion de 22h à minuit, veille de son premier concert. Pour repartir avec le mug ici matin, petite question sur Céline. Elle est née à Québec ou à Charlemagne, Céline Dion?
3: Charlemagne.
0: Ah, sacré Charlemagne, c'est une bonne réponse. Petite ville située dans la région de Lanaudière, au Québec.
1: Ah ouais.
0: Hey, je vous inviterai si vous voulez, Noah.
1: Oh, bah avec plaisir.
0: Puis on emmènera Marie-France, tiens, de Belfort.
1: Je vais vous inviter pour une fois.
0: Bah ouais, vachement rare. Bon. Marie-France, quelle est la radio qui vous fait passer des bons moments tous les matins?
3: Ici, Belfort-Montbéliard.
0: Bon petit-déj, à bientôt.
3: Merci, bonne journée à vous.
1: Il est 8h22 aujourd'hui dans le Made in chez nous. On s'intéresse à un métier plutôt particulier, celui de chasseur de frelons et de guêpes.
0: Et derrière cette activité, Noah, il y a surtout une reconversion professionnelle assez étonnante. Bonjour François Jouze, qui a quitté le monde de la finance pour se consacrer aux insectes pollinisateurs.
4: Bonjour.
0: Ça va François?
4: Bien vous.
0: Bienvenue dans Made in chez nous. AGF, abeilles, guêpes, frelons, entreprise qui intervient notamment dans le nord-est de la Franche-Comté. Alors, vous étiez responsable comptable financier et aujourd'hui, vous êtes désinsectiseur avec une spécialisation dans les frelons. Comment passe-t-on d'un bureau et des chiffres au nid de frelons?
4: La volonté de revenir vers quelque chose de plus en lien avec la nature, et quelque chose qui est plus... voilà, un quête de sens au travail qu'on fait.
0: Il faut avoir quand même une passion.
4: Exactement, la passion des abeilles m'a ramené là-dedans.
0: D'accord. Alors, AGF a été créé en 2022, c'est bien ça?
4: Le changement de statut a été fait en 2022, mais ça a été créé en 2021.
0: Donc, c'est quoi, votre sixième saison d'activité? Qu'est-ce qui vous a surpris le plus depuis les débuts?
4: Alors, ce qui m'a surpris le plus, c'est la capacité d'adaptation du frelon asiatique à pattes jaunes. En fonction des saisons, on a des choses qui sont différentes, complètement différentes d'une année à une autre. Donc vraiment une capacité d'adaptation qui est phénoménale.
0: Il y a le frelon asiatique, il y a le frelon européen.
4: C'est ça.
0: Et il y a la différence?
4: La différence, c'est que le frelon européen va être plus gros. Il va être brun-roux avec un abdomen jaune et rayé noir. Alors que le frelon asiatique va être un peu plus petit. Il va être très noir avec un liseré orange dans le bas de l'abdomen.
0: Voilà. Et le dard, il est différent?
4: Le dard du frelon asiatique va faire 6 mm. Alors que le dard du frelon européen va faire 5
0: mm. De toute façon, qu'il soit européen ou asiatique, je pense que si on se fait on s'en passe.
4: Exactement.
0: Non, effectivement. Alors, votre métier, ce n'est pas uniquement enlever un nid.
4: Non, non, tout à fait. C'est faire une analyse de la situation, informer les gens. Parce qu'aujourd'hui, on a un manque d'informations. Donc, informer les gens, leur donner l'information qu'il faut, sécuriser l'endroit et ensuite faire l'intervention nécessaire.
0: Le frelon asiatique, vous le disiez, il s'est adapté. Il y en a pas mal dans notre région, des frelons asiatiques.
4: Il y en a de plus en plus, malheureusement. Oui.
0: Ah ouais. Et il y a même des communes qui ont mis en place des conventions pour organiser la destruction de ces nids. Pourquoi cette espèce pose-t-elle autant de problèmes?
4: Parce qu'elle représente aujourd'hui trois dangers principaux. Le danger sur les insectes pollinisateurs. Le frelon asiatique va s'attaquer à tous les insectes pollinisateurs. On parle du problème pour les apiculteurs, mais ce n'est pas que ça. Il s'attaque vraiment à tous les insectes. On parle des abeilles, mais aussi des guêpes, des bourdons, des papillons, des mouches, etc.
0: Ah, ils attaquent quoi?
4: Ils s'attaquent vraiment à tous les insectes pollinisateurs. Donc un problème pour la biodiversité en premier. Ensuite, forcément, un problème pour l'agriculture en général, parce que sans insectes pollinisateurs, on va avoir un problème au niveau des récoltes. Mmh. Et surtout, ce qu'on disait tout à l'heure, 6 mm de dard, ça fait très mal. donc un danger pour la santé humaine.
0: Et jusqu'à quand faut-il détruire les nids de frelons asiatiques?
4: Alors jusqu'à fin novembre, parce que la reine, dans son nid, va pondre des ouvrières jusqu'à octobre. Ensuite, en octobre, elle va arrêter de pondre des ouvrières. Elle va pondre tout d'abord les mâles, et en novembre, elle va pondre les futures reines de l'année prochaine. Ces futures reines-là vont se faire féconder et vont partir en hibernation jusqu'à fin novembre. Donc il est très important vraiment de traiter, en fonction des saisons bien sûr, mais il est très important de traiter les nids jusqu'à fin novembre.
0: Et on ne détruit pas un essaim d'abeilles comme on détruit un nid de guêpes ou de frelons, hein, je veux dire.
4: Bien sûr que non, parce que les essaims d'abeilles, on va essayer de les sauver autant que possible, alors que, les nids de guêpes et les nids de frelons, on va traiter le cœur du nid en laissant le nid sur place, afin de laisser l'opportunité à tous les insectes de rentrer au nid très rapidement.
0: Est-ce qu'il vous arrive d'avoir des situations un peu cocasses où il faut faire des acrobaties, justement?
4: Bien sûr, bien sûr. J'ai eu plusieurs nids sous toiture où j'étais attaché en forme, tête inversée. J'ai eu aussi un nid sur une ligne à très haute tension, à 37 mètres de haut, avec toute l'équipe mobilisée. Enfin, oui,
0: donc acrobate, en plus de...
4: Exactement, c'est ça, c'est ma deuxième passion.
0: Donc ça s'appelle AGF, abeille, guêpe, frelon. Vous intervenez partout, hein, dans le Nord Franche-Comté.
4: Tout à fait.
0: Exactement. Pour vous contacter
4: 07 67 01 68 02.
0: Voilà, vous avez de toute façon les coordonnées sur notre site internet. Merci beaucoup François d'avoir été avec nous dans Made in chez nous. Tous les bateaux, tous les oiseaux. Michel Polnareff.

0: Tous les bateaux, tous les oiseaux, Michel Polnareff à suivre l'actu locale et puis Indochine, Canary Bay.
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5: Stéphane, à 8h48, l'événement d'ici. Petit indice musical pour vous aiguiller sur l'univers qui nous attend.
6: C'est le pompier Sam, il fait notre bonheur. Le pompier Sam.
5: Ah bah oui, Sam le pompier. Ce samedi 12 septembre de 10h à 18h, les sapeurs-pompiers du centre d'incendie et de secours de Dincourt-Valentigney invitent les petits, les grands à leur grande journée portes ouvertes. Alors, c'est pas le pompier Sam qui va nous rejoindre, non, mais le capitaine Pierre Gessier. On va faire un point complet sur cette journée et puis pourquoi pas aussi susciter des vocations parmi les plus jeunes, mon cher Stéphane.
0: 8h30, l'info d'ici, Lisa Guinic.
7: Une soixantaine de caravanes des gens du voyage installées à Lure sur l'aire du Tertre le long de la Nationale 19. Un déménagement provisoire sur cette aire en dur. Après le violent incendie qui a touché la communauté début de l'été, les travaux de remise en état de cette zone doivent prendre fin dans 2 mois. Une cinquantaine d'équipes inscrites au Grand Challenge Je vais au boulot à vélo, l'opération de 2 associations pour inciter à prendre son 2 roues jusqu'au travail. Le but est de parcourir le plus de kilomètres avec ses collègues. Ça se passe à Belfort et alentour dans le pays de Montbéliard et dans l'agglomération d'Héricourt. Direction les déchetteries du sud territoire et la section liée au tri des piles et batteries. Oui, elles sont recyclables à 80% même. Problème, on n'aimait pas assez dans la bonne poubelle. Explication dans notre reportage Info d'ici, mais d'abord l'actu en France et dans le monde. Avec vous, Valentine Lettès.
8: Même lorsqu'on travaille, difficile de boucler la fin du mois ou de manger sainement 3 fois par jour pour 4 Français sur 10 désormais, contre 3 sur 10 l'année dernière, selon le baromètre du Secours Populaire. C'est une affaire purement montée, selon Louis Alliot, vice-président du Rassemblement National, embarrassé par la suspension de 4 policiers municipaux de Carcassonne, dont l'un est membre du service d'ordre du RN. Dans une vidéo publiée hier à voir sur ici.fr, les agents tiennent des propos racistes et misogynes. Pas de quoi s'inquiéter pour le secrétaire général du Collège national des gynécologues, malgré l'alerte de l'Agence de sécurité du médicament sur le risque accru de développer un méningiome avec les pilules contraceptives à base de désogestrel, comme l'optimisette, l'antigone ou la sérazette. Le risque reste extrêmement faible selon lui. Une petite coupe très forte en alcool, conséquence des aléas climatiques de cette année. Les producteurs de champagne ont l'autorisation de dépasser les 13 degrés d'alcool. Une vendange hors norme selon l'interprofession au potentiel de très grands vins. Sur le score de 6-1, le Paris Saint-Germain a dynamité les Slovaques de Bratislava pour son premier match de Ligue des Champions de foot hier. Ce soir, c'est au tour de Lens face à Prague. Jamais les basketteuses françaises n'ont disputé une demi-finale de Coupe du Monde. Nouvelle chance pour les Bleus cet après-midi, opposés en quart de finale à la Chine. Et puis on connaît le parrain de la 40e édition du Téléthon prévu début décembre, c'est le chanteur Patrick Fiori.
7: Seule la moitié de nos piles et batteries sont recyclées. Pas vraiment un bon score en cette semaine européenne du recyclage. Les déchetteries du Sud Territoire ont organisé plusieurs ateliers de sensibilisation cette semaine pour inverser la donne. Allez, on prend sa réserve de piles usagées accumulées au fond du tiroir. Et on vous suit, Elian Malric, à la déchetterie.
9: Vous êtes venu avec des piles ?
10: Ah ben oui !
9: Ah ben alors ça, vous faites plaisir.
11: Dans son sac en carton, Francis apporte même le stock d'une vie.
12: Depuis toujours, hein, j'ai toujours fait ça moi. Je trouve qu'il ne faut jamais jeter les piles dans les poubelles. Donc j'ai ma boîte réservée, il y a marqué piles. Des fois, les magasins, on ne trouve pas la borne, le boîtier pour les jeter. Donc j'ai vu qu'il y avait l'opération piles, ça m'a donné une idée de jeter.
11: Tous ne sont pas aussi disciplinés que lui. Encore trop de mauvaises surprises pour Candy Koupchak, ambassadrice du tri à la communauté de communes du Sud Territoire.
13: Les piles, bah, le problème, les piles, c'est que c'est tout petit. Donc, on a vite fait de la mettre dans la poubelle à ordures ménagères. Que le verre, on va être un petit peu plus... ça va être un peu plus difficile. Une bouteille, une canette. Bon, voilà. Puis en plus, ça fait du bruit. Ça fait gling-gling dans la poubelle. Quand on la sort, on se dit, ah, hein, si on me surprend, pas bon. Que la pile... Bah, c'est plus facile.
11: 15% des piles disparaissent soit dans la mauvaise poubelle, soit dans la nature.
13: L'autre jour, j'ai fait une vérification des bacs sur une commune de la communauté de communes et il y avait des piles. Et là, j'ai dit, ah, non, Ça, c'est plus possible.
11: Avec des conséquences dramatiques pour l'environnement. Pourtant, dans une pile, 80% des composants peuvent être recyclés pour faire des carrosseries de voitures, par exemple.
13: Il y a énormément de produits à l'intérieur qui sont très corrosifs, qui sont dangereux. Du manganèse, du zinc, de l'acier, du plomb. Il y en a au lithium, ça pollue mais terriblement, et en plus mieux c'est trié, moins ça coûtera cher à la communauté de communes et du coup moins ça leur coûtera cher.
11: Autre risque, les batteries gardées trop longtemps, elles deviennent des bombes à retardement.
13: Si vous avez une batterie qui a coulé ou qui est vraiment endommagée, qui a gonflé, on ne peut pas l'emmener comme ça, il faut la mettre dans un sachet plastique pour pas qu'elle contamine les autres et pour qu'on puisse la manipuler avec précaution. Nous dans nos pelles, si on a des grosses batteries qui sont mises dedans et qui explosent au moment où la pelle de la benne à ordures va aller se poser dessus, bon ben on a quand même deux gars qui sont à l'arrière, c'est extrêmement dangereux pour eux.
11: L'année dernière, sur ces deux déchetteries, la communauté de communes a collecté près de 4 tonnes de piles en tout genre.
10: Elian Malric qui a rempli la déchetterie du Sud-Territoire avec son tiroir de piles. Ça fera augmenter la collecte au moins cette année. Et vous retrouvez plus sérieusement le parcours de recyclage des piles et batteries à retrouver sur ici.fr. Pour la météo, Noah, il fait plus frais aujourd'hui. Hein.
5: Alors oui, il fait plus frais, mais c'est un jeudi radieux, très ensoleillé, qui s'installe sur l'ensemble du Nord-Franche-Comté, entre 5 et 10 degrés relevés ce matin. On ira jusqu'à 21 degrés à Giromagny, à Vougeocourt, 22 pour Audincourt, Delle, Héricourt et 23 du côté de Luxeuil.
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0: Allez, bon jeudi avec ici Belfort-Montbéliard, Indochine, Canary Bay.

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3: On vous souhaite une belle journée avec votre radio locale préférée, puis avec vous aussi, Karine Duché. C'est l'heure de nos comptoirs qui comptent. 8h39, on se met aux arts martiaux avec notre franc-comtois qui compte aujourd'hui, Karine.
4: On va parler arts martiaux, mais attention, arts martiaux historiques européens. C'est la passion de Jean-Luc qu'il vous propose de vous transmettre à travers son association installée à Delle.
5: Les arts martiaux historiques européens, c'est une pratique qui a maintenant une petite trentaine d'années. C'est des gens, souvent des passionnés d'histoire, qui se sont dit que un certain patrimoine immatériel qui était celui de savoir se battre chez nous en Europe avait été perdu. Donc ça consiste à repratiquer à partir de sources historiques. C'est ça qui est très important, c'est qu'on va vraiment se baser sur un matériel historique existant pour redécouvrir les différentes manières de se battre et les repratiquer comme un sport moderne. Moi, j'ai découvert ça, tout ça, quand j'habitais à Montélimar. Gilles Martinez, il a une école d'arts martiaux historiques européens qui s'appelle l'Academia MHE, qui est du côté de Montélimar. Lui, il est vraiment dédié à la pratique des arts martiaux historiques européens. On était plusieurs membres du club à vouloir compléter cette pratique avec une partie reconstitution et vie civile, etc. Moi, je suis originaire de Franche-Comté, j'avais la volonté de revenir chez moi, et il y a 3 ans, j'ai eu l'opportunité professionnelle de le faire, donc je suis revenu m'installer du côté de Delle, et avec l'accord des membres qui restaient des Bannerets, j'ai déménagé l'association. Donc au départ, en tant qu'association de reconstitution, quand j'ai mûri mon projet de revenir, je savais que dans le coin où je l'arriverais, je ne retrouverais pas de club d'arts martiaux historiques européens. J'ai mis à profit mes derniers moments avec Gilles Martinez pour me faire former un petit peu comme formateur. Quand j'ai déménagé l'association de reconstitution, j'ai décidé d'en faire aussi une école d'arts martiaux historiques européens.
4: Qu'est-ce qui vous a amené à ces arts martiaux historiques au tout début ?
5: J'avais déjà une pratique des arts martiaux et puis j'avais cette passion de l'histoire. Ce qui m'a beaucoup plu aussi, c'est l'aspect social, parce que c'est une activité un petit peu particulière, et quand vous faites un truc à part, ça vous rapproche.
4: Vous me dites combat médiéval, je pense aux chevaliers forcément, il y a autre chose ?
5: Bien sûr. Dans les forces armées, les chevaliers représentent moins de 5% des combattants. Un chevalier, c'est quelqu'un de très riche. L'équipement d'un chevalier rapporté à un niveau de richesse actuel, c'est quelqu'un qui aurait 4 Ferrari aujourd'hui. Donc, c'est pas tout le monde qui pouvait se payer l'équipement. On apprend aussi les techniques de combat à la lance, pratiquées par les autres soldats piétons, des fantassins. Donc, on a effectivement des escrimes que nous, on va qualifier d'escrimes civiles, par opposition à des escrimes en armure. À l'époque, se pratiquaient sans protection particulière. Nous, on en met quand même. Donc, on se protège pour éviter les bleus. Mais c'est du coup des escrimes qui seront moins physiques et plus accessibles. Et c'est accessible, garçons et filles.
4: Il n'y a plus qu'à s'y mettre, hein, vous et moi. Et qu'est-ce qu'on dit ? On dit merci d'être ici.
3: On peut dire aussi hus ! Séance gratuite découverte. Initiation aux arts martiaux historiques européens. Gymnase de la cité solaire à Delle. Notez la date, le 26 septembre de 14h à 17h.
6: 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Parfois. T'amimes pas là, Dracula pour la musique.
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0: La météo, Noah.
3: Alors, on va profiter d'un temps parfaitement calme, sec, lumineux tout au long de la journée. Cet après-midi, l'ambiance va devenir douce. Idéal pour vos sorties, attendez 20 degrés à Grand-Villard, 21 du côté d'Exincourt, 22 à Belfort, 23 à Frayé, même 23 du côté de Cé-sur-Saône.
6: Et puis,
0: Ici c'est vous, c'est à partir de 9h.
3: Dans une quinzaine de minutes, c'est le lancement de votre émission Ici c'est vous. On entend souvent, de toute façon quand on travaille, on a droit à rien, les aides c'est toujours pour les mêmes. Est-ce que vous faites partie de ceux qui se tuent au travail à Belfort, à Del ou Audincourt, qui ont l'impression que la CAF les a totalement oubliés? On en parle avec le directeur adjoint de la CAF 90 qui sera notre invité à 9h.
0: Il est 8h44, Dracula, ambiance Dracula avec Tame Impala featuring Jenny, ici.

0: Ici Belfort Montbéliard, Artem Impala avec Dracula. Il est 8h47, samedi de 10h à 18h, les sapeurs-pompiers du centre d'incendie et de secours au Audincourt Valentinier vous invitent à leur grande journée portes ouvertes.
1: Et pour en parler, le capitaine Pierre Jessier, bonjour.
2: Bien le bonjour.
1: Bienvenue chez nous. Alors capitaine, pour ouvrir la caserne de la rue Bonneval au public, est-ce que c'est l'occasion au fond d'éveiller des vocations auprès des plus jeunes?
2: Oui, c'est un des objectifs premiers aussi des portes ouvertes. Dans un premier temps, c'est de renouer un petit peu le lien avec la population. On n'avait pas ouvert les portes de la caserne d'Audincourt Valentinier depuis 2018. Donc c'est l'occasion pour nous de montrer les différents changements qu'on a pu avoir à l'intérieur. Et puis bien sûr de remettre un petit peu de lien avec les plus jeunes et puis les moins jeunes également, faire découvrir nos locaux, notre passion, notre métier.
1: Alors c'est vrai que vous avez programmé des démonstrations, des sauvetages en milieu effondré, des secours routiers. Concrètement, le public, quand il va venir à partir de 10h, qu'est-ce qu'il va pouvoir découvrir?
2: Il va pouvoir découvrir plusieurs ateliers qu'on aura mis en place pour accueillir le public. Donc effectivement, des ateliers pour les enfants. On va avoir de l'exposition, on a deux passionnés qui viennent nous exposer leur collection. On va avoir un stand plus à même d'expliquer aux gens comment devenir sapeur-pompier. L'idée c'est de développer le volontariat dans le SDIS du Doubs. On va avoir de la vente de goodies, de la restauration. Et effectivement, tout au long de la journée, on va rythmer un petit peu l'activité avec des démonstrations, des manœuvres, des exercices en temps réel.
1: Vous l'avez dit, le jeune public, les enfants seront mis à l'honneur parce qu'il y a des petits parcours de prévus. Ils vont quoi? Mettre un casque, pouvoir courir, déambuler? Ça va se passer comment pour eux?
2: On aura deux ateliers un petit peu différents. Un atelier plutôt axé sur l'incendie, les flammes, ce qui peut un petit peu attirer quand on est jeune, des pistolets à eau, tirer sur des cibles, voilà, des choses un petit peu ludiques. Et un parcours un peu plus risque technologique avec un scaphandre à mettre, une petite pinoche pour venir obturer une fuite. Enfin voilà, c'est quelque chose de très ludique, mais assez amusant pour les enfants.
1: On parle souvent des GSP, les jeunes sapeurs-pompiers. Ça recrute toujours, à tout moment, la jeunesse pour venir gonfler les rangs, ou il y a des périodes aussi d'inscription précises?
2: Alors ça va dépendre les sections de GSP. Sur l'agglomération de Montbéliard, on en a trois particulièrement, qui nous alimentent, nous, au centre d'incendie et de secours d'Audincourt Valentinier. On a des sections qui recrutent tous les ans, et on a des sections qui recrutent en période initiale, donc là, actuellement, par exemple, sur Héry-Moncourt, et qui emmènent leur JSP pendant 4 ans. Effectivement, c'est un vivier important pour nous en termes de recrutement. À titre d'exemple, cette année, on en a accueilli 5 qui ont terminé leur cursus et qui ont intégré nos rangs.
1: Tiens, je pense à celles et ceux qui nous écoutent et peut-être qui ont des enfants, des ados chez eux qui aimeraient franchir le pas. Ça se passe comment? On vient toquer à la caserne à côté de chez nous pour pouvoir participer, détecter, c'est comment?
2: Concrètement, c'est ça. Il faut d'abord se faire connaître, venir voir comment ça se passe, prendre les informations. Nous, on a un officier sapeur-pompier qui est dédié au recrutement chez nous, qui prend le temps de contacter, d'expliquer, de présenter les différentes épreuves qu'il va y avoir. Et c'est lui qui animera le stand de développement du volontariat sur nos portes ouvertes. Donc, si les gens sont intéressés, ils sont les bienvenus samedi, on les renseignera.
1: Samedi, de 10h à 18h, donc c'est à Audincourt Valentinier, la grande journée des portes ouvertes. Et puis, capitaine aussi, merci pour toutes celles et ceux qui étaient sur le front tout au long de l'été, et à tous vos collègues aussi.
2: Merci à vous pour l'invitation.
0: Il est 8h51. L'IA peut-elle remplacer le psy? Des éléments de réponse avec le docteur Kierzek dans quelques minutes. Le temps pour nous d'écouter un formidable duo, un duo majuscule, comme dirait l'autre. Johnny Hallyday, Carmel, j'oublierai ton nom. 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

0: Ici Melfort Brouillard, j'oublierai ton nom, Johnny Hallyday, Carmel, Dr Kerzek, bonjour. Aujourd'hui, journée mondiale de prévention du suicide, on parle santé mentale avec une question, l'IA peut-elle remplacer le psy ?
1: Bonjour à tous, la journée mondiale de prévention du suicide, c'est l'occasion de rappeler que chaque année, près de 9000 personnes mettent fin à leur jour en France, soit un toutes les heures et que 200 000 tentatives sont recensées. Et à l'ère du numérique, de plus en plus de jeunes en détresse se tournent vers des chatbots, vers ChatGPT, vers Gemini, vers toutes ces intelligences artificielles, plutôt que vers un professionnel. Il y a une étude récente qui montre que plus de 1 million d'utilisateurs par semaine expriment des pensées suicidaires dans leurs échanges avec ChatGPT, par exemple. Alors l'IA, ça peut être un outil d'alerte, un premier filtre, mais ça ne remplacera jamais l'écoute humaine, l'empathie, la capacité à déceler les non-dits. Et dans le cas du risque suicidaire, les enjeux sont particulièrement sensibles. Des études montrent que les chatbots peuvent être incohérents, voire dangereux, avec des données extrêmement préoccupantes. Vous avez des études qui montrent, par exemple, que les chatbots ne satisfaisaient pas aux critères de sécurité pour une réponse adéquate en cas de crise suicidaire. Donc, en cas d'urgence, en cas de risque suicidaire, c'est absolument pas l'IA vers laquelle il faut se tourner. Il y a des erreurs fréquentes, l'incapacité à fournir le numéro d'urgence, un manque de compréhension du contexte. Pire, aux États-Unis, il y a même des poursuites judiciaires qui ont été engagées contre des IA conversationnelles qui sont accusées d'avoir contribué à des suicides chez des jeunes en suggérant des méthodes ou en rédigeant des lettres d'adieu. C'est une réalité glaçante.
0: Pourtant, ces outils sont très utilisés, surtout par les jeunes. Quels conseils donner ?
1: Les outils d'IA sont disponibles H24, c'est gratuit, il n'y a pas de peur du jugement. Beaucoup se confient à ces machines avant même d'en parler à leur famille ou à un médecin. C'est un symptôme de notre époque, on cherche une réponse immédiate. Sauf que l'IA, c'est un leurre, ça simule l'empathie, ça ne la ressent pas. Donc trois conseils essentiels. Premièrement, en cas de crise, on n'utilise pas l'IA, on appelle le 3114, le numéro national de prévention du suicide. C'est gratuit et disponible H24, c'est un professionnel formé qui répond. Deuxièmement, on n'hésite pas à en parler à son médecin traitant, c'est lui qui pourra vous orienter vers un psychologue ou un psychiatre. Troisièmement, on se méfie des promesses de l'IA. Il n'y a pas de formation clinique, elle ne connaît pas votre histoire. Ça peut être un complément, un outil pour mettre des mots sur un malaise, mais en aucun cas, ça doit être un psy. Et c'est sûrement une passerelle vers des soins humains, mais ce n'est absolument pas quelque chose qui va les remplacer. Et vraiment, en cas d'urgence, il y a aussi le 15 et il y a aussi le 18. Allez, d'ici là, portez-vous bien.
0: Merci, Dr Kerzek. Rendez-vous demain, vendredi. Allez, dans un instant, ici c'est vous, avec Noah Sommier. L'équipe d'ici matin revient demain à la télé dès 6h30 et à la radio à partir de 6h. Belle journée.
2: Et non. À demain, Stéphane. Merci pour ce réveil. Dans quelques instants, on va parler des idées reçues concernant la CAF. Et la CAF 90, avec son directeur adjoint, nous rejoindra. Il y a de la musique aussi de prévu. Super Tramp, à tout de suite.
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4: En ce jeudi 10 septembre, belle journée, il est 9h. L'actualité, Lisa Guinic, de nouvelles cartes de prévision chez Météo France.
5: C'est la nouveauté de la rentrée chez les prévisionnistes. Toujours du jaune, du orange, du rouge pour nous inviter à la prudence en cas de forte chaleur, de pluie violente ou de neige dangereuse. Mais depuis le début du mois, on peut trouver deux couleurs dans un même département. On appelle ça des cartes de vigilance infradépartementale. Et même dans notre territoire, pour ajuster au mieux les mesures de précaution, ça va être utile, dit Ilyes Gouil, fondateur du site Météo Franc-Comtoise, invité de la rédaction ce matin.
6: Ça va effectivement répondre à une demande et une précision encore plus importante. Ça va être le cas donc dès cet automne avec plusieurs phénomènes, hein, comme vous le disiez, le phénomène de pluie, inondation, de neige, de verglas. Ça va être très intéressant dans notre région tout particulièrement, puisque le territoire de Belfort, par exemple, qui est particulièrement petit, a par exemple un phénomène de verglas assez récurrent en hiver. C'est la trouée de Belfort qui conserve ce froid et qui rend les pluies verglaçantes, ce qui n'est pas le cas du tout, par exemple, quand on prend un peu de hauteur du côté de Giromagny, qui est un peu plus haut en altitude et qui va avoir tendance à avoir des températures plus élevées que Belfort dans le cas de pluies verglaçantes. Et on le remarquera donc typiquement dans ce genre de situation où les pluies verglaçantes concernent plutôt la trouée de Belfort que les sommets.
5: Et sans surprise, cet été 2026 a bien été celui de tous les records, le plus chaud jamais enregistré en Europe. Le service météo européen Copernicus publie ses chiffres ce matin. Au niveau mondial, c'est même tout le mois d'août qui a été le plus suffocant. Dans la région, on a passé la moitié de l'été sous vagues de chaleur au-dessus des normales de saison. Les élevages de vaches du Doubs, parmi les premiers touchés par un nouveau virus, le Chamonda Europe, a contaminé plusieurs bêtes au début de l'été. Fièvre, diarrhée, les bovins ne meurent pas, mais ils produisent beaucoup moins de lait, moitié moins. Une baisse de 40 à 2 litres par jour, témoigne même un éleveur de vaches montbéliardaises sur ici.fr. Ce nouveau virus augmente aussi le risque d'avortement. Les mises bas vont être très surveillées cet hiver. Noah, vous êtes prêt? On enfourche la bicyclette ce matin. Vous la connaissez, c'est la fameuse opération « Je vais au boulot à vélo » pendant le mois de septembre. On s'associe à des collègues et on essaye de faire le plus de kilomètres possible. On compte une cinquantaine d'équipes inscrites dans Belfort et les alentours, le pays de Montbéliard et nouveauté cette année dans l'agglomération d'Héricourt. Allez, on prend notre vélo direction le pays de Montbéliard et on pédale derrière Jeanne. Pas besoin de la convaincre, cette retraitée est déjà accro, Pauline Boudier.
7: Depuis quelques années, Jeanne est équipée, sacoche avant et arrière, casque et surtout...
8: Le voilà, c'est un vélo à assistance électrique que j'ai depuis 5-6 ans. Avant, j'avais un vélo musculaire, comme on dit, mais maintenant, c'est ma condition physique qui ne me permet plus de faire de vélo musculaire.
7: N'est pas question pour la retraitée de renoncer à son moyen de déplacement préféré.
8: Pour le moment, non. Ah non, j'ai des problèmes de genoux. Je suis bien mieux sur mon vélo que la marche à pied.
7: Elle vient au moins deux fois par semaine à Audincourt depuis Seloncourt pour prendre sa permanence à la boutique de l'association Artisans du Monde.
8: Sauf si tombe des cordes, hein, ou s'il fait très très froid. Pour moi, c'est ressourçant.
7: Après toutes ces années, Jeanne a vu l'agglomération s'équiper en pistes cyclables notamment. Pour elle, ce type de challenge, c'est la cerise sur le gâteau pour convaincre les habitants d'enfourcher les deux roues.
8: Il ne faut surtout pas lâcher. Il y a des choses qui se font, qui sont intéressantes, comme samedi prochain, il y a un match de foot à Sochaux, et il y a une opération de « je vais à Bonal en vélo ». Moi, qui ne suis pas foot, hein, ben, je vais accompagner mon compagnon.
7: Même si elle l'avoue, il faut parfois repasser à la voiture pour faire de grosses courses dans les grandes surfaces. Face par exemple.
5: L'opération « Je vais au boulot à vélo » démarrée cette semaine, dure jusque fin du mois. Des lots sont prévus pour les grandes équipes gagnantes, celles qui auront fait le plus de kilomètres à deux roues. Votre passage à l'hôpital de Besançon peut servir aux chercheurs. Si vous avez eu besoin de passer au CHU du Doubs une fois dans votre vie, vous venez sûrement de recevoir un mail. On vous demande votre autorisation pour utiliser vos données, bien sûr anonymisées. Elles vont nourrir un entrepôt d'informations de santé. Il doit ouvrir à la fin du mois les informations de 250 000 patients collectés. Dure entrée en matière pour Louise Douquesne au championnat du monde de basket fauteuil. La Belfortaine s'incline avec l'équipe de France 94 à 27.

0: contre les États-Unis. Match disputé hier après-midi au Canada. Les premiers mondiaux de Louise Duquesne. Deuxième match de poule pour les Françaises la nuit prochaine, de jeudi à vendredi contre l'Algérie. 1h, heure française. 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Appel, SMS et WhatsApp. Pour la météo, Noah, une belle journée aujourd'hui, mais assez fraîche.
1: Alors, du soleil, ça c'est quand même l'important. Ce soleil va nous accompagner tout au long de cette journée, mais effectivement, il a fait frais ce matin au réveil. Les températures annoncées cet après-midi, 21 degrés du côté de Foussemain, de Fontaine, de Rougemont-Château, de Giromagny, encore d'Evette-Salbert, 21 toujours à Châtenois-les-Forges cet après-midi, 22 à Vougeot-Court, Colombier-Fontaine, Belfort ou encore Montbéliard. Plus qu'un, un quoi ? Un flash, avant que Madame Lisa Guinic soit en week-end. C'est événement ce matin. À tout à l'heure.
0: À tout à l'heure.
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1: 9h05, vous écoutez Ici Belfort-Montbéliard. On s'attaque à une réalité qui concerne des milliers de familles près de chez nous. Ces aides financières, ce soutien social auquel on a droit mais qu'on demande peut-être pas ou jamais. Et le chiffre fort de cette rentrée, c'est notre département. Dans notre département, une personne sur quatre. C'est près de 30% des habitants éligibles dans le territoire de Belfort qui passent à côté de leurs droits, souvent par méconnaissance ou par peur des démarches. Et pour comprendre le fonctionnement, vérifier si vous n'êtes pas concerné ou si vous l'êtes, nous sommes en direct avec Thibaut Parment, jusqu'à 9h30, directeur adjoint de la CAF du territoire de Belfort. Thibaut Parment, bonjour.
3: Bonjour Noël, merci pour votre invitation.
1: Bah, merci d'avoir accepté. Alors déjà, ma question pour démarrer cette émission, ça peut être tout bête, mais oui, on connaît le sigle CAF pour Caisse d'Allocation Familiale. Mais concrètement, la CAF 90 particulièrement, qu'est-ce que c'est ? Combien de personnes en bénéficient sur notre territoire ?
3: Alors déjà, peut-être pour commencer pour la CAF du territoire de Belfort, c'est un collectif de travail d'une centaine de personnes, mobilisés pour 27 000 allocataires, hein, donc sur le territoire de Belfort, et on a véritablement un bassin et un territoire marqué par une forte précarité, parce qu'on a environ un peu moins de 50% de notre fichier allocataire, c'est comme ça qu'on le désigne, constitué de foyers vulnérables, donc c'est-à-dire des personnes qui au quotidien ont parfois du mal à joindre les deux bouts et pour lesquelles la caisse d'allocation familiale propose un certain nombre de prestations qui visent à jouer un effet redistributif pour leur revenu au quotidien et améliorer leur situation au quotidien.
1: Alors, on l'a dit, il y a un terme aussi qui m'a marqué pour cette rentrée, c'est le terme d'invisible de la CAF et des allocations familiales. On reçoit aussi des messages sur notre fil d'actu WhatsApp, le 03 84 22 82 82. Julien de Giromagny nous a dit, entre la rentrée des enfants, les factures, le quotidien, je suis complètement perdu. Comment savoir concrètement si on peut bénéficier d'une aide à la CAF ? Est-ce qu'il existe un moyen simple de tester ses droits sans y passer des heures ? La question tombe à pic et d'ici quelques instants, avec vous, Thibaut Parment, on va répondre à toutes ces questions ici.
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1: On peut surnommer ce titre comme l'un des plus gros succès de l'histoire du rock. 30 millions d'exemplaires vendus, Breakfast in America, Supertramp. 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

0: Il est 9h10, super trompe ici. Ici, c'est vous. Tous les jours, on se pose une question différente. Et avant Supertramp, on avait Julien, où j'avais lu son message, qui nous a écrit. Il est perdu face aux factures de la rentrée. Il nous demandait aussi comment savoir rapidement s'il a le droit à quelque chose sans y passer des heures. Thibaut Parment, vous êtes le directeur adjoint de la CAF 90. Qu'est-ce qu'on répond à Julien? Est-ce qu'aujourd'hui, l'utilisation des téléservices sur CAF.fr, je pense aussi à l'application Mon Compte, c'est devenu le moyen le plus simple, le plus rapide pour faire une simulation quelques minutes depuis chez soi, depuis son smartphone?
1: C'est l'approche la plus simple, la plus dématérialisée, éviter de se déplacer aussi dans un lieu d'accueil physique. Hein. L'idée, c'est vraiment de chez soi, soit consulter le CAF.fr, où vous avez des simulateurs qui, en fonction de la situation que vous intégrez, les revenus qu'on va vous demander dans le simulateur, vont vous générer les typologies de droits sur lesquels vous pouvez avoir. Vous avez aussi le portail mesdroitssociaux.gouv.fr, qui clairement remonte l'ensemble des informations et vous permet de fiabiliser l'ensemble des informations à la fois CAF, mais à la fois sur les autres organismes de sécurité sociale, parce que on sait que les droits aux prestations, ils concernent la CAF, mais ils peuvent aussi concerner d'autres typologies comme l'assurance maladie. On a aussi côté branche famille développé pas mal de supports intéressants, notamment un guide qui s'appelle le guide des prestations CAF,
0: oui, que vous avez
1: très
0: là,
1: bien réalisé avec des informations claires, rapides, dynamiques, en infographie, où vous pouvez savoir précisément quelle est votre situation. Je donne un exemple, notamment sur la prime d'activité, qui est peut-être une prestation méconnue. Mais si vous êtes étudiant ou apprenti, vous devez avoir un revenu mensuel net avant impôt supérieur à 1 117 euros, et vous pouvez en bénéficier même si vous vivez chez vos parents. Vous cochez la case « Je vis seul » dans la simulation, et vous faites la demande, et directement vous pouvez tomber sur vos droits et intégrer vos droits à la CAF.
0: Donc, ça tombe bien que vous parliez de la prime d'activité, parce que dans le message qu'on a reçu de Julien, il se demandait si la CAF aidait les gens qui travaillent. Alors, on va tordre le cou à cette idée reçue avec vous. La CAF n'est pas réservée qu'aux personnes sans emploi. On vient de parler de la prime d'activité. Il y a des aides au logement pour soutenir les salariés, les travailleurs modestes de notre département. On est bien d'accord là-dessus.
1: Tout à fait. Alors, sur la prime d'activité, pour revenir sur la prime d'activité, la question de Julien, c'est pour les salariés et travailleurs indépendants ayant des revenus modestes, pour leur garantir un revenu minimal, inciter à l'activité. C'était l'objet initial lors de la création de la prime d'activité, avec un complément d'environ 190 euros par mois et parfois les bénéficiaires. Donc ça, c'est des aides concrètes, c'est des aides qui peuvent permettre de joindre les deux bouts, notamment dans des situations et des contextes d'inflation. On évoquait au niveau de l'actualité, où je pense que vous avez évoqué ce matin le prix des carburants,
0: oui,
1: qui est quand même une préoccupation majeure au quotidien. On a aussi les aides au logement, où on a en fonction des typologies de revenus, vous pouvez bénéficier de 225 euros par mois et parfois y bénéficiaire. Et donc là, il faut pas hésiter à vraiment aller sur le site caf.fr, faire ces simulations. Et le cas échéant, bien sûr, si vous êtes en niveau de complexité sur l'utilisation des simulateurs, un conseiller CAF peut vous aider. Alors, soit au 3230, soit en contactant la caisse de location familiale au niveau des points d'accueil qu'on a sur Belfort.
0: Il y a aussi ce qu'on appelle la typologie des aides. Dans le jargon, en fait, on distingue les aides légales, les aides extra-légales. Pour qu'on comprenne bien, c'est quoi la différence entre ce que la CAF verse, on va dire, au niveau national, et ce que la CAF 90 vote spécifiquement pour les habitants du territoire de Belfort?
1: Alors, sur les aides légales, vous avez l'ensemble des aides qui sont versées, comme l'allocation de base, si vous avez à partir de 2 enfants, si vous avez à partir de 3 enfants, vous avez le complément familial. Vous avez l'allocation de soutien familial, par exemple, pour les parents ou personnes élevant un enfant privé de l'aide d'un ou de ses parents dont la pension alimentaire est faible. Donc là aussi, l'aspect un peu redistributif, la valeur solidarité importée par le réseau des CAF qui agit fortement. La CAF verse l'allocation en adulte handicapé, suite aux décisions de la MDPH du conseil départemental. Le RSA, par délégation du conseil départemental, on verse donc tout ce champ. Je ne vais pas les citer parce que les prestations sont nombreuses et sont vraiment très variées. Mais ce sont une typologie des aides légales. Et on a à côté de ça les aides extra-légales, qui sont les aides financières individuelles, qui vont permettre, notamment en cas de difficulté d'un parcours de vie, qui vont plus particulièrement concerner notamment nos travailleurs sociaux. Quand il y a par exemple séparation d'un parent, ou une situation de monoparentalité, vous avez un décès d'un parent, un décès d'un enfant, Nos travailleurs sociaux vont recevoir les personnes concernées, donc ça remonte dans nos bases de données au niveau informatique, et on va faire une proposition sur rebond d'offre de service, d'un rendez-vous personnalisé qui est fait avec le travailleur social de la CAF et qui va proposer un accompagnement avec potentiellement des aides individuelles pour permettre à la famille de joindre les deux bouts et de pouvoir avoir une aide extra-légale pour revenir un peu sur cette définition, qui est une aide définie et qui est allouée et qui est définie en termes de périmètre chaque année au niveau de notre guide des aides d'action sociale, défini par nos administrateurs et voté au niveau du conseil d'administration de la caisse d'allocation familiale du territoire de Belfort.
2: Ces aides extra-légales, ça concerne seulement le département. Je veux dire, si par exemple je vais en Alsace, si je vais en Lorraine, c'est pas le même budget alloué.
1: Elles sont locales. Les barèmes sont différents parce que vous avez notamment le quotient familial. On a des modalités de calcul du quotient familial qui est de 950 euros. Alors, je suis venu avec quelques situations un peu très pratico-pratique pour vous donner des exemples concrets. Une femme ou un homme seul, salarié au SMIC avec deux enfants à charge. On peut avoir un couple avec des faibles revenus salariés bénéficiant de l'allocation pour l'éducation d'un enfant handicapé avec un enfant à charge en situation de handicap. Un couple avec des faibles revenus salariés bénéficiant de la prime d'activité et avec un enfant à charge. Un couple de travailleurs indépendants avec des revenus faibles bénéficiaire des allocations familiales avec trois enfants à charge. Donc vous voyez, on a quand même sur la typologie, sur le panel des personnes qui peuvent être concernées au sein du territoire de Belfort, on a un nombre important de personnes qui peuvent être concernées par ces aides financières individuelles, qui peuvent intervenir sur des aides d'urgence en cas de besoin, ou plus ciblées, notamment avec un accompagnement spécifique du travail social.
2: Il y a un message aussi fondamental qu'il faut faire passer à celles et ceux qui nous écoutent, et je pense que tout part de là, c'est la mise à jour immédiate de sa situation de droit, une séparation, un changement de salaire, enfant qui quitte le foyer. Parce que si on oublie de déclarer ce changement sur son espace, qu'est-ce qui va se passer?
1: Alors là, on est plus sur, de nouveau sur les prestations légales. J'ai aussi la casquette prévention des indus. La CAF, elle va appréhender votre situation selon votre situation de vie. Donc, si vous vous séparez, et on sait que les notions de séparation, aujourd'hui, avec l'évolution, sont parfois un peu protéiformes. Je me sépare, je retourne avec la personne, je me sépare à nouveau. À chaque fois que vous avez un changement de situation de vie avéré, il faut en informer sa CAF. S'il y a des évolutions de revenus, il faut les déclarer. On a mis en place la solidarité à la source au niveau de la caisse d'allocation familiale pour le revenu de solidarité active et la prime d'activité. Donc c'est les données qui remontent au niveau du CAFFR et du portail mesdroitssociaux.gouv.fr où les informations sont pré-déclarées, un peu comme les impôts, et qui aident aussi aux allocataires pour fiabiliser leur situation. Donc ça, il y a des informations qui sont poussées vers nous pour fiabiliser les infos, mais il y a des informations qu'on ne connaît pas, le changement, la mutation de logement, il faut impérativement en informer sa CAF pour déjà se mettre à jour sur son dossier et ensuite pouvoir bénéficier de l'intégralité des droits. C'est aussi le travail et la richesse du métier au quotidien de nos gestionnaires conseillers allocataires qui vont appréhender dans la globalité du dossier. Et si on voit qu'il y a une information manquante ou on a besoin de la fiabiliser, vous recevez un coup de téléphone de votre caisse d'allocation familiale ou une demande d'information complémentaire pour permettre de mettre à jour le dossier.
2: Dans un instant, on va s'intéresser d'ailleurs au moment où la vie bascule. On parlait tout à l'heure, il y a quelques minutes, de séparation, coup dur ou baisse brutale de revenus. Comment la CAF 90 intervient-elle en urgence sur le terrain pour l'aide au logement, mobilier, les pensions alimentaires également? Et vous présentera aussi des aides méconnues du département. Je pense notamment au passeport à tout loisir pour la rentrée des enfants. Il est 9h19. De la musique pour vous accompagner. Vous souhaitez une belle journée avec cet hommage de la part de Jennifer. Mourir sur scène, ici.

0: l'hommage à Dalida par Jennifer, Mourir sur scène. Nous sommes toujours dans ce sujet accompagné de Thibaut Parment, directeur adjoint de la CAF du territoire de Belfort. Dans un instant, on va aborder aussi que faire quand la vie bascule, les séparations, les coups durs, les besoins de remeublement d'un appartement, les aides bien sûr pour les activités des enfants, des aides créées récemment, notamment une aide créée en 2023. On y revient d'ici quelques minutes. À tout de suite.
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0: En ce 10 septembre, en ce jeudi, on parle et on fait quelque part une sorte de check-up pour le mois de septembre, pour ce mois de rentrée notamment, et des aides avec vous, notre invité, notre expert tout au long de cette matinée. Je dis c'est encore quelques minutes, Thibaut Parment, directeur adjoint de la CAF 90. On a reçu, je regardais sur le WhatsApp de la radio, le 03 84 22 82 82. Elodie de Florimont qui nous dit, suite à une séparation récente, je me retrouve seule avec mes deux enfants, entre le loyer assumé seul, les inscriptions des gamins en sport. C'est l'angoisse totale. Est-ce que la CAF peut m'aider en urgence ? Alors Thibaut, pardon, quand un couple se sépare du jour au lendemain, qu'une famille devient monoparentale, comment vos équipes, vos travailleurs sociaux interviennent-ils en urgence quelque part dans notre département ?
11: Alors sur les situations d'urgence, déjà l'un des conseils que je peux lui donner, c'est si vraiment la situation est particulièrement marquée, j'espère que la séparation ne s'est pas forcément passée sans situation de violence conjugale, parce qu'on sait que c'est des situations qui existent aussi. Mais si c'est le cas, qu'elle contacte sa CAF au 3230. Un rendez-vous lui sera fixé en urgence. On a des rendez-vous dédiés à ça, pour l'accompagner, pour permettre de faire un point global sur sa situation, et de voir le tour, le 360 degrés, entre guillemets, des aides auxquelles elle pourrait avoir droit, et mettre en place potentiellement des aides, notamment extra-légal, d'urgence, si la situation devait le nécessiter.
0: Parce que, au fond, la CAF 90 et la CAF tout court, au-delà des aides et puis quelque part de l'argent que l'on peut recevoir, il y a aussi cette main tendue et cet accompagnement. Il n'y a pas seulement, je veux dire, le chiffre lui-même qu'on pourrait ou non recevoir, en fait.
11: Oui. Tout à fait. Il y a vraiment l'accompagnement, encore une fois, global sur le dossier et des aides ponctuelles qui parfois ressortent de la situation de « j'ai ou pas un enfant », qui est un peu le spectre d'entrée du dispositif CAF. Sur l'exemple de l'aide aux victimes de violences conjugales, c'est une aide qui est malheureusement aujourd'hui sur un dispositif en forte croissance, qui nous a été confié par l'État au réseau des CAF en 2023. Et on a plus de 300 personnes qui ont été accompagnées l'an dernier sur le sujet versé au titre de la CAF pour ces personnes-là. C'est toutes les personnes victimes de violences conjugales, physiques, psychologiques, ayant ou non des enfants. Il y a un dépôt de plainte auprès du procureur de la République ou une ordonnance de protection. Il y a un rendez-vous qui est pris avec les travailleurs sociaux de la CAF. Il y a un tour des droits qui est réalisé. Et il y a une coordination qui est faite avec le conseil départemental pour déjà mettre en sécurité la personne, parce que qui dit mise en sécurité, c'est parfois une nuit d'hôtel à l'hébergement, avec parfois des enfants, parfois malheureusement plusieurs enfants à charge. Et donc là aussi, il y a des barèmes différents, et il y a une majoration de l'aide en fonction de la situation familiale de la personne, en fonction des niveaux de revenus aussi, hein, parce qu'on reste sur des approches vraiment personnalisées en fonction du niveau de revenus. On va plus contribuer pour des personnes avec des plus bas revenus, ça c'est important à le savoir, mais l'objectif c'est aussi de pouvoir intervenir rapidement. Donc on est sur un paiement de 3 à 4 jours ouvrés dès lors que la situation est déclarée et instruite côté caisse d'allocation familiale. Donc là aussi, dispositif méconnu, mais je me permets d'insister ici à votre micro parce que voilà, pour un dispositif récent, 2023, et on voit.
2: Ce que j'allais dire, 2023, un nouveau dispositif également. Il faut se mettre à jour. Ce qui s'est passé en 2023, le dispositif, il sert à quoi, à qui?
11: Il sert à l'ensemble des victimes de violences conjugales.
2: C'est ça, on est dans ce thème-là. Hein,
11: indépendamment de la situation familiale, où il y a un besoin de séparation. Et on vient en appui à ces personnes-là pour s'assurer que la séparation se fasse et qu'il n'y ait justement pas de risque d'aggravation pour les personnes. Donc, encore une fois, c'est comme ça que les pouvoirs publics utilisent le réseau des CAF. On est plutôt réactif sur nos capacités à la fois instruire, recevoir rapidement les personnes et verser des droits. Et c'est ce qui a permis la mise en place du dispositif un peu dans la genèse en 2023 sur le sujet.
2: On le disait il y a quelques minutes, on est au mois de septembre, donc forcément c'est la reprise. C'est aussi des activités. J'ai vu et j'ai lu le passeport à tout loisir, les bourses Cap Jeunes 90 également, les séjours VACAF, tout ça pour faire souffler les familles. Le passeport à tout loisir par exemple, qu'est-ce que c'est?
11: Alors, l'aide au temps libre à tout loisir, c'est une participation financière de la CAF pour faciliter l'accès des enfants aux activités d'accueil et de loisirs et de séjour dans les structures agréées. Donc ça peut être des montants variables, entre 3 euros par jour à 7 euros par jour, selon le QF, le quotient familial, hein, qui est à 950 euros. Donc si vous avez un QF inférieur à 950 euros, vous avez une approche dégressive de contribution de votre caisse d'allocation familiale pour pouvoir participer à ces activités de loisirs. Parce que c'est aussi ça, une des missions de la CAF, c'est faire en sorte que les jeunes enfants s'épanouissent et pouvoir notamment proposer aussi des temps de répit parentaux, pour utiliser un peu l'expression un peu à la mode, pour les familles, parce que les enfants aussi, ils ont besoin d'être sur des temps collectifs. Mmh. Ça leur permet de se construire un peu par ces échanges-là. Et puis ça permet aussi aux parents de souffler, enfin dans les périodes d'activité. On a tous au quotidien dans nos activités de vie bien chargées.
2: Vous êtes le directeur adjoint de la CAF 90. On le disait donc concrètement, le passeport à tout loisir, à quoi il sert? Je pensais aussi à la rentrée, ça va pêle-mêle dans mon cerveau, oui. Mais la CAF peut aussi accorder des prêts d'équipement, de mobilier à taux zéro pour meubler un nouvel appartement, par exemple, ça c'est possible aussi?
11: Oui, ça c'est pareil, sur instruction et en fonction de la situation familiale. Notamment nos travailleurs sociaux qui instruisent le dossier quand il y a besoin, suite à une situation de séparation typiquement. Il y a souvent besoin de rééquipement complet. Alors ça peut être de l'équipement d'occasion. Il y a des aides qui peuvent être proposées pour faciliter la phase de transition dans ces périodes de vie parfois compliquées.
2: Pour celles et ceux qui nous écoutent, pour terminer avec ça, si on devait retenir 3 réflexes essentiels ce matin pour ne plus passer à côté de nos droits ou ceux de nos proches, quels seraient-ils? Quels seraient les conseils de se dire, au mois de septembre, il y a 3 réflexes à avoir du côté de la CAF, c'est quoi?
11: Alors, pour l'accès aux droits, le réflexe essentiel, c'est déjà de faire ces simulations sur le CAF-PFR pour s'assurer que est-ce que j'ai potentiellement droit à mes droits. Si je suis déjà allocataire, systématiquement, bien penser à faire, à chaque fois qu'il y a un changement de situation, hausse, baisse de revenus, changement de situation professionnelle, mutation, séparation. Je contacte ma CAF systématiquement. Et puis, en cas de besoin vraiment, où on est vraiment perdu, là, vous avez la possibilité d'avoir des rendez-vous plus personnalisés qui sont proposés.
2: du côté de la CAF 90, est-ce que on recherche, on recrute en ce moment, on essaye de gonfler les rangs?
11: Voilà, ça nous arrive de recruter. Alors on affiche aussi, et ça fait aussi partie de la fierté de la CAF 90. On a des délais de traitement qui sont parmi les meilleurs de France, hein, sur les versements notamment des prestations, hein, au sens large. Et régulièrement, on recrute dans les différents métiers. Alors ça peut être dans les métiers d'accueil, conseiller de service à l'usager, gestionnaire conseil allocataire, prestations, mais également à RIPA, parce que la CAF du territoire de Belfort gère aussi l'agence de recouvrement des impayés de pension alimentaire, qui est aussi un service important sur lequel il faut insister. Et donc on recrute régulièrement, donc on publie nos annonces sur notre site institutionnel La Sécurité Sociale Recrute. Toute typologie de bac à bac plus 2, ça peut être sur des niveaux de diplôme supérieur, qui seraient intéressés par des aspects, aimer la complexité aussi, hein, sur les postes de gestionnaire. Savoir manier différents niveaux de réglementation. Alors, je n'ai fait qu'effleurer, hein. Je suis loin d'être un expert par rapport à la qualité des collègues que je côtoie au quotidien. Mais voilà, clairement, c'est des gens où on a besoin d'agilité aussi sur les outils informatiques, parce que ça fait partie aussi. On est sur des secteurs de production, hein, qui ont un niveau d'exigence clairement affiché. Mais voilà, l'ambiance est bonne, le quotidien de travail est dynamique et je pense que on a aussi régulièrement des mesures d'information sur la qualité de vie au travail de nos collaborateurs qui nous font dire qu'ils sont plutôt heureux au quotidien au niveau de la CAF du territoire de Belfort.
2: Eh bien, rejoignez ces rangs-là, ils vous attendent. Thibaut Parment, directeur adjoint, merci d'avoir fait le déplacement.
11: Merci beaucoup.
2: Merci pour les informations partagées. Et puis à bientôt.
11: À bientôt.
2: Merci beaucoup.
11: Bonne journée.
2: Merci.
11: Bonne journée.
2: Il est 9h34. Bien évidemment, des bons plans à vous partager. Que se passe-t-il aussi sur l'antenne ici, Belfort-Montbéliard? Écoutez.
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13: 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Michel Berger a voulu composer un titre résolument moderne, dansant et solaire pour l'époque. Qu'est-ce qu'il a fait? Il s'est envolé pour Los Angeles afin de s'entourer des plus grands musiciens de studio américains. Qu'est-ce qu'il en est né, cette chanson? Il n'y a pas de honte. Michel Berger, 9h35 ici.

0: Il n'y a pas de honte, Michel Berger, 9h39.
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0: Et si vous venez de nous rejoindre en cours de route, si vous voulez retenir l'essentiel de ce que nous a expliqué Thibaut Parmont, directeur adjoint de la CAF du territoire de Belfort, il y a trois réflexes d'or à garder sur le coude. Le premier réflexe, c'est le test numérique. Ne restez pas dans le doute, que vous soyez salarié, retraité, parent solo. Il suffit de 5 minutes sur caf.fr ou sur l'application Mon Compte pour simuler vos droits entre la prime d'activité, les aides au logement. Une personne sur 4, et c'est le chiffre à retenir aujourd'hui, une personne sur 4 passe encore à côté de sont dus dans notre secteur. Le deuxième réflexe, c'est la mise à jour immédiate. Et ça, c'est le message fort ce matin de la CAF. Un changement de salaire, une séparation, un enfant qui prend un job ou qui quitte le foyer, déclarez le tout de suite sur votre espace en ligne. C'est le seul moyen d'ajuster vos aides en direct et d'éviter les mauvaises surprises ou les blocages administratifs. Et puis, ne restez jamais seul face à un coup dur. C'est aussi le message ce matin porté par la CAF du territoire de Belfort, parce qu'au-delà des aides nationales, la CAF 90 propose des secours d'urgence, des prêts à taux zéro pour meubler un logement après une séparation. Il y a le passeport à tout loisir pour la rentrée de vos enfants. Et si vous êtes fâché avec Internet, vous poussez la porte d'une maison France Service près de chez vous, Giromanie, Del ou Grandvilla, ou même Belfort. La conversation, la discussion continue. 03 84 22 82 82, soit au standard Mélanie qui vous accueille, ou soit via notre WhatsApp. Le numéro de téléphone du standard est disponible dessus. Est-ce que un coup de pouce de la CAF vous a un jour permis de souffler, de retomber sur vos pattes après une galère? Un prêt immobilier, une aide d'urgence ou la prime d'activité est tombé au bon moment. Racontez-nous votre histoire, vos témoignages qui nous aident à faire bouger les choses et à inspirer d'autres habitants du Nord-Franche-Comté.
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0: On est en 1999 et De Palmas traverse une traversée du désert après l'échec commercial de son deuxième album. Mais la super Jean-Jacques Goldman arrive pour le sauver. Cette chanson est née, J'en rêve encore, De Palmas, ici.

0: Il s'est passé énormément de choses en l'an 2000. On attendait le bug de l'an 2000 qui n'est jamais arrivé, Et puis, il y a eu cette chanson de Gérald de Palmas, J'en rêve encore. On a parlé depuis ce matin, depuis 9h, des aides de la CAF avec Thibaut Parment qui nous a fait l'honneur d'être avec nous, directeur adjoint de la CAF 90. Et je lis à l'instant ce super message de Valérie de Belfort reçu sur notre WhatsApp, le 03 84 22 82 82. C'est tellement plus clair avec votre invité ce matin. En fait, j'ai l'impression que c'est moi qui mettais une pression toute seule avec ce site internet. Eh bien, merci Valérie. Merci pour les messages que l'on reçoit en ce moment. Et est-ce que chez vous, c'est pareil? Est-ce que cette phobie administrative, voire aussi informatique, vous bloque aussi dans votre quotidien? Sachez qu'on va en parler d'ici quelques instants de ces phobies informatiques et administratives avec de l'humour grâce à Fred Ballard. À tout de suite.
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0: Une personne sur quatre dans le territoire de Belfort ne demande pas ses aides du côté de la CAF 90, de la CAF du territoire de Belfort. Il y a vos réactions qui continuent de tomber sur le WhatsApp, le 03 84 22 82 82. Maxime de Senoncourt qui nous dit: bonjour Noah, je réagis par rapport à votre expert de la CAF ce matin. C'est bien beau tout ça, toutes les démarches se font de plus en plus en ligne, mais quand je vois mes parents qui commencent à peine à savoir allumer un ordinateur, je me dis qu'on n'est pas arrivé. Rassurez-vous, Maxime, vos parents ne sont pas les seuls, absolument pas les seuls, entre le mot de passe oublié, le double facteur de sécurité, l'imprimante qui ne marche jamais au bon moment. Le numérique, c'est toute une aventure et nos humoristes, ça l'ont bien compris, dans l'humour en tube, Fred Ballard a réuni Anne Romanoff et puis Manik Bentala pour un cours d'informatique mémorable. Parce qu'avec eux, l'informatique et le numérique, c'est pas forcément automatique, écoutez.
12: Des fois, ils se braquent, il n'y a plus aucune touche qui marche. Bad command, invalid response. Quand il parle anglais, c'est qu'il est très énervé.
14: Ah oui, là, faut se méfier. Il peut nous sauter à la gorge. Il ne faut jamais énerver son PC. Hein. Un contrôle alt sup mal interprété et tout de suite, c'est le blackout. Hein. Donc, faut le prendre avec des pincettes et avec une souris aussi. Et plus, si vraiment il y a affinité.
12: J'ai acheté une super imprimante sophistiquée. Mais alors, manque de bol, j'ai jeté le driver d'installation avec le carton d'emballage. Le driver d'installation, pour ceux qui ne savent pas, c'est la disquette que tu mets dans l'ordinateur pour lui dire qu'il est relié à l'imprimante. Sinon, il est pas au courant.
14: Ah oui, il y a des subtilités numériques qui nous échappent parfois. Nurmanoff n'est pas un cas isolé, sinon le livre « L'informatique pour les nuls » n'existerait pas. Et pour la nouvelle génération, c'est le Wi-Fi hein, qui attaque les nerfs.
15: Excuse-moi, c'est quoi le code Wi-Fi ? Toujours la même histoire. Allez, sous la Livebox ! V majuscule RB4 12 28,7. Je retiens 2, je vais à la ligne. RR minuscule R majuscule P4 28 divisé par 7. Le gars, il est avec son portable. Ça marche pas.
14: Ah bah non, ça marche jamais du premier coup, sinon ça serait pas drôle. Hein. Et il y en a qui, comme Malik Bentala, passent toute leur soirée sous la Livebox pour donner le code aux invités, ce qui est quand même furieusement marrant quand on y pense. Enfin, mieux vaut en rire que dépérir.
0: Et c'est ce qu'on fait avec vous tous les jours. Merci beaucoup Fred Ballard. L'humour en tube, ça c'est l'un des retours musicaux les plus fracassants de l'année 2026. Ce single s'est propulsé directement à la première place des ventes physiques et téléchargements en France dès sa sortie. Ce qui a marqué le retour de Mylène Farmer.

0: Hervé, Senior Name à 9h58. On vous souhaite une belle journée à l'écoute d'ici Belfort-Montbéliard. Profitons de parler de ce qui va se passer aussi de 11h à midi avec Jean Sureda. Le jeu Comptoir en toi avec le barbecue Weber a gagné d'une valeur de 500 €. 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Mais d'ici une bonne minute, Angélique Alasta, c'est toujours positif avec vous. Ici, ça marche. Bonjour Angélique.
1: Bonjour nos amis. Oui, l'émission 100% positive. Ici, ça marche. On commence dans une minute, à peu près. Et aujourd'hui, on va parler d'une entreprise qui a su à la fois innover et créer quelque chose de bon pour la planète. On sait que parfois l'innovation, c'est pas toujours ça. On va parler de la microbrasserie Eli, qui porte bien son nom. Nous irons à Dampierre-les-Bois, dans le pays de Montbéliard, où ce jeune brasseur, je dis jeune parce qu'il est jeune et il est jeune en

0: le tour de l'actualité avec Lisa Guinic, une aire d'accueil en dur pour la communauté des gens du voyage de Lure.
1: Après l'incendie de leur campement cet été, la soixantaine de caravanes a été provisoirement relogée. Cette nouvelle aire, l'aire du Tertre, le long de la Nationale 19, est toujours provisoire. Il faut attendre la réalisation des travaux d'électrification, notamment avant la réinstallation des gens du voyage sur leur précédente aire, plus en centre-ville de Lure. Les travaux doivent durer jusque fin octobre. Le bike park du Lac Blanc, la station du Haut-Rhin sauvée. On a appris hier la création d'une régie autonome adossée au syndicat mixte. L'arrêt du ski alpin a été acté début juillet dans la plus importante station d'Alsace face au réchauffement climatique et à la baisse de l'enneigement. Les cyclistes utilisent les remontées pour transporter leurs vélos. 9 emplois sont ainsi maintenus. Après les fortes chaleurs estivales, si vous constatez des fissures sur votre logement, la ville de Vieux-Charmont invite à vous signaler en mairie auprès de votre assurance. La commune va faire une demande à la préfecture de classement en état de catastrophe naturelle. Un courrier de l'Agence de sécurité du médicament bientôt reçu par plus d'1,5 million de femmes. Elles prennent une pilule contraceptive à base de désogestrème et présentent un risque de méningiome, une tumeur au cerveau. L'étude récente évoque un risque faible. Une première défaite pour Louise Douquen avec l'équipe de France de basket fauteuil aux Mondiaux, 94-27 face aux États-Unis. La Belfortaine dispute ses premiers championnats du monde au Canada cette année. C'était le premier match de poule des Françaises hier. Prochaine entrée sur le parquet la nuit prochaine, de jeudi à vendredi contre l'Algérie. Coup d'envoi à 1h, heure française. 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Comptez 35€ pour un adulte, 20 pour un enfant. Et pour la météo, Angélique, une jolie journée aujourd'hui, fait juste un peu frais.
0: Il fait un petit peu frais, mais il y a du soleil, voilà qui va faire plaisir à notre invité. Grand soleil aujourd'hui dans le Nord-Franche-Comté, c'est ce que nous annonce Météo France. À noter sur la Trouée de Belfort, un léger vent qui devrait se lever à la mi-journée et puis progressivement s'atténuer. C'est les températures qui nous ont surpris ce matin. Elles ne dépasseront pas les 23 degrés en pleine au plus fort de la journée et seraient plutôt autour des 15 degrés sur les reliefs. Et pour l'heure, vous notez 15 degrés du côté de Blamont, 16 à Beaucourt, 17 à Pont-de-Roide et Montbéliard et 18 degrés, le record, c'est pour Belfort.
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0: Ici, ça marche, c'est votre émission 100% positive et ça démarre aujourd'hui avec un sujet qui va sûrement vous séduire, faire fonctionner son outil de travail avec la chaleur des rayons du soleil. C'est le défi relevé par notre invité, forcément. Ici, ça marche, vous en parle. Bonjour Romain Zamboni.
4: Bonjour.
0: Vous êtes le fondateur de la microbrasserie Elie à Dampierre-les-Bois, on est dans le pays de Montbéliard. Vous nous confirmez donc que le soleil dans le Nord-Franche-Comté, ça peut faire tourner une entreprise.
4: Oui, effectivement, ça peut.
0: C'est ça?
4: Ça peut, oui, ouais, tout à fait.
0: Eh bien, on va voir comment ça fonctionne et puis pourquoi vous vous êtes lancé dans cette aventure. Un vrai défi quand même au départ. Jusqu'à 11h, on est ensemble.
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0: Et pendant que le soleil darde ses généreux rayons, ici on se laisse porter par la musique de Jean-Jacques Goldman. Il suffira d'un signe.

0: Jean-Jacques Goldman, il suffira d'un signe.
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0: C'est un sujet à consommer avec modération que l'on vous présente ce matin dans notre émission positive Ici ça marche. Nous allons à la microbrasserie Ellie à Dampierre-les-Bois, dans le Doubs, dans le pays de Montbéliard plus précisément, qui porte plutôt bien son nom puisqu'elle fonctionne uniquement avec l'énergie fournie par la chaleur des rayons du soleil. Alors forcément, Ici ça marche s'y intéresse. Romain Zamboni, c'est vous qui êtes le créateur de cette entreprise. Alors, les microbrasseries, elles ont le vent en poupe hein, depuis quelques années, microbrasseries et brasseries aussi. Pourquoi est-ce que vous avez choisi de vous lancer sur ce créneau déjà fortement concurrentiel, même dans notre région ?
3: Alors la brasserie, ça m'intéresse depuis un moment. J'étais brasseur amateur avant de devenir professionnel. Et en fait, je m'intéresse aussi d'un autre côté aux énergies solaires sous forme de chaleur depuis un moment. Et en fait, je me suis rendu compte que ces deux choses-là, la brasserie, donc fabriquer de la bière et utiliser la chaleur du soleil, ça pouvait bien fonctionner ensemble, puisqu'on avait vraiment besoin de beaucoup de chaleur pour brasser de la bière. Et le soleil peut nous fournir cette chaleur. Mais par contre, le soleil, il n'est pas là tout le temps. C'est pas grave, parce que on n'est pas obligé de brasser tout le temps. Donc, on choisit les jours de brassage en fonction de l'énergie qu'on a qui est disponible, donc en fonction de l'ensoleillement.
0: Donc, quand vous dites « on », c'est vous, en fait, parce que vous êtes, c'est vous qui êtes à l'origine de ce projet. Et vous êtes seul, vous êtes nombreux à la microbrasserie ou c'est toujours que vous ?
3: C'est moi, je travaille tout seul, effectivement. Oui.
0: Donc, vous avez peut-être mené des études, parce que ce projet, il existait ailleurs, ou bien vous avez été un des premiers, un des pionniers à vous lancer dans le microbrassage grâce à la chaleur du soleil.
3: Effectivement, il n'y a pas d'antériorité à mon sens. En tout cas, j'avais fait des petites recherches avant de me lancer et j'ai pas trouvé quelqu'un qui fonctionnait de cette manière-là. Et donc j'ai pris des briques qui existaient ailleurs, c'est-à-dire un chauffe-eau solaire, ça existe, on sait comment ça fonctionne. Un concentrateur, ça fonctionne aussi pour d'autres usages, mais pour fabriquer de la bière, c'est une première que j'ai donc testée et réalisée à Dampierre-les-Bois.
0: Donc là, quand vous dites j'ai pris, ça veut dire, on va le préciser, que effectivement vous avez utilisé des outils qui existaient déjà, mais c'est vous qui l'avez construit, ce système de brassage au rayon du soleil.
3: Oui, c'est ça. Si on parle particulièrement du concentrateur solaire. Donc ça, c'est l'élément avec tous les miroirs qui renvoient la lumière du soleil en un point, ce qui permet d'atteindre des températures largement assez élevées pour faire bouillir du moût de bière. Ce concentrateur solaire, j'ai acheté les plans à une entreprise qui s'appelle Lightfire et je l'ai fabriqué à partir de leurs plans. Et donc c'est celui-ci que j'utilise pour l'instant et c'est celui qui m'a servi pour démarrer.
0: Alors pour qu'on visualise ce que c'est ce concentrateur solaire, effectivement on dirait une grosse antenne qui brille énormément quand il y a du soleil et que vous disposez d'une certaine façon pour que tous les rayons du soleil soient concentrés en un point.
3: Oui.
0: C'est ce point-là concentré qui va fournir la chaleur suffisante pour pouvoir faire bouillir donc de l'eau.
3: Oui, c'est ça. Faire bouillir du moût de bière, donc ça s'apparente à de l'eau, c'est un liquide qui est proche de l'eau. Et oui, c'est ça, il faut le faire bouillir au-dessus de 100 degrés. Et par ce phénomène de concentration, en fait, c'est comme avec une loupe, par exemple, on va concentrer le soleil, on va empiler, on pourrait dire, les rayons du soleil. On arrive à être largement au-dessus des 100 degrés qui sont nécessaires pour faire bouillir.
0: Donc, pour qu'on soit bien clair, il n'y a que cette énergie-là qui est utilisée, pas d'électricité, rien d'autre. Autrement dit, c'est une énergie inépuisable.
3: Pour tout ce qui est chaleur, oui, effectivement, c'est une énergie qui est gratuite, qui est inépuisable, qui est disponible, pas 100% du temps, mais gratuitement et partout.
0: Alors, cet été, on a été plutôt gâtés depuis le printemps, beaucoup de temps d'ensoleillement, puisque c'est ça qui compte hein, pour vous. Est-ce que vous arrivez malgré tout à brasser l'hiver? Parce que l'hiver, les journées sont courtes, il y a souvent beaucoup de nuages, de la pluie. Est-ce que c'est une activité que vous maintenez tout au long de l'année?
3: Alors, on pourrait brasser l'hiver. Ce serait possible, techniquement, il faut une bonne journée. À partir du moment où il y a des nuages qui passent dans le ciel, ça fonctionne plus. Mais par contre, une belle journée de janvier au février, on pourrait très bien imaginer brasser à cette période-là. Le seul problème, c'est, comme vous le disiez, c'est que le soleil, il est pas là très longtemps, il se lève tard et il se couche tôt. Et donc, pour moi, c'est pas très intéressant de sortir tout le matériel. En fait, mon concentrateur solaire, celui que j'ai actuellement, il est trop petit pour avoir assez d'énergie pour brasser un volume conséquent, enfin suffisant. Donc je le fais pas pour l'instant. En hiver, il y a 4 mois de l'année où je brasse pas du tout.
0: Pour l'instant, vous avez dit.
3: Ouais,
0: ça veut l'instant. Dire que peut-être il y a de l'espoir et on va continuer à développer ce sujet avec vous, Romain Zamboni, microbrasserie Élie. On est ensemble jusqu'à 11h. Vous voulez poser une question à notre invité? Ça vous intéresse ce procédé-là? Le WhatsApp de votre radio est à votre disposition, 03 84 22 82 82. Et nous, on vous propose l'un des duos les plus remarqués de cette année 2026, Marc Lavoine et Patrick Fiori, Occupés.

0: Lavoine et Patrick Fiori, occupés. Ici, ça marche, s'intéresse ce matin à une initiative à la fois savoureuse et respectueuse de l'environnement. Il s'agit de la microbrasserie Ellie qui fonctionne à la chaleur des rayons du soleil. Romain Zamboni a installé sa structure il y a 3 ans maintenant à Dampierre-les-Bois, dans le pays de Montbéliard. Il est notre invité jusqu'à 11h, un sujet à consommer avec modération.
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0: Ce matin, dans votre émission 100% positive ici, ça marche, nous mettons à l'honneur la microbrasserie Ellie, créée il y a 3 ans à Dampierre-les-Bois, dans le Doubs. Romain Zamboni, son fondateur, y fabrique une boisson bio grâce à la chaleur offerte par le soleil, d'où le nom de Ellie. Et c'est à consommer évidemment avec modération. Romain Zamboni, vous n'étiez pas du tout destiné finalement à créer une brasserie, à devenir brasseur quand vous avez terminé vos études en ingénierie mécanique, hein ?
9: Oui, effectivement, pas tout à fait, oui. J'ai commencé à travailler un peu dans ce domaine-là, dans la conception mécanique. Et au bout de quelques années, je m'intéressais vraiment à la chaleur du soleil et j'avais envie d'entreprendre, enfin de faire quelque chose dans ce domaine-là. Et puis, d'un autre côté, j'ai aussi découvert le fait de brasser, donc la brasserie en amateur, en artisanal.
0: Vous avez essayé ça chez vous ?
9: Oui, c'est
0: ça. Avec des petits kits, on en trouve assez facilement, c'est ça ?
9: Tout à fait, avec du matériel qu'on a acheté d'occasion avec mon frère. On a fait ça dans le garage chez mes parents, comme tout bon brasseur amateur qui démarre. Et ça m'a plu, et voilà, on a fait ça pendant quelques années. Et après, l'idée de se professionnaliser et surtout d'apporter ce côté solaire thermique, ça m'a vraiment donné envie et donc je me suis lancé de cette manière-là.
0: Alors on va faire un petit retour en arrière, on regarde dans le rétro, votre parcours jusqu'à la création de cette brasserie, c'est quoi ?
9: Eh bien, j'ai donc fait des études de conception mécanique à l'INSA de Lyon, donc une école d'ingénieurs.
0: La conception mécanique, c'est pas les moteurs de voiture, hein.
9: Ça englobe énormément de choses. Ça peut être des moteurs de voiture, je sais pas, une éolienne. J'ai travaillé sur des batteries électriques qui allaient dans des véhicules volants, par exemple.
0: Voilà. Donc c'est très diversifié.
9: On peut faire plein de choses différentes, ouais.
0: Et c'est aussi ce parcours-là qui vous a incité à le créer vous-même, votre outil de travail, hein.
9: Oui, effectivement.
0: C'est ça, ça vous a beaucoup aidé.
9: Oui, en fait, toute cette culture mécanique que j'ai, je l'utilise aujourd'hui pour concevoir et ajuster les outils dont j'ai besoin au quotidien dans mon travail. Ouais.
0: Alors, qu'est-ce qu'on vous a dit autour de vous quand la belle carrière d'ingénieur qui s'ouvrait à vous après vos études, vous avez dit, je la mets de côté, j'ai un projet, écoutez, moi je veux faire ça. Qu'est-ce qu'on vous a dit à la maison ?
9: Honnêtement, ça a été plutôt bien accueilli. J'ai pas eu de. Bah, il y a forcément des peurs ou des inquiétudes.
0: Vous aviez quel âge?
9: Au moins des interrogations. J'avais, je pense, 29 ou 30 ans.
0: Ouais.
9: Quand j'ai commencé à en parler, parce que en fait le projet, ça a quand même un certain temps de maturation. Juste au début, on y réfléchit. Mm-hmm. Et après, ça commence à se concrétiser. Donc c'est vraiment. Vous parlez de 3 ans que la brasserie est ouverte, mais en fait, ça fait, je sais pas, 5 ou 6 ans que je l'ai en tête, ce projet, et que j'y réfléchis activement, très activement. Donc voilà, ça s'est fait petit à petit. J'ai commencé à en parler autour de moi et très honnêtement, j'ai reçu le soutien dont j'avais besoin. Mais forcément, il y a toujours des petites inquiétudes, bah, financièrement, comment est-ce que tu vas faire, etc.
0: Donc... Bah justement, rapidement, le banquier, il a dit quoi quand vous êtes allé le voir? Toc toc, j'ai une idée.
9: Voilà. Alors le banquier, il a, ouais, c'était assez difficile de trouver des financements au début du projet. Et en fait, c'est aussi pour ça que j'ai imaginé le projet en deux phases, c'est-à-dire une première phase qu'on pourrait appeler de test ou de prototypage, où j'ai investi moi-même dans les équipements en essayant de rester le plus simple possible et pour que ça puisse démarrer rapidement et que ça coûte pas trop cher. Et de faire aussi moi-même, ça permet d'éviter que ça coûte trop cher.
0: Que ça coûte trop cher, et oui, c'est un vrai investissement, hein, tout ça. On continue à dérouler ce fil avec l'énergie du soleil aujourd'hui, après Desri Life.
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0: Life.
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0: Votre émission Ici ça marche s'intéresse ce matin à la création d'une entreprise qui fonctionne avec l'énergie fournie par les rayons du soleil, la chaleur plus précisément. Alors déjà c'est un vrai défi dans le Nord-Franche-Comté, puis comme si ça ne suffisait pas, on rajoute de la difficulté à la difficulté. Romain Zamboni, notre jeune entrepreneur, a décidé de produire une bière bio avec un gros cahier des charges, facile sur le papier, mais pas évident à mettre en place en fait, Romain Zamboni.
3: Non, effectivement, trouver des produits bio c'est un petit peu plus difficile que trouver des produits conventionnels, on n'en trouve pas partout. Et puis je me suis aussi rajouté la contrainte d'utiliser des produits les plus locaux possibles, donc un minima français. Et donc j'achète du malt qui vient d'une petite malterie en Haute-Savoie, en bio évidemment, et puis le houblon vient d'Alsace, donc français et bio.
0: Et ça, c'est assez local, on va dire. Hein. Ça reste, oui, voilà. On est dans un rayon de 300-400 km à peu
3: ouais,
0: près,
3: c'est ça,
0: ça
3: même pas. Ouais.
0: Même pas.
3: Effectivement. Donc, et en fait, c'est le plus local que j'ai pu trouver, en tout cas quand j'ai commencé. Donc maintenant que je travaille avec ces fournisseurs-là, je vais continuer puisque les recettes que j'ai développées sont liées aussi aux produits qui m'ont fourni. Et donc, une fois qu'on travaille avec un fournisseur, c'est vrai que c'est difficile d'en changer.
0: Et c'est bien d'avoir de la continuité aussi, voilà, pour la qualité. Et puis l'innovation, elle est au cœur de votre process, forcément. Il y a d'ailleurs une nouveauté, je crois, qui arrive très bientôt. On ne va pas tout dire, mais on va en dire un petit peu quand même.
3: Oui, c'est ça, effectivement. Eh bien, je suis en train de... Enfin, j'ai brassé une nouvelle bière qui sera disponible dans quelques semaines, dans laquelle j'ai utilisé de la...
0: Oh, quelques semaines, week-end prochain, pas celui-là, le prochain, c'est ça. Quelques semaines, ça arrive vite.
3: Ouais, ce sera là très rapidement. Dans laquelle j'ai dû utiliser de la purée de fruits. Et finalement, c'est assez difficile de trouver de la purée de fruits en quantité d'origine française et biologique. Voilà, ça a pris un peu de temps, donc c'est vrai que c'est une petite difficulté qu'on se rajoute, mais c'est vraiment pour la qualité des produits et puis les valeurs qui sont défendues aussi par l'agriculture biologique.
0: Bien sûr, ça c'est dans votre ADN. Vous avez une question à poser à notre invité, le WhatsApp. Et là pour ça, le WhatsApp de votre radio 03 84 22 82 82. On déroule le fil de la brasserie Élie et de la chaleur du soleil jusqu'à 11h. Gilbert Montagnier, lui, nous emmène en musique, là où il y en a beaucoup du soleil, les Sunlight des Tropiques, un titre de circonstance.

0: Il nous donne vraiment envie d'aller danser. Les Sunlight des Tropiques, Gilbert Montagnier.
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0: Ce week-end se dérouleront à Fauconnier et la mer en plein cœur des mille étangs en Haute-Saône, la 23e édition des Biojours. Au programme, plus de 120 exposants qui vont vous proposer notamment un marché de producteurs, mais aussi de l'artisanat, des conférences, des concerts et plein d'animations pour tout le monde. Et sur place, vous trouverez de quoi vous restaurer. Le samedi noté, le samedi 12 à partir de 20h, vous pourrez aller danser au bal folk. L'entrée est gratuite. Rendez-vous donc le 12 septembre de 14h à 20h et le lendemain, le dimanche, de 10h à 19h.
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0: Fabriquer ses propres crus de bière bio grâce à la chaleur du soleil, c'est le défi un peu fou que s'est lancé il y a quelques années Romain Zamboni. Un défi relevé haut la main, la microbrasserie Eli souffle sa troisième bougie cette année. Une initiative positive que l'on met à l'honneur jusqu'à 11h dans votre émission Ici ça marche.
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0: Et à ceux qui auraient dit à notre entrepreneur « mais il est fou celui-là », eh bien chagrin d'amour a la réponse pour lui. 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
0: C'est la microbrasserie Élie à Dampierre-les-Bois dans le pays de Montbéliard qui est à l'honneur ce matin dans votre émission 100% positive. Une émission à consommer avec modération. Il fabrique de la bière, notre jeune entrepreneur, uniquement avec l'énergie fournie par la chaleur des rayons du soleil. Oui, c'est possible. Et oui, ça existe dans le Nord-Franche-Comté. Et il a eu besoin de soutien au départ. Justement, Romain Zamboni, vous souhaitez mettre à l'honneur une structure qui vous a aidé dès le départ et qui continue à le faire aujourd'hui.
3: Oui, tout à fait. C'est une structure qui s'appelle Copilote et qui est là pour accompagner, soutenir des projets d'entrepreneurs très divers et variés. Et donc, ça a été le cas pour moi depuis le début, puisque en fait, le projet de brasserie, c'est quelque chose que je porte tout seul, mais j'avais pas envie d'être tout le temps tout seul. Et du coup, je me suis dit, j'ai besoin d'un accompagnement, d'un entourage. Et c'est ce que Copilote m'apporte avec un réseau de plusieurs centaines d'entrepreneurs, mais aussi et surtout un suivi administratif. C'est très, très utile quand on se lance et qu'on connaît pas grand chose à la création d'entreprise, comme c'était mon cas. Donc voilà, et encore aujourd'hui, en fait, ils mettent surtout ces pans administratifs. Et puis en plus de ça, il y a du suivi personnalisé en fonction des projets de chacun. Et puis on peut se former aussi petit à petit sur des métiers qu'on connaît pas, comme par exemple la communication ou la commercialisation, qui sont des choses qui m'étaient tout à fait étrangères quand j'ai démarré.
0: Oui, parce que quand on est entrepreneur comme vous et qu'on est seul à la tête de son entreprise, on est vraiment multicasquette.
3: On est obligé, ouais.
0: C'est ça un petit peu. Hein. Ah oui. Donc la structure Copilote, donc ils sont installés dans le pays de Montbéliard.
3: C'est dans le pays de Montbéliard effectivement, mais c'est sur toute la région Franche-Comté.
0: Eh ben sympa pour eux, ce joli coup de chapeau. Francis Cabrel pour la musique, je l'aime à mourir.

0: Francis Cabrel, je l'aime à mourir.
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0: Chaque matin dans votre émission Ici ça marche, on regarde ce qui se passe ailleurs, des initiatives qui marchent en dehors de la Franche-Comté. Alors si vous prenez les transports en commun, ceci ça va sûrement vous parler. Vous savez exactement combien ça vous coûte de prendre les transports en commun chaque année? Eh bien il y a une ville en France où depuis la rentrée, pour une partie de la population, le calcul est très simple, ça ne coûte rien. Alors c'est évidemment une mesure qui relance le débat sur la gratuité des transports et sur la possibilité ou non de l'étendre à tous. Robin Bernot et Sébastien Germain nous emmènent à Nice.
3: Dans les Alpes-Maritimes, plus précisément à Nice, les transports en commun sont désormais gratuits pour les plus de 65 ans.
4: D'un côté, c'est bien, mais est-ce que c'est pas discriminatoire pour d'autres personnes?
3: Depuis le début du mois de septembre, les Niçois de 65 ans et plus n'ont donc plus à payer leur abonnement aux transports en commun. Il leur suffit de demander la carte gratuité, une mesure qui semble déjà rencontrer un certain succès, comme l'explique Bertrand Gassiglia, le président de Ligne d'Azur, joint par Sébastien Germain.
5: On avait la semaine dernière 20 000 personnes de plus de 65 ans qui ont pris la carte gratuité. Je pense que les chiffres qu'on aura dans quelques jours vont encore monter une progression très importante. Ce qui est intéressant à souligner, c'est que sur ces 20 000 personnes, 10 000 étaient déjà abonnés à Ligne d'Azur, mais 10 000 n'avaient pas d'abonnement à Ligne d'Azur, donc ce sont des gens nouveaux qui vont utiliser les transports en commun. Et ça, c'est aussi le but qui était recherché.
3: Alors ici, à Nice, la gratuité des transports en commun, ça marche. Mais vous, tiens, qu'en pensez-vous? J'en ai discuté avec Chloé et Joséphine.
6: Bah, c'est bien dans le sens où, du coup, ça permet d'être gratuit pour des personnes âgées qui n'ont pas forcément les moyens ou même une bonne retraite. Mais un peu discriminatoire pour les jeunes qui n'ont peut-être pas aussi les moyens de payer des transports en commun ou quoi que ce soit. Ça peut vite faire partie du budget financier du mois.
4: Il faut penser aussi au budget. Si tout le monde peut avoir le transport gratuit, c'est super bien. Comment on finance?
3: Ouais, Joséphine a raison, il faut faire attention au terme gratuit. En effet, si on ne paie rien en montant dans le bus ou le tram, il faut tout de même financer ses transports et bien souvent, cela passe par les impôts. La gratuité des transports en commun existe déjà dans plusieurs villes françaises comme Montpellier, Dunkerque, Niort ou encore Libourne. Mais si on élargit un petit peu notre regard, comment ça se passe ailleurs dans le monde? Pour le savoir, j'ai rencontré Océane, elle est québécoise.
7: Au Québec, il n'y a pas énormément de personnes âgées justement qui prennent les transports en commun, donc possiblement peut-être d'avoir cette option-là, ça les enlèverait de la route et donc peut-être un stress de moins.
3: Oui, parce que finalement, enlever une dépense qui peut représenter plusieurs centaines d'euros par an pour nos aînés, c'est aussi leur redonner un peu de pouvoir d'achat tout en leur permettant de continuer à se déplacer et à garder du lien grâce aux transports en commun.
0: Et une initiative qui va faire beaucoup d'heureux sur la Côte d'Azur. Et justement, je pose la question à notre invité, Romain Zamboni. Vous roulez comment? Vous vous déplacez comment?
8: J'utilise un utilitaire électrique pour les livraisons.
0: Ah ben voilà, l'électricité, c'est vraiment les transports, on va dire, bon pour la planète, c'est vraiment votre dada. On peut le dire. Runaway, One Republic pour la musique.

0: One Republic Runaway, une entreprise dont la production n'a pas besoin d'électricité, mais plutôt uniquement de la chaleur fournie par les rayons du soleil pour fonctionner. Ça existe, c'est chez nous dans le Nord-Franche-Comté. C'est la microbrasserie Élie. On vous en parle jusqu'à 11h dans votre émission Ici, ça marche.
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0: Créer son entreprise autour de l'énergie, la chaleur fournie par les rayons du soleil, c'est le défi qu'a relevé notre invité. Il s'appelle Romain Zamboni, il a fondé il y a 3 ans la microbrasserie Élie. Dans le pays de Montbéliard, nous sommes à Dampierre-les-Bois. Pour qu'on puisse mieux comprendre votre procédé de fabrication, Romain Zamboni, il y a des journées portes ouvertes que vous organisez les 19 et 20 septembre.
7: Oui, c'est bien ça. Donc samedi 19 et dimanche 20 septembre, le samedi, on va commencer à autour de 14h. Et donc la brasserie est ouverte. On fait visiter un petit peu au fil de l'eau les gens qui viennent. On leur explique comment fonctionne la brasserie, comment interviennent les équipements solaires dans la brasserie. Et puis en soirée, donc on va pouvoir se restaurer sur place. Et il y aura un petit concert aussi le samedi soir avec le groupe Distorsion. Et puis après, on reprend le dimanche avec à partir de 10h du matin jusqu'à 18h, avec aussi la possibilité de se restaurer le dimanche midi.
0: Alors tout ça c'est bien beau, mais aujourd'hui c'est pas suffisant toute cette production pour en vivre vraiment. Donc vous vous agrandissez, vous construisez un nouveau concentrateur.
7: Oui, c'est ça,
0: c'est
7: exactement.
0: Ça, votre outil de production finalement.
7: C'est ça, c'est l'outil qui me permet d'avoir assez d'énergie pour brasser de la bière. Et donc là, le concentrateur que j'ai actuellement, il est trop petit. Je l'avais construit pour me servir de prototype, pour tester le projet. Et donc maintenant que le test est réussi, il faut aller plus loin. Et donc c'est pour ça que je suis en train de concevoir et je vais construire pendant l'hiver un nouveau concentrateur solaire qui sera 6 à 7 fois plus grand et qui va me permettre d'augmenter mon volume de production.
0: Et on viendra voir tout ça évidemment. Très rapidement, on les trouve où vos bières hein?
7: Alors on peut les trouver évidemment à la brasserie, je suis ouvert le jeudi, vendredi de 16h à 19h, et puis on les retrouve aussi dans les petits magasins, épiceries de la région, magasins bio aussi.
0: Alors on donne tout de suite l'adresse 4 rue de Fèche, aussi pour les journées portes ouvertes, ça c'est là où se trouve la brasserie à Dampierre-les-Bois, et puis on peut vous contacter, vous avez un mail romain@microbrasserieelie.fr. Merci beaucoup d'avoir été notre invité ce matin, à très bientôt.
7: Avec grand plaisir, à bientôt.
0: Rien que de l'eau, celle qui vient du ciel, avec Véronique Sanson ici.

0: Lionel Richie, hello. Hello, j'en suis Reda pour le jeu Comptoir en toi, ça démarre hein.
1: Good morning everybody, together, non, today,
0: today. Bravo. One.

0: Mesuré et l'Europe occidentale a connu le pire été en termes de chaleur selon le service météorologique européen Copernicus avec 17 degrés de température moyenne mondiale jamais enregistrée. Avec ces fortes chaleurs estivales et la sécheresse, des fissures sont peut-être apparues sur beaucoup de maisons. Si vous habitez à Vieux-Charmont dans le pays de Montbéliard, sachez que la mairie vous invite à le signaler auprès de ses services et de votre assurance. La commune va faire ensuite une demande à la préfecture de classement en état de catastrophe naturelle. Le Secours populaire dévoile aujourd'hui son baromètre annuel sur la perception de la précarité et de la pauvreté en France. La situation est jugée préoccupante. 26% des Français se déclarent en situation de précarité, soit 6 points de plus qu'en 2025. Dans cette étude, on apprend que près de 80% d'entre eux considèrent que leur facture d'énergie pèse lourdement sur leur budget. 1,6 million de femmes qui prennent une pilule à base de désogestrel vont recevoir à partir de lundi prochain une lettre de l'Agence de sécurité du médicament pour les alerter du risque de méningiome, une tumeur cérébrale bénigne à 90% associée à la prise de ce contraceptif. La lettre est aussi envoyée aux 90 000 médecins et sages-femmes qui prescrivent ces pilules. Le risque est faible, mais avéré par une étude récente. Le football, le Paris Saint-Germain a idéalement entamé sa campagne de Ligue des Champions par un carton à domicile contre Bratislava. Victoire 6 buts à 1 grâce à un doublé d'Ousmane Dembélé, un triplé de Ferran Torres et un but de Fabian Ruiz. Ce soir, Lens retrouve la Ligue des Champions après 3 ans d'absence. Les Sang et Or se déplacent sur la pelouse du Slavia Prague à 21h. Et puis en basket, l'équipe de France féminine dispute cet après-midi les quarts de finale de la Coupe du Monde. Les Bleus affrontent la Chine à 14h30 à Berlin. Gros morceau. La France qui n'a jamais été plus loin que les quarts de finale.
1: C'est ça. La France en basket est presque le seul sport collectif à n'avoir jamais été champion du monde. Avec le rugby aussi encore. Donc on croise les doigts.
0: Ça va venir.
1: On croise les doigts.
0: La météo donc pour ce jeudi.
1: Il fait beau aujourd'hui. Le soleil est bien là et va dominer toute la journée malgré la présence de petits nuages. Il fait beau et même plutôt bon en fait. Hein, pour les températures, 20 degrés cet après-midi à Beaucourt et à Fray, 21 à Belfort et Héricourt et 22 à Montbéliard et Valentinier. À tout à l'heure midi.
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1: Très heureux de vous retrouver dans Comptoir-Rantois. 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C'est Mélanie qui vous répond au standard et qui prend votre inscription aujourd'hui. C'est Sébastien qui m'accompagne à la réalisation.
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1: L'occasion pour moi de remercier Léon de Champagné et Chantal de Bavier qui m'ont envoyé des magnettes, vous savez, avec les départements. Donc j'en ai reçu deux. Sincèrement, merci à Léon, merci à Chantal. Et nous, on joue 03 84 22 82 juste après Maxime Laforestier.

0: Maxime Le Forestier avec votre radio ici.
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0: Si je tape dans le micro, c'est sûr qu'on entend un bruit. Pardon Sébastien, à la réalisation qui me fait les gros yeux. On joue 03 84 22 82 82, direction Courcelles, les Montbéliards pour le premier candidat de la journée. Thierry, bonjour.
2: Bonjour.
0: Comment ça va aujourd'hui, tout va bien?
2: Il fait beau.
0: Il fait beau, il fait pas trop chaud, donc c'est bien.
2: Ouais, c'est bien.
0: Vous êtes en train de faire quelque chose, j'ai l'impression.
2: Non.
0: Ok, parce qu'on entend, du bruit derrière. Ah, c'est la radio derrière. Est-ce que vous pouvez baisser un peu la radio derrière, s'il vous plaît? Parce que sinon, on va s'entendre. Et pour vous, les réponses, ça va être compliqué. Sinon, quelque chose de prévu cet après-midi pour vous ou pas, Thierry?
2: Non, balade peut-être. Ouais.
0: Vous avez bien raison. Ouais, vous avez bien raison. Une minute pour répondre à un maximum de questions. Vous me dites pas si ça ne vient pas. La première réponse donnée qui compte est la question, n'est ni ma foi. On verra ça dans un deuxième temps. Thierry, est-ce que vous êtes prêt?
2: Prêt.
0: Allez, on y va. Quelle ville française est célèbre pour sa cathédrale gothique et son champagne?
2: Reims.
0: Dans quel pays d'Europe Google va investir 13 milliards d'euros dans des infrastructures numériques?
2: Slovénie.
0: Quelle fleur est symbole d'amour passionnel?
2: La rose.
0: La commune de Chèvremont, c'est dans quel département, Chèvremont, Thierry?
2: 90.
0: En 1965, qui chante One Love?
2: Je passe.
0: Comment s'appelle la salle de sport où deux jeunes ont été surpris en train de voler dans le Nord-Franche-Comté? Je ne sais pas si vous l'avez vu, ça.
2: Non, je passe.
0: On passe. Combien de jours de la semaine se terminent par DI?
2: 6.
0: Contre qui joue le Racing Club de Lens en Ligue des Champions ce soir?
2: Sochaux.
0: Ah, j'aimerais bien. J'aimerais. Alors, bien tenté, mais j'aimerais bien voir Sochaux en Ligue des Champions. Ce serait super.
2: Mais ça va venir.
0: Eh ben, on croise les doigts, sincèrement. C'est un rêve absolu, mais ce serait bien. Sincèrement, ce serait bien. Non, le Racing Club de Lens va en République Tchèque ce soir. Ils vont à Prague contre le Slavia de Prague, tout simplement. Et on encourage évidemment les clubs français pour cette Coupe d'Europe. Pour les autres, mauvaise réponse. Ça s'est quand même plutôt bien passé. C'est pas la Slovénie, c'est la Finlande. Google va investir 13 milliards d'euros dans les infrastructures numériques en Finlande. C'est la salle de sport où il y a eu des jeunes en train de voler des affaires. Il y a un article sur ici.fr. C'est Basic Fit à Donjoutin, à Dell notamment. Et puis enfin, qui chante One Love en 1965. Vous allez vous en vouloir, je pense. Écoutez.

0: Bob Marley en 1965. Pour les bonnes réponses, Reims, bien joué. Le symbole d'amour, c'est bien la rose. Chèvremont est bien dans le territoire de Belfort. Et puis, il y a 6 jours qui terminent par 10. Tous les jours, sauf dimanche, par définition. Thierry, c'est plutôt pas mal. Ça vous fait 40 points pour commencer. 40 points, deux options pour vous. Vous pouvez me dire, je reste ici, je garde les 40 points. Vous pouvez même me dire, non, je vais essayer de doubler, de passer à 80 en cas de bonne réponse. Ou de tout diviser par 2 et de passer à 20 en cas de mauvaise réponse. Vous me dites quoi, Thierry ?
1: Le double.
0: On y va.
2: Compte-toi. Rends-toi.
0: Et question 1, question 2, question 3 ou question 4 ?
1: Question 1.
0: Question 1. Il y a l'élection Miss Franche-Comté demain. En Franche-Comté, par définition, 14 candidates. C'est dans quelle ville cette élection demain soir ?
1: Montbéliard.
0: Ah, dommage. À Port-sur-Saône pour savoir qui va nous représenter pour Miss France. Miss France, c'est le 12 décembre prochain. Je sais même pas où c'est. Je crois que ça a été annoncé ou pas. Je sais même plus. Le 12 décembre et puis 14 candidates pour Miss Franche-Comté avec les photos sur les réseaux sociaux. Notamment, vous pouvez aller voir ça chez nos confrères même de l'Est républicain. On va les citer pour voir les photos de celles qui vont essayer de nous représenter à Port-sur-Saône. Ça vous fait 20 points. Alors, d'habitude, je dis ça risque de pas suffire, mais cette semaine, mardi, il y avait 4 candidats à 20 points, donc on sait jamais, mais ça sent pas bon quand même, Thierry.
1: Bonne chance au suivant.
0: Eh ben, merci bien, passez une belle journée du côté de Courcelles-lès-Montbéliard. 03 84 22 82 82. On continue de jouer avec ici Belfort-Montbéliard. Comptoir en toi, c'est entre 11h et midi, on vous offre un barbecue aujourd'hui, demain.
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0: Et ça marque le grand retour de Florent Pagny, le braquage des sentiments. C'est une nouveauté de votre radio, ici Belfort-Montbéliard.
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0: Allez, on continue de jouer. C'est pour l'instant Thierry en tête avec. Avec. Il avait fait 20 points, je crois. C'est ça, 20 points du côté de Courcelles-lès-Montbéliard. Christophe Aéricourt, bonjour. J'avais oublié de noter le score de Thierry. Comment ça va, Christophe?
3: Bonjour. Ça va.
0: Tout va bien. J'ai une petite question. Est-ce que vous avez de la place dans votre camion pour un barbecue Weber d'une valeur de 500 euros?
3: Oh, largement, oui.
0: Pas derrière, hein, je parle dans la cabine, Christophe.
3: Je peux mettre plusieurs palettes même.
0: vous avez bien raison. Bah, si vous gagnez, vous y allez en camion, j'imagine, je pense, Christophe.
3: Ah, bah oui.
0: Donc, très bien. Vous êtes sur la route, là, c'est ça?
3: Ouais, mais là, je suis pas bien loin, je suis à Étuplé.
0: Oh, très bien, parfait. Doucement sur la route, comme d'habitude. Et puis, bon courage, il y a 20 points à battre, une minute pour répondre à un maximum de questions. Vous me dites pas si ça ne vient pas, la première réponse donnée qui compte est la question d'Annie Mafou. On voit ça juste après. Est-ce que vous êtes prêt, justement, Christophe?
3: Eh ben, on y va.
0: Allez, c'est parti. Quelle est la monnaie du Royaume-Uni?
3: La livre.
0: Ouais, bien joué. Quel oiseau est au nombre d'environ 300 dans la région?
3: Les aigles.
0: Quel animal est célèbre pour construire des barrages?
3: Le castor.
0: Qui chante Crazy en 91?
3: Michael Jackson.
0: Qu'est-ce qui a de nouveau franchi la barre symbolique des 100 dollars?
3: Le baril de pétrole.
0: Ouais, bien joué. Comment appelle-t-on la sueur qui s'évapore pour refroidir le corps? On dit que c'est quoi, communément?
3: On passe.
0: Quel animal vit dans des océans et possède un long corps serpentin?
3: Je passe.
0: Et on passe, on va regarder ça ensemble. C'est pas perdu, c'est pas gagné. Mais ça va, Christophe. 30 points.
3: Ouais.
0: 30 points, je vous le dis tout de suite. Avec le baril de Brent, pour citer la marque, mais le baril de pétrole, c'est largement une bonne réponse. On attendait juste le mot baril. Bien joué. Quand je dis bien joué, pour votre réponse, pas pour 100 dollars. Hein. On nous prend pour... Enfin, rien, je veux rien dire, on s'est compris, surtout vous. Je pense que vous êtes bien placé pour le savoir. Sans commentaire. La monnaie du Royaume-Uni, la livre sterling, bien joué. Le castor réussit ses barrages, contrairement à l'équipe d'Italie de football, qui ne réussit pas ses barrages pour la Coupe du Monde. Elle est bien, celle-là, pour la Coupe du Monde.
3: Elle est pas mal.
0: Pour nos auditeurs et nos auditrices, l'Italie, qu'on n'aime pas en football depuis 2006 et le coup de tête de Zidane, a loupé les trois dernières Coupes du Monde, les trois dernières fois au barrage. C'est pour ça que je fais cette petite blague sur les barrages. L'oiseau, qui est, où on en compte environ 300 dans la région, je pose la question parce que c'est une protection nationale depuis mardi, c'est le grand tétra. Le grand tétra pour l'oiseau. L'animal des océans qui possède un long corps serpentin, c'est l'anguille, tout simplement. L'anguille,
3: bah, oui.
0: A priori, c'est très bon, mais dur à cuisiner, on m'a dit. Donc voilà, j'irai dans un restaurant. La sueur qui s'évapore pour refroidir le corps, c'est la transpiration, tout simplement. Transpiration.
3: Bah, oui,
0: et puis qui chante Crazy en 91, Cécile, souvenez-vous.

0: Crazy avec Syl, donc en 91. Ça vous fait 30 points, il y a 20 points à battre, Christophe. Vous connaissant, oui. Je pense avoir la réponse. Mais je vous la pose quand même. Vous avez deux options. Soit vous me dites j'arrête ici, il reste encore deux personnes derrière vous. Soit vous me dites non. Si vous me connaissez, vous savez que je prends la question d'Anima à foi. Christophe.
1: Bah oui, on va jouer. Hein.
0: Allez, on y va.
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0: Question 2, question 3 ou question 4?
1: Allez, la 4.
0: Comment s'appelle la nouvelle recrue du FC Sochaux-Montbéliard en début de semaine, là? On en a parlé plusieurs fois.
1: Ouais, c'est Zinedine Zidane.
0: Ce sera incroyable. Ce sera incroyable que ce soit Zinedine Zidane. Mais bon.
1: Ils auraient besoin de ça au moins.
0: Je pense qu'il est tellement fort que même à 50 ans. En Ligue 2, oui, je parle pas du niveau de Sochaux. Je parle en Ligue 2, je pense que même à 50 ans, il serait pas ridicule sur un terrain, Zinedine Zidane. Non, c'est Johan de Moncy. Le nouveau joueur du FC Sochaux. Ouais. C'est honnête de le dire. On va espérer qu'il va aider les Sochaliens à obtenir un maintien en Sochaux-Nantes. Vous le savez, c'est ce samedi à 14h à Bonnel. Bon, ça fait 15 points. Ça va pas
1: ça
0: le faire.
1: Pas, hein.
0: Ouais, ça, j'ai beau essayer de gratter des points là, mais il y a Thierry de Courcelles-lès-Montbéliard qui va pas vouloir. Donc, tant pis pour aujourd'hui. Et puis, je vous dis de t'en retenter votre chance demain ou la semaine prochaine avec le beau cadeau. Ça vous va?
1: Ouais, ça me va, ouais.
0: Et ben merci beaucoup, doucement sur la route, Christophe, à Héricourt. Françoise Hardy, pour continuer Comptoir en toi, 03 84 22 82 82, un barbecue Weber d'une valeur de 500 euros à gagner cette semaine.

0: François Hardy avec votre radio ici, Belfort-Montbéliard.
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0: 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Et nous, on continue de jouer pour remporter pour vous un barbecue Weber d'une valeur de 500 €. C'est la jardinerie Potier à Montbéliard qui vous l'offre. On les salue, on les remercie. C'est pour l'instant Thierry de Courcelles, les Montbéliard en tête avec 20 points. 03 84 22 82 82 pour venir vous inscrire. C'est Mélanie qui vous attend au standard. Femme libérée, Cookie Dingler, et on accueillera le troisième candidat ou la troisième candidate. À tout de suite.
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0: Cookie Dingler, femme libérée avec votre radio ici.
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0: Allez, on joue au 03 84 22 82 82. Corinne, bonjour.
2: Bonjour Jean.
0: À Montbéliard, comment ça va?
2: Oui, je vais très bien. C'est mon anniversaire aujourd'hui, donc ça ne peut pas mieux tomber.
0: Oh! Eh bien, bon anniversaire, Corinne. Sincèrement, bon anniversaire. Est-ce que vous avez déjà eu des cadeaux aujourd'hui ou ce soir ou pas, Corinne?
2: De toute façon, j'ai fêté mon anniversaire déjà dimanche. Oui, j'ai eu pas mal de cadeaux.
0: Eh bien, très bien. J'espère que vous avez été gâtée. Je vous souhaite sincèrement un bon anniversaire, Corinne.
2: Merci beaucoup.
0: Pour moi, on peut offrir 10 points quand c'est son anniversaire. Bon, ça va être l'anniversaire de tout le monde après, mais. On peut pas. J'ai essayé, Corinne. Ah, voilà. On peut pas vous offrir 10 points pour votre anniversaire. Eh ben, j'espère que ça va bien se passer aujourd'hui.
2: Oui.
0: Vous avez 20 points à battre. Il y a un petit peu de travail. Une minute pour répondre à un maximum de questions. Vous ne dites pas si ça ne vient pas. La première réponse donne les qui comptent. Et la question, Nelly, ma foi, on voit ça dans un deuxième temps. Corinne, est-ce que vous êtes prête?
2: Oui.
0: Allez, c'est parti. Dans quelle ville de Haute-Saône a-t-on retrouvé des reptiles au domicile d'un couple? Est-ce que vous l'avez vu, ça?
2: À Lure, je crois.
0: Ah, gré, dommage. Quel instrument mesure la profondeur des océans? On appelle ça comment?
2: Je passe.
0: Dans quelle ville du Nord-Franche-Comté le jeu des 1000 euros de France Inter arrive en novembre, début novembre? Il s'arrête où? Vous l'avez vu passer, ça aussi, ou pas?
2: Non, j'ai pas vu.
0: Les aéroports de quelle capitale européenne ont été bloqués mardi pour une panne? Il y a 3-4 aéroports européennes.
2: En Angleterre?
0: La capitale.
2: Londres.
0: Oui, bien joué. Et qui chante Disparu en 85?
2: Jean-Pierre Madère.
0: Et quel fromage est de retour à la vente à partir d'aujourd'hui?
2: Le Mont-d'Or.
0: Comment s'appelle le chat de Karl Lagerfeld?
2: Je passe.
0: Ah, j'ai cru que vous alliez le dire. Quand vous avez dit je passe, j'ai cru que vous alliez le dire. On va regarder ça ensemble. Vous avez mal démarré, vous avez bien terminé. On va le présenter.
2: Voilà.
0: On va le présenter comme ça. Oui, alors on valide pour nos auditeurs. On valide les aéroports de quelle capitale européenne? C'est vrai qu'on valide la première réponse d'habitude, mais vous m'avez dit Angleterre. Mais quand je dis les aéroports de quelle capitale européenne, me dire Angleterre, c'est pas une mauvaise réponse dans l'absolu, puisque j'ai pas été assez précis. Et puis vous m'avez dit Londres, donc le problème est réglé. On valide. Et en plus, c'est votre anniversaire. Donc, comme ça, on valide.
2: Ah, voilà.
0: Pas de problème. Ça vous fait 10 points. Le Monde Or, à partir d'aujourd'hui, c'est jusqu'au 10 mai. Je me pose la question, je me tourne vers Sébastien, la réalisation, puis vers vous, Corinne. Un petit Monde Or sur le barbecue. Je pense que ça doit... Ouais, on est bien d'accord. Parce que là, on offre un barbecue cette semaine, le Monde Or arrive. C'est là où on voit qu'on est en transition des saisons, là, en ce moment.
2: Entre les deux, voilà.
0: C'est ça, mais ça doit... Un Monde Or au barbecue avec la braise et tout... quelqu'un teste
2: qui en plus
0: ouais ça peut être vraiment vraiment pas mal et puis qui chante Disparu en 85 c'est bien Jean-Pierre Madère.

0: Disparu en 85 avec Jean-Pierre Madère. Pour les bonnes réponses, le chat de Karl Lagerfeld, c'est Choupette. Choupette, vous savez, c'est quand... Et en plus, il est né le 10 septembre 1933 pour le couturier. Et puis, vous savez, quand il est décédé, il a tout donné à Choupette.
1: À son chat.
0: Donc ça, c'est absolument incroyable. Le jeu des 1000 euros de France Inter arrive le 5 novembre, à Héricourt. À Héricourt pour l'enregistrement. Et en parlant d'enregistrement, pas la prétention d'être aussi bon que France Inter, mais on enregistre Comptoir en toi le 25 septembre à Offemont pour le prochain enregistrement de Comptoir en toi. La profondeur des océans, c'est avec un sondeur. Et puis des reptiles à grès, on s'est corrigé tout de suite, illégalement détenus, inutile de le rappeler, avec des caïmans, des pitons ou encore des boas, ça fait froid dans le dos. Là.
1: Moi, c'est ma phobie.
0: Je pense aussi. Alors, crocodiles et tous, bon, ça va, sauf si je suis dans l'eau avec eux. Mais, mais pitons et boas, je suis comme vous, Corinne. C'est même pas en rêve. Ça vous fait 30 points. 30 points, il y a 20 points à battre et vous êtes l'avant-dernière candidate de la journée. C'est assez délicat. Un petit coup de poker, on va pas se raconter d'histoire.
1: De toute façon,
0: moi, je tente. On y va ? Allez, on y va.
2: Compte-toi.
0: Vous avez bien raison.
2: Rends-toi.
0: Alors, sur les questions, c'est... Ah oui, question 2 ou question 3 ? Vous me demandez laquelle ?
1: Ah, j'avais dit que je prenais la 2, donc je serai la vie.
0: Je sais pas si vous l'avez vu, mais vendredi soir, demain soir, il y a la soirée La Nuit du Coq.
1: Ah, j'ai pas vu ça.
0: Et je vous demande dans quelle ville au hasard ?
1: La Nuit du Coq.
0: La Nuit du Coq.
1: Je sais pas, Héricourt.
0: Ah, dommage. Dommage. Ah. Ça finit pareil. Si je vous dis le foyer Georges Brassens, vous me dites ?
1: À bon cours.
0: Exactement. Voilà. 8 euros la place avec 4 concerts pour demain soir pour la Nuit du Coq pour cette nouvelle édition. Ah, je suis désolé pour vous.
1: Mais c'est pas grave, je retourne demain. Hein.
0: Avec grand plaisir. Merci beaucoup. Et encore une fois, vraiment sincèrement, bon anniversaire Corinne pour vous aujourd'hui.
1: Je vous remercie beaucoup.
0: Et puis je vous dis à bientôt. Profitez bien de votre journée puisque c'est votre journée le 10 septembre. À bientôt Corinne.
1: D'accord, merci.
0: On a entendu cette chanson durant tout l'été. Pendant la Coupe du Monde, la France a terminé en 4e position. L'Espagne, championne du monde, c'est Shakira, Dai Dai, avec votre radio ici, Belfort, Montbéliard, Comptoir en toi. C'est jusqu'à midi.

0: Let's go. Dai Dai, Shakira avec votre radio ici Belfort-Montbéliard, ça nous rappelle les bons matchs de Coupe du Monde, Pierre-Yves que vous allez retrouver cet après-midi, ça nous rappelle les bon malheureusement les défaites de l'équipe de France en 2019.
1: Je suis resté sur le 6-4 contre
0: les Anglais. C'est pas tout de perdre, c'est surtout contre les Anglais le problème, on est bien d'accord.
1: 4-0 à la mi-temps quand même, c'était chaud. Hein.
0: On est bien d'accord, on est bien d'accord, mais bon, on a quand même deux étoiles contrairement aux Belges. Bref.
1: Et aux Anglais. Et aux...
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0: Damien de Mandrevillard est le dernier candidat de la journée. Damien, bonjour.
4: Bonjour.
0: Comment ça va aujourd'hui?
4: Bah, ça va, la forme. Hein.
0: Ça va tranquillement. Vous avez déjà joué avec nous, mais il y a longtemps, si ma mémoire est bonne, Damien.
4: Ouais, ça fait un moment, ouais.
0: Qu'est-ce qui s'est passé? Vous nous avez boudé. Vous n'avez plus envie de jouer.
4: Non, plus le temps.
0: Ouais. Ouais, accessoirement, c'est une bonne excuse. Vous avez raison. Je valide. Je valide cette excuse. Damien, vous venez jouer avec nous. Vous avez la place pour un barbecue à la maison, rassurez-moi quand même.
4: Oui, il y a la place.
0: Il y a toujours la place pour un barbecue, de toute façon. Toujours.
4: Exactement.
0: Toujours. Il y a 20 points à battre. 20 points à battre. 3 bonnes réponses et c'est gagné, tout simplement, Damien. Une minute pour répondre à un maximum de questions. Vous ne me dites pas si ça ne vient pas. La première réponse donnée qui compte. Et la question d'Eni Manfon, on voit ça juste après. Damien, est-ce que vous êtes prêt?
4: Je suis prêt.
0: Allez, c'est parti. Qu'est-ce qu'on se met à la cheville quand on fait une peine de prison dehors, entre guillemets?
4: Un boulet.
0: On peut pas, dommage. Sur quelle chaîne peut-on voir Taxi 2 ce soir?
4: TF1.
0: Comment appelle-t-on les habitants d'Anjouté dans le territoire de Belfort?
4: Les Anjoutinois.
0: Ouais, bien joué. Quel sport extrême combine planche, vague et figure acrobatique sur l'eau?
4: Le surf.
0: Quel animal vit exclusivement sur l'île de Madagascar?
4: Les Lémuriens.
0: Ouais, c'est ça, bien joué. Qui chante Ma philosophie en 2004?
4: Je passe.
0: Est-ce que vous avez regardé le prénom qu'on fête aujourd'hui, jeudi?
4: Non.
0: Et qui a écrit Le Tour du Monde en 80 jours?
4: Je passe.
0: Et on passe, on va regarder ça ensemble, il y a eu 30 points. Donc c'est gagné pour vous, sauf si vous prenez la question d'Eni Manfon et que vous voulez tout perdre. Mais je vous pose la question tout à l'heure. Mais je pense avoir la réponse, Damien. On est d'accord, les deux. On est d'accord. Je vous pose la question tout à l'heure. Le bracelet électronique, c'est le bracelet électronique qu'on met à la cheville quand on fait une peine de prison dehors. Si je suis taquin, mesquin, excusez ma maladresse, sauf qu'on est une personnalité politique. Je ne vise absolument personne. Quelle chaîne peut-on voir Taxi 2 ce soir? Alors, vous m'avez dit TF1, c'est le même groupe. C'est sur TMC. TMC ce soir pour Taxi 2. Inès, le prénom qu'on fête aujourd'hui. Jules Verne, Le Tour du Monde en 80 jours. Et puis, Ma philosophie en 2004. C'est Amel Bent, souvenez-vous.

0: Ma philosophie en 2004 avec Amel Bent. Et puis pour les bonnes réponses, le lémurien à Madagascar, le surf et en joutinois. Bien joué. Ça vous fait 30 points. Il y a 20 points à battre. Allez, je vous pose la question quand même pour la forme. Est-ce que vous prenez la question d'Enima Fou au risque de tout perdre? Ou est-ce que vous me dites non, ça va pas, on s'arrête là, je me qualifie pour demain. Damien?
1: Non, ça va aller, on va rester là.
0: C'est votre dernier mot?
1: Oui.
0: Allez, félicitations, bravo. Vous êtes le grand gagnant aujourd'hui. Désolé à Thierry de Courcelles-lès-Montbéliard. Ça a failli tenir, Thierry. Vous pouvez retenter votre chance, évidemment, demain ou la semaine prochaine. Damien, vous rejoignez Catherine, François et Jean-Pierre pour le tirage de demain. Vendredi, 24 heures à patienter. Est-ce que ça va aller?
1: Ça devrait aller, oui.
0: Ça devrait aller. Je croise les doigts pour vous, sincèrement. Vous repartez déjà avec un sweat blanc ici, Belfort-Montbéliard. Et puis, je vous dis à bientôt, peut-être à demain. Et sinon, à bientôt, Damien. Merci beaucoup.
1: Parfait, bonne journée.
0: Allez, on continue. Comptoir en toi, c'est toute la semaine, vous le savez. 03 84 22 82 82. Eddie Mitchell maintenant.

0: La fille du motel avec Eddy Mitchell et votre radio ici Belfort Montbéliard.
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0: Et cette semaine, dans Comptoir, rends-toi, vous repartez avec votre barbecue Weber d'une valeur de 500€ pour le tirage de demain vendredi. C'est la jardinerie Potier Montbéliard qu'on salue qui vous l'offre. 03 84 22 82 82 pour venir jouer avec nous. C'est Damien de Mandrevillard qui vient de se qualifier pour le tirage de demain. Vous avez encore 4 chances, donc demain vendredi, pour vous qualifier pour ce tirage. 03 84 22 82 82, vous pouvez vous inscrire à partir de 10h45 à 10h50. Dans moins de 10 minutes, c'est l'actualité locale et nationale à midi. On revient juste après Alphaville ici.

0: Diane Tell avec votre radio ici Belfort-Montbéliard.
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0: Et il est midi avec votre radio ici Belfort-Montbéliard. Actualité avec vous Thierry Campredon, ils sont accusés d'avoir tiré au mortier contre la brigade de gendarmerie de Del.
2: C'était dans la nuit du 9 au 10 août dernier. Après plusieurs semaines d'enquête, 6 jeunes âgés de 18 à 21 ans ont été interpellés et entendus ce matin par le tribunal judiciaire de Belfort. Visiblement, les tirs étaient volontaires. La piste d'un acte de vengeance est avancée, Alexandre Lepère.
3: Tout serait parti d'un contrôle effectué lors de la journée du 9 août par des gendarmes à Del. On est quelques heures avant les tirs de mortier. Un groupe de jeunes est contrôlé à deux reprise à bord d'une Peugeot 508. Un jeune homme de 18 ans, né à Belfort, est passager. Son comportement

0: D'entre eux, ils risquent jusqu'à 10 ans de prison. Avec les fortes chaleurs estivales et la sécheresse, des fissures sont peut-être apparues sur beaucoup de maisons. Alors si vous habitez à Vieux-Charmont dans le pays de Montbéliard, sachez que la mairie vous invite à le signaler auprès de ses services et de votre assurance. La commune va faire une demande à la préfecture de classement en état de catastrophe naturelle. Le Secours Populaire dévoile aujourd'hui son baromètre annuel sur la perception de la précarité et de la pauvreté en France. Et la situation est jugée préoccupante. 26% des Français se déclarent en situation de précarité, soit 6 points de plus qu'en 2025. Dans cette étude, on apprend que près de 80% d'entre eux considèrent que leur facture d'énergie pèse sur leur budget.
1: Et si vous alliez travailler en vélo, pourquoi pas ?
0: Oui, comme tous les ans, le challenge Vais au boulot à vélo organisé par les associations Vélocité Pays de Montbéliard et Véloxygène 90 propose à des équipes de cumuler le plus de kilomètres possible en deux roues. Une opération pour convaincre les Franc-Comtois de prendre le vélo pour aller travailler. Même si ça ne suffit pas, estime Florent Voinet, responsable marketing du réseau de bus Evoluti dans le pays de Montbéliard. Car selon lui, il faut aussi des infrastructures pour garer son deux roues sur son lieu de travail.
2: Nous, on le sait, en tant que loueur de vélo, maintenant on loue des vélos pliables parce que c'était justement une demande de nos clients, c'était de pouvoir monter dans un bureau avec le vélo pliable, le ranger dans une cage d'escalier. Donc oui, le stationnement, les arceaux à vélo, les abris, les cages, c'est autant d'équipements qui se développent sur les parcs relais, au niveau des arrêts de bus, etc. Après, c'est toujours savoir si qui de la poule et de l'œuf arrive en premier. Est-ce qu'il faut l'infrastructure pour que les gens le fassent et il faut des stationnements, des pistes cyclables partout, ou est-ce qu'il faut que les gens prennent les habitudes et qu'ensuite on fasse les aménagements. Chaque entreprise voit l'opportunité ou pas. C'est des réflexions qu'il faut avoir dans les nouveaux aménagements en tout cas.
0: Et cette opération Je vais au boulot à vélo démarre cette semaine et va durer jusqu'au 30 septembre. Vous avez toutes les explications et les modalités sur votre site internet ici.fr Belfort-Montbéliard. Attention, si vous devez circuler dans Grand Villard cette nuit dans le territoire de Belfort, des travaux de renouvellement du revêtement sous la RD19 dans la rue du Lieutenant Rusconi sont prévus cette nuit de 20h à 6h du matin. La circulation sera donc perturbée puisque la rue sera barrée et interdite au stationnement. Une déviation sera mise en place en amont. Les sports, le football, le Paris Saint-Germain a idéalement entamé sa campagne de Ligue des Champions hier soir avec un carton à domicile contre Bratislava, victoire 6-1 grâce à un doublé d'Ousmane Dembélé, un triplé de Ferran Torres et un but de Fabian Ruiz en fin de rencontre. Ce soir, Lens retrouve à son tour la Ligue des Champions après 3 ans d'absence. Les Sang et Or se déplacent sous la pelouse du Slavia Prague, début de la rencontre à 21h. Le basket, l'équipe de France féminine dispute cet après-midi les quarts de finale de la Coupe du Monde. Les Bleus affrontent la Chine, début du match à 14h30 à Berlin. Et puis l'info qui va vous intéresser, Jean, c'est le dernier jour pour vous inscrire à la Marche Gourmande de Montbéliard à l'occasion des Journées Gourmandes le week-end du 19 au 20 septembre. 700 participants sont attendus. Au programme, une marche de 8 km avec des dégustations de produits venus de divers pays du monde. Réservation à faire auprès de l'Office de Tourisme de Montbéliard. Tarif 35€ pour les adultes, 20€ pour les enfants.
1: 8 km, c'est trop.
0: Oui, mais après...
1: Il faut faire une marche gourmande, mais sur 300 mètres.
0: D'accord.
1: C'est bien.
0: D'accord.
1: Ça fait
0: 8 km, c'est vite fait, surtout quand vous avez quand même des belles dégustations à faire.
1: Tant qu'il fait beau, c'est bien. Il fait beau d'ailleurs aujourd'hui dans le nord Franche-Comté, malgré la présence de petits nuages. Le soleil va dominer toute la journée. Pour les températures, il va faire bon. 20 degrés à Beaucourt, 21 à Belfort-Héricourt et 22 à Montbéliard ou Valentigny. On va retrouver Enora Malagré dès maintenant. On vous doit bien ça sur ICI.
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5: Bonjour à tous, quel bonheur de vous retrouver chaque midi sur votre radio ICI. J'en profite pour faire un gros bisou à toutes les locales partout en France sur le réseau ICI. Et d'ailleurs, la semaine prochaine, sachez-le, nous serons en direct de Montpellier. Voilà, je place ça là. Bienvenue dans votre nouveau rendez-vous ICI. On parle bon plan, vie quotidienne, arnaque à éviter, santé. Nous sommes là pour vous rendre service parce qu'on vous doit bien ça. C'est le titre de ce nouveau rendez-vous quotidien. Nous sommes ensemble jusqu'à 13h. Je suis Enora Malagré. Voici la très joyeuse bande du jour qui m'accompagne. Aude Razo, Madame Anti-Arnaque. Coucou Aude.
6: Coucou, coucou tout le monde.
5: Valère Coréard, le premier de la classe, et ses blonds plans conso.
7: Salut Enora, bonjour à toutes et tous.
5: Gérald Kierzet, notre médecin chéri. Bonjour Gérald.
8: Bonjour, bonjour tout le monde.
5: Elsa Wolinski, notre rayon de soleil.
9: Bonjour.
5: Bonjour Elsa. Aujourd'hui, nous allons vous donner des conseils très précieux, une émission très réjouissante à propos de vos robots de cuisine. Il y aura aussi, on va parler gestes de premier secours ou comment faire quand on n'a pas de caution.

0: pour un appart. Bref, un joli programme pour vous rendre service parce qu'on vous doit bien ça. Et on a un invité supplémentaire, un grand ami, un grand cuisinier, un grand restaurateur, monsieur Abdel Alaoui. Bonjour Abdel.
1: Bonjour à tous, merci de m'accueillir et on va parler...
0: Cuisine, forcément.
1: Pas de mécanique. Enfin,
2: c'est l'heure, non ?
0: Oui, c'est l'heure en plus. Appelez-nous, laissez-nous un vocal au 0810 0 55 0 56. Nous sommes là pour vous. Ou alors, laissez-nous des messages vocaux comme l'a fait aujourd'hui Mélissa.
3: J'ai reçu plusieurs fascicules avec des numéros de plombier, électricien, chauffagiste, etc. Et ma mère affirme mordicus que c'est sans doute une arnaque.
0: Alors, ça c'est pour vous, Aude, hein ?
4: C'est une arnaque, je confirme. Maman a toujours raison, il faut toujours écouter maman, on met tout ça à la poubelle.
0: On va y répondre dans une trentaine de minutes et puis le meilleur pour la fin. 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Et on démarre avec vous, chers amis, Valère et Abdel Alaoui, que nous recevons spécialement aujourd'hui pour parler cuisine, ou plutôt robot de cuisine, mon cher Valère. Comment gagner du temps et de l'argent?
5: Oui, parce que si je vous dis air fryer, Cookeo, Thermomix, Magimix, Ninja...
0: Vous m'avez perdu déjà.
6: Ninja non, moi, ça me fait rêver, perso.
5: Mais, non, mais vous connaissez, je pense, autour de la table, et celles et ceux qui nous écoutent, un peu ces noms-là, voire on en a tous un à la maison, non?
6: Oui, moi j'ai air fryer.
2: Non.
5: Gérald, non.
4: Moi j'ai un Moulinex Compagnon.
0: Je n'ai rien.
5: Et Abdel,
0: j'ai mes propres mains, l'artisanat breton, chers amis.
1: Ah oui,
5: Abdel, vous qui êtes un cuistot professionnel.
1: Moi, je suis un peu à l'ancienne. J'ai ce qu'on appelle un bas mix. Tu sais, c'est le truc qui mixe les soupes avec un bras. C'est un bras mix, quoi.
6: Ah oui, c'est ça, à l'ancienne.
1: Juste à l'ancienne. Et j'ai un petit Cookeo qui traîne. De temps en temps, j'utilise pour remplacer la cocotte. Tu vois,
0: d'accord,
1: la cocotte.
0: Oui.
1: Tu mets tes légumes, ta viande, et tu fermes. Et au bout d'une heure, ça siffle. Le Cookeo, c'est ça. C'est un peu la cocotte 2.0.
0: D'accord.
1: Tu mets tout dedans. Le Cookeo d'aujourd'hui, t'as un écran tactile. Et tu choisis ta recette. Et c'est parti, quoi.
5: En tout cas, la question qu'on s'est posée, c'est entre le prix d'achat, la consommation, l'usage réel, est-ce que ces appareils sont bien rentables? Est-ce que c'est un peu une arnaque marketing, au fond? Est-ce qu'on nous pousse à la surconsommation? C'est 100 euros un air fryer, 1000 euros un Thermomix, un Ninja Foodie, on est autour de 200 euros. Donc, ça peut quand même piquer. Donc, première question pour vous, Abdel Alaoui, puisque vous êtes un professionnel de la cuisine, on s'en remet à vous aujourd'hui. Tous ces robots multifonctions, c'est vraiment utile ou c'est du marketing?
1: Alors, il y a beaucoup de marketing et d'ailleurs, ils sont vendus grâce, on va pas se voiler la face, grâce au réseau, beaucoup. Mm-hmm. Certains sont utiles. Ça dépend du budget qu'on va mettre. Si on commence à mettre entre 500 et 1000 euros comme le Thermomix, on a intérêt d'utiliser en tout cas 3-4 fois par semaine.
0: Parce que c'est énorme.
1: Pour que ce soit hyper rentable. L'air fryer. Moi, j'aime bien parce que il a cette utilité, en fait, de rendre croustillants les produits sans forcément mettre trop de gras.
0: Donc, tu
1: mets ce que tu veux dedans, un tout petit peu de gras. Et il y a un système un peu.
6: Mais on n'est même pas obligé de mettre du gras.
1: Même pas obligé, quoi. Mais si on veut quelque chose de
0: croustillant. Mais c'est vrai que moi, j'ai mis une tranche de jambon de Bayonne chez une copine, c'est devenu du bacon vraiment hyper croustillant. Non, mais j'ai trouvé ça super, ça la sèche.
1: Oui, ça la sèche, et tu peux manger ça comme une chips. Si je devais utiliser un robot, c'est air fryer. Et comme je disais au départ, c'est le Cookeo qui est hyper pratique
0: aussi.
1: Mais
0: le Cookeo, c'est cher?
5: Oui, je sais pas combien ça coûte. Là,
1: c'est entre 200 et 500. Ouais, c'est assez cher.
5: Ouais, donc c'est pas
1: une vraie utilité. Ça remplace la marmite. Alors, moi, je suis pas le bon client parce que je suis chef et je cuisine avec mes couteaux et mes casseroles.
0: Oh là là, regardez le boulard.
5: Alors ça faisait penser à quelque chose.
0: Qui est un immense restaurateur qui nous fait vraiment le cadeau d'être là aujourd'hui.
5: Abdel Alaoui, on dit souvent qu'il vaut mieux cuisiner des produits bruts de saison pour faire des économies, pour être dans une démarche écologique, mais aussi pour avoir des produits de meilleure qualité. Est-ce que ces appareils dont on parle là, ça peut nous faciliter la vie pour justement aller plutôt vers des produits bruts plutôt qu'ultra transformés?
1: Alors oui, ça facilite la vie parce qu'on va gagner du temps et pendant que vous allez brancher évidemment votre Cookéo, vous pouvez faire autre chose. Si on a des enfants, les devoirs, par exemple, des enfants à l'heure du dîner, est-ce que ça sert est-ce que ça motive à utiliser des produits de saison ou bruts oui aussi parce qu'on est assez guidé en fait. Si on regarde un peu les machines d'aujourd'hui, en tout cas les robots d'aujourd'hui, ils ont tous cet écran tactile et il suffit par exemple d'ouvrir son frigo. On a 5-6 ingrédients un peu dans son frigo, on sait pas quoi faire avec. On les rentre un peu dans ces écrans et là le robot comme par magie paf, il te donne une recette.
0: Et
1: tu balances ça dans ton robot.
5: Il y a Abdel Alaoui qui sort comme ça comme Aladdin et qui nous fait à manger.
4: Alors moi je veux bien Abdel Alaoui à la place que du thermomix.
0: Elsa Wolinski, pardonnez-moi.
4: Non, je faisais une blague.
0: Une petite blagounette au Drazo.
4: Moi en fait avant d'avoir un robot cuisinier, j'avais jamais fait de soupe toute seule, j'avais jamais fait de purée toute seule et là maintenant je le fais.
1: Ouais, il y a une vraie motivation. En tout cas, il y a ce truc de... Alors, faut pas le mettre de côté, le robot. Faut vraiment s'en servir.
5: S'il y a un équipement à avoir absolument à la maison, lequel ou lesquels pour justement reprendre le contrôle de son alimentation sans forcément y passer non plus des heures parce qu'on a souvent des vies occupées.
1: Alors, il y a le Magimix, évidemment, qui va nous servir à mixer si on veut faire une soupe ou juste une compote ou même couper des légumes. On a l'air fryer, moi j'aime bien parce que vraiment ce truc.
0: Je vous sens très air fryer, Abdel.
1: Non, mais ce truc-là, c'est tout. Pourtant, il n'y a aucun placement produit, c'est juste ce truc.
0: On ouvre le bac.
1: Ça remplace le four, quoi. Et c'est pratique. C'est un tiroir.
0: C'est bien pour les enfants.
1: On met sur le plan de travail, on met sur le côté, ça remplace le micro-ondes. Et tu as plusieurs tiroirs et tu mets les produits que tu veux. Et là, tu balances ta recette.
0: Magimix, air fryer. Je retiens ça, je fais une liste. Il y en a forcément des pas très très chers. On va continuer de parler de cuisine avec notre chef Abdel Alaoui et toute la bande dont vous doit bien ça. On va même vous donner une petite liste magique des erreurs à éviter en cuisine. Oh là là, que de bonnes nouvelles. Sinsemilia, je vois apparaître sur mon écran. J'ai 24 ans à nouveau. Oh, c'est merveilleux ça, sur votre radio ici. Ça s'appelle Tout le bonheur du monde. Bienvenue.

0: Quelle joie de réentendre ce titre de Sims Emilia dans On vous doit bien ça sur votre radio ici.
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0: 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Et on parle cuisine aujourd'hui dans On vous doit bien ça, pardon, en ce début d'émission. Nous recevons à cet effet le grand chef Abdel Alaoui qui nous fait le cadeau d'être là. Rebonjour Abdel Alaoui.
2: Bonjour.
0: Vous sortez d'ailleurs un livre dont on parlera après qui s'appelle Couscous Connexion, 50 recettes qui ont du grain. Il faut bien le dire, en plus, le couscous, ça fait encore partie du top 5, hein, des plats préférés des Français. Ce livre est dingue.
2: Ouais.
0: J'ai si faim. Sachez-le, vraiment. On continue de parler cuisine. Valère Coréard vous questionnait sur les robots Magimix ou autre air fryer, et puis on va vous donner des petits tips aussi pour plus faire trop de bêtises en cuisine.
3: On en fait toutes et tous des bêtises, on sait pas très bien comment conserver tel ou tel aliment,
0: oui.
3: On gaspille parfois, on abîme, on utilise mal les équipements et le robot notamment, on en a discuté à la rédaction, hein, on met trop d'aliments dans celui-là, est-ce qu'il faut mettre un couvercle sur la casserole ou pas, bref, on a besoin
0: de vous. Est-ce qu'on met de l'huile d'olive dans les pâtes?
3: Ah ben voilà, première question.
0: Dans l'eau des pâtes.
2: Alors, ça, non mais c'est une super question, et non, ça on n'a pas besoin parce que c'est l'eau qui va faire, parce qu'on a l'impression que quand on met de l'huile d'olive ou de l'huile ou un corps gras dans l'eau, quand on va cuire les pâtes, elles vont pas coller entre elles,
0: ouais,
2: et du coup ça va être plus facile. Pas du tout en fait, tu cuis tes pâtes dans de l'eau salée.
0: Mais il faut bien mettre du sel, voilà.
2: Du sel, ouais, bah, pour les assaisonner un peu. Et après pour pouvoir les détacher qu'elles collent pas entre elles, parce que c'est des féculents, donc ça colle, et c'est comme une colle naturelle. Et on va juste mettre de l'eau fraîche dessus et elles vont se détacher. Donc on peut faire une quantité de pâtes, on les met au frais, et après on prend à la pince ou une grande cuillère la quantité qu'on veut, on la passe sous l'eau fraîche, et là on a des pâtes qui sont séparées, et on vient les sauter à la poêle si on veut faire des pâtes sautées.
3: Et réécouter l'émission de lundi, parce qu'on a beaucoup parlé des pâtes avec 60 millions de consommateurs.
0: Il y a du cadmium dedans.
3: Il y a du cadmium dans un certain nombre de pâtes.
4: Dans quelle pâte il faut prendre,
3: exactement.
4: Si vous nous écoutez.
3: Abdel, côté cuisson, est-ce qu'on fait souvent des erreurs qui vont en tant que chef? Vous dites, mais c'est pas possible de faire ça, faut arrêter.
2: On fait des erreurs parce que typiquement, si on prend quand on fait une recette, moi j'ai tendance, le dimanche par exemple, je fais mes courses. On a de la chance, le dimanche c'est le marché. Donc on fait ses courses, on va faire une quantité de plats pour la semaine.
0: Oui.
2: Et donc si on allume son four par exemple, même écologiquement parlant, si on allume son four, faut vraiment qu'il serve à quelque chose. Donc là on enfourne le maximum de produits, ou même un air fryer par exemple, on va mettre du poulet, des légumes, et on fait une quantité pour avoir au moins 2-3 jours de
0: produits. Et qu'on congèle après.
2: Et on peut congeler après dans les petits sachets.
0: Et le docteur nous dirait que ça n'enlève pas les valeurs énergétiques de la nourriture quand on congèle.
5: Oui, ça n'enlève pas les valeurs nutritionnelles, mais il n'y a pas besoin de congeler, on va consommer dans la semaine.
2: Oui,
5: donc,
2: il y a 3 jours
5: de temps de conservation, ça pose pas de problème.
2: Il y a 3 jours de DLC, quoi, c'est maximum, quoi. 3-4 jours. Moi, j'ai un enfant qui est allergique au gluten et au lactose, donc je prépare ces petites gamelles pour ces petites portions pour aller à l'école. Donc j'ai pris un peu le lead de ça. Enfin, je me suis habitué à préparer ces plats-là.
3: Ouais. Il est chanceux, lui.
0: Vous voulez pas préparer ma petite gamelle, Abdel?
2: Ouais, bien sûr.
3: Qu'est-ce qu'on conserve ou pas dans le frigo?
0: Oui.
3: Moi, c'est une question. Alors ça, je pense qu'on
0: super.
3: Est personne n'est d'accord là-dessus.
2: Alors les œufs, on n'a pas besoin de les conserver au frais. D'ailleurs, quand on les achète au supermarché, ils sont pas au frais, ils sont avec le lait, à côté de l'autre. Moi, je fais un truc aussi pour conserver ces herbes, parce qu'on a tendance à acheter des herbes en quantité, et au bout d'un jour ou deux, moi, je suis gros consommateur de coriandre, par exemple.
0: Moi aussi. Et si au bout de 2 jours, c'est fini.
2: Voilà. Et ben là, on va prendre un papier absorbant, on va le mouiller avec de l'eau fraîche, on va rouler sa botte de coriandre dedans, et on va la mettre dans le tiroir des légumes, et ça va rester pratiquement une semaine.
0: Mais
2: pareil
0: non.
2: pour la menthe, pareil pour la nette, pareil pour l'estragon, toutes les herbes.
0: Audrazo.
6: J'ai une question, les tomates au frigo ou pas? Parce que gros débat chez moi. Tomates au frigo ou pas?
2: Non, alors moi je les mets pas au frigo, et là on sort un peu de l'été et on adore avoir cette grosse corbeille en plein milieu de la table avec plein de tomates, plein de fruits et tout.
5: C'est vrai, c'est beau.
2: Et non mais elles ont la température un peu ambiante. Du coup toute la sucrosité de la tomate, elle se révèle là.
6: C'est meilleur.
2: Bien sûr, c'est meilleur.
0: Et la grosse courgette, on la peint. Et la grosse courgette.
2: C'est la voisine. C'est quoi?
0: Et la grosse courgette, on la met où? Enfin si. Je... Est-ce qu'on
3: frigo
0: a des
3: question suivante.
0: Frigo ou pas, la grosse
2: non mais les légumes à part la carotte, à part les carottes qu'on met au frais,
0: oui.
2: Ou peut-être l'aubergine parce qu'elle va vite se friper.
0: D'accord.
2: Mais sinon le reste on peut laisser à l'extérieur.
3: Rapidement, quels fruits et légumes on ne met pas côte à côte, parce que il y a les fruits et légumes climactériques et non climactériques.
0: Est-ce que ça veut dire?
3: Ça veut dire qu'il y en a qui continuent de mûrir tout seul et d'autres non. Et ceux qui continuent de mûrir tout seul peuvent accélérer le pourrissement des copains.
2: Bah typiquement la pomme, on peut pas la mélanger avec tous les fruits et légumes parce que ça accélère le mûrissement. Et si on la met la pomme à côté de banane par exemple ou d'avocat, au bout d'une journée ou deux, on va avoir des avocats qui vont noircir ou des bananes pareil qui vont noircir. Donc la pomme, faut éviter, faut pas la mettre avec les autres fruits.
3: Eh oui,
4: Moi j'apprends plein de choses. choses. Là.
0: On a envie de l'écouter pendant des heures. Une dernière question,
3: Valère, rapidement. Une dernière question, peut-être nous donner deux, trois réflexes tout simples pour mieux cuisiner et surtout moins gaspiller, parce que le gaspillage, ouais, c'est une source de dépenses inutiles.
2: En fait, il y a deux choses. La première des choses, ce que je disais au départ, c'est si le four est allumé, autant s'en servir pendant une heure et mettre le maximum de produits dedans et préparer des recettes pour des portions pour 2-3 jours. On peut réutiliser aussi les produits qu'on a au frais, c'est-à-dire si on a trop fait de riz, par exemple. On en a fait, par exemple, un poulet au curry. On a pris ce riz pour la garniture, pour l'accompagnement. Ouais. On peut l'utiliser. On va le sauter avec de la coriandre, un peu de gingembre, sauce soja, et on a un deuxième plat. Donc c'est comment réutiliser aussi les ingrédients ou les féculents ou les légumes qu'on a en plus pour refaire d'autres recettes. Aujourd'hui, c'est hyper simple. On va sur internet, sur ces robots là, ils te donnent cette petite tablette, tu fais rentrer tes légumes et voilà.
0: Merci Abdel Alaoui. On va continuer de parler cuisine avec vous et de votre livre, un couscous connexion 50 recettes qui ont du grain aux éditions de la Martinière. Et puis on va recevoir évidemment une auditrice qui nous parle d'une air friteuse. Alors même moi je ne sais pas ce que c'est, mais pour l'heure on va écouter un peu de Bruno Mars. Ah j'adore, On My Soul. On vous doit bien ça, c'est votre nouveau rendez-vous quotidien entre 12 et 13 heures sur votre radio ici.

0: Bruno Mars, On My Soul, sur votre radio ici.
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0: On vous doit bien ça. Et on parle cuisine aujourd'hui dans votre nouveau rendez-vous. On vous doit bien ça. On est ensemble jusqu'à 13h et nous avons un petit cadeau du jour puisque le grand chef Abdel Alaoui nous fait l'honneur de sa présence. Cher Abdel, vous venez sortir un livre. Fantastique, s'appelle Couscous Connexion. Non mais ma passion, c'est 50 recettes qui ont du grain. Je l'ai sous les yeux. J'ai envie de tout essayer, j'ai envie de tout manger. Pourquoi ce livre, Abdel?
2: Parce que ça fait longtemps que je voulais parler de couscous, au-delà d'en faire tout le temps. Tu vois, moi j'étais élevé à la semoule, tous les vendredis chez les musulmans. Tu vois, tu manges ton couscous. Et c'est un livre qui a été fait avec le cœur parce que en fait, il y a mon père dedans. Il y a mon père dedans et c'est mon couscous préféré. Il fait un couscous aux tripes. Alors je sais pas ça donne envie à tout le monde.
0: Il fait
2: un couscous à base de tripes et de pois chiches qu'on a mangé. Alors autant ma mère, elle en fait tout le temps.
0: Ouais.
2: Mais tu vois, ma mère, elle a un truc du quotidien où elle nourrit ses enfants, elle a toujours fait ça, tu vois. Et mon père, il le faisait une fois par an. Il arrivait, et bon, il en mettait partout, tu vois. Mais il faisait ça avec le cœur et il nous fait cette recette au trip. Donc c'est un peu le début de ce livre. Et évidemment, quand tu commences à t'intéresser au couscous, bon, en fait, du couscous, mais il y en a dans le monde entier. Il y a un couscous brésilien, sénégalais, malien.
0: Mais oui, c'est ça qui est fou. Je vois du couscous aux sardines et je sais à quel point la sardine est très très bon pour la santé, n'est-ce pas?
3: Exactement, plein de vitamines, plein d'oméga 3. Manger un peu de poisson, ça change la viande.
0: Il y a une recette de couscous aux agrumes. Je me retourne vers vous, ça vous inspire. Parce que ça, c'est complètement notre délire. Après, je me retourne vers Aude parce qu'il y a un tatin de fenouil à pas piquer des hannetons, des croquettes panées. On a envie d'absolument tout essayer. Ouais. Et alors, pardonnez-moi, ça a l'air facile à faire.
2: Quand on
0: lit votre livre.
2: Bah, ça, c'est un peu ma spécialité. C'est toujours quelques petits ingrédients et on arrive à faire une recette. Mais il y a vraiment, il est intéressant parce qu'il y a plein de livres du monde entier, quoi. J'ai rencontré des potes chefs et tout, donc qui m'ont délivré un peu leur couscous d'enfance.
0: Il y a aussi des œufs mayo, recette est folle. Un fondant au chocolat, j'ai envie
4: de dire. Mais parce que vous êtes le roi de l'œuf mayo,
2: vice-champion du monde.
0: Oui, c'est pas du tout une vanne.
2: Non, mais c'est vrai, en plus, j'ai gagné l'année dernière et j'ai joué le jeu, j'y suis allé en me disant qu'est-ce que je vais faire avec ces œufs mayo. Et en fait, je les ai plongés, c'est pour ça qu'il est dans le livre du couscous, les ai plongés dans un bouillon de couscous pendant 24 heures. Ils ont pris le goût, je les ai coupés en deux,
0: Donc, si vous voulez épater vos amis, il y a juste la recette des meilleurs œufs mayo du monde dans le livre d'Abdel Alaoui, Couscous Connexion, 50 recettes qui ont du grain aux éditions La Martinière. On va accueillir avec nous une auditrice qui avait une question à nous poser. Elle s'appelle Muriel et elle écoute Ici Touraine et on les embrasse très chaleureusement. Ils font un travail formidable. Bonjour Muriel.
5: Bonjour.
0: Comment allez-vous, chère Muriel?
5: Très bien, avec le soleil. Et puis, de vous entendre, ça illumine la vie.
0: Oh, ah, ces gens-là, vous allez me faire pleurer. Muriel, vous avez une question pour notre chef Abdel Alaoui?
5: Alors non, j'ai pas de question. C'était juste un petit message que j'avais mis sur WhatsApp.
0: Vous avez une air friteuse, mais vous vous en servez pas?
5: Non, j'ai un air fryer. Ouais, j'ai eu un air fryer à Noël et c'est vrai que je m'en suis servi une fois, mais à ma décharge, j'ai pas de place dans ma cuisine, donc il est dans le carton et j'ai peut-être un peu la flemme de le sortir.
3: C'est un sujet, la place aussi, tous ces robots-là.
0: C'est ça aussi, parce que ça prend beaucoup de place. Du coup, vous utilisez plutôt votre Thermomix, c'est ça?
5: Alors, c'est pas du tout la même chose, ça cuit pas, mais j'ai un
0: Thermomix. Ça se voit que je cuisine pas, non?
5: Il cuit, mais bon, voilà. Mais le Thermomix, moi, franchement, c'est formidable comme appareil. Franchement, c'est génial. J'étais sceptique au départ. Et puis, c'est mon mari qui m'a poussée à aller à une réunion,
0: atelier.
3: Il est gonflé, lui.
0: Ils peuvent être utiles, les maris. Alors, merci beaucoup, en tout cas, Muriel. Merci aussi à son mari qui lui a donné un bon conseil. Aude Razo, rapidement.
6: Y a effectivement pas mal de gens qui réagissent sur le 0810 055 056 sur le WhatsApp. Rien ne vaut une cocotte en fonte pour cuisiner.
0: Ah, voilà, à l'ancienne.
2: Évidemment.
0: C'est vrai, Abdel, vous confirmez.
2: Et évidemment, je confirme. Une poêle, des couteaux, une planche à découper. Voilà.
0: Et c'est parti, mon kiki. Merci beaucoup à Abdel Alaoui, notre chef merveilleux, d'être passé par notre petite émission. On vous doit bien ça, notre merveilleuse émission. Mais pour l'heure, nous allons accueillir Vanessa. Bonjour Vanessa.
7: Bonjour.
0: Vanessa, elle a joué. Elle s'est inscrite sur ici.fr et du coup, elle repart avec 200 euros.
4: Bravo Vanessa.
0: C'est merveilleux. Merci beaucoup Vanessa de vous être inscrite.
7: Merci à vous surtout.
0: Et ben voilà, on vous embrasse, ça nous fait plaisir. Il y aura aussi un autre gagnant un peu plus tard dans l'émission, mais pour l'heure. C'est le cas de le dire, de l'actualité de vos régions grâce aux 44 locales de votre radio ici. À tout de suite, chers amis.
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0: Midi 32 sur votre radio Ici. C'est votre nouveau rendez-vous quotidien depuis la rentrée. Ça s'appelle On vous doit bien ça. Et ici, on parle bon plan, vie quotidienne, arnaque à éviter, cuisine, santé. Nous sommes là pour vous rendre service parce qu'on vous doit bien ça. Alors, nous sommes ensemble jusqu'à 13h. Moi, je m'appelle Enora Malagré. Je suis avec Aude Razo, Valère Correa, Gérald Kirzek, qui nous parlera des gestes de premier secours dans un instant, et notre Elsa Wolinski de tout l'argent qu'elle a jeté par les fenêtres à cause des réseaux
12: sociaux. Ou qu'elle n'a pas jeté.
0: Mais pour l'heure, c'est Aude Razo qui répond au vocal d'une auditrice, Mélissa, qui nous a appelé au 0810 055 056.
13: Bonjour à tous, j'ai reçu plusieurs fascicules avec des numéros de plombiers, électriciens, chauffagistes, etc. Moi, j'appellerais bien parce que j'ai besoin d'un de leurs services et ma mère affirme mordicus que je ne devrais pas faire ça et que c'est sans doute une arnaque.
0: Mais...
13: qui dois-je croire ? Merci beaucoup.
0: Mais oui, on croit toujours sa maman, non ? Je crois, Aude Razo.
6: Oui, on croit. Là, il faut vraiment, vraiment croire votre maman. Mélissa, effectivement, c'est une arnaque. Je suis sûre que ça parle. J'ai fait un petit test dans l'Open Space ce matin, j'ai montré à tout le monde.
0: Ouais,
6: vous savez, c'est ces magnets un peu typo bleu-blanc-rouge qu'on reçoit. Donc, il y a les numéros de secours pour pieds.
3: Magnets ?
6: Oui, c'est aimanté,
3: on le met sur le frigo.
6: Le frigo, les aimants. Hein, et donc, du coup, vous le mettez sur le frigo, ça fait un peu bleu blanc rouge, il y a la police, le numéro de la police, des pompiers et tout. Et en dessous, vous avez effectivement le serrurier, numéro de téléphone, des ratiseurs, bon, numéro de téléphone, etc. Vous voyez de quoi je parle,
0: Anna. Oui, elle me regarde, je vous dis la vérité, parce que j'ai encore plongé. C'est-à-dire que je dis, moi je l'ai mis sur mon frigo. Le magnète, Gérald Kirzek. Eh bien, heureusement que j'ai toujours pas appelé le fameux plombier du prénom Jérôme. Et donc, je serais tombée où, moi ?
6: Eh bien, en fait, si vous regardez de plus près déjà, Enora, les numéros sont quasiment tous les mêmes. Donc, le numéro du dératiseur est à peu près le même que celui du plombier. Déjà, ça, c'est déjà un peu suspect.
0: Elsa Wolinski, tombée dans le panneau.
12: J'ai fait la même chose.
0: C'est pas vrai.
12: Moi aussi, je l'ai mis.
6: Bah oui, parce que ça fait pratique, effectivement. En fait, la liste, je vous le dis tout de suite, ce sont des pseudo-artisans qui vont vous facturer des prix exorbitants. Il y a un couple en Moselle qui avait appelé justement un électricien qui était sur la liste qu'ils avaient reçue et ils avaient payé quand même 1500 euros le remplacement d'un disjoncteur.
14: Oh.
6: On était quand même voilà. Là où c'est pervers, c'est le côté bleu, blanc, rouge qui est un peu rassurant. Il y a aussi le logo. Ça, souvent, il y a un petit logo. Alors, soit c'est votre mairie, votre département. Moi, la dernière fois que je l'ai eu, c'était le logo d'un hôpital, carrément. Mais en fait, que ce soit l'hôpital, la mairie, le département, ils n'ont rien à voir avec ça. À chaque fois, moi, je passe un petit coup de fil et je dis, c'est vous qui envoyez ça? Non. En fait, ce ne sont pas du tout eux. Donc, vous voyez, il y a un petit côté pervers. Ils jouent un peu sur le côté officiel, alors qu'en fait, ce sont juste des artisans véreux qui vous ont glissé ça dans la boîte aux lettres. Petit conseil, faites-vous même votre liste de numéros d'urgence avant d'en avoir besoin. Vous discutez avec les voisins, tu connais un serrurier sympa, qui ne coûte pas trop cher, etc. Faites-vous une petite liste, collez-la sur le frigo, Enora.
14: Quelle est mauvaise.
3: Avec du scotch, c'est pas grave si c'est pas aimanté.
14: Gérald Kirzek, vous avez une petite remarque.
3: Oui, est-ce que c'est forcément des artisans véreux? Est-ce qu'on ne peut pas imaginer, moi je pense à la campagne, des artisans qui veulent aider justement et qui ont fait eux-mêmes cette liste et qui en ont fait un magnète justement et qui le distribuent?
6: Alors, sur ces magnètes-là précisément dont je parle, les fameux bleu, blanc, rouge très bien fait.
3: Dans les grandes villes et tout
6: c'est
3: ça.
6: C'est une arnaque. Par contre, effectivement, si vous avez l'artisan du coin qui vous a glissé un petit prospectus dans la boîte aux lettres pour faire sa pub, bon voilà, donc là, on peut aussi discuter avec le voisin, les voisines, etc. Est-ce qu'ils le connaissent ou pas? Et puis on voit si c'est sérieux ou pas.
14: Merci, cher Audrazo. Faites comme notre auditrice Mélissa. Appelez-nous, posez-nous vos questions. Ça se passe au 0810 055 056. C'est notre WhatsApp et c'est gratuit. Nous allons écouter France Gall, la chanson d'Azima sur votre radio ici.

0: France Gall, la chanson d'Azima dans On vous doit bien ça sur votre radio ici.
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0: Quelle joie d'être avec vous tous les midis jusqu'à 13h. C'est votre nouveau rendez-vous quotidien avec toute une joyeuse bande que j'aime tant. Et ma petite chouchoute.
3: Ah, enfin, ça y est.
0: Ça y est.
3: J'ai ce rôle.
0: En semaine 2. Alors, Elsa Wolinski, j'attends avec impatience votre chronique. Vous avez, je crois, peut-être réussi à économiser de l'argent, dis donc.
3: Oui, ça m'arrive très, très rarement. Mais écoutez, moi, surtout, en ce moment, Enora, je crois que je suis en train de devenir folle. Enfin, je vais pas très bien. Non, je vous assure, je m'inquiète pour moi, toute seule. Vous savez de quoi j'ai rêvé cette nuit?
0: Non.
3: D'électroménager.
0: Ah, ça va pas, oui.
3: Non, oui, j'en suis là. Oui, je vous assure, je rêve même plus de vous, Valère. Non, c'est fini. Ni d'une maison au bord de la mer, ni même d'interviewer Céline Dion, pas du tout. Non, moi je rêve d'un aspirateur.
0: Ah bon, okay.
3: Effectivement, je sais exactement à qui la faute. Les réseaux sociaux, tout à l'heure le chef Abdel Alaoui l'a dit d'ailleurs, c'est la faute des réseaux sociaux.
0: Ouais.
3: Quand je n'arrive pas à dormir, comme cette nuit d'ailleurs, je scrolle. Et vers 2h du matin, je peux vous assurer que tous les robots ménagers du monde me paraissent indispensables.
0: Ouais,
3: j'ai eu le malheur cet été de passer des heures à regarder la Ninja Creamy Deluxe. Est-ce que vous savez ce que c'est?
0: Pas du tout.
3: Vous l'avez vu, c'est cette machine. Elle a 10 programmes, elle fait des sorbets, des gélatos, des yaourts glacés, même des glaces protéinées. Et elle coûte 219,99€.
0: Qu'on peut payer en 25 000 fois, donc
3: bien
0: on se dit tiens, c'est possible.
3: Évidemment, j'avais à peine fini de regarder mes glaces que mon téléphone avait déjà compris que j'étais une proie facile, vous pensez bien. Et voilà que maintenant l'algorithme remplace toutes les vidéos de mecs torse nus que j'avais qui font des recettes de cuisine par de l'électroménager. Donc cette nuit, j'ai complètement bloqué sur un aspirateur, mais oui. Vous savez, celui qui s'allume avec la petite lumière bleue. Est-ce que vous l'avez déjà vu?
4: J'ai vu ça, c'est fascinant.
3: Ah non, mais passion.
0: Audrazo en est.
3: Il a une caméra haute définition avec de l'intelligence artificielle qui photographie la tâche et la compare à une base de près de 10 millions d'images de saleté. 10 millions!
0: C'est la NASA.
3: Et ensuite, il décide tout seul du nombre de passages nécessaires. Moi, à ce stade-là, je suis capable de faire des tâches exprès, rien que pour le regarder travailler, je vous le dis. Et quand il a terminé, il rentre tout seul dans sa petite maison.
0: Oh.
3: C'est plus un aspirateur, c'est un colocataire, en fait. Alors, je vous donne le prix, hein, quand même.
0: Alors
3: 899€.
4: Ah,
3: oui,
4: c'est pire.
3: Oh. Bon, là, et ensuite, est arrivé sur mon écran le Thermomix. Vous en avez parlé tout à l'heure, Valère. Le Thermomix TM7. Alors, est-ce que vous êtes prêts?
0: Allez-y.
3: Il a 24 modes, remplace plus de 20 appareils, possède un écran tactile de 10 pouces et donne accès à plus de 10 000 recettes. Il peut même organiser vos menus de la semaine et
0: dire vos soirées.
3: Établir votre liste de courses. 1599€. Alors, à ce prix-là, je vous dis, moi, je voudrais qu'il fasse lui-même les courses, la table, qu'il demande à mes enfants comment ils sont passés leur journée.
5: Ça s'appelle un mari.
3: Oui, c'est vrai. Vous avez raison. Donc, à 5h du matin, j'arrivais toujours pas à dormir et j'ai remarqué l'état de mes vitres qui étaient un peu crasse-pouille.
0: Oui,
3: je me dis, elles sont pas très propres. Donc, j'ai repéré là un robot qui s'accroche tout seul à la fenêtre. Il calcule l'itinéraire tout seul. Il détecte les bord et pulvérise lui-même le produit nettoyant sur la vitre.
0: Oh là, alors c'est combien ça?
3: 499€.
0: Okay.
3: Je le veux quand même, je les veux tous, mais oui. Le dernier, c'est ma petite passion parce que ça fait des petites bouclettes, le Dyson Airwrap ID.
0: Ah ouais, ça, j'en
3: alors lui,
0: parler.
3: Il se connecte à votre téléphone en Bluetooth, vous lui donnez votre profil capillaire, moi j'ai mis Beyoncé en direct, et là, il vous programme des boucles, 479€. Alors, j'ai fait le calcul,
0: c'est un peu la valeur, Valère.
3: Si j'avais acheté toutes les machines qui me paraissent indispensables la nuit, j'en aurais eu pour exactement 4 000€.
0: Voilà,
3: on va faire ça. Presque 4 000€. Tout ça pour ne plus aspirer, ne plus laver mes vitres, ne plus cuisiner, ne plus faire mes glaces et avoir des jolies bouclettes. Alors en fait, j'ai compris une chose. Ce que les réseaux sociaux essaient de me vendre, c'est une vie dans laquelle je ne fais plus rien.
0: Ouais.
3: Et franchement, finalement, ça ne me va pas.
0: Bah oui,
3: non,
0: on a envie de faire des choses.
3: Ça ne me fait pas rêver tout ça. J'ai envie, évidemment, de cuisiner, de laver mes vitres et de vivre et de faire la cuisine.
0: Exactement.
3: Bien sûr.
0: Et puis d'être riche, parce que du coup, vous n'avez pas acheté.
3: Ah ça, j'ai envie d'être riche.
0: Grâce à On vous doit bien ça, vous voyez, ça calme un peu les les envies d'achat un peu compulsives. Valère, vous avez une petite technique pour qu'on ne tombe pas dans le panneau et qu'on fasse des économies?
2: Bon, déjà suivre les conseils d'Elsa, c'est-à-dire quand ce qu'on regarde à 2h du mat, on essaye on n'achète pas, c'est pas forcément le meilleur moment. Sinon, il y a un truc que je trouve pas mal, c'est la méthode du bol. Je sais pas si vous connaissez. Le bol, ça peut être un saladier, qu'importe, un petit récipient. Le principe, c'est le suivant, c'est de vous aider à résister aux achats compulsifs. On est dans un magasin. Vous savez, les rayons à la fin, quand on arrive un petit peu avant la caisse, c'est là qu'on a les petits achats compulsifs, par exemple. Tiens, ça, je vais le prendre, Chaque fois que vous êtes face à un achat instinctif, un projet d'achat, vous vous retenez et vous marquez sur un petit papier ce que vous avez failli acheter et combien ça coûtait. Vous pliez le papier, vous le mettez dans le bol. Et puis vous attendez une semaine, un mois, et de temps en temps, vous allez voir ce que vous aviez mis là-dedans. Et vous vous dites, est-ce que je le veux vraiment ou est-ce que j'ai fait une économie réelle? C'est un tout petit pare-feu, c'est un petit rempart en fait à l'achat spontané, parce que bien souvent on le regrette après et on a gaspillé des sous.
0: Alors je vais mettre un bol illico quand je rentre chez moi ce soir. Ne cédez pas au chant des sirènes, c'est justement ce qu'on va écouter sur votre radio ici, grâce aux frérots de la Vega. Votre nouveau rendez-vous, c'est On vous doit bien ça, on est ensemble jusqu'à 13h.

0: ne se lasse pas de la voix des frérots de la Vega, le chant des sirènes sur votre radio ici.
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0: Encore un petit quart d'heure à passer en votre compagnie, ça passe si vite, on est ensemble jusqu'à 13h, c'est votre nouveau rendez-vous quotidien. On vous doit bien ça sur votre radio. Ici, il y a une journée, là ce week-end me semble-t-il,
3: samedi,
0: merci Audrazo, sur les gestes des premiers secours. C'est évidemment notre médecin Gérald Kirzek qui va nous en dire un mot.
4: Journée mondiale des premiers secours et l'objectif c'est vraiment de se former. Alors, on avait beaucoup de retard, on est en train de le rattraper, mais c'est...
0: Pourquoi on avait du retard en France?
4: Ben parce que c'était pas dans les programmes de l'éducation nationale.
0: D'accord.
4: Parce qu'on n'avait pas cette culture de la prévention, mais de manière générale, on l'a pas par rapport aux pays nordiques. Nous, on était à moins de 5% des Français qui étaient formés. Là, c'est en train de s'améliorer. Et en fait, il s'agit d'apprendre quelques gestes. Et en quelques heures, vous pouvez, alors il y a la Croix-Rouge française, bien sûr, qui va être partenaire de cette journée mondiale, mais il y a plein d'associations, les pompiers qui peuvent vous former. C'est l'occasion d'aller participer à ces villages, à ces événements sur les premiers secours. Et puis tout simplement, de vous dire, bah tiens, je vais passer 2-3 heures à prendre 3 gestes qui sauvent. Allez, je vous en donne 3 gestes qui sauvent.
0: Je vous en suis.
4: Premier geste qui sauve, que faire en cas d'étouffement? C'est vrai que quand quelqu'un s'étouffe à table, ou vous êtes dans la rue, vous avez quelqu'un qui est en train de porter les mains à sa gorge et qui, et là c'est important, il n'est pas en train de vous dire j'arrive plus à respirer, parce que s'il vous dit j'arrive plus à respirer, c'est qu'il y a de l'air qui passe.
0: Ouais.
4: Et c'est qu'il arrive à respirer, et donc là il n'est pas question d'aller ni lui taper dans le dos, ni faire la méthode d'Emlich. En revanche, si la personne porte ses mains à sa gorge, il n'y a plus de son qui sort parce qu'il n'y a plus de possibilité de passage d'air, elle devient un peu cyanosée, rouge, cyanosée. Là, il y a quelque chose qui est coincé dans sa trachée, dans ses voies respiratoires. C'est là où il faut réagir. Et on réagit comment? On lui donne 5 grandes claques dans le dos, entre les omoplates avec le plat de la main. 5 fois, il est penché un peu en avant. On va taper 5 fois pour essayer de débloquer les voies aériennes. Et si ça ne fonctionne pas, on va se mettre derrière.
0: Ça, on va l'enlacer.
4: C'est la méthode d'Emlich, exactement.
0: Emlich. Comment on fait ça?
4: On se met à l'arrière. On le ceinture par l'arrière, on met son poing dans le creux de son estomac et on va tirer vers soi et vers le haut. En fait, l'idée, c'est de faire une hyperpression en dessous du plexus, exactement, dans le creux de l'estomac, histoire de ramener un peu comme un grand mouvement de virgule. Vous voyez, on vous ramène vers vous et vers le haut. L'objectif, c'est de faire un peu sauter le bouchon de champagne, c'est-à-dire que s'il y a quelque chose qui est coincé dans la trachée, on fait une hyperpression au niveau de l'abdomen et ça va déboucher. Et là aussi, on fait 5 méthodes d'Emlich. Et entre-temps, qu'est-ce qu'on a fait? On a appelé les secours.
0: Ah oui,
4: on a fait appeler les secours, le 15, le SAMU, ou le 18, les pompiers, ou le 112, le numéro d'urgence.
3: Moi, c'est vrai que j'ai toujours peur de mal faire, en fait. J'ai vraiment peur je vais mal faire le geste et je vais peut-être empirer quelque chose.
4: Si la personne est en train de s'étouffer, c'est-à-dire qu'il n'y a vraiment plus de son, il n'y a plus de possibilité de respirer, il faut faire vite parce qu'au bout de 2 minutes, elle va tomber en arrêt respiratoire ou en arrêt cardiaque. Donc là, vous ne pouvez faire que du bien en essayant de débloquer la situation. Deuxième geste pour apprendre à sauver une vie, l'hémorragie. Alors, quand je parle d'hémorragie, ce n'est pas une petite coupure, hein, c'est vraiment une hémorragie. Alors, je ne vais pas vous faire à la MacGyver, mais vous voyez, ça saigne vraiment. Qu'est-ce qu'on fait? Premier réflexe, on appuie dessus. Vous prenez une écharpe, vous prenez des compresses, vous prenez quelque chose pour isoler votre main du contact avec le sang direct, mais vous allez appuyer pour arrêter l'hémorragie. On ne fait pas de garrot, on ne fait pas de point de compression, sauf si vous savez faire, mais dans l'immense majorité des cas, on appuie dessus et on maintient appuyé et on alerte les secours. Le gros avantage, c'est que maintenant, on a un téléphone portable, on peut appuyer d'un côté et puis faire le numéro en écoutant plus de l'autre côté.
3: C'est comme dans les films, on déchire son t-shirt et on met sur la plaie.
0: Une ampoule d'adré, on dégage.
4: Exactement. Et troisième geste qui sauve des vies véritablement, et là aussi Aude a raison, on a peur de mal faire, c'est l'arrêt cardiaque. On a peur de faire un massage cardiaque.
0: Ça, oui.
4: Sauf que si la personne tombe devant vous, elle parle plus, elle vous répond pas, vous lui dites « Oh, tu m'entends, essaie de me répondre, etc. Serre-moi la main. » Personne répond. On regarde si la personne respire, c'est-à-dire si la poitrine se soulève ou pas. Si la poitrine ne se soulève pas, elle ne vous répond pas, c'est un arrêt cardiaque. On ne cherche même pas à prendre le pouls, etc. On perd du temps. On appelle le 15, le 18 ou le 112. Et là, en plus, les secours vont vous guider. Ils vont vous dire « Ok, on vous envoie une équipe, vous allez donner l'adresse, etc. Oui. » C'est l'alerte. Il faut prendre quelques secondes pour vraiment donner une alerte précise. Et puis après, vous allez faire le massage cardiaque. Donc là, on ouvre la chemise et on va au niveau de les deux seins ou les deux tétons. Il y a une ligne entre les les deux, finalement, vous allez appuyer à ce niveau-là sur la cage thoracique 100 fois par minute avec votre talon de la main. Vous voyez, on a tous vu des images, des vidéos. Et donc, on va appuyer entre les deux seins, comme ça, sur le sternum. Et on va remplacer la pompe cardiaque. On appuie de 3 à 5 cm le temps que les secours arrivent. Donc voilà.
0: On peut faire des petites formations pour ça.
4: Bien sûr. En 2 heures, vous apprenez les gestes essentiels. Cette journée mondiale va vous permettre, dans plein d'endroits, de participer à des manifestations. Et là, sur l'étouffement, l'hémorragie et l'arrêt cardiaque, vous avez appris à sauver des vies. Et si on faisait ça, les secours après prennent le relais. Mais le premier maillon, il est vraiment indispensable, et notamment le maillon de l'alerte.
0: Merci docteur Gérald Kierzek pour ces précieux conseils. On se retrouve dans un instant. Il y a énormément de questions au 0810 055 056. Ça tombe bien, on est là pour vous parce qu'on vous doit bien ça. À tout de suite.
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0: Encore quelques minutes à passer en votre compagnie. On est ensemble jusqu'à 13h. Donc on vous doit bien ça, votre nouveau rendez-vous quotidien. On parlait à l'instant avec le docteur Kierzek des gestes de premier secours. Et Valère Coréard disait un truc, je suis assez d'accord. Ça devrait être obligatoire, en fait.
9: Ça me semble être un peu la base. C'est-à-dire, touche pas tous les 5 ans, pour pas oublier.
4: C'est censé l'être dans les programmes scolaires, mais c'est compliqué à caser d'un programme scolaire.
0: À mettre en place, ils sont tellement débordés, nos professeurs.
3: Mais moi, je l'ai fait à l'école. J'ai fait plusieurs fois avec les centres aérés, l'école, etc. Mais sauf que j'ai 40 ans et j'ai tout oublié.
0: Ça promet. Alors, on va recevoir Stéphanie qui a appelé au 0810 055 056. Faites comme elle, toute la semaine, vous avez des problèmes, nous avons des solutions. Bonjour Stéphanie, bienvenue.
10: Bonjour à tous.
9: Bonjour.
0: Ça va Stéphanie?
10: Ça va.
0: On est ravis de vous accueillir.
10: Tout va bien.
0: Ah, c'est super, on est ravis de vous accueillir. Vous aviez une question pour notre médecin Gérald Kierzek?
10: Eh oui, une grande question, parce qu'on parle souvent de connaître les gestes de premier secours pour porter assistance à ses amis, à sa famille. Mais on ne parle jamais des gestes de premier secours à connaître quand on est seul.
0: Une angoisse
10: supplémentaire.
0: Et on a les auditeurs qu'on mérite, on a les meilleurs, pardonnez-moi, mais c'est vraiment une question extrêmement pertinente. Il faut bien le dire, merci Stéphanie de nous l'avoir posée.
4: C'est vrai que c'est un geste altruiste, mais ça peut être un geste égoïste aussi. Alors, c'est vrai que c'est compliqué de se faire un massage cardiaque tout seul, parce que d'abord vous aurez perdu connaissance. En revanche, l'hémorragie, appuyer dessus, mettre quelque chose pour comprimer, c'est le bon réflexe, prendre son téléphone, le mettre en écoute amplifiée et appeler les secours. Ça, on peut le faire tout seul. Il y a souvent quelque chose qui revient sur les réseaux sociaux avec la méthode pour quand vous vous étouffez tout seul, sur un coin de table, vous pouvez vous faire la méthode d'Emlich, une espèce d'auto-méthode d'Emlich. Alors là, écoutez, je ne sais pas si ça fonctionne, mais par expérience, et notamment de Samu et quelques histoires assez dramatiques, le meilleur réflexe à avoir, c'est de sortir de chez vous et de demander de l'aide à votre voisin. C'est-à-dire que sortez sur le palier, allez demander... ça va pas, je peux pas le faire parce qu'il n'y a pas de son qui sort hein, quand vous vous étouffez, mais justement sortez de la maison, allez frapper à la porte du voisin, allez chercher de l'aide, parce que c'est ça le meilleur réflexe à avoir. Et après, une fois qu'il y a quelqu'un qui lui va appeler les secours, vous pouvez essayer éventuellement sur un coin de table, etc. Mais honnêtement, ce sont pas des méthodes validées. Pareil, en cas de crise cardiaque, de symptômes de douleur thoracique, on voit passer sur internet, bouchez-vous le nez ou mettez-vous à tousser fort, etc. Absolument aucune utilité. Le meilleur réflexe, c'est d'appeler vite le 15 ou le 18 pour déclencher les secours.
0: Ah voilà, tout simplement. Merci beaucoup, cher docteur. Et merci à vous, chère Stéphanie. On vous embrasse très fort. Prenez soin de vous. Nous allons continuer à répondre à vos questions. Ne vous inquiétez pas en antenne parce qu'il y en a eu beaucoup, beaucoup aujourd'hui. Mais pour l'heure, c'est le jeu. Vous vous êtes inscrit sur ici.fr. Il y a une page prévue à cet effet. Parce que oui, je booste votre pouvoir d'achat tout au long de l'année. Deux fois en plus, tous les jours dans l'émission. Et nous avons une gagnante. Et elle s'appelle Sandrine. Bonjour Sandrine.
11: Bonjour toute l'équipe.
0: Elle appelle.
11: Bonjour particulier à Pierre, pardon, parce qu'il est originaire du village juste à côté où j'habite.
0: Oh, dis donc. Mais alors, est-ce que ça voudrait dire que vous le connaissez personnellement?
11: Alors, je ne le connais pas personnellement parce qu'il est plus jeune que moi, mais mon papa est né à Bille.
0: D'accord. Ben, on lui passera votre bonjour, chère Sandrine, parce qu'il sera là demain dans l'émission, figurez-vous. Il nous parlera d'ailleurs de comme quoi il ne faut pas adopter les animaux trop tôt. C'est un sujet encore passionnant. Vous nous appelez de la Moselle. On embrasse très fort ici Alsace. Et vous avez bien fait de vous inscrire sur la page ici.fr parce que c'est gagné.
12: Bravo. Ouais.
11: Merci beaucoup.
0: On est très très heureux. Mais oui, faites comme Sandrine, ça fonctionne cette affaire. Vous inscrivez sur le site ici.fr, il y a une page prévue à cet effet et c'est gagné. On vous embrasse très très fort, Sandrine.
11: Bah, de même, moi également. Bonne continuation pour votre émission.
0: Merci. Ça fait très très plaisir. Je voudrais faire un gros bisou à mon équipe, à Aude, à Valère, à Gérald, à Elsa Wolinski. C'est ça votre nom, madame?
12: Oui, c'est ça.
0: Et nous, on se retrouvera demain. Merci beaucoup aussi à Céline, ma réalisatrice, à Océane, à la technique, à Alex, au standard, et à Gwenaëlle, à la préparation. Aude Razo, très rapidement.
3: Beaucoup, beaucoup de messages au 0810 055 056 avec notamment des questions à nouveau sur les robots cuisiniers. C'est promis, on vous en reparlera. Et puis, on a une question aussi pour Gérald, mais on n'a pas le temps d'y répondre. Sur le spasme du sanglot, qu'est-ce que c'est? On va y répondre, promis, dans une prochaine émission.
0: Très bonne question. Dans un instant, c'est le trésor de nos régions avec ma très chère Marine Logénie. Bonjour Marine.
13: Bonjour Enora, bonjour à tous. Alors le spasme du sanglot, je serai très attentive demain parce que ma fille avait ça. C'est très très flippant.
0: D'accord.
13: Bref, dans le trésor de nos régions, c'est un autre sujet. On prendra la direction de Saint-Étienne où le maire va dormir en prison ce soir. On parlera également du baromètre annuel du secours populaire. On sera en ligne avec le secrétaire national de l'association. Et puis, si vous êtes une femme et que vous avez pris les pilules Cérazette, Elfazette, Optimizette, vous allez recevoir un courrier de l'agence du médicament. Un pas de panique, on vous explique ce qu'il se passe. Et puis notre opération, dites-le ici, évidemment, notre isoloir aux couleurs de votre radio. On a rendez-vous aujourd'hui près de Limoges avec Yves qui souhaite une France plus équitable pour l'avenir.
0: Merci beaucoup.

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2: Bonjour à toutes et à tous, bienvenue dans le 13h de nos régions. On prendra la direction de Saint-Étienne, où l'ex-maire de la 14e ville de France va dormir en prison ce soir. Gaël Perdriau est condamné en appel dans l'affaire de la sextape. La précarité s'accroît dans notre pays. Selon le baromètre annuel du Secours populaire, les familles françaises se privent de plus en plus.
3: Tous les jours, les fruits, les légumes, la viande, j'en mange très peu parce que c'est trop cher. Le poisson, c'est pareil. L'hiver dernier, j'ai pas chauffé beaucoup chez moi. 17, bah tant pis quoi, on limite.
2: Nous serons en ligne avec le secrétaire national de l'association dans quelques secondes. Le risque pour la santé est très faible, mais il existe. L'agence du médicament envoie un courrier à partir d'aujourd'hui aux femmes ayant pris une pilule Cerazette, Elfazette, Optimizette ou encore Antigone. Au programme également, Edgar Gros-Piron, président du comité d'organisation des JO 2030 sur le départ, ici Pays de Savoie, nous explique pourquoi. Et puis notre opération, dites-le ici, faites entendre votre voix dans nos isoloirs en vue de l'élection présidentielle. On a rendez-vous près de Limoges avec Yves qui souhaite une France plus équitable.

0: entouré par la police. L'ancien maire de Saint-Étienne qui quitte la cour d'appel sous escorte policière direction la détention. Cette condamnation que vous venez de rappeler, c'est la même peine qu'en première instance, la peine de prison, mais cette fois, il y a un mandat de dépôt. Peu sont surpris dans la salle. La présence de nombreux policiers a annoncé la couleur avant même la lecture longue, minutieuse de l'arrêt de la cour d'appel de Lyon. Gaël Perdriau n'a pas bougé pendant cette lecture. Droit, raide, à la barre, sans réaction, quand la présidente annonce également les 10 ans d'inéligibilité, le double de la peine prononcée en décembre. Madame, vous venez de condamner un innocent, lance-t-il avant d'être entouré par ses conseils et les policiers. Justice a été rendue, rétorque froidement la présidente. Gaël Perdriau qui se pourvoit en cassation et ses avocats vont demander sa remise en liberté.
1: Une décision, Louise, qui soulage les victimes.
0: À commencer par la principale victime, Gilles Artigues, ancien premier adjoint à la mairie de Saint-Étienne, devenu marionnette politique sous la pression du chantage à la vidéo intime. Gilles Artigues qui a quand même, malgré tout, un mot pour les condamnés.
2: Je suis aussi triste pour les condamnés parce que c'est un gâchis, un grand gâchis. On aurait pu faire vraiment de belles choses ensemble pour la ville de Saint-Étienne. Aujourd'hui, il paye cher. Et j'espère que cela pourra peut-être servir d'exemple dans d'autres communes, pour d'autres élus, qui se rendent compte qu'on ne fait pas n'importe quoi, on peut avoir de l'ambition, on peut vouloir le pouvoir, mais ça ne passe pas par la volonté de détruire une personne.
0: Gilles Artigues qui est reparti de la cour d'appel comme il est arrivé, entouré de sa famille, sa femme et ses enfants qui l'entourent et lui donnent la main comme depuis le début de cette affaire qui se termine donc aujourd'hui pour eux.
1: Merci beaucoup Louise Thomas en direct depuis ici Saint-Étienne-Loire. On vous en parlait hier dans le 13h de nos régions, cette vidéo de policiers municipaux de Carcassonne qui tiennent surtout l'un d'entre eux des propos extrêmement choquants, racistes, sexistes, complotistes. Vidéo qui date de novembre 2025 mais révélée donc hier par le journal Midi Libre. Savait-on depuis longtemps que ces agents posaient problème? C'est la question qu'on se pose aujourd'hui. Ces 4 policiers sont suspendus sur ordre de la procureure qui a retracé le parcours d'une enquête confiée il y a 6 mois déjà aux gendarmes. Enquête dont le ministre de l'Intérieur, Laurent Nunez, n'aurait jamais entendu parler, même dans les grandes lignes, Emmanuel Leclerc.
3: Dans l'entourage du ministre de l'Intérieur, on assure avoir découvert avec stupéfaction la vidéo hier matin seulement et d'avoir ensuite appris qu'une enquête judiciaire était en cours depuis le 1er janvier dernier, menée par des gendarmes, sans que les grandes lignes de son contenu ne remontent à Paris comme ça se fait normalement pour les affaires les plus sensibles. Dans son communiqué, la procureure de Carcassonne explique pour sa part que l'enquête initiale avait été ouverte pour atteinte à l'intimité de la vie privée après la plainte du chef de patrouille de la police municipale, filmée à son insu par une caméra piéton mal éteinte. Géraldine Labial affirme qu'il y a eu ensuite des difficultés pour exploiter la bande-son, sans dire combien il a fallu de semaines, de mois pour prendre la mesure du contenu et modifier radicalement les chefs d'enquête. Un délégué syndical du sud de la France de la police nationale qui craint les amalgames ne comprenait pas hier soir pourquoi la procureure n'a pas déclenché bien plus tôt des suspensions d'agrément pour ses policiers municipaux quand elle a eu connaissance des contenus de la vidéo.
1: Emmanuel Leclerc, une affaire qui embarrasse également le RN, car le policier qu'on entend le plus sur cette vidéo était membre du service d'ordre du parti de Marine Le Pen. Il est désormais exclu et le vice-président du RN, Louis Alliot, balaye l'affaire d'un revers de main. C'est un cas isolé, une affaire purement montée. Il n'empêche, cette vidéo pose évidemment question sur le travail de la police municipale de Carcassonne, ville dirigée par le maire Rassemblement National, Christophe Barthès. Alors, s'agit-il de propos isolés? Vraiment, Sébastien Barriot a mené l'enquête pour ici, dans l'une des cités sensibles de la ville.
4: Lorsque la vidéo des policiers a commencé à circuler sur les réseaux sociaux, beaucoup d'habitants de la cité aux Anames disent ne pas avoir été surpris. Mohamed, par exemple, 44 ans, est né dans le quartier. Il explique que les relations avec la police nationale sont excellentes, contrairement avec les policiers municipaux. Il parle de méthode de cow-boy et en effet, les propos tenus dans la vidéo ne l'ont pas étonné.
5: C'est limite banal, quoi, on va dire. On est là pour, entre parenthèses, taper sur la racaille, mais on n'est pas tous de la racaille. Autant les nationaux, ils viennent, ils parlent avec nous, tout se passe bien, mais les municipaux, on ne peut pas parler avec eux, on ne peut rien faire. Et quand on voit la façon dont ils nous parlent, ce n'est pas joli à voir. Si déjà ils viennent, ils te tutoient, tu rentres à la maison, tu jettes ta clope, tu fais ci, tu t'en vas. Oh, c'est pas normal. Et je comprends pourquoi les jeunes, les caillasses et tout ça.
4: Selon Morad, certains policiers municipaux ne cachent pas leur hostilité envers

0: Les étrangers.
1: Leur comportement, leur façon de parler, leur regard, tout, leur attitude, c'est flagrant, quoi.
0: Très gêné par cette polémique, le maire Christophe Barthez annonce une remise à plat du fonctionnement de la police municipale avec des formations pour les policiers sur le respect de la déontologie.
2: Sébastien Berru, envoyé spécial d'ici à Carcassonne dans l'Aude, d'une attitude de cow-boy dénoncée par certains habitants, un respect de la déontologie demandé aussi par les associations, le MRAP, Association de lutte contre le racisme, a déposé plainte. Kaltoum Gachi, avocate, en est la présidente. Elle estime absolument nécessaire aujourd'hui de faire de la lutte contre le racisme et l'antisémitisme une priorité avec des sanctions bien plus sévères. Aujourd'hui, la peine encourue ne dépasse pas un an de prison et 45 000 euros d'amende.
3: Les peines qui sont encourues par les auteurs de propos racistes sont déjà très faibles. Hein. Donc les magistrats, ils sont face à une loi qui est manifestement trop clémente et accablés par la charge des dossiers qu'ils ont à gérer. Bon, ils ont peut-être aussi tendance à se dire que ce n'est peut-être pas la priorité. Mais c'est la priorité. C'est ce qui doit focaliser l'attention à la fois de la police elle-même, de celle qui fait correctement son travail dans le respect de la loi, et de la justice. Parce que, je rappelle quand même, que les propos racistes, le plus souvent, sont suivis d'actes de violence, d'actes qui peuvent inciter les gens aussi à commettre des violences à caractère raciste. Donc, il ne faut pas sous-estimer le racisme. Le racisme, ce n'est pas une opinion, c'est un délit qui revêt une vraie gravité, surtout dans le contexte que l'on connaît.
2: Kaltoum Gachi au micro de Coralie Moreau. Voilà ce qu'on pouvait dire ce midi sur les suites de cette affaire. Les derniers développements sont sur ici.fr. Face à la hausse des prix du carburant, plus d'un Français sur quatre doit renoncer à la nourriture ou à des soins. Dans son baromètre annuel sur la pauvreté, le Secours populaire tire aujourd'hui la sonnette d'alarme. Bonjour Nicolas Champion.
4: Bonjour.
2: Vous êtes secrétaire national du Secours populaire. En 20 ans, c'est la première fois que vous faites un focus sur la précarité énergétique. Trop froid, trop chaud, trop cher. Les Françaises et les Français sont de plus en plus inquiets, Nicolas Champion.
4: Absolument. C'est un constat qui nous surprend malheureusement pas aujourd'hui, mais notre baromètre Ipsos met l'accent sur la précarité énergétique. Et oui, 79% des Français aujourd'hui considèrent que leur facture d'énergie représente une part importante de leur budget. Ça conduit à faire des choix. Au-delà des choix, ça conduit à faire des renoncements. Aujourd'hui, c'est vrai que c'est compliqué, soit de se nourrir, soit de partir en vacances, de mettre du carburant dans sa voiture ou de pouvoir aller se soigner tout simplement.
2: Plus d'un quart des Français a dû renoncer à des dépenses essentielles. C'est ce qui ressort de votre baromètre.
4: Tout à fait. Nous, au Secours populaire, on considère que pour être un citoyen, il faut réussir à avoir l'intégralité de ses droits. Et dans les droits, il y a toutes les dépenses essentielles, se nourrir, se vêtir, avoir un toit au-dessus de la tête, se chauffer dignement ou pas avoir trop chaud l'été. Mm-hmm. Et puis aussi partir en vacances.
2: Nicolas Champion, je vous propose d'écouter ce reportage tourné à Nîmes en cette période de rentrée scolaire, car le mois de septembre est l'un des plus difficiles. Les dépenses s'accumulent et certains enfants n'ont toujours pas le matériel nécessaire pour aller à l'école, au collège, dans le Gard comme partout en France. Le Secours populaire organise donc des distributions de fournitures, Gisèle Stafford.
5: Au fond du local du Secours populaire, Wafa, elle a 3 enfants.
6: Aujourd'hui, c'est la fourniture scolaire.
5: Si l'une de ses filles est en primaire, les 2 autres sont en maternelle et au collège. Pour elle, pas de kit de rentrée offert par la mairie, donc. Depuis une semaine, elles font 100. Le coup de pouce du Secours populaire devenait urgent.
7: Alors, un cahier de bouillon, 4 stylos, crayon gris et taille. Voilà.
5: À côté, Karl tient sa liste, il est en CM1.
8: Le plus important, c'est le stylo plume pour avoir une belle écriture.
5: Sa maman n'a tout simplement pas les moyens pour tout acheter.
9: C'est en situation régulière. On n'a pas la CAF et on n'a pas, je ne sais pas comment ça s'appelle, de la rentrée scolaire.
5: Cette prime de rentrée scolaire prévue pour aider les familles modestes. Cette année, 130 sont inscrites au Secours populaire pour la distribution. En tout, 300 enfants sont équipés. Mireille est bénévole depuis plus de 5 ans.
10: On a toujours sans arrêt cette réflexion, mais ils ont la prime de rentrée scolaire, ils peuvent bien s'acheter. Non, c'est pas vrai. D'abord, c'est pas tout le monde qui l'a, la prime de rentrée scolaire. Et lorsqu'il faut acheter les équipements sportifs, lorsqu'il faut acheter des livres supplémentaires, ça suffit pas. Et donc, on les aide du mieux qu'on peut.
5: En tout, l'équivalent de plus de 11 000 euros de fournitures est distribué.
2: Reportage, Gisèle Stafford, ici Garloser, Nicolas Champion, secrétaire national du Secours Populaire. Vous venez d'entendre, comme nous, ce reportage. Elles sont de plus en plus nécessaires et de plus en plus nombreuses, ces distributions de fournitures.
4: Absolument, c'est un bel exemple de mobilisation citoyenne qu'on fait au Secours Populaire. Effectivement, c'est essentiel. On attache une grande importance à lutter contre les inégalités. Et la porte d'entrée dans la vie, bah, c'est l'enfance, c'est l'éducation, c'est l'accès à l'école. Et on a une politique d'accueil inconditionnel. Ça veut dire que pour nous, chaque enfant doit pouvoir aller étudier dans de bonnes conditions.
2: Et la précarité, elle s'installe durablement. En France, ça fait 20 ans que vous sortez ce baromètre annuel. Qu'est-ce que vous en tirez comme conclusion ?
4: On en tire comme conclusion, effectivement, que la précarité s'enracine. Aujourd'hui, on a 26% des Français qui se déclarent en situation de précarité. Mm-hmm. C'est 6% de plus que l'année dernière. C'est quand même une avancée notable. Mais cependant, le phénomène n'est pas nouveau. Et on voit bien, la précarité s'enracine. Les crises se succèdent presque sans interruption. Depuis le Covid, on a eu la crise de l'inflation. Aujourd'hui, c'est une crise sur les prix de l'énergie et les prix des carburants. Donc oui, ça s'enracine, c'est durable. Mm-hmm. Et surtout, dans un foyer, ben, ça revêt plusieurs visages. C'est les mêmes qui peuvent pas partir en vacances, qui ont des difficultés à se soigner, ouais, qui ont des difficultés à épargner ou à se nourrir.
2: Et ça ne touche plus seulement les plus démunis. Merci beaucoup Nicolas Champion, secrétaire national du Secours Populaire, d'avoir été avec nous dans le 13h de nos régions, donc pour parler de ce 20e baromètre annuel que vous publiez aujourd'hui. Tous les détails sont là aussi à retrouver sur notre site ici.fr. Perpignan, Martigues, Toulouse, la mortalité liée à la chaleur explose dans plusieurs villes. C'est ce que nous dit une étude de la revue The Lancet aujourd'hui sur les villes européennes. En première ligne, face donc aux risques sanitaires liés au changement climatique en France, c'est donc à Perpignan, je vous le disais, que la mortalité liée à la chaleur a le plus augmenté depuis les années 90. Mortalité multipliée par 13. Si vous faites partie des 1 600 000 femmes qui prennent une pilule type Antigone, Elfazette, Cérazette, Optimisate et leur générique, vous allez recevoir un courrier de l'agence du médicament, car ces contraceptifs à base de désogestrel présentent un risque de méningiome. C'est une tumeur cérébrale bénigne à 90%, risque très faible donc, mais validé par une étude récente à Nordanier.
11: Une femme sur 67 000 qui prennent une pilule à base de désogestrel est opérée d'un méningiome cérébral. Le risque est doublé au-delà de 7 ans d'utilisation. Comparé à un autre progestatif, l'Androcur, un cas de tumeur pour 520 patientes, c'est nettement moins. Mais l'agence du médicament a tenu à envoyer un courrier personnalisé à toutes les femmes qui prennent ces pilules, Antigone, Elfazette, Cérazette, Optimisate et leur générique. Dans sa lettre intitulée « Informations sanitaires », la NSM rappelle ces chiffres et préconise une IRM cérébrale dans deux cas de figure que détaille la directrice médicale de l'agence, le docteur Isabelle Yoldjian.
12: À tout moment, bien sûr, si la femme présente des signes neurologiques, ça peut être une baisse de l'acuité visuelle, des céphalées, une faiblesse musculaire, voire une épilepsie. Le deuxième cas de figure où il est pertinent de réaliser une IRM, c'est si on a déjà été traité pendant plus d'un an par un progestatif dit à risque.
11: Dans sa lettre, la NSM rappelle que le risque de méningiome est très faible, qu'il ne faut pas arrêter son traitement et que ces pilules à base de désogestrel restent fiables.
2: Une lettre aussi envoyée aux 90 000 médecins et sages-femmes qui prescrivent ces pilules. Ce triste record, la SPA, la Société protectrice des animaux, a recueilli 9 500 animaux entre juillet et août, soit une hausse de près de 21% par rapport à l'année dernière. Selon la SPA, les refuges frôlent la rupture. On y reviendra demain dans le 13h de nos régions.
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2: À suivre, le patron des Jeux d'hiver 2030, Edgar Gros-Piron, sur le départ, ici Pays de Savoie, nous explique pourquoi. C'est dans quelques secondes. Ce coup dur pour l'emploi dans la Vienne, avec la fermeture annoncée de Schneider Electric à Chasseneuil du Poitou. Aujourd'hui, dans l'isoloir d'ici, on part près de Limoges avec Yves, qui rêve d'une France plus écolo, plus équitable. Et puis on parlera également seconde main et basket féminin. Tout de suite donc, place aux Jeux Olympiques d'hiver 2030, prévus dans les Alpes. Des Jeux, on le sait, sous tension, et une sortie de piste annoncée hein, pour l'ancien champion olympique de ski de bosse, Edgar Gros-Piron. Son maintien à la tête du comité d'organisation sera évoqué cet après-midi lors d'un bureau exécutif de l'instance à Décines-Charpieux, tout près de Lyon. Bonjour Yannick Damon.
14: Bonjour.
2: Vous êtes journaliste ici Pays de Savoie, spécialiste du dossier. Donc l'aventure olympique, clairement, tourne au vinaigre pour Edgar Gros-Piron, nommé président en février 2025, il n'y a pas si longtemps.
14: Ah oui, car depuis, on a plus parlé des polémiques que du projet sportif. Les démissions en cascade ont fragilisé le président du COJOP en début d'année. Bertrand Méheux, président du comité des rémunérations, avait claqué la porte en dénonçant dans un mail à ses collaborateurs l'attitude d'Edgar Gros-Piron. Il se comporte comme s'il était président directeur général sans en avoir la compétence. Après le remplacement du directeur général du COJOP par l'ancien préfet Vincent Roberti, on pensait la crise dépassée, mais fin juillet, nouveau faux pas. Lors d'un bureau exécutif, Edgar Gros-Piron veut nommer deux nouveaux cadres, dont l'une de ses connaissances. Refus d'au moins deux des parties prenantes des JO, Edgar Gros-Piron n'a aujourd'hui plus de soutien politique au plus haut niveau. Même l'ancien Premier ministre Michel Barnier, co-président des JO d'Albertville en 92, qui avait fortement appuyé le choix du champion olympique à la tête du COJOP, garde le silence ces derniers jours.
2: Mais est-ce que ces remous au sein du COJOP inquiètent en Pays de Savoie ?
14: Ah oui, plusieurs élus qui doivent accueillir des épreuves chez eux sont consternés par ce feuilleton COJOP. On ne parle que de l'extra-sportif. Et c'est dommage, glisse l'un d'eux agacé par cette situation. Du côté des fédérations sportives, un acteur confie que tout ça donne une image déplorable de la France. Un maire que nous avons constaté appelle à calmer le jeu tout en se demandant qui pourrait bien remplacer Edgar Gros-Piron. Un de ses collègues espère en tout cas qu'on remplacera un montagnard par un montagnard.
2: Merci beaucoup Yannick Damon pour cet éclairage en direct depuis les locaux d'ici Pays de Savoie. On part dans le Cotentin à 13h18 sur le marché de Saint-Pierre-Église, petite commune à l'ouest de Barfleur, où on libère la parole sur le suicide. C'est la journée internationale de prévention du suicide et à cette occasion, l'agglomération du Cotentin organise une semaine de sensibilisation sur plusieurs marchés manchois. Des petits groupes vont à la rencontre des habitants pour donc informer, écouter et surtout faire connaître les ressources d'aide existantes. Marie Starecki.
15: Entre les étals de la place du marché, des passants s'arrêtent pour échanger autour de la question du suicide.
16: C'est un sujet un peu tabou et c'est important là. Les gens sont décontractés, c'est le marché.
15: Yvan est venu faire ses courses et un chiffre ne l'étonne pas, les trois quarts des décès par suicide concernent des hommes.
16: Moi je suis d'une génération, on parle pas, un homme doit être fort et il garde pour lui, donc il accumule. Et au bout d'un moment, parfois quand on trouve pas une porte de sortie ou une écoute, il n'y a qu'une solution si on peut pas faire face à ce qu'on considère être ses responsabilités.
15: À ses côtés, Marie est venue faire le marché avec lui. Elle trouve cette semaine de sensibilisation d'autant plus importante en ce moment.
17: Une ambiance qui est triste. Il y a beaucoup de jeunes, ça va pas trop. Les agriculteurs, il y en a un qui se suicide tous les deux jours. Et les feux cet été, c'est pas drôle.
15: Pour d'autres, cette prévention, c'est le combat d'une vie. Aujourd'hui, Brigitte n'a plus honte de sa tentative de suicide quand elle avait 14 ans.
18: J'avais subi un inceste et je ne trouvais pas de solution. Je ne trouvais pas de but dans ma vie. On ne trouve personne pour en parler déjà. Pas d'écoute. On envisage alors de disparaître parce qu'on n'a pas d'importance pour aux yeux de personne.
15: L'association de prévention du suicide insiste sur ce point. C'est bien souvent l'écoute qui sauve des vies.
2: Marie Starecki, ici Cotentin. On vous le rappelle, hein, le 13-14, c'est le numéro d'écoute nationale de prévention du suicide, que vous soyez concerné ou un proche hein, d'une personne en détresse. En France, près de 9000 personnes décèdent chaque année par suicide. Environ 200 000 tentatives sont recensées. Patrick Bruel porte plainte contre plusieurs médias aujourd'hui, dont Paris Match, pour violation du secret de l'instruction. Selon les avocats du chanteur, ces médias, il dénonce la publication d'extraits par ces médias de son audition par les enquêteurs. C'est un gros coup dur pour l'emploi dans la Vienne. Le groupe Schneider Electric va fermer son usine de Chasseneuil du Poitou, près de Poitiers, à l'horizon 2028. Les 145 employés du site ont appris la nouvelle hier. L'industriel veut regrouper ses activités dans le département de l'Eure, Thomas Bonnet.
13: La direction vient d'annoncer la fermeture du site. Les salariés sortent de l'entreprise et accrochent des banderoles sur les grilles de l'usine.
19: On nous a complètement trahis, quoi.
13: Sabrina a beaucoup de mal à digérer la nouvelle.
19: Très difficile à encaisser.
20: Ça fait combien de temps que vous travaillez ici ?
19: Depuis 1989, je suis là. On s'est investi à 100% et le résultat, c'est que notre site ferme, quoi. On est quand même 145 personnes, on va être sur le carreau. Même s'il y a des trucs de reclassement, tout le monde ira pas en reclassement.
13: La fermeture était évoquée depuis plusieurs mois, mais elle reste incompréhensible pour Maxime Dubois, le délégué du syndicat Force Ouvrière au sein de l'usine.
21: On ne comprend pas aujourd'hui pourquoi le groupe Schneider Electric nous abandonne, alors qu'il y a quelques mois, ils annonçaient des milliards d'investissements en France avec Monsieur le Président.
13: Et il prévient, la fin de Schneider Electric aura de lourdes conséquences.
21: C'est des conjoints aussi qui vont être impactés, c'est des sous-traitants. On fait travailler aux alentours. C'est tout un bassin d'emploi qui est impacté aujourd'hui.
13: Les syndicats qui réfléchissent désormais à la suite, il n'y aura pas de grève, mais un temps d'échange sera organisé prochainement avec les salariés qui le souhaitent.
2: Thomas Bonnet, ici Poitou, un plan de sauvegarde donc sera proposé avec deux propositions de reclassement dans d'autres usines en France.
22: Avec Dites-le ici.
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2: Vos craintes, vos doutes, mais aussi vos espoirs pour l'avenir à l'approche de l'élection présidentielle en mai 2027. Ici, vous écoute, c'est l'opération. Dites-le ici, vous êtes invité à entrer dans nos isoloirs 50 répartis sur tout le territoire et à répondre à 5 questions. Yves vit à Saint-Junien, près de Limoges. Lui souhaite, je vous le disais, une France plus équitable, plus écolo. Il a aussi un message pour le futur ou la future présidente.
22: Quel monde souhaitez-vous pour vos enfants et les générations futures ?
24: Le monde que je peux souhaiter, c'est un monde où le capitalisme est remplacé par un système de partage et d'échange. Un monde où l'écologie est la chose la plus importante à défendre, tout en considérant les besoins de chacun. Ce qui peut me rendre optimiste en fait dans l'avenir, c'est la prise de position de beaucoup de gens et de jeunes sur des justement sur des valeurs, les mouvements qui entourent la France insoumise et la position aussi des jeunes et moins jeunes sur l'écologie.
22: Quel serait votre message à la future présidente ou au futur président de la République ?
24: Le message que j'aurais donné, c'est de nous redonner la parole et arrêter ces systèmes de privilèges et de surreprésentation inutile. Arrêter ce côté royaliste de la présidence de la République.
2: Et si vous voulez faire comme Yves, participer à notre grande opération, dites-le ici. L'isoloir sera demain au marché des Jacobins au Mans avec Ici Maine, au Hall de Dijon avec Ici Bourgogne ou près du Pont du Gard avec Ici Gare Lozère, bien sûr. Y a-t-il un isoloir près de chez vous ? La carte est à retrouver sur ici.fr. L'écologie, si chère à Yves qu'on vient d'entendre, c'est ce qui nous pousse à acheter de plus en plus nos vêtements en seconde main, comme désormais un Français sur deux ces 12 derniers mois. Devant cette nouvelle habitude, l'ONG Oxfam France publie un rapport qui montre que tous les modèles de seconde main ne se valent pas. En clair, mieux vaut des boutiques solidaires que Vinted, Mariam El Kurdi.
25: Derrière l'expression « seconde main », des réalités bien différentes, souligne l'organisation dans son rapport. Acheter un vêtement déjà porté dans une friperie solidaire coûte 5 fois moins cher que dans un commerce classique. Mais la dynamique du marché profite désormais aux plateformes de vente en ligne, aux grandes enseignes de la fast fashion, la mode éphémère, puisqu'elles intègrent désormais des articles d'occasion dans leurs rayons. Les grandes marques s'y mettent aussi, avec des espaces dédiés aux vestes ou aux robes qui ont déjà servi. Résultat, ce qui est à l'origine l'origine une alternative responsable se transforme en, je cite, une opportunité commerciale, source de revenus pour des actionnaires. Pour les géants du textile et de la revente sur Internet, c'est aujourd'hui un marché juteux de 30 milliards d'euros en Europe, souligne l'association. 6 vêtements de seconde main sur 10 passent désormais par des circuits dits lucratifs. Ces commerces, par ailleurs, captent les plus belles pièces de marque ou en parfait état, ce qui fragilise les ressourceries ou boutiques solidaires, s'inquiète Oxfam France.
2: Explication signée Mariam El Kurdi. Les choses sérieuses commencent pour les Bleus du basket bleu au féminin à Berlin, où elles disputent la Coupe du Monde. Après une phase de poule sans difficulté, 3 matchs, 3 victoires, les vice-championnes olympiques affrontent la Chine en quart de finale cet après-midi. À 14h30, dans un peu plus d'une heure, les Bleus veulent monter sur le podium. Et pour cela, il faut d'abord rejoindre le dernier carré. Et ce serait déjà une performance en soi, Xavier Monferrand.
0: Si vous demandez à la nouvelle capitaine des Bleus, Gabby Williams, si les Françaises ont la pression avant ce quart de finale, la franco-américaine vous la renvoie direct.
1: C'est ça, mentalité française. Je suis pas très d'accord, pour être honnête. La pression, c'est pas un problème. Genre, on veut la pression. C'est pas une mauvaise chose.
0: Ça tombe plutôt bien. Alors, parce que les Bleus ont une malédiction à vaincre. Ça fait 24 ans que les basketteuses françaises n'ont pas passé les quarts de finale d'une Coupe du Monde. La meneuse Carla Leite n'était même pas née.
1: Non, je suis née en 2004. Bah, moi, je suis juste qu'on nous a rabâché plusieurs fois que depuis 1953. Après, je savais pas qu'on avait un peu ce chat noir en quart de finale. J'espère que ça sera pas le cas.
0: 1953, c'est l'autre anomalie de cette histoire. Il y a 73 ans, les basketteuses françaises ont décroché le bronze, la seule médaille de leur histoire en Coupe du Monde. Alors, il faut réparer ça pour le sélectionneur tricolore Jean-Aimé Toupane.
3: Quand on veut être sur le podium, on sait que l'adversité, il y en aura. Maintenant, on arrive sur les étapes de montagne. Ça va monter un petit peu.
0: Et il n'y a pas que le niveau qui va s'élever. Face à la Chine, les Bleus vont croiser le phénomène Zhang Ziyu, 19 ans et 2,23 m sous le panier, la seule qui peut regarder Victor Wembanyama droit dans les yeux.
2: Merci Xavier Monferrand. Allez, si vous vous sentez orphelin de la série 10% diffusée entre 2015 et 2020 sur France 2, qui racontait les péripéties d'une agence artistique d'actrices et d'acteurs, sachez qu'une version long métrage très attendue, ça y est disponible sur Netflix pour y retrouver vos personnages préférés, Matteo Maestrachi.
6: Tellement contente de faire le film d'Andrea.
7: 6 ans après, l'ex-incontournable agente Andrea Martel, Camille Cotin, réalise son premier long métrage. Noémie, Laure Calamy, est devenue productrice et l'hilarant Hervé, Nicolas Maury, est désormais acteur. Tous les personnages ou presque sont de retour. Dans ce long format qui fait mieux qu'un simple épisode rallongé, on rit beaucoup, on croise des stars américaines comme George Clooney ou Eva Longoria. Et Fanny Herrero, la créatrice de la série, est restée aussi attachée à 10% que les spectateurs.
8: Il y avait comme un peu une petite frustration. Enfin, les gens en avaient encore envie, quoi. Et on le sentait. Le point final n'était pas encore complètement mûr. C'était pas encore l'heure. Et dans ce film, il fallait retrouver cette affection qu'on a pour eux, tout en réinventant un peu des choses nouvelles. Parce que si on reprend les spectateurs et qu'on leur redonne la même chose, c'est peut-être un peu dommage.
7: Et comme dans la série, on retrouve donc des comédiens français dans leur propre rôle, avec beaucoup d'autodérision. Ici, Laetitia Casta et Vincent Macaigne. Pendant que le duo Camille Cotin, Laure Calamy s'en donne à cœur joie.
26: Pourquoi tu cries ?
27: Ah, c'est un rendez-vous chez le coiffeur qui est décalé, ça me fout par terre.
2: Voilà, Matteo Maestrachi. On connaît le nouveau parrain du Téléthon. Tiens, Santal laisse sa place de marraine à un autre chanteur.
28: Tu reviens.
2: Vous avez bien évidemment reconnu Patrick Fiori, ambassadeur de la prochaine édition du Téléthon. C'est la fin de ce trésor de nos régions. Rendez-vous demain, même heure, même endroit. Ce sera avec Benjamin Mathieu. Je vous dis à lundi.
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0: Personne, c'était Pascal Obispo. Soyons malins avec Essy Belfort-Méliard. La nouvelle chronique qui présente chaque jour de la semaine à bon plan. Aujourd'hui, c'est sur une course de motards qui va se dérouler à Villars-sous-Écho. Et c'est préparé par Sybille Martinez.
1: Avec ce bruit de moteur, ça vous donne un petit indice sur l'événement que je vais vous présenter maintenant. Non, vous ne rêvez pas. Samedi et dimanche, il y aura la finale du championnat de France Super Motard au circuit de la Versenne à Villars-sous-Écho. Parmi les 200 pilotes de l'élite française de la moto, Luc Pellier, le président du motoclub de Villars-sous-Écho, nous donne quelques champions qui seront à l'affiche.
2: Il y aura en fait 12 podiums, donc 12 catégories, donc toutes ne font pas partie du championnat de France. Donc il y a 8 catégories qui font partie du championnat de France, les autres catégories étant des trophées ou des courses découvertes. Les principaux champions qui vont être sur le site de Villars en activité, Sylvain Bidard par exemple, multiple champion de France, Larry Mestre qui est un pilote du motoclub de Villars, qui a de grandes chances de gagner ici sur le site, Adam Stokanovic aussi, qui est bien classé au championnat S2.
1: En plus de suivre la compétition, on aura des paddocks, une buvette ainsi qu'une restauration sur place ce week-end. En ce qui concerne les entrées, les prix seront abordables, mais il vaut quand même mieux réserver.
2: C'est gratuit le samedi. Le dimanche, donc c'est 10 euros à partir de 14 ans. Le motoclub de Villars a mis en place une application, ça s'appelle MC Villars, téléchargeable gratuitement. Sur cette application, vous allez retrouver toutes les données, les informations pratiques, les horaires, la liste des pilotes, et y compris un lien vers le site Eloasso pour éventuellement acheter des places en prévente.
1: Après avoir vu les meilleurs champions de moto pour cette finale ce week-end à Villars-sous-Écho, ça risque peut-être de vous donner envie de pratiquer. C'est pour ça que je vais quand même demander à Luc Pellier quelles sont les activités que le motoclub de Villars-sous-Écho dispense tout au long de l'année.
2: Le motoclub de Villars propose également une école de pilotage labellisée par la Fédération française de motocyclisme, ouverte aux jeunes de 6 à 15 ans. Donc c'est ouvert deux fois par semaine, le mercredi en général et le samedi. On organise aussi une journée éducative le 10 octobre prochain, y compris pour des pilotes non initiés. Et là, on fournit les motos et les éducateurs. Donc, l'inscription se fait via le site internet du motoclub de Villars, donc www.mcvillars.com.
1: Comme je ne suis pas encore prête pour le championnat de France Super Motard, ce week-end, je vais quand même trouver une Harley Davidson pour venir à Villars-sous-Écho, un peu comme le faisait notre chère Brigitte Bardot.

0: Whitney Houston, I Wanna Dance With Somebody, un titre de 1987, mais c'est aussi le nom du film biopic sur l'artiste qui suit la carrière de la chanteuse, un film sorti en 2022. À suivre ici, François Fellman et Alex Warren.
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2: Patrick Bruel porte plainte contre plusieurs médias, dont Paris Match, pour violation du secret de l'instruction. Les avocats du chanteur dénoncent la publication d'extraits de son audition par les enquêteurs dans la presse. L'ex-maire de Saint-Étienne va dormir en prison ce soir. Gaël Perdriau est condamné en appel dans l'affaire de la sextape à 5 ans de prison, dont un avec sursis. Donc par la cour d'appel de Lyon, reconnu coupable de chantage, la peine s'applique immédiatement. Le risque pour la santé est très faible, mais il existe. L'agence du médicament envoie un courrier à partir d'aujourd'hui aux femmes ayant pris une pilule Cerazette, Elfazette, Optimizette ou Antigone pour les alerter du risque de méningiome. C'est une tumeur cérébrale bénigne à 90%. La lettre est aussi envoyée aux 90 000 médecins et sages-femmes qui prescrivent ces pilules. Plus de 9 500 animaux recueillis à la SPA entre juillet et août. C'est une hausse de près de 21% par rapport à l'été 2025. Selon la Société protectrice des animaux, les refuges frôlent la rupture. Dernier hommage à Jean-Paul Rapneau, le cinéaste mort la semaine dernière à l'âge de 94 ans. Ses obsèques, c'était ce matin à Paris, en présence de nombreuses stars du cinéma, notamment les actrices Catherine Deneuve et Isabelle Adjani. En foot, Ligue des Champions, Lens se déplace sur le terrain du Slavia Prague ce soir. Hier soir, le PSG a surclassé le Bratislava pour sa reprise dans la compétition. 6-1 grâce à Ferran Torres, auteur d'un triplé, et un doublé d'Ousmane Dembélé.
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1: Un mot d'après le bulletin de Météo France pour ce jeudi, soleil. Il règne jusqu'à ce soir au-dessus de nos têtes, maximale

0: le groupe Chicago, If You Leave Me Now, en 1976. Après une page de pub, on revient avec les trois chansons françaises à la suite. Étienne Dao, Jennifer et sa reprise d'un tube de Dalida et Jean-Louis Aubert.
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1: La ville de Montbéliard recrute son futur gardien des équipements sportifs à temps complet. La mission quotidienne veille à la sécurité, à la propreté et au bon fonctionnement des salles pour accueillir les assos et les scolaires dans les meilleures conditions. Il faut simplement être titulaire du permis B, avoir une première expérience dans l'entretien des bâtiments. Votre CV avant le 18 septembre sur recrutement@montbéliard.com. Subvention ensuite, avis à toutes les assos sportives et culturelles du territoire de Belfort. La campagne de demande d'aide pour 2026 est officiellement lancée. Et attention aux habitudes, il y a du changement cette année. Les dossiers se déposent désormais que en ligne. Ne laissez pas passer la date. Vous avez jusqu'au 31 octobre sur le site territoiredebelfort.fr.
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0: Rose d'Escar, chantée par Iggy Pop en 1993. Une chanson qui a servi dans le film Arizona Dream, un titre dont la musique a été composée à partir d'un titre corse d'après-guerre. Enrico Macias et Tino Rossi se sont aussi servis d'ailleurs après la pause. Alain Souchon, Teddy Swims et Desireless.
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2: Patrick Bruel a porté plainte pour violation du secret de l'instruction contre différents médias, dont Paris Match. Les avocats dénoncent la publication d'extraits de son audition par les enquêteurs dans la presse. Le chanteur de 67 ans est mis en examen dans 4 dossiers, notamment pour viol et tentative de viol. Les refuges frôlent la rupture. Plus de 9500 animaux ont été abandonnés cet été. C'est un nouveau record pour la SPA et une hausse de 21% par rapport à l'été 2025. Plus d'un quart des Français se déclarent en situation de précarité, soit 6 points de plus, là aussi, qu'en 2025, selon le dernier baromètre du Secours populaire. Et cette précarité s'enracine, notamment à cause de la crise énergétique. Nicolas Champion, secrétaire national du Secours populaire, était l'invité du 13h de nos régions tout à l'heure. C'est à réécouter sur ici.fr. La mortalité liée à la chaleur explose dans plusieurs villes, nous dit une étude de la revue The Lancet sur les villes européennes en première ligne face aux risques sanitaires liés au changement climatique en France. C'est à Perpignan que la mortalité liée à la chaleur a le plus augmenté depuis les années 90. Mortalité multipliée par 13, suivent Toulouse et Martigues. Louise et Gabriel resteront les prénoms les plus donnés par les parents en 2027 selon les projections de l'officiel des prénoms. Le classement ne change pas. C'était la même chose en 2025 et 2026. Sur la deuxième marche du podium, Noah et Jade, puis Léo et Ambre. C'est à retrouver en détail sur ici.fr.
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1: Et le soleil règne en maître jusqu'à ce soir, nous dit Météo France. Maxi comprise entre 19 et 23 degrés. Ce soir, le ciel se couvre d'un voile nuageux. Minimal de 6 vers le Doubs à 11 pour le territoire de Belfort.
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0: Listen to London. Electric Light Orchestra sur ici Belfort Montbéliard. Dans un instant, vous passe celle qui sort un nouveau titre cette nuit à minuit, Mylène Farmer. Il y aura aussi Patrick Fiori et Louise Attaque.
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1: Samedi à Exincourt, il y aura la fête du sport inclusive en musique. Il y aura plein de choses pour les personnes valides et celles en situation de handicap. Et toujours dans le pays de Montbéliard, le Moloco d'Exincourt propose une bourse disque toute la journée de dimanche. Disques, mais aussi DVD et Blu-ray. Ce dimanche, il y aura une grande journée VTT à Beaucourt avec plusieurs parcours proposés, dont 4 circuits pour tout niveau, 20, 31, 41 km ou encore 54 km pour les plus experts. Il n'y a pas que du VTT. Des randos pédestres sont aussi proposés, une de 8, l'autre de 13 km. Départ entre 8h30 et 11h30 du foyer Georges Brassens, 12 € en plein tarif. Pour le VTT, 5 pour les personnes qui veulent marcher. Inscription sur le site passionvtt.fr.
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Les reggae de Robert Palmer et UB40, I'll Be Your Baby Tonight. À 16h, les infos et la météo. Et juste avant ça, on revient ici en musique dans un instant avec Daniel Balavoine, Benjamin Biolay et Jeannette Porquet-Tevas. Bel après-midi.

0: Madeleine de Proust qui nous rappelle la pop des années 70-80 et son cœur bat pour le Grand Est. 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

0: Balavoine, sauvez l'amour et bien le bonjour. Ravi de vous retrouver, de vous accompagner pour notre traditionnel habituel 16-19. On a plein de beaux rendez-vous qui nous attendent, tout comme la météo qui arrive juste après les infos.
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0: Météo agréable d'ailleurs pour ce jeudi après-midi. Il est 16h. Et à 16h, l'essentiel de l'actualité, c'est avec Marine Nogeny.
2: Le ministre de l'Éducation nationale porte plainte après des menaces contre une professeure de Haute-Garonne. Un parent d'élève de CM2 l'a menacé de lui couper la tête après une punition donnée à son fils. Le père doit être jugé en comparution immédiate, l'institutrice, et quant à elle, en arrêt de travail pendant un mois. Son appel n'aura rien changé. L'ex-maire de Saint-Étienne, Gaël Perdriau, est retourné en prison, condamné en appel à 4 ans ferme pour un chantage exercé sur son premier adjoint à l'aide d'une vidéo intime tournée il y a 11 ans. Gaël Perdriau, déjà passé 2 mois derrière les barreaux après sa première condamnation en décembre 2025. Alors que le Secours populaire sort son 20e baromètre avec un focus sur la précarité énergétique, on apprend que le prix repère du gaz va augmenter de 6,3%, soit une augmentation de 5,28 € en moyenne sur la facture au 1er octobre. Le risque pour la santé est très faible, mais il existe. L'Agence du médicament envoie un courrier à partir d'aujourd'hui aux femmes ayant pris une pilule ou prenant une pilule Cerazette, Elfazette, Optimizette ou encore Antigone pour les alerter du risque de méningiome, une tumeur cérébrale bénigne à 90%. La lettre est également envoyée aux 90 000 médecins et sages-femmes qui prescrivent ces pilules. Dernier hommage à Jean-Paul Rapneau ce matin, le cinéaste mort la semaine dernière à l'âge de 94 ans. Ses obsèques se sont tenues à Paris en présence de nombreuses stars de cinéma, notamment Catherine Deneuve et Isabelle Adjani.
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0: Avec un ciel qui s'est bien dégagé chez nous dans le Nord-Franche-Comté, un ciel tout bleu dorénavant, même si on a peut-être quelques légers nuages, mais rien de bien méchant, évidemment, des températures agréables, comprises actuellement entre 20 et 22 degrés, pas de soucis particuliers en prévision de la soirée et de la nuit. Demain, sans doute pas mal de fraîcheur encore en tout début de journée, ça grimpera autour des 15 degrés à la mi-journée, puis dans l'après-midi, une légère hausse, et ça va être comme ça dans les jours qui viennent, on va gagner 1-2 degrés chaque jour, donc on reviendra sur des valeurs un peu plus élevées la semaine prochaine. D'ici là, pour demain, vendredi, Météo France nous annonce de 21 à 23 degrés. Au meilleur de la journée.
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0: Et la musique qui va bien avec le soleil de ce jeudi après-midi. Ballard, Calypso et Limederos avec vous maintenant sur Ici Belfort-Montbéliard.

0: Élie Ménéros avec ici Belfort Montbéliard. On sera pas très loin de Montbéliard d'ailleurs dans un petit instant, un petit peu plus au sud néanmoins, dans le Doubs, hein, pour une histoire incroyable à l'occasion de l'ouverture de la saison de la chasse. C'est dimanche, ce sera la nécessaire minute comtoise d'Arnaud Fromage. Lui en tube de Fred Ballard un petit peu plus tard, un corps de femme avec un salaire d'homme. Il paraît que c'est le rêve, on vérifiera tout cela dans quelques instants. Et puis j'aurai pour vous également les premiers cadeaux de cet après-midi. Deux entrées pour la montagne des singes, plus deux entrées pour la volerie des aigles. Hein, tout ça se trouve au même endroit à Kitzheim en Alsace, en Jura. Dans une petite demi-heure.
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0: Mais là, messieurs, dames, on s'installe tranquillement, vous et moi, lors du goûter avec le nouveau Benabar. Ça s'appelle Elle danse, nouveauté, ici Belfort-Montbéliard.

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0: Simple et efficace, Bénabar, tout simplement. Le nouveau, ça s'appelle Elle danse. Et c'est donc l'heure de la nécessaire minute comtoise. Bonjour Arnaud Fromage.
1: Bonjour Pierrick, bonjour à tous.
0: Et Arnaud, dimanche prochain, c'est l'ouverture de la saison de la chasse. Ça vous a rappelé une histoire improbable qui s'est déroulée chez nous dans le Doubs?
1: Oui, une histoire qui s'est déroulée en 2019 à Montfaucon, près de Besançon. On est samedi matin, il est 10h30, quand notre homme, que nous appellerons Raphaël, rentre chez lui, ou plutôt essaye de rentrer chez lui. En effet, le calme de ce début de journée d'automne va rapidement être troublé. En réalité, il n'a même pas le temps de passer la porte d'entrée qu'il se retrouve face à face avec un sanglier. Et manifestement, il n'a pas envie d'être l'algoré. Le sanglier se met à charger Raphaël, qui ouvre la première porte qu'il trouve, celle de sa voisine. Le sanglier se précipite alors dans l'appartement, mais il n'est pas seul, poursuivi par une meute de chiens et par trois chasseurs déterminés à en faire du pâté. Et comment dire à un sanglier apeuré, qui plus est dans un appartement, c'est pire qu'un éléphant dans un magasin de porcelaine. Imaginez le bazar de 80 kilos, en train de hurler, d'arracher les arbustes, de renverser les pots de fleurs et le mobilier, d'autant que les trois chasseurs sont toujours à ses trousses avec leurs chiens. Des coups de feu sont tirés, c'est un véritable chantier.
0: Alors ça se finit comment ?
1: Raphaël proteste, hors de question que l'animal soit abattu. Il se met en colère, mais les chasseurs refusent de partir. Il décide alors d'appeler les gendarmes et sort son téléphone portable. Les chasseurs, qui se rendent bien compte que poursuivre un sanglier en ville jusque dans un appartement, c'est moyen conforme au règlement, préfèrent détaler et rappellent leur chien. Sauf que là, on se retrouve avec un nouveau problème. Le Raphaël, il a un sanglier dans son salon. Et c'est à ce moment-là que les gendarmes arrivent sur place. Ils constatent que, oui, il s'est passé quelque chose de pas net, il y a des traces de terre et de sang partout, et un sanglier aussi, accessoirement. Pour le faire partir, l'un des gendarmes s'approche de lui et déclenche son taser. Même pas besoin de le toucher, le bruit de l'arc électrique suffit à faire partir l'animal qui, de toute façon, avait vécu suffisamment d'émotions pour la journée. Un témoin déclarera à l'Est républicain que les trois chasseurs l'attendaient pas très loin de là pour en finir, mais l'histoire ne dit pas s'il a pu leur échapper ou s'il a été abattu. Ce qui est sûr, c'est que les chasseurs, eux, ont passé un sale quart d'heure, la Fédération de chasse du Doubs leur rappelant vertement qu'ils avaient agi en complète violation des règles. Il est en effet parfaitement interdit de chasser à moins de 150 mètres d'une habitation. Les sangliers, eux, ne savent toujours pas sonner aux portes d'entrée, et c'est un vilain défaut.
0: Et c'est pas prêt d'arriver. Merci beaucoup Arnaud Fromage, rendez-vous demain matin. Et demain après-midi à 7h06 pour une nouvelle nécessaire minute comtoise. Prochain rendez-vous, c'est l'humour en tube de Fred Ballard. Mais pour la musique, c'est Madonna et La Isla Bonita.

0: Ah, les grandes années du top 50 avec Marc Toesca sur Canal, évidemment. Et Salut les petits clous. Vous savez d'où ça venait, Salut les petits clous? Il y a beaucoup de personnes qui pensaient qu'il s'appelait Marteau Esca. Donc lui, il a joué avec ça. Il a dit Salut les petits clous. C'est devenu un gimmick. Moi, remarquez, j'ai droit à Pierre Écrou aussi. C'est pas pour ça que je lançais des vis à l'antenne. Puis Lion Dream. Et pour la suite, Stéphane Echer avant l'humour en tube de Fred Ballard.
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0: Stéphane Escher, déjeuner en paix.
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0: Et pour cette rentrée, certaines créatures sont omniprésentes parce que, bon, c'est vrai, sans elles, ce serait une belle pagaille. Force est de constater que cette moitié de la population, moitié féminine, n'est pas que jolie à regarder.
3: Ah, si j'étais un homme, j'aurais peut-être moins de problèmes.
4: Ça dépend quel homme, en fait.
3: Est-ce que je vivrais sans pression, sereinement?
4: Si t'es Xavier Dupont de Ligonnès, non.
5: C'est sûr qu'on ne peut pas mettre tous les hommes dans le même panier. Hein. Il y en a des moins pires que d'autres. Laura Domange et Marie Reynaud ont repéré ceux qui se la coulent douce, même si de nos jours, les différences hommes-femmes se gomment quand même.

0: Oui, bon, c'est vrai que côté charge mentale, il y a encore un léger poids sur les cerveaux féminins, mais il n'y a pas que ce poids-là hein, qui pèse sur les femmes. Sophia Bellabès, par exemple, supporte H24 une inégalité flagrante.
1: Je crois que le sport, en fait, je crois que c'est dur pour moi parce que j'ai une forte poitrine. Je sais pas s'il y a des femmes ici qui connaissent ce concept. Dès que tu cours, t'es à deux doigts de te faire gifler par ton ins. Et c'est fou parce que tout le monde pense que c'est un avantage dans la vie. Mais tu sais ce que c'est, toi, que toute ta vie, tu devras creuser 2-3 à la plage, pouvoir t'allonger sur le ventre.
0: Voilà, bah oui, ça fait partie des inégalités femmes-hommes qu'il est bon de dénoncer. Parfois, la féminité est lourde à porter, à la plage et à tout âge. Donc, respect pour les bonnets F et vive les fous rires au féminin comme au masculin.
2: L'humour en tube de Fred Ballard qui revient bien sûr demain à la même heure. On va parler de vélo dans un petit instant, entre autres. Et puis, de petits coups de pouce pour les étudiants la semaine prochaine à Belfort. Le temps d'écouter Grand Corps Malade et Stilto, c'est nouveau. C'est un très très beau duo. Ça s'appelle Le Prochain Rêve, nouveauté. Ici Belfort-Montbéliard. Bel après-midi avec nous.
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0: Le prochain rêve, Grand Corps Malade et Stilto.
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0: Info pratique justement, puisque l'association Véloxygène 90 vous invite à participer au challenge Je vais au boulot à vélo, ouverte à tous les salariés et étudiants de l'aire urbaine de Belfort, Héricourt et Montbéliard. L'opération propose d'effectuer tous ces trajets domicile-travail ou domicile-école à vélo et de relever d'autres défis pour faire monter le compteur en équipe. L'opération a lieu jusqu'au 30 septembre. Inscription et information sur je vais au boulot à vélo.fr. On en parle également sur notre site à nous, hein, ici.fr. Et puis jeudi prochain, la citadelle de Belfort va accueillir les étudiants pour un après-midi placé sous le signe de la découverte, la convivialité et la bonne humeur. Au programme Color Campus, un parcours coloré et festif au cœur de la citadelle pour redécouvrir le site autrement, avec notamment un passage sous le lion de Bartholdi. Un village étudiant, également un espace dédié pour rencontrer les services de la ville, les établissements d'enseignement, les associations étudiantes, les partenaires de la vie étudiante. Plein d'animations également tout au long de l'après-midi, la roue des cadeaux, des stands et des surprises. Pour vous inscrire à cette Color Campus, vous allez sur le site bienvenueauxétudiants.org.
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0: Et les premiers cadeaux de cet après-midi en juin, comptez pas compter, ce sera dans un petit instant, après notamment Véronique Sanson.

0: Paul McCartney, Stevie Wonder qui revient en France. Ça, ça a été la grosse info de la semaine. Les billets seront en vente demain pour le grand public. Il sera à l'Accor Arena dans quelques semaines maintenant, le 15 octobre, pour les 50 ans notamment de son album Songs in the Key of Life. Énorme artiste, un grand, grand monsieur, Stevie Wonder. Et ils s'entendaient comme des lions en cage, les deux, là, Paul McCartney et Stevie Wonder. Alors, pas de lions, mais des singes et des aigles. Voilà ce que je vous propose de gagner maintenant. Vos entrées pour la montagne des singes. Et tout près de là, il y a également la volerie des aigles. Hein. C'est à Kitzheim, tout ça. Quasiment au même endroit, donc à Kitzheim, dans les ruines du vieux château. C'est en Alsace. C'est à gagner en jouant avec nous à Comptez pas Comptez au 03 84 22 82 82. On vous attend et on se retrouve juste après le nouveau Christophe Maé. Ça s'appelle La Lune.
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1: Christophe Maé, la Lune, avec ici Belfort-Montbéliard. Alors, on vous laisse encore quelques petites secondes, quelques petites minutes pour nous passer un petit coup de fil et repartir avec vos entrées, vos invitations pour la volerie des aigles et la montagne des singes. Tout ça, c'est à Kitzheim, en Alsace, une petite heure de route de Belfort. Ça se fait tranquillement le temps d'un week-end, ça, par exemple, pour bien profiter encore des derniers beaux jours. Eh bien, ça se gagne dès maintenant en jouant à Comptez pas Comptez, 03 84 22 82 82. Oh bah dites donc, c'était bien ça aussi, Oasis, il se murmure, c'est la grosse rumeur qu'il nous ferait deux stades de France l'année prochaine au mois de juillet 2027. Et puis ce qui est sûr, c'est que ce sont les 30 ans de l'album mythique d'Oasis, What the Story, Morning Glory. Voici l'un des grands succès des frères Gallagher, quand ils s'entendaient encore bien. Voici Wonderwall, avec ici Belfort-Montbéliard.

0: Oasis Wonderwall avec ici Belfort-Montbéliard.
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0: On a bien fait d'insister puisqu'on a le plaisir d'accueillir Abigail qui est à Pérouse. Bonjour.
2: Bonjour.
0: Bonjour, bonjour. Tout va bien ?
2: Oui, tout va bien, merci.
0: Bon, parfait. Merci de nous passer ce petit coup de fil. En tout cas, j'espère vous annoncer une bonne nouvelle dans quelques instants avec ces entrées qu'on va vous offrir pour la montagne des singes et pour la volerie des aigles. Tout ça, c'est au même endroit. Vous connaissez déjà ou pas ?
2: J'y étais quand j'étais plus petite, oui.
0: Donc ce sera l'occasion de vous rafraîchir la mémoire, de remonter un petit peu dans le temps.
2: C'est ça.
0: Allez, on y va. Trois affirmations. Comptez, pas comptez si vous pensez que c'est faux. Si vous me dites pas comptez, si vous pensez que c'est vrai, vous me dites comptez. Évidemment, il me faudra au moins deux bonnes réponses sur les trois, d'accord ?
2: D'accord.
0: Allez, c'est parti, on y va. Les macaques de Barbarie qu'on trouve là-bas, la montagne des singes, sont également appelés magots. Comptez ou pas comptez ?
2: Pas comptez.
0: À compter. Très bien, c'est enregistré. La montagne des singes, elle a été fondée en 1969 à Kitzheim, en Alsace, par Gilbert de Turckheim. Comptez ou pas compter ?
2: Comptez.
0: Comptez, très bien. Enfin, troisième et dernière affirmation. Barbara, l'immense chanteuse, la grande Barbara, elle a chanté L'Aigle Blanc. Comptez ou pas compter ?
2: Comptez.
0: T'es sûr ?
2: Pas compter.
0: Ouais, je partirais plutôt sur cette option-là, moi, à votre place. Allez, on va calculer D'accord. votre score. Les macaques de Barbarie sont également appelés magots. Comptez, première bonne réponse pour vous. Non, vous m'aviez dit pas compter. Non, finalement, ça compte pas. Ouais, ça compte pour du beurre. La montagne des singes, elle a été fondée en 69 à Kitzheim, en Alsace, par Gilbert de Turckheim. Comptez, là, c'est une bonne réponse. Et c'est son fils Guillaume qui a pris la relève depuis maintenant quelques années. Enfin, Barbara, elle a chanté L'Aigle Noir. Vous vous rappelez pas de ça? Vous connaissez pas?
2: Ah, non.
0: Ouais, L'Aigle Noir, c'est grande chanson du patrimoine musical français, ça. Bon, pas compter, si vous faites deux bonnes réponses sur trois, c'était juste, hein, c'était sur le fil. Mais l'essentiel est là, le contrat est rempli, vous remportez donc vos invitations pour la montagne des singes et pour la volerie des aigles à Kitzheim en Alsace.
2: Super, merci beaucoup.
0: Voilà, je vous souhaite de passer une très belle journée là-bas, puis à très bientôt.
2: Merci, bonne journée, au revoir.
0: Bonne soirée Abigail, on rejoue dans moins d'une heure pour vous offrir d'autres beaux cadeaux dans Comptez, pas compter. D'ici là, de la bonne musique pour aller jusqu'aux infos de 17h avec le dernier Zazie. Et puis Michael Jackson, rappelez-vous de ce titre, Remember the Time, le clip durait quasiment 10 minutes. Un clip à la Jackson, quoi, évidemment incroyable, hein, comme à cette époque-là. Et dedans, il y a plein de beaux mondes, il y a notamment Eddie Murphy, le basketteur Magic Johnson, ça se passait dans l'Égypte antique. C'est un grand, grand tube de Michael Jackson qui arrive juste après ça, ne bougez pas.
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0: importe.
1: Peu importe, c'est le premier extrait du nouvel album de Zazie, Volatile, qui arrivera en quelques jours maintenant, à la fin du mois d'octobre, le 30 octobre prochain. Nous, on va se retrouver juste après les infos et la météo pour la deuxième heure du 16-19 avec un invité, l'un des membres du groupe Grand Gilles, qui revient pour deux concerts caritatifs dans la région. On sera avec lui. Allez, dans un petit peu moins d'un quart d'heure maintenant.
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1: Belle fin d'après-midi, bon début de soirée avec nous. Il est déjà 17h. Et à 17h, l'actualité, c'est avec Marine Nogeny.
3: Plus d'un quart des Français se déclarent en situation de précarité, soit 6 points de plus qu'en 2025. C'est ce que nous apprend le dernier baromètre du Secours Populaire publié aujourd'hui. Cette précarité s'enracine notamment à cause de la crise énergétique, selon Nicolas Champion, secrétaire national du Secours Populaire. Il était l'invité du 13h de nos régions tout à l'heure. C'était réécouté sur ici.fr. Et ça ne va pas s'arranger. Le prix repère du gaz va augmenter de 6,3% au 1er octobre. Soit une augmentation moyenne de 5,28 € sur la facture le mois prochain. Plus d'une semaine après la rentrée, les chefs d'établissement alertent sur les baisses de moyens pour faire fonctionner leurs collèges et lycées. Ils ont habituellement de petites enveloppes pour financer les heures supplémentaires ou des projets divers, mais année après année, ces enveloppes, elles baissent. Le principal syndicat de proviseurs et principaux, le SNPDEN, alerte aujourd'hui Noémie Bonin. Ils ne pourront pas cette année assurer certains dispositifs, alors même qu'ils sont obligatoires.
4: On parle par exemple de l'aide aux devoirs dans l'enceinte des collèges. Le dispositif devoir fait est censé être appliqué partout pour les élèves de 6e. Les remplacements de quelques jours entre professeurs également, alors que c'est une priorité affichée du gouvernement, ou encore des mesures pourtant obligatoires de la voie professionnelle. Tout cela ne pourra pas toujours être assuré cette année. La faute aux baisses drastiques du nombre d'heures supplémentaires que peuvent réaliser les enseignants. Le pacte aussi est en chute libre. Lancé en 2023, il permettait aux professeurs d'assurer des missions complémentaires. C'est impossible de ne pas pouvoir se projeter sur une année scolaire entière, dénonce Bruno Bobkiewicz, proviseur d'un lycée à Paris et secrétaire général du SNPDEN.
5: Les moyens promis, annoncés pour des dispositifs, rappelons-le, obligatoires, s'interrompent et donc on est obligé de diminuer, voire d'arrêter certains dispositifs en cours d'année. Et ça, c'est grave parce que ça nous empêche de piloter sérieusement et ça contribue à la rupture de confiance entre les cadres que nous représentons et l'institution.
4: Le représentant alerte aussi sur des problèmes de financement du pass culture. Selon lui, les enveloppes pour organiser des projets dans les établissements jusqu'à décembre sont bien plus basses que celles promises.
3: Noémie Bonin, Patrick Bruel a porté plainte pour violation du secret de l'instruction contre différents médias, dont Paris Match. Ses avocats dénoncent la publication d'extraits de son audition par les enquêteurs dans la presse. Le chanteur de 67 ans est mis en examen dans 4 dossiers, notamment pour viol et tentative de viol. Les refuges frôlent la rupture. Plus de 9500 animaux ont été abandonnés cet été. C'est un nouveau record pour la SPA et une hausse de 21% par rapport à l'été 2025. L'équipe de France féminine de basketball s'est qualifiée pour les demi-finales de la Coupe du Monde tout à l'heure à Berlin. Après sa victoire contre la Chine, c'est une première depuis 73 ans. Elles affronteront samedi à 16h30 la Belgique ou l'Allemagne. Et puis Louise et Gabrielle resteront les prénoms les plus donnés par les parents en 2027 selon les projections de l'officiel des prénoms.
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1: C'est bien maintenant, on est capable de prédire les prénoms de l'année prochaine. On n'arrête pas le progrès. Bon, allez, on revient chez nous pour ce 10 septembre 2026. Vous l'aurez compris, une journée bien agréable, un ciel bien dégagé. Il fait beau, il fait bon, bien comme il faut finalement. On est un tout petit peu au-dessus des 20 degrés à cette heure-ci. Ce sera quasiment la même chose pour demain, avec des températures qui seront néanmoins encore très très fraîches au tout début de journée et puis qui vont grimper tranquillement, atteindre les 15 degrés à la mi-journée. Puis dans l'après-midi, de 21 à 23 degrés annoncés par Météo France pour nous demain, donc dans le Nord Franche-Comté.

0: New York, Claude Nougaro, qui aurait eu 97 ans cette semaine, malheureusement, nous a quitté il y a déjà un petit peu plus de 20 ans, l'immense Claude Nougaro, le poète toulousain. La suite, non pas la fin de notre 16-19, c'est la deuxième heure, hein, qu'on débute tranquillement ensemble avec nos habituels rendez-vous, de nouveaux cadeaux, donc comptez pas compter, ce sera dans une petite demi-heure. Vous aimez le foot, vous aimez Sochaux, eh bien on vous offrira vos entrées pour Sochaux Nantes, c'est samedi en début d'après-midi. À Bonal, l'actu musique également d'Emilie Mazoyer, Nirvana, Marc Lavoine, Eddy de Préto, Manu Chao, c'est le programme aujourd'hui. Et puis nous serons dans quelques instants, comme promis, avec Christophe du groupe Grand Gilles qui revient dans la région pour deux concerts à la Malle de Sochaux le 2 octobre, à l'Axone à Montbéliard le 18 décembre prochain. Deux concerts caritatifs, on le retrouve juste après le nouveau Vianney, ça s'appelle D'or et d'étain.
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0: Le nouveau Vianney d'or et d'étain. Allez, comme promis, on parle du groupe Grand Gilles qui revient dans la région pour deux concerts caritatifs à la Malse à Sochaux. Ce sera le 2 octobre à l'Axone à Montbéliard, un peu plus tard le 18 décembre. Bonjour Christophe Menin.
1: Oui, bonjour à vous.
0: Bonjour. Et avant d'évoquer ces deux concerts, est-ce que vous pouvez nous raconter quand même en quelques mots l'histoire de votre groupe ? C'est déjà une belle carrière derrière vous.
1: Notre groupe a déjà 10 ans, 17 albums. Mmh. Voilà, ça s'est formé il y a 10 ans, la rencontre de deux potes, et puis amoureux de la belle chanson française avec des textes, des mélodies, ça on s'est lancé, et puis voilà, on en est là.
0: Vous êtes plus que deux, vous êtes 5 sur scène aujourd'hui, c'est ça ?
1: On est 5, on était 4, et pour les deux concerts, là, nous a rejoint un guitariste électrique qui nous a rejoint, donc maintenant on est 5.
0: Alors votre renommée dépasse largement les frontières du Nord-Franche-Comté, elle est aussi internationale, vous allez partir en tournée là, incessamment sous peu dans les pays baltiques.
1: C'est ça, on a quatre gros concerts dans les capitales d'Estonie et de Lituanie. Et puis voilà, puis en 2027, on a 80 dates qu'on va afficher. On a une tournée nationale, on repart pour la France. En fait, voilà.
0: Bah alors, histoire de se mettre un petit peu dans l'ambiance, Christophe, je vous propose qu'on écoute un extrait de l'une de vos chansons. On y va. J'ai...

0: Elle est belle cette chanson, Christophe, ça s'appelait comment?
1: J'ai essayé 100 fois.
0: C'est
1: un mec qui essaie d'oublier l'amour de sa vie, mais il n'y arrive pas. Voilà.
0: Bon, ça fera partie du tour de chant, évidemment, j'imagine, de votre prochain, de vos deux prochains concerts, deux concerts caritatifs. On le rappelle donc à la Malse, à Sochaux le 2 octobre, à l'Axone, à Montbéliard le 18 décembre. Deux concerts donnés au profit d'une part de l'association du Kiwanis, c'est bien ça?
1: Oui, c'est le Kiwanis féminin du pays de Montbéliard. En fait, ils œuvrent pour la défense de l'enfant. Donc, en fait, ils achètent des fauteuils roulants, le quotidien des enfants qui sont en difficulté, voilà.
0: Et puis, caritatif également, au bénéfice du service pédiatrique de cancérologie de l'hôpital de Belfort-Montbéliard.
1: En fait, l'Axone est au profit de la DAPI, et en partenariat, en fait, la DAPI va redistribuer une partie au service oncologie du cancer pédiatrique.
0: Très bien, eh ben rendez-vous pris, on vous souhaite d'avance de très beaux concerts, d'une belle tournée dans les Pays-Baltes, et puis donc on se donne rendez-vous à la Malte de Sochaux le 2 octobre, et puis à l'Axone à Montbéliard, donc on l'a compris, le 18 décembre.
1: On peut juste le dire, pour la billetterie de la Malte, en fait, il faut juste m'appeler, parce que sinon l'Axone, la billetterie est sur tous les sites, l'Axone, la FNAC, tout ce qu'on veut, mais la Malte en fait ne gère pas la billetterie, donc si on peut juste donner mon téléphone
0: allez-y,
1: pour les gens qui veulent.
0: Sans problème, allez-y.
1: Donc voilà, le 06 60 25 18 99. Voilà. Et pour tous les auditeurs d'ici Belfort, en fait, on a fait les places à 10 euros au lieu de 20.
0: Très bien. Voilà. C'est un beau geste. Merci beaucoup, Christophe, en tout cas.
1: Merci à vous. Merci.
0: Et à très bientôt. Passage. Bonne fin de
1: à
0: journée.
1: À bientôt. Merci. Au revoir.
0: Au revoir. On reste ensemble dans le 16-19 sur votre radio ici Belfort-Montbéliard. Ça, c'était bien. Elle aussi, elle a fait le tour du monde. C'est Nathalie Imbruglia et Torn avec ici Belfort-Montbéliard.

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1: Amir complémentaire avec ici Belfort, Montbéliard, Hong Kong Star, c'est France Gall qui arrive dans un petit instant. Ensuite, on partira à la découverte d'une belle expo. Une belle expo consacrée aux arbres. C'est du côté de Nomet dans le Doubs. À tout de suite.
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0: Portugal avec ici Belfort, Montbéliard, Hong Kong Star.
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0: Et à partir de samedi, pour toute une semaine, vous allez pouvoir découvrir une expo consacrée à l'arbre, aux arbres dans les albums de l'école de loisirs de Nomès. Et dans le Doubs, à travers une sélection de planches illustrées, vous allez pouvoir vous laisser porter par les univers d'auteurs et d'illustrateurs qui donnent vie aux arbres dans plein de différents albums. Chaque illustration est accompagnée d'un cartel qui présente justement chaque auteur, illustrateur. Expo entrée libre et gratuite pour tous les publics, petits et grands, aux heures d'ouverture donc de la foyothèque de Nomès dans le département du Doubs. Côté radio, demain, ici à 10h, on va parler de lutte contre le piratage. Ici, ça marche. Angélique Alastar recevra Yannick Joss, spécialiste en cybersécurité. N'oubliez pas non plus de jouer à Comptoir Antoine dans la foulée. 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Et puis quant à nous, on va jouer dans quelques minutes à compter, pas compter. Cette fois-ci, les derniers cadeaux de l'après-midi, ce sont vos deux places pour Sochaux-Nantes, samedi 14h au Stade Bonal.
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0: Allez, un petit bonbon acidulé bien sucré pour cette fin d'après-midi. C'est le principe du 16-19. On se régale également côté musique. Écoutez.

0: est-il encore utile de vous le présenter? Phil Collins, bien sûr, avec ce magnifique One More Night.
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0: Plein d'actu musique cette semaine, ça continue aujourd'hui, jeudi, avec Émilie Mazoyer.
2: Salut tout le monde! Émilie, au rapport pour votre dose quotidienne d'actualité musicale. On célèbre aujourd'hui l'anniversaire de la naissance d'une chanson devenue l'hymne d'une génération.

sortie de Smells Like Teen Spirit de Nirvana le 10 septembre 1991, il y a pile 35 ans. Pas un tube immédiat d'ailleurs, il a fallu un peu de temps et un clip emblématique avant qu'elle ne place la musique grunge en tête des ventes, lance le succès mondial de Nirvana et transforme tous les collèges lycées de France en club de bûcherons canadiens avec ce petit look chemise à carreaux, jean troué qu'évidemment vous n'avez pas oublié. Après une année 2026 en une de la presse People, Marc Lavoine doit être bien content de repartir en tournée. Une tournée intime, piano-voix, avec en fil rouge les souvenirs de Marc Lavoine qui, avant de devenir chanteur, travaillait dans les coulisses de l'Olympia, émerveillé par le défilé des grandes voix de la chanson française. Il racontera tout ça sur la scène de sa tournée, dans la peau, partout en France à partir du mois de février. La billetterie est ouverte. Près de 10 ans après son premier succès, Kid, Edith de Préto annonce son 4e album.

nos décisions nous appartiennent vraiment? C'est la question essentielle par les temps qui courent, posée par Eddy de Pretto dans cette nouvelle chanson qui s'appelle « Sous influence ». Manu Chao a beau être une star mondiale qui a vendu des millions d'albums, ses lieux de choix pour les concerts sont les festivals associatifs et les petites salles indépendantes. Lui qui pourrait remplir un stade sera sur scène en octobre à Vitry, en banlieue parisienne, pour 3 représentations de son spectacle L'Aventura, devant un peu moins de 1000 personnes. Alors tentez votre chance pour qu'il vienne près de chez vous dans une petite salle. Il y a une adresse mail pour contacter son équipe tout en bas de la page d'accueil de son site manuchao.net.

Ça aussi, ça fait le tour du monde. Me gustas tu, Manu Chao, évidemment. Émilie Mazoyer qui revient pour Décibel, l'émission tout à l'heure après 19h. L'invité, ce sera Gaëtan Roussel qui, il y a une semaine à cette heure-là, s'apprêtait à ouvrir la nouvelle édition du Chant du Gros. Il sera son invité pour la réédition de son dernier album en date qui s'appelle Marjolaine. Avant de jouer à Comptez pas compter, le petit pêcheur, voici Manon Lisa avec ici Belfort Montbéliard.

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1: Manon Lisa, le petit pêcheur. Ils ne partent pas à la pêche, mais plutôt à la chasse aux trois points. Nos amis sochaliens qui reçoivent Nantes, hein, Sochaux Nantes, c'est samedi en début d'après-midi. Au stade Bonal, les jaunes et bleus contre les Canaries. On va vous offrir vos deux invitations pour cette belle affiche de la sixième journée de Ligue 2. On va jouer ensemble à compter pas compter dans quelques instants. Et pour jouer avec nous, bah, ça se passe dès maintenant. 03 84 22 82 82.
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1: Et on sera là pour jouer ensemble juste après Les Innocents. Voici d'autres Finistères avec ici Belfort-Montbéliard.

0: Les Innocents, l'autre Finistère.
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0: Ah bah non, ils nous viennent de Loire-Atlantique, les Nantais qui seront en terre socialienne samedi. En début d'après-midi, j'ai le plaisir d'accueillir Denis à Sainte-Suzanne. Bonsoir Denis.
2: Bonsoir.
0: Bienvenue, tout va bien ?
2: Ouais, il y a bien quand même un peu de soleil à Montbéliard, c'est génial.
0: Ouais, bah oui, il fait très très beau aujourd'hui, c'est bien bien agréable et la météo sera a priori également très clémente samedi en tout début d'après-midi. Tiens, vous en pensez quoi du début de saison socialien, Denis ?
2: Ben, moi, je me plains pas, parce que deux points à l'extérieur, une victoire, bon, ouais. Ben, on est quand même de la première moitié de tableau, donc le bilan n'est pas négatif.
0: Non, loin de là, bien sûr, hein, un vaincu depuis 4 matchs, 6 points au compteur, les Nantais en ont 4, donc affiche intéressante qui va déjà nous rappeler un petit peu le foot des années 80-90, et puis bon, on espère les 3 points à la clé, évidemment, on est d'accord. Hein.
2: Ah oui, absolument. Ça va être difficile quand même.
0: Ça va pas être simple, c'est certain. Allez, on y va pour compter, pas compter. Je vous donne 3 affirmations. Il me faut au moins 2 bonnes réponses. Vous me dites compter si vous pensez que c'est vrai et pas compter si vous pensez que c'est faux. D'accord, Denis ?
2: Oui, d'accord.
0: C'est parti. Première affirmation. Les Nantais sont surnommés, en tout cas ont longtemps été surnommés, les Canaries. Compter ou pas compter ?
2: Bah, c'est compter.
0: Le FC Nantes compte 8 titres de champion de France. Compter ou pas compter ?
2: 8 ? Non, pas compter.
0: Pas compter, vous êtes sûr ?
2: Ah ben alors je dis compte.
0: Je vous ai rien dit. Hein. Oh, enfin, la dernière affirmation, le dernier Sochaux-Nantes remonte à 2022. Comptez ou pas comptez ?
2: 22, 23, 24, 25, 26, 4. Ouais, ben comptez.
0: Pas comptez, comptez, comptez. Très bien, on enregistre comptez. Et on calcule votre score. On reprend les différentes réponses que vous nous avez données. Les Nantais, on les a longtemps surnommés les Canaries, évidemment. Et c'est une première bonne réponse pour vous, mon cher Denis. Le FC Nantes, il compte bel et bien 8 titres de champion de France. Bon, ça commence à dater un petit peu, hein, c'est un peu jauni de ce côté-là, c'est vrai, mais c'est une deuxième bonne réponse. Et puis le dernier Sochaux-Nantes, il remonte à 2022. Oui, absolument. Là aussi, c'est une bonne réponse. C'était en 32e de finale de Coupe de France, 0-0 à l'issue du temps réglementaire, une défaite au tir au but. Et c'est l'année où Nantes remporte d'ailleurs cette Coupe de France. Et ben voilà, ça nous fait un 3 sur 3, magnifique.
2: Super, bravo.
0: Vous irez donc avec la personne de votre choix à Bonal en tout début d'après-midi, samedi, pour cette belle affiche FCSM Nantes à partir de 14h. Ouais, voilà, voilà, mon cher ami.
2: Merci beaucoup, merci cette équipe.
0: Merci beaucoup à vous et passez une belle fin de journée. Un bon match samedi, évidemment. Un match à suivre en direct, en intégralité. Comme toujours, avec une prise d'antenne à 13h45 et ensuite, dès le coup d'envoi, 14h, avec les commentaires d'Hervé Blanchard.
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0: Allez, les jaunes et bleus, évidemment. Allez, Sochaux, il y avait... Allez, Bob Marley, qui était un grand fan de foot. Il était venu en France au début des années 80 et il avait joué au foot, devinez où ? À Nantes.

0: Bob Marley et ses copains, les Wailers, évidemment. On va revenir deux secondes quand même sur cette histoire incroyable. Bob Marley, il vit en France en 1980, donc quelques mois avant sa disparition. C'est un grand fan de foot. Il s'entraîne effectivement toute une après-midi avec le FC Nantes. Et puis quelques jours après, il va donner un concert au Bourget, en région parisienne. Il y a 60 000 spectateurs. Et trois semaines plus tard, au même endroit, il y a le pape Jean-Paul II. Et là, il y a 20 000 spectateurs. Mm. Le pape du Riguet contre le pape tout court.
1: Une belle histoire.
0: Victoire au point. Bonsoir, c'est le grand prénom.
1: Bonsoir, Pierrick Roux.
0: À la une de l'actualité à 18h.
1: Six jeunes âgés de 18 à 21 ans ont été interpellés et entendus ce matin par le tribunal judiciaire de Belfort. Ils sont accusés d'avoir tiré au mortier contre la brigade de gendarmerie de Del. C'était dans la nuit du 9 au 10 août dernier. Leur procès aura lieu le 5 novembre. On y revient dans le journal de 18h.
0: Bon, ça sera dans pile 10 minutes à tout à l'heure pour le journal complet et la météo également. D'ici là, Estelle, t'en rencontrerai encore. Partez avec le siège, hein, si vous voulez. Hein. Partez avec le siège, hein, si vous voulez.
1: Vous voulez que je parte avec le siège?
0: Oh, bah, quand vous allez partir à la retraite, vous pouvez l'emmener. On n'aura plus besoin. C'est ça. Estelle, Imagination pour la suite.
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2: Fait comme premier, on reparle météo dans 5 minutes après le journal, il est 18h. L'actualité en ce début de soirée, Thierry Comprodon, ils sont accusés d'avoir tiré au mortier contre la brigade de gendarmerie de Del.
4: Oui, c'était dans la nuit du 9 au 10 août dernier, après plusieurs semaines d'enquête. 6 jeunes âgés de 18 à 21 ans ont été interpellés et entendus ce matin par le tribunal judiciaire de Belfort. Visiblement, les tirs étaient volontaires et la piste d'un acte de vengeance est avancée, Alexandre Lepère.
5: Tout serait parti d'un contrôle effectué lors de la journée du 9 août par des gendarmes à Del. On est quelques heures avant les tirs de mortier. Un groupe de jeunes est contrôlé à deux reprises à bord d'une Peugeot 508. Un jeune homme de 18 ans né à Belfort est passager. Son comportement est agité, plutôt hostile envers les forces de l'ordre, selon le compte-rendu de l'enquête. Il a été entendu le même jour par les gendarmes, après un délit de fuite dans un accident de la circulation. L'individu fait partie des 6 jeunes identifiés au moment des tirs de mortier, vers 1h du matin. Mortier utilisé par un autre participant de la scène, un Délois de 19 ans. Un troisième personnage central, le conducteur de la Peugeot 508, a filmé avec son portable la scène des tirs en insultant les gendarmes. La notion de préméditation est retenue par le procureur de la République de Belfort pour l'étoile à la loi. Le groupe de jeunes était peu connu des services des forces de l'ordre.
4: En attendant leur procès fixé au 5 novembre prochain, le procureur a requis le placement en détention provisoire pour les 3 jeunes âgés d'une vingtaine d'années. Un homme de 24 ans a été condamné aujourd'hui à 18 mois de prison, dont 6 mois ferme par le tribunal. Tribunal judiciaire de Montbéliard. Le 4 septembre dernier, il avait été contrôlé par une patrouille de police pour un banal refus de priorité dans une rue de la Cité des Princes, dans son véhicule. Puis lors d'une perquisition à son domicile de Sochaux, les policiers ont découvert des produits stupéfiants, 327 grammes de résine de cannabis, 40 grammes d'herbe et 7 grammes de cocaïne. Il était également en possession de plus de 8000 euros en liquide. Toujours au tribunal de Montbéliard, les 2 jeunes de 19 ans qui avaient volé des dizaines et des dizaines d'affaires personnelles dans des casiers de plusieurs basiques fit du Nord-Franche-Comté ont été condamnés aujourd'hui à 4 mois de prison avec sursis.
2: Le cri d'alarme des chefs d'établissement scolaire.
4: Ils alertent sur les baisses de moyens pour faire fonctionner leur collège et leur lycée. Habituellement, ils ont de petites enveloppes pour financer des heures supplémentaires de professeurs, des heures de remplacement et des projets pédagogiques. Mais année après année, ces aides sont en baisse. Le SNPDEN, le principal syndicat de professeurs et principaux, affirme que cette année, ils ne pourront pas assurer certains dispositifs, alors même qu'ils sont obligatoires, Noémie Bonin.
6: On parle par exemple de l'aide aux devoirs dans l'enceinte des collèges. Le dispositif devoir fait est censé être appliqué partout pour les élèves de 6e. Les remplacements de quelques jours entre professeurs également, alors que c'est une priorité affichée du gouvernement, ou encore des mesures pourtant obligatoires de la voie professionnelle. Tout cela ne pourra pas toujours être assuré cette année. La faute aux baisses drastiques du nombre d'heures supplémentaires que peuvent réaliser les enseignants. Le pacte aussi est en chute libre. Lancé en 2023, il permettait aux professeurs d'assurer des missions complémentaires. C'est impossible de ne pas pouvoir se projeter sur une année scolaire entière, dénonce Bruno Bobkiewicz, proviseur d'un lycée à Paris et secrétaire général du SNPDEN.
7: Les moyens promis, annoncés pour des dispositifs, rappelons-le, obligatoires, s'interrompent et donc on est obligé de diminuer, voire d'arrêter certains dispositifs en cours d'année. Et ça, c'est grave parce que ça nous empêche de piloter sérieusement et ça contribue à la rupture de confiance entre le cadre que nous représentons et l'institution.
6: Le représentant alerte aussi sur des problèmes de financement du pass culture. Selon lui, les enveloppes pour organiser des projets dans les établissements jusqu'à décembre sont bien plus basses que celles promises.
4: Les précisions de Noémie Bonin. Un nouveau coup dur pour le portefeuille des ménages. Le prix de référence du gaz va augmenter de 6,3% au 1er octobre pour une majorité de Français. Et c'est en raison d'une augmentation des prix sur les marchés du gaz. Cela représente une hausse moyenne de 5,28 € sur la facture du mois d'octobre. C'est encore l'une des conséquences de la sécheresse cet été. Les vaches ont produit moins de lait et cela

0: La pelouse du Slavia Prague, c'est à 21h. Les prévisions météo pour ce jeudi et pour demain vendredi, début de week-end.
1: Ah, tout ça. Oui. Tout d'un bloc.
0: Ah ben, je vous demande. Ah
1: bon, on va commencer par ce soir et cette nuit. Ça s'annonce plutôt calme, plutôt frais également, tout début de journée demain. Et puis c'est un vendredi qui s'annonce relativement ensoleillé, avec une quinzaine de degrés en moyenne à la mi-journée. On va grimper de 21 à 23 degrés dans l'après-midi. Vos désirs sont des ordres, donc on s'intéresse à samedi.
0: S'il vous plaît.
1: Samedi et dimanche, température relativement stationnaire, peut-être un peu un léger voile nuageux pour dimanche, mais rien de bien méchant, on sera sur du 22-23 degrés. Voilà, donc vous pouvez garder votre beau t-shirt.
0: Merci beaucoup.
1: À demain. Bonne soirée, prochaines infos à 19h.
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1: Elle débute après-demain samedi sa grande série de concerts à Paris, tout près de Paris, en tout cas dans la Plénitude Arena. C'est comme ça qu'on l'appelle maintenant, l'ancienne Défense Arena. Céline Dion avec Destin.

0: 16-19. On a rendez-vous bien sûr tout à l'heure comme tous les soirs avec Pierre-Hugues José qui est là également très tôt le matin avec Stéphane Vaux. Il doit en rêver la nuit visiblement, non pas de Stéphane, mais des coins en champignons. Et coins en champignons, ce sera sa petite humeur du jour. On plongera également dans les coulisses télé de Patrice Gascoigne et de cette série que vous connaissez évidemment qui s'appelle 10%, qui est passée d'un format série à une version film. On en saura plus tout à l'heure. Et puis moi j'ai une bonne idée également à vous proposer, c'est de vous glisser dans la peau d'Arsène Lupin. Ce sera samedi après-midi à Belfort, Arsène Lupin contre la reine Victoria. On va découvrir ça ensemble dans quelques petits instants. Et puis j'ai deux bonnes nouvelles également, messieurs, dames, pour vous. Et pour demain, on va pouvoir découvrir tout d'abord le nouveau titre de Mylène Farmer qui s'appelle Des LOL et des Quoi. C'est un extrait de l'album qui va sortir le 30 octobre. L'album s'appelle Egrégor. Il y aura d'ailleurs une projection unique au cinéma autour de cet album le 27 octobre prochain. Le nouveau Mylène Farmer donc demain et un nouveau Bernard Lavillier également qui s'appelle Corias. Lui aussi, l'album sort au mois d'octobre. Il sera en tournée à partir du début de l'année 2027. Ces deux belles nouveautés, on les attend impatiemment pour les découvrir demain tous ensemble sur votre radio, ici Belfort-Montbéliard. Pierre Demar pour la suite, ça on le connaît déjà, mais on se régale avec lui. Voici Je pense à vous.
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0: Le nouveau Pierre Demar dans l'album à venir qui s'appelle Ave Demar. S'il vous plaît, Pierre Demar, je pense à vous.
1: La bonne idée de Pierrick.
0: Et cette bonne idée, c'est celle que je vous propose le temps d'une journée, celle de vous glisser dans la peau d'Arsène Lupin et de défier la reine Victoria. Ce sera samedi après-demain à Belfort, 6e édition de cet escape game géant. Le but est de découvrir la ville autrement, de relever des défis en famille ou entre amis. Rémi Billot de Créanim, les créateurs de cet escape game.
2: L'idée, c'est de faire une partie de jeu de piste et d'énigmes en moyenne 2h, 2h30 de jeu. Donc samedi après-midi. Au début, les joueurs se voient confier par l'animateur un tote bag, donc avec du matériel de jeu dedans, notamment des mystérieuses enveloppes scellées. Ils vont devoir choisir entre le côté Lupin et le côté de la reine Victoria. Selon le sujet, le côté qu'ils choisissent, ça ne va pas être le même contenu d'énigme. Et en plus du tote bag, ils auront un livret et une carte qui va leur dévoiler le parcours. Du coup, ils vont devoir aller de point en point pour trouver les endroits dans lesquels ils vont devoir résoudre une énigme d'observation via leur téléphone. Et une fois l'énigme d'observation résolue, ils vont devoir faire le cœur du jeu, donc l'énigme de logique, avec leur téléphone, le livret et le matériel de jeu.
0: Alors le jeu dure en moyenne 2h30, vous l'avez dit. Est-ce qu'il est nécessaire de connaître l'univers d'Arsène Lupin ou pas ?
2: Non, pas du tout. C'est vraiment une histoire faite sur mesure pour l'événement. Donc tout le contexte, le pourquoi, le comment et le dénouement, tout sera dans l'après-midi.
0: Voilà, notre gentleman cambrioleur se retrouve donc cette fois-ci pourchassé par la reine Victoria en personne et cet énorme diamant dans la poche d'Arsène Lupin n'a bien entendu rien à voir avec tout ça. Rendez-vous donc pour cette escape game le temps d'une après-midi, samedi à Belfort. Et j'en profite pour vous rappeler que c'est important que c'est gratuit pour les moins de 12 ans. Les enfants plus jeunes peuvent participer à toutes ces énigmes, évidemment. Pas de billets donc à prendre pour les moins de 12 ans. Il est plutôt conseillé en revanche de former des équipes de 3 à 6 joueurs, mais c'est aussi jouable à 2 joueurs. Et puis sachez que les 3 départs se feront à 13h30, 14h et 14h30. Oh, bah dis donc, on va vous retrouver ça ce soir. C'était bien ça. Mathieu Hazard, Solo Tout et Michel Jonas, joueur de blues. C'est le programme, messieurs, dames, pour vous avec ici Belfort Montbéliard.

0: Joueur de blues, Michel Jonas, vous êtes joueur, et bien ça tombe bien parce qu'on va vous offrir encore plein de beaux cadeaux demain matin et puis dès maintenant sur le site ici.fr. On en reparle dans un court instant, juste après Charlotte Cardin.
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0: Way We Touch, le tout dernier Charlotte Cardin.
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0: Walligator, ça vous parle évidemment, c'est l'un des plus grands parcs d'attractions du Grand Est. Il se trouve tout près de Metz, en Lorraine, le parc idéal pour faire le plein de sensations fortes. Plus d'une quarantaine d'attractions pour les petits, pour les plus grands. Diverses attractions proposées comme par exemple le Dino Raft, attraction aquatique de bouée, les teacups. Là vous êtes plongé dans des tasses à thé XXL, c'est pour toute la famille. 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
0: Ça, c'est un bon papa, un papa poule. Francis Cabrel, Sarbacane, chanson écrite en hommage à sa plus grande fille qui s'appelle Aurélie. Et c'est pour vous maintenant sur Ici Belfort-Montbéliard.

0: Je partirai avec Oshi pour votre début de soirée avec Issy Belfort-Montbéliard. Elle aussi, elle revient dans quelques jours avec un nouvel album. Qu'est-ce qui revient dans un court instant? Eh bien, ce sont les coulisses télé de Patrice Gascoigne, les coulisses de 10% qui passent du format série au format film. Ce sera le temps d'écouter cette petite merveille, une vraie pépite pour vous en ce début de soirée. C'est Chinéa de Codor et Nothing Compares to You.
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0: C'est un titre de Prince, à l'origine, repris tellement brillamment par Sinead O'Connor. Nothing compares to you. Allez, on y va pour les coulisses télé. Comme promis, on se plonge dans les coulisses de ce retour tant attendu de cette fiction 10%. Et Patrice Gascoigne va nous expliquer pourquoi elle est passée d'un format série à une version film.
1: La dernière fois qu'on a entendu ce générique, c'était il y a 6 ans sur France 2.

0: culte 10%, eh bien il est de retour, non pas pour une nouvelle saison avec plein d'épisodes, mais pour une aventure unique en version longue, en version film. Autre différence notable, vous ne plongerez plus dans les coulisses du milieu du cinéma avec 10% sur France 2, mais sur la plateforme Netflix dès aujourd'hui. La bonne nouvelle, c'est que le casting de choc de la série est toujours là. Alors, nous n'allons plus vivre le quotidien de cette agence de comédiens, l'agence ASK qui a fermé ses portes. Non, on va suivre l'ex-agent de star Andrea Martel, joué par Camille Cotin, dans la réalisation de son premier long-métrage, une première qui s'annonce mal puisqu'elle se retrouve du jour au lendemain sans son acteur principal. Elle va devoir faire appel à ses anciens collègues.
1: Je suis tellement contente de faire le film d'Andrea. Je vais te proposer d'être ma productrice.
2: T'as cette nature enjouée que j'adore, et ce depuis toujours.
3: Star ou pas star, je lui balance une mandale dans la tronche. Je l'ai déjà fait, hein, je vous promets.
0: Et pour nous parler de cette suite, qui de mieux que la créatrice de 10%, Fanny Herrero? Je lui ai demandé comment s'était fait ce choix d'un film plutôt qu'une série. Fanny Herrero.
4: En fait, il y a eu plusieurs étapes de ça, mais une des premières étapes, c'est que moi, j'ai quitté la série à la fin de la saison 3. J'ai passé la main à un copain auteur qui s'appelle Victor Odenbach, qui a relevé le défi quand même de faire une saison 4. Puis il faut dire qu'à ce moment-là, ça faisait déjà de longues années quand même que la série existait. Je pense que tout le monde avait besoin un peu d'une pause. Et du coup, je pense que les producteurs, à un moment, l'idée d'enchaîner sur une nouvelle saison, je pense que pour eux, c'était pas possible. Fallait laisser passer du temps pour voir si le désir allait revenir et sous quelle forme. Et finalement, ce qui leur a semblé le plus naturel, c'était pas de repartir pour une nouvelle saison, mais de revenir avec un format un peu différent. Et c'est là qu'ils m'ont contacté. Et c'est vrai que moi, si ça avait été peut-être refaire une nouvelle saison, je suis pas sûre que je serais repartie. Mais en revanche, là, l'idée de faire quelque chose de nouveau, changer de format, ça rajoute de l'intensité, en fait, d'écrire un film.
0: Fanny Herrero, la créatrice de 10%, dont la dernière aventure est à retrouver sur Netflix. Notez qu'au casting, en plus des comédiens de la série, vous découvrirez Laetitia Casta, Laurent Lafitte, Vincent Macaigne, mais aussi Eva Longoria et Georges Clooney. En tout cas, de mon côté, il y a 100% de chance que je revienne demain pour de nouvelles coulisses télé.
5: Eh ben, avec grand plaisir, il y a 100% de chance également qu'on retrouve Pierre-Hugues José dans un petit instant pour sa petite humeur du jour. Ce sera juste après Enrique Iglesias, Bailamos, avec ici Belfort Montbéliard. Bonne soirée.

0: Enrique Iglesias, Bailamos, avec Ici Belfort Montbéliard.
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0: Il sera encore là demain, un petit peu avant 7h, pour le dernier jour de la semaine, aux côtés de Stéphane Vaux, c'est Pierre-Hugues José et sa petite humeur du jour.
3: Salut le Steph, comment que c'est?
4: Tu vas aux champignons, toi?
3: Ah bah il y a une phrase qui va bientôt recommencer à circuler en Franche-Comté. Je vais aux champignons. Ah, j'adore cette phrase. Déjà on dit pas je vais essayer de trouver des champignons. Non, non, on dit je vais aux champignons. Tu vois, le franc-comtois, il sait où ils sont. Il a rendez-vous, les champignons l'attendent. Mais surtout, il existe chez nous un secret plus protégé que les codes nucléaires français. Le coin à champignons. Tu peux demander n'importe quoi à un franc-comtois, hein. Tu gagnes combien? Ouais, il hésite. T'as déjà trompé ta femme? Bon, éventuellement. Il est où ton coin à Maurie? Oh bah, va te faire foutre. Hein. Oh bah là, il n'y a plus de famille. Là. Hey, ma mère, elle pourrait me léguer sa baraque, sa voiture, ses comptes bancaires, mais le coin à Girolle, ah ça, mon fils, tu le découvriras quand tu seras prêt. Hein. Et même quand quelqu'un accepte de t'indiquer un endroit, les informations deviennent volontairement inutilisables. Alors, tu prends après le bois. Quel bois? Le grand. D'accord. Tu vas jusqu'au vieux chemin, après le sapin, tu tournes. Après le sapin. Et on est dans le territoire de Belfort, vers Nord. Il y a 14 milliards. Hein. Et puis, surtout, ne demande jamais la localisation sur Google Maps. Hein. Tu viens d'insulter 8 générations. Parce que un coin à champignons, ça ne s'envoie pas par WhatsApp. Ça se transmet à voix basse, de père en fils, avec des coordonnées du genre « Tu vois où Marcel avait retourné le tracteur en 87 ?» Et le pire, c'est que l'autre répond « Ah oui, je vois !» Eh ben ça, c'est chez nous. La 5G passe pas partout. Mais pour retrouver un CEP grâce à un accident de tracteur vieux de 40 ans, on a un réseau exceptionnel. Bon, je vous laisse là-dessus. La bite sur les 4 jours, c'était le Pierre-Hugues. On se dit à demain. Allez, tchou tchou.
0: Allez, salut le Pierre-Hugues. Rendez-vous donc par 30 demain matin, un petit peu avant 7h, 6h58 précisément. Dans Ici Matin, le braquage des sentiments pour la suite, c'est le nouveau Florent Pagny.

0: Le nouveau Florent Pagny, le braquage des sentiments, juste après les infos de 19h, Décibel, Émilie Mazoyer qui reçoit ce soir Gaëtan Roussel qui ressort son dernier album qui s'appelle Le Marjolaine. On ira jusqu'aux infos avec Maxime Le Forestier.
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0: Maxime Forestier, né quelque part avec ici Belfort Montbéliard. On refait un dernier point météo dans 5 minutes avant de retrouver bien sûr Émilie Mazoyer pour Décibel. Belle et bonne soirée.
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0: Et sinon, on se donne évidemment rendez-vous demain pour la dernière de la semaine entre 16h et 19h. 19h, toute l'actualité ce soir avec Marine Nogeny.
2: La condamnation est unanime. Ce soir, le ministre de l'Éducation lui-même porte plainte après des menaces envers une enseignante de Haute-Garonne. Un père de famille est jugé en comparution immédiate la semaine dernière. Il a menacé de mort la maîtresse de son fils, scolarisé dans une école primaire au Fougas, c'est au sud de Toulouse. Selon plusieurs sources, syndicats parents, il aurait menacé de la décapiter. Mathieu Soler est directeur d'école à Toulouse, membre du SNUIPP 31.
3: Il n'y a rien qui justifie qu'un enseignant puisse exercer son métier dans ces conditions-là. Dans des conditions de peur et de menace, c'est pas possible. Enfin, pour nous, c'est complètement aberrant. Il y a de l'horreur, quoi, et de la solidarité avec la collègue. Maintenant, c'est judiciarisé, donc il faut que la justice, elle, puisse se montrer intraitable envers le parent. Il faut qu'il y ait des injonctions d'éloignement pour vraiment protéger l'équipe. Je sais que le ministère envisageait de recourir à leur décret qui permet de déplacer un enfant si le parent pose problème à l'école. Nous, notre position là-dessus, c'était que ça nous paraissait disproportionné de faire peser sur l'enfant les erreurs des parents. Parce que là, en plus, sur cette école, c'est la seule école de la commune. Donc ça veut dire déplacer l'enfant et il y a une petite sœur. Donc déplacer deux enfants sur une autre commune, dans une autre école, alors que la rentrée a déjà eu lieu, ça nous paraît disproportionné.
2: L'enseignante menacée, elle est en arrêt de travail. Patrick Bruel a porté plainte pour violation du secret de l'instruction contre différents médias, dont Paris Match. Ses avocats dénoncent la publication d'extraits de son audition par les enquêteurs dans la presse. Le chanteur de 67 ans est mis en examen, je vous le rappelle, dans 4 dossiers, notamment pour viol et tentative de viol. Le gouvernement s'attaque au nomadisme médical, le fait de changer de médecin pour avoir un arrêt maladie. Après avoir augmenté de 40% les franchises médicales à la charge des patients, le gouvernement va réduire la durée d'indemnisation des arrêts maladie de plus de 6 mois qui ne concernent pas des affections longue durée et sanctionner donc financièrement ce nomadisme médical. Anne-Laure Danier, les deux décrets seront publiés dans les jours qui viennent.
4: Oui, et dans leur cas, les sanctions seront immédiates. Tous ceux qui pratiquent le nomadisme médical, c'est-à-dire qu'ils passent d'un médecin à un autre pour avoir des arrêts maladie. D'après la Sécurité sociale, en 2024, 13 000 assurés sociaux ont bénéficié de 5 arrêts par 5 généralistes différents dans l'année pour 12 jours en moyenne d'arrêt. Ces nomades devront rembourser une partie des indemnités perçues ou bien payer une pénalité financière. C'est la Sécurité sociale qui le définira. L'autre mesure sera appliquée mi-octobre. Elle concerne beaucoup plus de monde et coûte plus de 3 milliards d'euros à l'assurance maladie. En 2023, 400 000 personnes ont été arrêtées plus de 6 mois pour une dépression ou des troubles musculo-squelettiques sans souffrir d'une maladie chronique ou grave. Les indemnités de ces arrêts longue durée dérogatoires vont passer de 3 ans à 1 an seulement. En contrepartie, le ministère de la Santé promet un meilleur suivi pour ses patients.
2: Précision signale Nordanier. Encore une nouvelle hausse. Le prix repère du gaz va augmenter de 6,3% au 1er octobre, soit une augmentation moyenne de 5,28 € sur la facture le mois prochain. Cette fois, c'est officiel. Edgar Gros-Piron n'est plus président du comité d'organisation des JO de 2030 dans les Alpes. Le bureau exécutif du COJOP réuni cet après-midi prend acte de la décision de l'ancien champion olympique de ski de bosse de quitter ses fonctions. C'est donc la fin de l'aventure JO pour Edgar Gros-Piron qui a en réalité été poussé vers la sortie, Tommy Cataneo.
5: Oui, d'après le communiqué du COJOP, quitter la présidence est sa décision et elle s'inscrit dans une transition choisie, organisée et assumée dans l'intérêt du projet et de sa gouvernance. On comprend qu'Edgar Gros-Piron comme président n'était plus dans l'intérêt de ce projet. C'est l'épilogue d'une série de polémiques qui ont entaché les 19 mois de mandat de l'ancien Savoyard à la tête de l'instance. Des démissions de cadre, celle du directeur général Cyril Linette, un audit sur la santé mentale et morale des agents du COJOP et surtout une confiance rompue entre Edgar Gros-Piron et plusieurs parties prenantes. prenante de ces Jeux, les régions hautes, le ministère des Sports et le comité olympique et paralympique. Il n'en fait qu'à sa tête, nous glissait il y a encore quelques jours une source proche du dossier. Il fallait donc régler le problème et tourner la page. La question désormais, c'est qui pour le remplacer? Un sportif comme le biathlète à la retraite Martin Fourcade, un temps pressenti pour le poste, mais qui avait finalement renoncé en février 2025. Le profil du nouveau président du COJOB pourrait aussi être plus politique pour éviter les frictions avec les principaux acteurs du dossier.
2: Tommy Cataneo, ici Pays de Savoie. L'équipe de France féminine de basketball s'est qualifiée pour les demi-finales de la Coupe du Monde à Berlin après sa victoire contre la Chine. C'est une première. Elles affronteront samedi à 16h30 la Belgique ou l'Allemagne. Louise et Gabriel resteront les prénoms les plus donnés par les parents en 2027 selon

0: Météo France, iront de 21 à 23 degrés. Je vous souhaite une très très bonne soirée avec votre radio ici Belfort Montbéliard. Décibel pour la suite avec Émilie Mazoyer.
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3: Salut à toutes, salut à tous et bienvenue dans Décibel. J'espère que votre jeudi s'est passé comme dans un rêve. Et puis si c'était un petit peu compliqué, bah voilà, dites-vous que la journée est bientôt terminée et que s'ouvre sous vos yeux et vos oreilles ébahies une heure d'actualité musicale dans laquelle nous allons recevoir l'excellent Gaëtan Roussel. Vous le connaissez comme chanteur de Louise Attaque, mais aussi comme artiste solo à succès. Il avait eu une victoire de la musique pour ce banger. Gaëtan Roussel sort la réédition de son dernier album en date, le joli Marjolaine. Une réédition augmentée de 6 nouvelles chansons, dont un duo avec Amel Bent. On va pouvoir en parler avec lui, puisqu'il est l'invité ce soir de Décibel. Gaëtan Roussel, qui vous offre la version dédicacée de son album Marjolaine, tout à l'heure au Blind Test. Alors si vous avez envie de jouer avec nous, il est temps d'appeler Yanis au standard 0810 055 056. Également au programme de Décibel ce soir, l'anniversaire du guitariste d'Aerosmith, un blind test, oui je vous ai pas donné le thème, autour de l'année 1991. Et puis la bonne nouvelle du jour, le retour de Manu Chao qui vraiment se précise, non pas un madame ni deux, mais trois concerts annoncés en région parisienne, toujours au même endroit, une petite salle tout près de Paris à Vitry-sur-Seine qui s'appelle le Kilowatt. Il y jouera Manu Chao le 10 octobre, le 15 octobre et le 13 octobre. Oui, je vous les ai donnés dans le désordre, mais enfin, vous m'avez compris. Le 10, le 13, le 15 octobre, trois concerts de Manu Chao en région parisienne dans des petites salles. On adorerait qu'il le fasse un petit peu partout en France, pourquoi pas, pour célébrer, l'amour que nous partageons avec lui, notamment depuis les succès de la Mano Negra et de son album solo Clandestino 1998. Oui, on a gagné la Coupe du Monde, mais Manu Chao, lui, il a vendu 2 millions d'albums en France. Clandestino.

Je viens de vérifier la capacité d'accueil de public de ce lieu en région parisienne. Le Kilowatt où Manu Chao va donner 3 concerts en octobre, c'est 1000 places. Voilà, donc les 3000 vénards qui ont eu leur ticket, profitez-en bien. Et toutes les petites salles de France et de Navarre, je vous encourage à contacter l'équipe de Manu Chao. Visiblement, en ce moment, il a très envie de jouer dans des espaces intimes. Soit le

0: Bienvenue Manu, il y a 6 places dans mon studio, tu viens quand tu veux.
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0: Notre coup de cœur du jour, grâce au label Modulor, bravo à eux d'avoir repéré ce talent, un garçon qui s'appelle Thomas Schmal, un garçon qui regarde le monde dans lequel on vit, parfois un petit peu moche, hein, vous savez, les villes en béton, les autoroutes, les usines, etc. Et lui, il y trouve de la beauté et il en fait des chansons. Autoroute, d'ailleurs, c'est le nom de la chanson qu'on va écouter maintenant. Gros, gros coup de cœur pour Décibel, c'est son troisième single à Thomas Schmal. Il sortira la semaine prochaine son premier EP. Autoroute, Thomas Schmal, grand, grand coup de cœur de Décibel. On n'est pas les premiers, hein. Il a été aussi repéré par les Inouïs du Printemps de Bourges.

0: c'est vraiment mon coup de cœur de cette rentrée. Thomas Schmal, pour que vous le trouviez sur les réseaux et compagnie, c'est S-C-H-M-A-H-L, Thomas Schmal. La chanson que vous entendez, on a vraiment l'impression d'être sur la route avec lui, il s'appelle Autoroute. Et son premier EP documentaire sortira la semaine prochaine, le 17 septembre. Thomas Schmal, franchement, le mec est très très fort parce qu'il nous fait vivre l'expérience d'être en voiture avec lui quand même sur cette chanson. Si vous partez en road trip, tentez-la. Et puis après, voilà, vous nous direz comment ça s'est passé. Allez, dans la suite de Décibel, c'est l'arrivée d'un garçon que l'on aime depuis Louise Attaque, 1997, les amis. C'est une affaire qui roule, hein. Bientôt 30 ans d'amour avec Gaëtan Roussel qui vient nous voir pour la réédition de son album Marjolaine.
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4: Nous partirons. Klemt.
5: Fallait un jour poser les bases.
4: Parler de... Originaire du Mans, Klemt porte cette énergie des terres de province. Force tranquille, humilité, texte fort, l'essence de son écriture, l'émotion, la sincérité et le mot.

0: Tiron, Klemt, un coup de cœur ici même.
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2: Et c'est Gaëtan Roussel qui fait l'actualité musicale. Bonsoir Gaëtan.
3: Bonsoir.
2: J'aime bien quand je vous vois là comme ça, je me dis ça y est, c'est vraiment la rentrée des classes.
3: Ouais, c'est gentil, moi c'est toujours un bonheur de vous rendre visite.
2: Merci.
3: Très sincèrement.
2: L'album Marjolaine est disponible depuis quelques mois.

0: Marjolaine.
1: Marjolaine, dernier album solo donc de Gaëtan Roussel. À chaque fois on précise solo parce que Gaëtan c'est aussi Louise Attaque, puis c'est aussi parfois on vous reçoit parce que il y a un album de duo, parce que vous êtes producteur, enfin voilà, il y a plein de choses, même pour la télé, on en parlera tout à l'heure. Là c'est Marjolaine avec une réédition.
2: Tout à fait.
1: Alors ça c'est devenu comme une tradition hein, les rééditions d'albums. Quelques mois plus tard avec de nouvelles chansons, est-ce que ce sont des chansons que vous aviez déjà en tête au moment de la sortie de Marjolaine, ou c'est des chansons qui sont nées entre-temps ?
2: Une, pour être tout à fait transparent avec vous, ouais. Une était déjà avec moi et finalement n'a pas trouvé sa place dans la version première de Marjolaine. Ouais. C'est celle qui s'appelle Déjà passé et tout le reste a été écrit pour la réédition. Une manière de se rappeler aux bons souvenirs des auditrices et auditeurs qui veulent bien tendre l'oreille.
1: Et à la fois, je me dis, ça doit être chouette cette nouvelle tradition pour les artistes. Alors, ça rajoute une pression parce qu'en fait, on sort pas juste un album. On sort un album en se disant, mais attention, d'ici 6 mois, faut quand même qu'il y ait une réédition parce que maintenant, vraiment, tous les gros albums ont droit à leur réédition. Vrai. Mais d'un autre côté, je connais l'angoisse de certains artistes, certaines, qui se disent « Oh là là, mon Dieu, ça y est, c'est fini, c'est figé. Mon album est fini, il est sorti, je ne peux plus rien faire. » Bah, avec la réédition, on peut quand même faire encore un peu.
2: C'est vrai que arrêter quelque chose ou décider que ça y est, c'est terminé, c'est toujours un petit peu délicat et je peux comprendre ce que vous dites. Donc c'est vrai qu'il y a cette petite soupape qui existe, qui existe maintenant. Moi, je le vois comme une manière de raconter l'histoire en deux temps, mais à un moment donné quand même, ce qui est bien, c'est de pouvoir passer à autre chose. Mais cette idée de réédition et de deux temps qui existe, et vous avez raison, qui est complètement répandue maintenant, elle est agréable, on peut aller peut-être un peu plus loin. Mmh. Je me dis, moi, j'ai travaillé avec les mêmes producteurs, je vous l'avais raconté la dernière fois, 3 producteurs, j'ai retravaillé avec les mêmes. J'en ai profité pour aller toquer à la porte de 2 personnes, histoire de faire des duos et de rencontrer des gens que je ne connaissais pas à ce moment-là. Donc j'ai essayé de continuer et de pousser un peu plus loin l'histoire que j'essaie de raconter.
1: Mais ça, c'est intéressant. C'est-à-dire, c'est pas une nouvelle histoire, c'est continuer l'histoire. Et par exemple, dans l'histoire de Marjolaine, il y avait effectivement des rencontres. Il y avait un duo avec Bernard Lavillier, Lové.

0: justement dans la suite de Marjolaine, dans la réédition de Marjolaine. Il y a un duo avec Widad, on en écoutera quelques mesures tout à l'heure, mais il y a un duo événement dont le clip en plus est sorti aujourd'hui.
1: Exactement.
0: Avec Amel Bent. Alors, on adore Amel. Chaque fois qu'elle fait quelque chose, elle vient dans l'émission.
1: Donc, ouais.
0: Et bah justement, on découvre, mais c'était déjà le cas, de toute façon, même avec les sonorités de Marjolaine et tout, on vous découvre, Gaëtan, en fait, super fan de musique urbaine, de R&B. C'est pas forcément un style de musique auquel on vous associerait.
1: Tout à fait.
0: Donc, c'est un duo naturel avec Amel ou c'est quelque chose de nouveau pour vous aussi?
1: C'est les deux, je dirais. Ça va être nouveau, peut-être, dans la manière d'appréhender la musique, en essayant d'aller encore une fois du mieux que je peux et très bien accompagné avec Amel et sur ce titre-là, Marceau à la co-composition et à la production, pour aller musicalement quelque part, humainement complètement naturel. Moi, j'ai rencontré Amel à travers ma participation à la troupe des Enfoirés et ça a été très simple, très rapidement, même si on a deux parcours, je sais pas comment on peut appeler
0: ça. Oui, mais vous êtes taillés dans le même bois
1: et ça a été immédiat.
0: Immédiat. Vous avez la même générosité, vous adorez le partage. Et puis, je pense que vous avez chacun aussi une signature vocale tellement forte, tellement identifiée. Vous n'avez pas peur des duos?
1: Non, en tout
0: vous
1: cas.
0: Non, elle non plus.
1: Elle, je suis sûr que non. Et moi, j'essaye de ne pas en avoir peur non plus. Ouais. Et puis, moi, c'est une manière aussi de continuer ma quête dont je vous ai déjà parlé. Ça s'appelle l'éclectisme. Ouais. C'est aller au contact des autres et apprendre à chaque fois. Et je redirai ça jusqu'à tant que je continuerai à rencontrer d'autres personnes, à croiser d'autres univers, moi je m'enrichis. Et le mien s'enrichit, donc je crois à ça. Et avec Amel, c'était flagrant et on a essayé de faire une belle balade, et j'espère une belle grande chanson d'amour, livrée. Elle a une voix magnifique et du coup elle va à des endroits où moi je ne peux pas aller. De fait, on a une signature vocale un peu différente. On a le droit tout d'un coup à un refrain qui s'envole que je ne pourrais pas porter tout seul. Et elle le porte à merveille, donc on est allé au bout de cette idée-là. Elle a été super. À partir du moment où on s'est rencontrés, je lui ai dit ça serait vraiment super qu'on chante ça. Elle m'a dit mais ça serait super. Je lui ai envoyé une chanson et elle a répondu dans les minutes qu'on suivit. Et je me rappelle toute ma vie. Elle m'a dit c'est un grand oui.
0: Oh.
1: Et ça m'a beaucoup touché. Et ça voilà. Donc coucou Amel, merci mille fois.
0: Coucou Amel, bisous et merci à tous les deux, Gaëtan Roussel et Amel Bent. Ce monde a besoin de chansons d'amour et comme ça, en est une qui va vous enchanter. Elle est sur la réédition de Marjolaine, l'album de Gaëtan Roussel.

0: Gaëlle Bent est invitée sur la réédition de l'album de Gaëtan Roussel, Marjolaine, l'édition de luxe qui est disponible comme ça. Et vous étiez tellement heureux de travailler ensemble que vous en avez fait un clip.
1: Oui, voilà, tout à fait.
0: Qui sort aujourd'hui. J'ai déjà posé la question à d'autres artistes, mais je suis très intéressée d'avoir votre réponse, Gaëtan Roussel, justement autour des clips. On dit aujourd'hui, et c'est vrai qu'il y a moins de sous dans la musique, un clip ça coûte beaucoup d'argent. Certains artistes font plutôt le choix de faire sponsoriser des posts Instagram, des petites capsules de 20-30 secondes. D'autres disent, non, moi je tiens au clip. À quel point vous tenez au clip?
1: Déjà, je pense qu'il faut avoir des bonnes idées, et on peut avoir de plus en plus des bonnes idées à pas si cher que ça, oui, sans doute. Et il y a des gens dont c'est le métier et qui travaillent dans ce sens-là. Et il y a toute une chaîne de travail, ouais, entre d'abord, pour commencer, le management, la maison de disques, puis les gens qu'on sollicite dont c'est le métier de faire de l'image. Moi, je pense qu'il faut travailler avec de l'image qui vous représente et qui vous ressemble, pardon. Oui. Donc moi, je serais toujours heureux de faire des clips parce que à travers le clip, on peut montrer un moment, une idée, on peut aller un peu plus loin. L'idée de ce clip-là sur deux escalators qui ne vont jamais dans le même sens, moi, elle m'a parlé tout de suite.
0: Ça J'adore.
1: Tient, ça tient dans une ligne. Je m'avancerai pas sur les budgets pour pas dire de bêtises, mais par contre, je sais que c'est important d'avoir ce clip-là, même si après, il passera sans doute dans les réseaux de télé, mais il va aussi passer dans les réseaux sociaux.
0: Oui.
1: Et c'est pas pour autant qu'on peut pas le sponsoriser. D'ailleurs, ce
0: c'est
1: petit
0: vrai.
1: Poste.
0: Oui, oui, bien sûr.
1: Donc moi je trouve que quand on a la chance de pouvoir faire de l'image qui vous ressemble, et pour ça faut qu'elle soit travaillée, c'est du travail. L'image, je suis pour, et je suis chanceux parce que là j'ai pu en faire un clip, donc j'en suis très heureux pour le coup.
0: Tant qu'on est dans l'image, parlons de votre carrière d'animateur à la télé. Gaëtan Roussel, j'adore cette émission Aberth Road. Mm-hmm. Comme son nom l'indique, hein, pour les bretonnisants ou les fans du coin, se passait donc dans les Aberth, qui est une région magnifique de Bretagne.
1: Très bien, oui, tout
0: voilà.
1: à fait.
0: Vous y avez reçu des artistes très attachés à ce territoire, Renan Luce, Jane Birkin, on a beaucoup revu cette émission après le départ de Jane, Raphaël, Nolwenn Leroy, Hervé, Yael, Miossec, Dominique A, Nicolas Perrac, enfin voilà, plein de gens super, Alan Stivell.
1: Oui, tout à fait.
0: Voilà, quitte à aller en Bretagne. Et là, vous sortez de la Bretagne avec la nouvelle saison de cette émission à Aberth Road, donc c'est toujours sur France Télé. Vous partez faire un tour avec Claudio Capeo, en Alsace.
1: En Alsace, exactement, voilà. Vous avez tout compris.
0: Ben l'Oncle Soul.
1: Ben l'Oncle Soul, c'est autour de Tours, de la Loire, là où il a habité beaucoup, et de là où est parti son travail, son nœud papillon, tout ça.
0: Oui.
1: Il y a des petites promenades là où il a acheté ses premiers chapeaux et tout ça, donc autour de Tours et la ville de Tours.
0: Et puis Alain Chamfort, avec qui tout le monde veut partir en week-end, ben c'est Gaëtan Roussel qui va y aller. Il vous emmène où, Alain Chamfort?
1: Il m'emmène vers plutôt presque la Bretagne, la Normandie.
0: Ouais.
1: Voilà, on va dire que c'est la Normandie, lui. Mais c'est un bonheur de faire cette émission pour plein de raisons. Cette émission, au départ, c'est une idée de Gérard Pont, qui est un producteur de concerts et de plein d'autres choses et de télé, qui est brestois et qui a eu cette idée, qui a trouvé le nom, qui a trouvé le concept. Le concept, il est de se promener, c'est comme un portrait à la fois de territoire et de personne. Donc on l'a fait beaucoup en Bretagne, c'est parti de là, vous l'avez rappelé, ça partait des Aberth. Et puis maintenant, on est, entre guillemets, hors les murs, hors Bretagne. Et moi, j'aime bien parce que on est dans le principe d'être dans un van. C'est propice à discuter. Ouais. La route est propice à se confier, à discuter. On voit pas vraiment les caméras. Il y a un vrai champ libre pour travailler sur cette émission. Il y a un concept, mais on a le droit de se promener autour. On finit toujours par un peu de musique. Donc voilà, c'est bienveillant. J'ose le mot, même si on l'utilise à tout va. C'est
0: là,
1: bienveillant,
0: là, c'est
1: sincèrement.
0: Vrai pour le coup.
1: Voilà. Et voilà. Donc c'est un bonheur de voir cette émission, d'essayer de m'intéresser aux autres, de leur poser des questions. J'aime bien cette idée-là.
0: Aberth Road, les artistes parlent aux artistes, et croyez-moi, c'est hyper agréable.
1: C'est gentil, je suis heureux que ça vous plaise.
0: Et c'est sur France.tv. Les amis, on est avec Gaëtan Roussel et la réédition de son album Marjolaine. À tout de suite.
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0: Et l'actualité musicale du jour, c'est Gaëtan Roussel avec la réédition de son album Marjolaine et aussi une jolie tournée. Ah, ça commence le 31 octobre, pas d'Halloween, donc, ou alors peut-être un concert déguisé, je ne sais pas. 31 octobre.
1: Ne me donnez pas des idées.
0: Ah, ce serait dingue, mais en plus on est capable. Donc les docks du Havre le 31 octobre, et puis ensuite donc tout le mois de novembre, Nantes, Bordeaux, Toulouse, Metz, Lille, Caen, Brest, Rennes, ensuite au mois de décembre, concert Noël, Lyon, Clermont, et puis ensuite 2027, ça continue évidemment, mais comme souvent les tournées de Gaëtan Roussel. On sait quand ça commence, et puis après, hein, voilà. Nantes, Brest, Angers, le Zénith de Paris, notez bien les amis, le 25 février 2027. Et quand je vous dis notez bien, en vrai, j'ai envie de vous dire, surtout dépêchez-vous de réserver, parce que tout ça se remplit très vite. Gaëtan, on se connaît depuis longtemps. Il y a une nouvelle petite tradition dans Décibel, c'est le questionnaire des choix cornéliens.
1: Ouh là là.
0: Oui, il faut choisir. On commence tout doux, et puis après, on verra où ça nous mène.
1: D'accord.
0: Gaëtan, vous préférez une session acoustique ou un concert symphonique ?
1: Je vais prendre symphonique, j'ai jamais fait.
0: Ah, c'est vrai, je préfère,
1: mais de fait, j'aimerais bien le vivre. J'ai vécu des enregistrements avec des cordes, mais symphonique, non. Et des moments, des sessions acoustiques, j'en ai vécu beaucoup. Et j'adore ça, c'est ma colonne vertébrale. Donc, par curiosité et avec grande envie, symphonique.
0: Très bien, on est au bon endroit. Je vous rappelle qu'à la Maison de la Radio et de la Musique, Radio France, non pas un, mais deux orchestres et un auditorium.
1: Ah, est-ce qu'il n'y en aurait pas un de libre, s'il vous plaît.
0: L'appel est lancé, très bien. Puisqu'on est dans les plantes aromatiques, hein, je rappelle que marjolaine, c'est aussi une plante aromatique. En plus d'être un très joli prénom féminin, je voulais savoir, en votre âme et conscience, Gaëtan Roussel, vous êtes pour ou contre la coriandre ?
1: Ah, moi je suis pour, mais je ne sais pas si on peut être pour ou contre. Je crois que c'est lié à
0: un gène.
1: Et donc en fait, on peut ou pas y aller. Il y en a qui trouvent ça très bon, d'autres qui trouvent qu'on mange du savon, si j'ai bien compris.
0: Oui, c'est la génétique qui nous fait sentir la coriandre comme du savon.
1: Alors moi, non. Je suis pro coriandre. En tout cas, je l'accepte avec bonheur et je trouve ça très bon. Même si je trouve que ça peut vampiriser un petit peu. Attention à ne pas en mettre trop.
0: C'est bien. Un artiste engagé, pro-coriandre, dans Décibel. Vous préférez que une de vos chansons, soit une trend TikTok ou choisie pour être la musique d'une pub ?
1: Oh, je sais pas. Alors, à ce jour, je sais pas.
0: On a dû vous solliciter pour les pubs.
1: Oui, et puis on a fait des synchros avec Louise Attaque, on a fait des synchros avec notre chanson Je t'emmène au vent pour un réseau de téléphonie. TikTok nous a aidé aussi pour Je t'emmène au vent.
0: TikTok, j'aime bien avec une choré,
1: comme celui de Christophe, la Christophe Maé, son j'avoue là, j'adore. Voilà, coucou Christophe. J'adore.
0: Tout l'été ma fille m'a chanté cette chanson,
1: c'est
0: Christophe
1: Maé
0: qui est plus vieille qu'elle.
1: Mais c'est super. Il y a des j'avoue magnifiques, hein. Et un gros bisou à Christophe.
0: Si vous deviez devenir virtuose d'un seul instrument, ce serait lequel ?
1: Le piano.
0: Vous en rêvez ?
1: J'en rêve parce que j'en joue un petit peu, mais vraiment je pianote, c'est le cas de le dire, et j'aurais aimé beaucoup. Ouais. J'aurais beaucoup aimé à maîtriser, parce que je pense que quand on maîtrise et qu'on devient virtuose de quoi que ce soit, il y a une grande liberté derrière qui peut s'ouvrir à vous. Donc voilà, j'ai pas réfléchi, j'ai dit piano tout de suite parce que j'y arrive tellement pas.
0: Est-ce que vous échangeriez 6 mois de votre vie contre le retour d'Alain Bachung ?
1: Ah oui. Mais maintenant, je vous donne un nom, si vous voulez.
0: Waouh. Il manque.
1: Il manque partout. Puis, il était tellement inspirant. Oui. Je lui donne. Tenez, hop.
0: Allez, merci. Préférez être jury de The Voice ou candidat dans Koh-Lanta ?
1: Ah, je vais prendre jury de The Voice. Je vais prendre le siège.
0: Hein. On aime son confort. Oui, je comprends.
1: J'avoue.
0: Ah là là, Gaëtan Roussel, allez, encore un petit choix cornélien. Vous vous réveillez demain matin avec une nouvelle voix. celle de Vanessa Paradis ou de Bernard Lavillier?
1: Oh, mais
0: vous avez fait des duos avec les deux.
1: Bah oui.
0: C'est la vôtre après pour toujours.
1: Ah, oh, c'est dur, je vais prendre celle de Vanessa Paradis, puis j'irai voir Bernard Lavillier pour voir s'il veut pas faire un petit duo avec moi. S'il vous plaît. Et donc, bonjour Vanessa, bonjour Bernard.
0: On envoie que des bonnes ondes aux artistes qu'on aime. Bah oui, oui, nous on fait comme ça. Et allez, on termine, parce que je vous sais sportif, mais quand même Gaëtan, vous préférez faire un footing par moins 10 degrés ou ne plus jamais faire de sport?
1: Alors, footing par moins 10 degrés direct.
0: Pour de vrai, vous y allez?
1: Ah bah oui. Oui, il faut s'échauffer un petit peu. Ah, plus faire de sport, j'aimerais pas.
0: Ouais.
1: C'est quelque chose que j'aime faire, que j'ai toujours aimé faire, que je fais de plus en plus.
0: Et dans le cadre d'une tournée, c'est important aussi?
1: Oui, c'est important. C'est important, mais c'est important physiquement, mais c'est aussi important mentalement. Enfin, je sais pas, là, ça devient personnel. Chacun a son rapport au sujet. Moi, c'est important au quotidien. Et donc, en tournée, c'est aussi important. Oui, tout à fait.
0: Gaëtan Roussel a répondu à tout, ce qui ne m'arrange pas pour enchaîner avec la chanson qui arrive, qui s'appelle Tu ne réponds pas. Elle est sur la réédition de l'album Marjolaine. Découvrez-la maintenant, mais sachez que Marjolaine, version réédition de luxe, est disponible.

0: Une chanson de plus à ajouter à la liste des incontournables de Gaëtan Roussel. Tu ne réponds pas. C'est sur la réédition de Marjolaine. Gaëtan, il est obligatoire de chanter cette chanson en concert, s'il vous plaît.
1: D'accord, je le note.
0: Il est obligatoire, mais après je dis s'il vous plaît pour quand même voilà avoir un semblant de rondeur, mais pas du tout. Il faut vraiment. Elle est géniale.
1: C'est gentil, merci.
0: Et la tournée donc qui commence le 31 octobre au Havre. Cette réédition de Marjolaine, elle est portée par le duo avec Amel Bent. Jolie chanson d'amour qui s'appelle Comme ça, dont je vous recommande le clip, tout en escalator et en rendez-vous manqué.

Et puis Gaëtan Roussel étant un passeur, je pense, je vous avais entendu à la radio, sur une radio concurrente, mais je sens bien que vous aimez aussi faire découvrir des artistes aux gens. Vous nous faites découvrir Wydad.

0: des jours, Gaëtan Roussel et Widad. Ça fait partie des inédits de cette édition de Marjolaine. Qui est cette petite merveille?
1: Widad, c'est une chanteuse assez jeune qui est avec qui on partage la même maison de disques, Playtoo. Et voilà, je trouve que sa voix est superbe. Elle a fait une très belle chanson. Elle a fait une très belle chanson qui s'appelle Casbah, qui est très très belle. Et voilà, donc c'est, comme vous l'avez dit tout à l'heure, une manière de rencontrer l'autre. Et on lui a proposé, c'est une chanson que j'ai faite avec Renaud Rebillot, qui est un des trois producteurs
0: et un des deux de
1: Marjolaine. Et on a eu envie de partager cette chanson avec Widad. Elle a dit oui. C'est une petite comptine avec comme une ode à découvrir l'autre et à être curieux, à essayer d'essayer de se comprendre les uns les autres. Et voilà. Et Widad à découvrir. Elle a de très belles chansons et une magnifique voix.
0: Ouais. Et puis on disait tout à l'heure que ce monde a besoin de chansons d'amour. Ce monde a aussi besoin de chansons où on se rencontre. Donc voilà, elle fait beaucoup de bien par les temps qui courent. Non, mais c'est vrai. Il faut bien le dire. Gaëtan Roussel, la légende raconte qu'un animateur radio un jour vous a reçu et ne vous a pas posé de questions sur Louise Attaque. Il s'est transformé en pierre. Je vais donc vous demander comment ça va chez Louise Attaque. Je veux pas que ça m'arrive. J'ai peur.
1: Moi, c'est ma rentrée promo aussi. Alors là, je suis très heureux de la faire avec vous, Lily. Mais vraiment, alors là, si j'osais, je dirais j'avoue, mais je le dirais pas.
0: Ah, j'avoue.
1: Louise se porte très bien.
0: Bon.
1: Louise va avoir 30 ans l'année prochaine.
0: C'est ça.
1: Voilà, le premier album va avoir 30 ans. Donc, on cherche une petite idée pour fêter l'anniversaire. On avait fêté les 25 ans en organisant un concert, plusieurs concerts dans la même journée, gratuits, avec un qui était sur les réseaux pour que tous les gens intéressés et voilà puissent participer. Donc là, on cherche une idée. Et puis un jour, je pense qu'on va se retrouver. Sans doute qu'on repartira sur l'autre. Rien n'est fait pour l'instant. J'essaye de profiter du moment et de la tournée solo de Marjolaine. Mais on va commencer par cette idée-là, les 30 ans l'année prochaine. Après, moi, je veux pas que Louise Attaque devienne juste un groupe qui souffle des bougies. Donc à chaque fois qu'on décide d'apparaître,
0: c'est que vous avez une nouvelle chose à dire.
1: Voilà. J'aimerais cette idée-là. Un jour, ça s'arrêtera. Mais là, en ce moment, il y a encore cette idée-là. Donc voilà, et mes camarades, Robin et Arnaud, sont en pleine forme. Et voilà, on se voit souvent. On a réussi à installer une relation qui est jolie, qui est tendre et qui est vraiment une amitié de fond, quoi.
0: Ouais. C'est ça, des amis de toujours. Maintenant, vous avez passé plus de temps sur Terre avec eux que sans eux.
1: Exactement.
0: Ça, c'est
1: fou, merci.
0: Et puis, allez, je prends des nouvelles aussi d'un Gaëtan Roussel que j'aime beaucoup. C'est le Gaëtan Roussel, homme de l'ombre, producteur, auteur, compositeur pour d'autres. Est-ce que là, vous avez. Alors, le temps, vous ne l'avez pas, clairement, vous partez en tournée, mais est-ce qu'il y a des envies peut-être pour l'année prochaine ou des choses comme ça?
1: Il y a toujours l'envie de rencontrer les autres et d'écrire pour les
0: ça
1: autres. C'est quelque chose qui me plaît, qui décale, qui enrichit. Donc j'aime cette idée-là. Là, j'ai retrouvé quelqu'un que j'adore, avec qui on est en train de travailler et avec qui j'avais déjà fait un disque. C'est Rachida Brakni. On avait fait un album sous un
0: nom Lady
1: Sœur. Et on est en train de travailler sur le deuxième. Rachida Brakni est une personne extraordinaire et bourrée de talent.
0: Génial. Bon, c'est que des bonnes choses à venir. Premier encart, les amis, c'est aujourd'hui le clip de Gaëtan Roussel avec Amel Bent. La réédition de Marjolaine, elle est déjà disponible et la tournée à partir du 31 octobre et jusqu'en 2027. Le Zénith de Paris, le 25 février 2027, ce qui vous fait donc un excellent cadeau de rattrapage de Saint-Valentin. Si le 14, vous avez été limite, vous pouvez vous rattraper le 25 avec Gaëtan Roussel au Zénith. Merci Gaëtan.
1: Merci pour l'accueil. Merci mille fois. À bientôt.
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1: Et sur votre radio ici, tous les soirs dans Décibel, on joue avec la musique, le cadeau du jour, vous vous en doutez, un rapport avec Gaëtan Roussel, notre invité qui vient de partir. Et alors, il est très très cool Gaëtan Roussel, puisqu'il vous a signé les albums, les rééditions de son album Marjolaine, dédicacé donc par Gaëtan Roussel, et a gagné maintenant au Blind Test. Pour jouer avec nous, il y a Jamal. Bonsoir Jamal.
3: Bonsoir Émilie.
1: Bienvenue, comment ça va Jamal?
3: Ça va très bien.
1: Bon, et vous avez déjà gagné hein, avant même de jouer, c'est plutôt sympathique.
3: Bah, ça, c'est cool, c'est pour ça que je participe.
1: C'est ça, c'est le meilleur jeu, dites-le à vos amis.
3: Sans problème.
1: Jean-Marie est avec nous aussi, salut Jean-Marie.
4: Bonsoir Émilie.
1: Comment ça va Jean-Marie?
4: Bah, très bien.
1: Félicitations à tous les deux. Quel bon goût d'écouter cette émission, de venir jouer avec nous et de remporter donc chacun un exemplaire dédicacé de l'album de Gaëtan Roussel, Marjolaine, cette jolie réédition de luxe. Nous allons maintenant pouvoir jouer au Blind Test sur le thème de l'année 1991. Parce que mis à part le fait que 1991, c'était il y a pile 35 ans, c'est une année musicale particulièrement riche, variée, éclectique et qui frise l'excellence dans absolument tous les domaines, musicaux j'entends. Donc, Jean-Marie et Jamal, je vais vous passer des chansons de cette année-là, et il va falloir retrouver le plus rapidement possible le nom des interprètes, ok?
4: Ça marche.
1: Okay. N'oubliez pas de me donner votre prénom avant de proposer une réponse, afin que je sache lequel de vous deux a dégainé le premier. Messieurs, est-ce que vous êtes prêts à aller faire un tour en 91?
4: Prêt.
1: Alors, on y va. Première chanson de 1991, tube de cette année-là, dites-moi. Qui chantait ça?
4: Jean-Marie.
1: Jean-Marie.
4: Ah, c'est Mylène Farmer.
1: Oui!

0: Je vous entends chanter chez vous. Hein. Elle est dure celle-là. Désenchantée, bravo Mylène Farmer en 91, un premier point pour Jean-Marie. Il y avait aussi des chansons qui nous faisaient rire et qui étaient numéro 1 du top 50 en 1991. Alors dites les amis, qui chantait ça?
1: Jean-Marie.
2: Les Inconnus.
0: Oui, bravo.
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0: L'émission de télé qui regroupait la totalité du pays, c'était la télé des Inconnus. Et à chaque fois, comme il y avait un petit peu de musique dedans, les chansons devenaient de grands succès. Jean-Marie, bravo. Deux essais, deux bonnes réponses. Je vais aller faire un tour du côté de chez Jamal pour voir comment ça se passe. Ça va, Jamal?
2: Ça va, mais l'année 91, c'est vraiment pas mon année musicale.
0: Ce serait quelle année? Je note pour la prochaine fois comme ça, Jamal.
2: Ah, plutôt les années 2000. Là, j'étais encore bébé en 91.
0: On découvre des trucs.
2: Ouais, le gagnant culture générale.
0: C'est ça. Et nous, nous les vieux, ça nous renvoie quand même dans une jolie période de jolis souvenirs. Alors, je disais, hein, 91, c'était il y a 35 ans, mais là, attention, c'était il y a 35 ans, jour pour jour, le 10 septembre 1991, qu'est sortie cette chanson. Qui est ce groupe américain qui chantait ça?
2: Jean-Marie.
0: Nirvana. Nirvana, bravo!

0: adultes Génération, sorti il y a exactement 35 ans. Smells Like Teen Spirit, le premier tube de Nirvana, mais en vérité qui n'a pas été un tube instantané. C'est grâce au clip sorti quelques mois plus tard, et grâce à MTV notamment, que cette chanson a fait le tour du monde. C'est un sans faute pour Jean-Marie, et c'est, il me semble, quand même une mention honorable pour Jamal, qui se dit que peut-être finalement les années 90, ça vaut le coup de s'y pencher de temps en temps.
1: Exactement, exactement. Mylène Farmer, j'aurais pu trouver.
0: Ah voilà.
1: Jean-Marie était vraiment au top.
0: Vous étiez au top tous les deux, messieurs. Merci beaucoup d'avoir tenté votre chance à ce blind test de Décibel. Et je vous propose maintenant d'écouter MC Solar avec Caroline. Grand tube, évidemment, de cette année-là. MC Solar, qui avait été découvert avec son album Qui sème le vent récolte le tempo. Dessus, bah, il y a cette balade, cette histoire d'amour très triste. Et donc, depuis 35 ans, nos cœurs saignent avec celui d'MC Solar quand on pense à Caroline.

0: 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Caroline, quelle beauté. MC Solar, on était tellement bien en 1991. Je vous propose de rester dans la période.
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0: Bah oui, l'anniversaire du jour va nous emmener en 1993. On va écouter un des plus grands tubes d'Aerosmith, la sublime chanson Crying, écrite par Steven Tyler, le chanteur emblématique d'Aerosmith, et puis son guitariste Joe Perry. Bah c'est Joe Perry qui est à l'honneur aujourd'hui, ce bon vieux Joe Perry qui a rencontré Steven Tyler à Woodstock. C'est vous dire s'ils sont vieux, les compères, et s'ils sont restés ensemble longtemps, et qu'on les surnommait les Toxic Twins dans les années 70, rapport à leur mode de vie un peu compliqué. Dans les années 80, tout pareil. Les années 90, ça commençait à se calmer un peu. Du coup, bravo, bravo à Joe Perry qui souffle aujourd'hui à plein poumon 76 bougies. Et bah, c'était pas gagné. Allez, on écoute Crying, grand tube de 93. Vive Aerosmith, vive le rock, vive la guitare et bon anniversaire à Joe Perry.

0: quel bonheur de terminer l'émission avec Aerosmith à suivre sur votre radio ici. Éric Bastien, il n'y a pas que Paris dans la vie. Et puis merci à toute l'équipe de Décibel. Ce soir, il y avait Ange Duc, Yanis Kalem, Iris Guitoni, Thierry Boffa et Mélodie Chaïb. À demain avec Soprano.
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0: Que votre soirée soit belle, mes petits chéris. Il est 20h sur votre radio.
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4: Bonsoir à tous et bienvenue sur Ici. Je suis très heureux de ce rendez-vous chaque soir qui nous lie ensemble depuis maintenant quelques jours entre 20h et 21h. Une heure pour voyager et surtout pour mettre en avant le patrimoine de notre pays. Une heure pour découvrir les belles initiatives. C'est aussi une heure pour donner la parole à un invité qui arrive dans un instant et vous allez voir que toute la France le connaît. On ira en Seine-et-Marne ce soir avec Benoît Prospero et sa revue des merveilles. Robin Berneau nous emmènera en Auvergne. Il sera question de rafraîchissement. C'est l'actualité, sujet de société. Puis Catherine Quicandon partira à la rencontre d'entrepreneurs à découvrir dans la Drôme. Notre invité est acteur, il est comédien. Vous connaissez son physique, vous connaissez aussi sa voix depuis maintenant quelques décennies. Comédien de café-théâtre dès le début des années 60. Membre fondateur du Café de la Gare avec Coluche, avec Patrick Devers, avec Romain Bouteille. On le voit à l'affiche de grands succès populaires tout au long de sa carrière. Avec quelques-uns, quelques messieurs trop tranquilles en 1972. Le retour du Grand Blond avec Pierre Richard en 74. Ou encore dans deux volets de la trilogie de la 7e compagnie. Le rôle principal, je l'oublie pas, en 1978, Le Pion, film excellent que j'adore, qui fait partie dans sa filmographie des préférés. Il est aussi le dinosaure Rex dans Toy Story qu'on a pu découvrir cet été, mais je crois qu'il restera pour la postérité.
5: Comment Salomon, vous êtes juif ? Salomon est juif.
6: Oh !
5: Et mon oncle Jacob qui arrive de New York, il est rabbin, mais il n'est pas juif.
6: Ah si ?
5: Mais pas de notre famille ?
6: Si.
5: Tout ça fait rien, je vous garde quand même.
4: Je reçois aujourd'hui Henri Guibé. Et encore, j'ai parlé que de cinéma, j'ai pas parlé théâtre parce qu'il connaît tous les théâtres de France. Bonsoir Henri Guibé.
7: Bonsoir, bonjour. Bon.
4: Comment ça va ?
7: Eh bien, ça va. L'âge venant, ça va. J'ai pas plus de douleurs et d'inconvénients qu'un autre. J'en ai même moins à la rigueur.
4: Mais c'est important ce que vous dites parce que moi je trouve que je regarde vos yeux et je trouve que vous avez ce regard qui pétille, celui que j'ai vu dans de très nombreux films. Je crois que vous avez gardé ce petit côté, ce brin de folie tout au long de votre vie.
7: Oui, bah faut pas. Hein. Quand on est fou, hein. faut pas se soigner. C'est très très bon.
4: Et partagez votre carrière, j'aurais pas cette prétention. On a écouté quelques films comme ça, quelques extraits. Tout ça s'est passé très vite. Vous avez eu le temps d'apprécier, de prendre conscience de qui vous êtes aujourd'hui, Henri Guibé.
7: Eh bien, je ne sais pas encore exactement qui je suis aujourd'hui.
4: Il serait temps.
7: Non, mais parce que je cherche pas à savoir.
4: Non, c'est peut-être mieux.
7: Quand la vie est une surprise, c'est mieux.
4: Oui.
7: L'important, c'est que ça soit pas un cauchemar.
4: Je peux vous demander votre âge, Henri, ou c'est trop indiscret ?
7: J'aurai 90 ans en fin décembre.
4: Le 21 décembre.
7: Le 21 décembre, exactement.
4: Waouh ! Est-ce que vous êtes prêt à retourner un peu en arrière dans la cartographie de votre vie, Henri Guibé ?
7: J'aimerais bien s'il y avait une machine à remonter le temps.
4: Ah oui, c'est vrai, vous aimeriez avoir, comme on dit souvent, 20 ans, 30 ans aujourd'hui ?
7: Vous savez, la machine à remonter le temps, elle n'existe pas.
4: Non.
7: Alors donc, on peut aller la visiter, mais on peut pas la revivre.
4: Non.
7: Donc, c'est vrai, on ne peut faire que des aperçus comme ça, au lointain. On peut se dire, tiens, j'aurais pas dû faire ça, ou peut-être j'ai peut-être bien fait de le faire. Enfin, voilà, quoi.
4: On va faire ces aperçus, alors.
7: Allons-y, apercevons.
4: L'émission s'appelle « Il n'y a pas que Paris dans la vie », pas de chance. Vous, Paris, bah oui, il y a Paris dans la vie, vous êtes né à Paris. Hein.
7: Je suis né à Paris dans le 14e, j'ai passé mon enfance dans le 11e arrondissement, après, en me mariant, j'ai habité le 10e, puis le 19e et le 14e.
4: Avenue Simon Bolivar, je crois, dans le 19e.
7: Avenue Simon Bolivar, j'ai habité un petit peu avec mes parents.
4: D'accord.
7: Mais dans le 19e, après, avec ma femme, on habitait venu de la Porte Brunet.
4: Ok. Donc, alors vous avez fait un sacré bond dans le temps, parce que moi j'étais vraiment aux toutes premières années de votre vie, vous avez donné votre âge, vous aviez 3 ans quand la Seconde Guerre mondiale est arrivée, et puis à peine une dizaine d'années quand elle s'est terminée, la libération de Paris.
7: Ouais.
4: C'est aussi, j'imagine, des souvenirs, des images peut-être qui ne sont pas très réjouissantes, vous avez forcément des souvenirs de cette période, Henri Guibé.
7: J'ai des souvenirs, oui. D'abord, je vivais avec ma mère. Mon père était à Londres, donc je vivais avec ma mère. Et ma mère faisait de la résistance.
4: Ouais.
7: Et ma mère m'emmenait toujours au cinéma, au théâtre, au cirque. J'aime autant être au spectacle pendant cette période-là. Parce que pendant l'entracte, elles rencontraient quelqu'un, une dame ou un monsieur, et ils échangeaient leur programme. Et dans le programme que ma mère recevait, il y avait ce qu'elle devait faire. Elle a un courrier à amener, un message, voilà.
4: Évidemment.
7: Mais ça, je ne le savais pas, moi.
4: Vous allez le comprendre plus tard.
7: Ma mère, elle m'a dit ça quand j'avais 18 ans.
4: Elle était de Angers, votre maman.
7: Oui, elle était née à Angers.
4: Ouais. C'est une ville que vous avez découvert, enfant, ou vous
7: l'avez j'ai vu un peu Angers, enfant. J'avais un oncle et une tante qui vivaient là-bas. Un oncle qui était un personnage assez extraordinaire. Il avait été capitaine en 14, et pour lui, Pétain, c'était son modèle.
4: Ouais.
7: Et comme il était alsacien d'origine, il parlait très bien l'allemand, ce qui fait qu'à Angers, pendant la guerre, il travaillait à la chambre de commerce, il fréquentait des Allemands, des officiers, tout le monde. Il s'entendait très bien avec ces gens-là, alors que ses deux enfants, eux, faisaient de la résistance.

0: crois que vous avez arrêté l'école à quoi, 14-15 ans?
1: J'ai arrêté, oui, parce que après le certificat d'études, j'avais envie d'être acteur. À 14 ans, j'ai eu envie d'être comédien, parce que j'appartenais à des mouvements de jeunesse dans lesquels il fallait faire les guignols de temps en temps, et j'étais toujours le premier, puis l'idée comme ça m'est venue de faire comédien. Et je me souviens, avant le certificat d'études, on passait un examen, l'orientation professionnelle. Et là, il y a un monsieur que devant, je passe devant l'orientation. Et bien, qu'est-ce que tu veux faire plus tard? Je dis, je voudrais être comédien.
0: Là, vous l'avez su très jeune.
1: Et là, il m'a regardé, dans ses yeux, j'ai l'impression que je ne sais pas ce qu'il pensait. Et il m'a dit, mais tu rigoles, tu plaisantes. Les garçons de ton milieu ne peuvent pas faire ce genre de métier. Quand il m'a dit de mon milieu, ça m'a un peu gêné, mais enfin, bon. Et quelques jours plus tard, mon instituteur m'a dit, pareil, tu veux devenir acteur? J'ai dit oui, il m'a dit, c'est une très bonne idée, ça, c'est très très bien.
0: Donc ils vous ont encouragé.
1: Hein?
0: Ils vous ont encouragé.
1: Mon instituteur m'a encouragé. Il m'a dit, c'est très bien, tu vas apprendre des tas de choses, là. Et puis, j'ai dit oui, mais à l'orientation professionnelle, on m'a dit que c'était pas pour moi. Et là, mon instituteur m'a dit, mon garçon, apprends une chose. Ouais. C'est qu'il ne faut pas écouter le premier imbécile qui parle.
0: En tous les cas, il a eu raison, celui qui vous a vu aller dans ce métier. On va bien sûr continuer de se balader dans les lieux qui vous ont marqué. On parlera pas de vos jours. En Seine-Saint-Denis, vous y avez été en pension, je crois, pendant un an. C'est pas un lieu qui vous a marqué. Une petite aparté, Henri Guibé, autour de la Revue des Merveilles, avec Benoît Prospero, qui nous rejoint dans cette émission tous les jours. Et s'il nous parle de Revue des Merveilles, c'est qu'il y a toujours une bonne raison de s'émerveiller. N'est-ce pas, Benoît? Aujourd'hui, nous sommes dans une ferme, d'ailleurs, en Tanguy, une ferme pas comme les autres.
2: Une ferme du futur, ou du présent, hein, puisque ça existe déjà, a priori. Bienvenue à la ferme des folies avec ici Paris Île-de-France. Nous sommes avec Béatrice et Lorena en Seine-et-Marne à Gouverne dans un jardin de 2 hectares. Et l'idée, c'est qu'elles ont créé une ferme maraîchère en agroforesterie. Et le principe est très simple. Béatrice.
3: Alors c'est ce qu'on appelle l'agroforesterie, c'est remettre de l'arbre pour créer de l'ombre dans le système agricole. Il y a aussi le sol, donc l'idée c'est d'avoir un sol vivant, donc qui est structuré avec des tas de galeries de tous les organismes qui peuplent le sol, puisqu'ils sont extrêmement nombreux. Et donc c'est un sol qui crée de l'humus et qui retient l'eau, donc ce qui peut être intéressant dans les années à venir. Et il y a aussi la gestion de l'eau. On récupère l'eau de pluie qui tombe sur nos deux serres pour irriguer ensuite le reste de l'exploitation.
2: Et l'agroforesterie permet aussi quoi, Lorena?
4: On est capable de résister aux aléas climatiques un petit peu mieux que nos collègues qui font de la monoculture sur énormément de surfaces.
2: Ah ben oui, parce que petit rappel, l'agroforesterie permet donc, entre autres, de mieux stocker le carbone, protéger les sols contre l'érosion, améliorer leur fertilité, favoriser la biodiversité, les insectes pollinisateurs, offrir un habitat à la faune ou encore donc résister aux fortes chaleurs. Et l'idée, au-delà de tout ça...
3: Nous, on est une initiative privée et personnelle portée par deux femmes et surtout, on essaie d'embarquer avec nous des citoyens qui ont envie de voir quelque chose advenir au-delà des idées, de se dire il faut s'adapter au dérèglement climatique, et à un moment donné il faut le faire. Donc nous on essaie de communiquer beaucoup et d'être une ferme qui est un lieu de passage où les gens peuvent venir, c'est ouvert, qui veut vient, donner un coup de main.
2: Eh ben oui, et sachez aussi au passage que celles et ceux qui font de l'agroforesterie communiquent entre elles, comprenez, au niveau national.
3: Oui, oui, on s'inscrit dans des mouvances qui sont à minima nationales voire internationales, et on s'inscrit dans le réseau des AMAP, puisque nous, on commercialise que en AMAP. Et donc, les AMAP, c'est aussi, en tout cas au niveau de l'Île-de-France, c'est un réseau. On a des échanges entre maraîchers, pareil, par exemple, là, sur les variétés de tomates qui ont bien marché malgré la canicule et celles qui n'ont pas marché du tout. Enfin, voilà. Donc, entre nous, on a des échanges techniques.
2: Et au fait, quand même, on va le rappeler au passage, avec l'agroforesterie, on peut faire pousser quel type de légumes au-delà des tomates?
4: Des betteraves, des blettes, des petites oignons nouvelles, concombres, courgettes, aubergines. C'est pas mal.
2: Ah bah oui, tout en fait. Merci Lorena et Béatrice de la Ferme des Folistes en Seine-et-Marne à Gouverne. Merci d'avoir choisi l'agroforesterie. Pourquoi? Parce que c'est une merveille. Le site lafermedesfolies.com et merci ici Paris-Île-de-France.
0: Merci beaucoup Benoît Prospero, Henri Guibé. Vous avez écouté attentivement ce reportage.
1: Et oui, ce sont deux femmes qui font ça. Et comme le chantait Jean Ferrat, La femme est l'avenir de l'homme.
0: C'est vrai. Vous cultivez votre jardin comme Candide?
1: Alors, oui. Plus comme Candide que comme jardinier. C'est ma femme surtout qui s'occupe du jardin. Elle m'appelle des fois pour faire un trou. Mais elle sait les fleurs, tout ça. Donc, elle s'occupe du jardin. Mais oui, mais c'est vrai. Mais cela dit, c'est très agréable d'avoir un jardin.
0: Henri Guibé, votre invité, jusqu'à 21h. On a une chance exceptionnelle d'avoir Henri à nos côtés. Restez bien avec nous sur ici. On va continuer la balade. On ira faire un tour en Bourgogne, qui compte aussi pour lui. On est ensemble jusqu'à 21h.

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2: Et je suis avec un monument. Ouais, j'ai emmené mon monument ce soir, un monument du cinéma français, comme on le dit, et du théâtre. C'est vrai qu'Henri Guibé, hein, vous êtes au panthéon quand même de la comédie française. Vous avez tourné avec Gérard Houry, avec Georges Lautner, avec Robert Lamoureux. Vous avez servi les textes de Georges Feydeau et tant d'autres. Inoubliable Salomon, c'est nécessaire de le rappeler dans les aventures de Rabbi Jacob. Il est notre Bidas préféré. Tassin dans la 7e compagnie, qui a encore cartonné, je crois, à la télé cet été. Henri Guibé est avec vous jusqu'à 21h. Bon, Henri, on parlait de votre enfance à Paris, mais je crois qu'il y a eu l'ailleurs assez rapidement, puisque vous alliez souvent en colonie de vacances, puis vous avez fait du patronage, du scoutisme.
3: Ah oui, j'appartenais à toute ma jeunesse, enfin à partir de 10 ans, à des mouvements de jeunesse de mon quartier. Patronage et tout, j'ai fait du scoutisme, j'ai fait des tas de choses. Et là...
2: Vous avez été où? Vous vous souvenez où c'était?
3: La colonie de vacances, c'était dans le Jura, ouais. À côté de Saint-Lupicin. Il y avait un château à l'époque qui s'appelait le château de Buclan. Mes parents m'auraient dit, par exemple, à cette époque, cet été, on va aux Antilles, tu veux venir avec nous? J'aurais dit non, moi je vais dans mon château.
2: De toute façon, on va découvrir qu'ils sont partis à La Réunion et que vous avez dit non.
3: Oui, parce que là, je voulais faire l'acteur, donc là-bas, j'avais du mal à pouvoir faire ça. Mais donc, c'était ma jeunesse. Et c'est dans ce patronage, exactement, où il y avait des fêtes, on faisait des petits spectacles. Et c'est là que peut-être l'envie de devenir un jour comédien a commencé à se...
2: À fleurir.
3: Ah, voilà.
2: J'ai noté la Bourgogne et Lyon.
3: Lyon, oui.
2: Pourquoi vous avez été là-bas?
3: Bah oui, parce qu'on avait fait un camp scout, je m'en rappelle, dans Lyon.
2: Ouais.
3: Et un jour, on est parti, on a été jusqu'à Dijon. En autostop. Et puis, pendant 3-4 jours, on a été invité à l'abbaye de Citeaux, une abbaye cistercienne de moines. Il ne parle pas. Il faut que ce sourire, comme ça, ils ont le droit de parler une fois par semaine, le samedi, ouais. Mais ils n'ont rien à se dire. Alors, pendant 3 jours, on a vécu la vie des moines. Et ça, c'était terrible parce que c'est affreux comme métier.
2: Ah oui, c'est un sacerdoce, c'est une vocation, ça faut y aller.
3: Ah oui, mais alors là, quand même, ça. Et donc, voilà. Et quand je suis sorti de là, j'ai acheté un paquet de cigarettes. J'avais 13 ans, je crois que j'ai commencé à fumer une cigarette à l'âge de 13 ans. Parce que fallait vraiment. C'était alors moi, donc il y a eu ça, cette période bourguignonne un peu spéciale, sous les règles de Saint-Benoît. Ouais.
2: Henri, je l'ai évoqué il y a un instant, vos parents décident de partir vivre à La Réunion, vous n'y allez pas, vous avez 14-15 ans, qui s'occupe de vous à ce moment-là?
3: Ma grand-mère, j'ai vécu chez ma grand-mère, parce que mes parents sont partis là-bas, parce que mon beau-père, puisque ma mère s'était remariée après la guerre, mon beau-père était avocat, mais il n'arrivait pas à s'installer, il travaillait chez d'autres avocats, ce qui fait qu'il connaît pas très très bien sa vie, et comme il était réunionnais d'origine, il a décidé de partir là-bas, parce que là-bas il a pu s'installer facilement, ouais. Et gagner honorablement sa vie. Alors, en plus de ça, j'avais un petit frère, un demi-frère, mais c'est un petit frère quand même. Et donc, lui est parti avec eux. Et moi, je suis resté chez ma grand-mère. Et là, il a fallu que je commence aussi à gagner ma vie, à travailler.
2: Des petits boulots comme l'hôtellerie et même le salon de coiffure.
3: Là, c'est un bon souvenir plutôt. J'étais un salon de coiffure pour dames.
2: Vous faisiez le vestiaire et la lecture pour dames.
3: C'est drôle, ça. Je leur donnais de la lecture. Je leur donnais de la lecture. Je prenais leur vestiaire. Je faisais des cours. J'allais leur chercher un thé, un café, un petit sandwich, des gâteaux. Enfin, bref. Ouais. J'étais le. Mais un jour, on a eu Madame Gary Cooper qui est venue. C'était l'époque, si toi aussi tu m'abandonnes. Hein. Ouais. Et Monsieur Gary Cooper est venu chercher sa femme. Je vous dis pas l'état des coiffeuses au salon. Et le mien, parce que je vois Gary Cooper quand même, moi qui rêvais d'être acteur. Et j'ai ouvert la porte donc pour que la femme de Gary Cooper et Gary Cooper sortent. Et il m'a donné un billet, un pourboire. Je l'ai gardé au moins 6 mois, j'ai même osé le dépenser.
2: C'est vrai. Alors Henri, vous êtes rattrapé par la vie, hein, le service militaire en Algérie, plus de 2 ans, dont 2 mois au Maroc. Et puis à votre retour, vous retrouvez quand même La Réunion, hein, vous partez à 9 000 km de là.
3: Mes parents m'avaient dit, viens te reposer quelques mois, parce que quand on sort de 2 ans et demi de guerre, on n'est pas en bon état. Hein. Et donc je suis parti là-bas et je suis parti en bateau. Ça m'a fait faire un voyage de 27 jours. jours en bateau. Et donc, et puis là, à La Réunion, j'ai pu enfin respirer. Et surtout rencontrer celle qu'elle est devenue ma femme.
2: Et oui, parce que c'est le lieu de votre premier unique amour, votre femme, aujourd'hui encore.
3: Oui, oui, oui, oui, oui, c'est depuis 64 ans, on n'a pas changé.
2: C'est un exploit, hein. Vous êtes, non, mais Henri, 64 ans,
3: oui,
2: de mariage.
3: Vous savez, c'est pas, c'est plus ça avance, c'est plus c'est facile.
2: Parce que c'est un bon conseil que vous nous donnez.
3: Oui, parce que l'amour, c'est d'abord chercher à savoir qu'est-ce que je vais pouvoir lui faire plaisir aujourd'hui.
2: Ouais.
3: C'est d'abord, et on finit par chercher l'autre, et l'autre vous cherche. Et au bout d'un moment, on s'aperçoit qu'on s'est tellement cherché qu'on est collé, qu'on peut plus s'en aller. Et alors, donc, bon, voilà, on continue comme ça, et on est bien. Surtout qu'on est bien.
2: Votre épouse, que vous rencontrez à La Réunion, elle est de Marseille.
3: Elle est de Marseille, oui.
2: Du coup, les cigales.
3: Une cigale,
2: oui. Rentre dans votre vie. Est-ce que vous vous souvenez, Henri Guibé, de ce café? C'est pas forcément celui-là. Mais c'est le café. Ouais. Il appartenait à qui? Vous allez nous le raconter.
3: Ah, ça, c'était une drôle d'histoire. À l'époque, je passais un numéro, j'avais un petit numéro de cabaret. Bouteille aussi en avait un. On avait des sketchs ensemble et puis des sketchs isolés. Et c'était mai 68. Et le soir, on prenait des nouvelles du front, sur quel pavé était pas tombé, enfin voilà. Et c'est ainsi qu'un soir, Bouteille me dit, est-ce que ça t'intéresserait qu'on se construise un théâtre à nous ?
2: Café de la Gare.
3: Où on ferait ce qu'on voudrait, ce qu'on jouerait. Je dis, oui, c'est bon, mais avec quel fric ? Et là, Coluche était à côté, il dit, on va se démerder. Alors là, si on va se démerder, d'accord, oui, pourquoi pas, j'avais rien à perdre, cela dit. Et 15 jours ou 3 semaines après, ils m'ont dit, ça y est, on a trouvé un lieu. Ils m'ont emmené passage d'Odessa, dans un espèce de local qui sentait l'huile de vidange. Et ils m'ont dit, voilà, beauté, on va faire la scène ici, là, on va construire des balcons, là, on va des gradins, et puis les loges seront en bas. Ah bon, d'accord. Je dis, ils sont fous complètement. Et le lendemain, on était en train de faire de construire le théâtre. On l'a appelé Café de la Gare parce que c'était à côté de la gare. C'est bon, voilà. Et puis, 3 ans après, ça devenait trop petit. Alors, on a construit celui d'Henri du Temple, exactement avec le même système.
2: Et la suite, on la connaît évidemment. Et on va continuer de la raconter avec vous, Henri Guibé, ce Café de la Gare dont vous êtes, rappelons-le, membre fondateur. Je pense aussi à Patrick Devers ou encore à Sota. Alors, on va aussi rejoindre Catherine Quicandon, si vous êtes d'accord, avec son rendez-vous ici, ça entreprend. Pourquoi payer des bouteilles et des bocaux en verre alors qu'il est possible de les réemployer? Voilà un sujet et une initiative positive, Henri. En Drôme, des producteurs, des citoyens, des entrepreneurs se sont concertés pour enrayer le gaspillage de ces contenants en verre. Écoutez le reportage de Catherine Quicandon.
4: À Chabeuil, dans la Drôme, à 10 km de Valence, ma bouteille s'appelle Reviens.
5: Attends, reviens! Qu'est-ce qu'il y a? Qu'est-ce qui se passe?
6: Ce qui se passe,
4: c'est une entreprise coopérative qui propose de remettre la consigne au goût du jour, comme nous l'explique Valérie Duménis, sa directrice générale.
7: On récupère des bouteilles ou des bocaux en verre, on les lave dans notre unité de lavage, donc ils passent dans une grosse machine dans laquelle on va venir enlever l'étiquette et nettoyer l'ensemble de la bouteille intérieure-extérieure. On vérifie qu'elle est bien propre et ensuite les bouteilles sont palletisées sur plusieurs étages pour être renvoyés aux producteurs qui vont remettre leur contenant, leur liquide dedans.
4: Comme des jus de fruits, de la bière, du vin, de la confiture et tout ce que l'on a envie de mettre dedans.
8: C'est vous qui voyez.
4: Exactement, c'est vous qui voyez. En 2025, plus d'1 600 000 bouteilles ont été lavées et depuis la création, plus de 6 millions, ce qui représente une sacrée économie.
7: Depuis le début, 2500 tonnes de déchets, 2500 tonnes de CO2 aussi et plus de 5000 mètres cubes d'eau. Et moi, j'aime bien donner en équivalent de douche, parce que ça parle un peu plus, mais ça fait 61 000 douches. Mais en 2030, on vise de laver 42 millions de bouteilles et ça nous fera économiser 522 000 douches.
4: Ce qui ne veut pas dire qu'il faut arrêter de se laver. Merci de penser à vos proches. Ma bouteille s'appelle Reviens, oui, parce que c'est le nom de la structure, fait travailler plus d'une quinzaine de personnes en insertion et coopère avec plus de 100 producteurs et points de collecte engagés sur les territoires d'Auvergne-Rhône-Alpes et de Provence-Alpes-Côte d'Azur. Ce projet remonte à 2019 avec l'inauguration de la première unité de lavage. Celle-ci répond aux normes et aux exigences qualité des industriels, ce qui permet de remettre en circulation des contenants qui pourront être réutilisés jusqu'à 40 fois. Seules les bouteilles portant le pictogramme national du réemploi peuvent être rapportées. Un projet de consigne monétisé est prévu pour 2027. Plus d'infos sur ma-bouteille.org. Merci à Isidro Mardèche pour cette idée qui a de la bouteille. Ici, ça entreprend. Ma bouteille s'appelle Reviens pour une économie circulaire du verre en Auvergne-Rhône-Alpes.
2: Eh bien, merci Catherine Quicandon. Henri Guibé, vous luttez un peu contre le gaspillage. Comme ça, vous faites attention.
3: Je trouve ça très très bien. De réutiliser le verre, mais il va falloir trouver aussi des livreurs de verre, parce que c'est lourd le verre. Et pour les gens âgés, ça serait bien qu'il y ait des gens qui leur amènent leur bouteille d'eau ou leur bouteille en verre à domicile.
2: Et ben, l'appel est lancé, si vous avez envie d'entreprendre, il vient de vous donner la bonne idée. En guillemets, votre invité, il n'y a pas de pari dans la vie, on le voit, on l'entend hein, depuis 20h, on va continuer de retracer la carrière d'Henri qui va nous emmener peut-être dans un instant à Marseille ou ailleurs. Il connaît tous les théâtres de France. On parlera de cinéma aussi, de quelques souvenirs de tournage. C'est à suivre d'ici 21h.
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14: Et chaque soir, j'ai la chance avec vous de traverser, de retracer la vie, la carrière d'une personnalité. On est tous un peu au garde à vous ce soir face à un acteur, c'est vrai, face à un acteur populaire au sens noble du terme, un acteur de théâtre prolifique. Je dirais 60, voire allez, j'ose 70 ans de carrière pour Henri Guibé, votre invité avec toujours le même humour, la même envie, le même regard qui pétille. Il est votre invité ce soir jusqu'à 21h. Il était le plombier dans le Guignolo. Il était bouché dans le Cabanon Rose de Jean-Pierre Mocky. Il en a interprété des rôles, je vous le dis. C'est plus le rôle de votre vie qui nous intéresse ce soir. Et alors, pour ceux qui nous rejoignent, on a parlé du Café de la Gare. On a dit que vous étiez un des membres fondateurs. Mais vous avez rencontré Viviane sur l'île de la Réunion.
18: Oui.
14: Viviane qui était marseillaise. Il n'avait pas un café aussi, son père, à Marseille ?
18: Ah oui, au Good. J'avais un café
14: quartier
18: au Good.
14: Marseillais.
18: Oui, c'était tout à fait à l'extérieur. Un Good qui est, on dirait, un petit port de pêche grec, du reste. Et il avait un café, restaurant, qui s'appelle Pesquaire. Il avait ça, c'était joli, c'était bon, juste au bord de la mer, c'était formidable. C'est un lieu merveilleux. Puis voilà, bon...
14: Le Sud, c'est une région, le Sud de la France, qui, au-delà du fait que votre épouse est marseillaise, qui vous parle, vous avez peut-être vécu de belles choses, des souvenirs en particulier.
18: Oui, d'abord, tous les films que j'ai fait avec Lautner, qui se tournaient à Nice, ouais. En général.
14: Alors, vous preniez du poids, il paraît, avec Lautner.
18: Oh là là là là.
14: Sur les tournages.
18: Il y avait, chez Lautner, il y avait une chose qui était extraordinaire, il y avait un assistant sur le tournage, dont le travail, l'unique travail, était de ça, organiser la soirée après la journée de tournage.
14: Plutôt sympa comme boulot.
18: Ah oui, oui. Alors, on fréquentait des restaurants extraordinaires, et je me souviens, justement, en Dordogne, on avait tourné, là, j'ai pris 4 kilos carrément, parce que c'était...
14: À Sarlat.
18: J'ai découvert le tourneau Rossini, alors...
14: C'est la viande avec le foie gras, là.
18: Ouais, voilà. Et il y avait un autre personnage sur les films de Lautner qui était Renée Saint-Cyr, la maman de Georges Lautner.
14: Exact.
18: Et Renée Saint-Cyr a été dans les années 30 la Brigitte Bardot de son époque. Des très jolies femmes. Et elle faisait à l'époque des films en Allemagne à Berlin. Et alors là, c'était très curieux parce qu'il y avait une histoire et dans la même mise en scène, on faisait tourner 3 ou 4 troupes différentes. Il y avait des Italiens qui faisaient la version italienne, il y avait des Français qui faisaient la version française, des Allemands qui faisaient la version allemande. Pas besoin de doubler les films, chaque pays avait sa version.
14: Ouais.
18: Et je disais souvent, mais dis-moi, René Saint-Cyr, tu t'apercevais pas dans les années 36, 37, tout ça, que les Allemands, ils avaient plus en plus de bottes aux pieds
14: Ça nous emmène où ça, Henri Guibé? La Corse.
18: Ah!
14: Je remonte en arrière. Une de vos premières tournées au théâtre.
18: Oui. Oui, que j'ai fait avec Bouteille du reste. On a fait le Barbier de Séville. Bouteille faisait Bartolo et moi Figaro. Ouais. Alors donc, là, justement, ma femme était à Paris avec moi, dans une petite chambre que j'avais dans un sixième étage. L'eau sur le palier, enfin, tout le confort. Mais ma femme trouvait ça très romantique. Et puis, un jour, la proposition d'une tournée, c'était un mois de mai, ma femme me dit, tiens, j'aimerais bien partir avec toi. Et on est parti ce mois de mai en Corse. Et on n'a pas ramené d'argent, c'est vrai, mais on a ramené notre fils.
14: Oui, elle était enceinte, Christophe.
18: Notre fils qui s'annonce.
14: C'est génial.
18: Alors là, bon,
14: quelle histoire. Henri, vous continuez d'ailleurs tourner. Hein, je pourrais citer Les Vieux Fourneaux, plus récemment Le Dindon, Jalil Lesper, Juste Ciel, Laurent Tirard, et cette année, je crois, Les Gendarmes de Stéphane Archinard. Vous avez toujours joué des rôles sympathiques. Vous n'avez jamais vraiment voulu jouer des truands ou des types méchants, ou alors un méchant dans Le Retour du Grand Blanc, quoi. C'est le méchant gentil, quoi.
18: Oui, j'aurais adoré faire des méchants. J'aurais adoré jouer Jacques l'Éventreur, étrangler
14: des...
18: Ah oui, éventrer des gens, ça m'aurait... J'aurais aimé tuer. J'aurais aimé éteindre peur.
14: Ah, puis il me dit ça avec un regard, vous qui ne le voyez pas. J'aurais presque aimé... inquiétant.
18: Ben oui, parce que vous savez, au cinéma, c'est formidable, on peut tout faire. Ouais. Parce que c'est pas dangereux.
14: Dites-moi, Henri, qu'est-ce qu'il avait, Robert Lamoureux, avec l'eau? Parce que les deux volets de la 7e compagnie, vous étiez toujours dans la flotte.
18: Ah oui, bah, il adorait ça.
14: On a retrouvé la 7e compagnie, vous allez pouvoir nous expliquer, c'était dans l'Eure, vers Gagny, la scène du château, il y avait de l'eau pas loin, c'était à Jouy, le Moutier, c'était au château de Vigny, au fort de Cormeil en Parisie, et puis il y aura même dans le clair de lune, une scène en Bretagne.
18: Oui, alors je veux dire que tout ça se tournait entre avril et mai, et c'est pas une époque où l'eau est chaude.
14: Ben non.
18: Alors, ça, on se gelait de tous les côtés, mais il aimait bien.
14: La Bretagne, je l'ai repéré, c'était dans le port de Taouette.
18: Taouette, oui.
14: C'est ça, c'est du côté de Pléneuve-Val-André. Vous y êtes retourné dans ce port, par exemple, ou dans ces endroits-là?
18: Non. Je suis pas retourné, mais j'ai gardé un bon souvenir de là-bas. C'était très agréable. Et alors, il y avait ce chalutier sur lequel on montait.
14: À la fin du film, ouais.
18: Ouais. Et le premier jour, on a tourné sur le chalut. Au bout d'une heure, tout le monde était vert. Le mal de mer.
14: Et vous aviez pris un comprimé, je crois.
18: Je prends, moi, parce que je connaissais le truc, faut prendre un comprimé, faut prendre 3 jours avant. Et le patron du bateau me dit, ça va, t'as le pied marin, toi? Je dis, oui, mais je prends des cachets. Et je dis, bah, vous aussi, vous avez pas le mal de mer? Mais il dit, je prends des cachets.
14: Et Pierre Mondy, Jean Lefebvre, out.
18: Ils étaient verts. Ah, parce que vous dire qu'un chalut, quand on descend,
14: ça bouge, quoi.
18: Il y a une odeur de poisson, plus une odeur de mazout, se mélange. Ah, c'est pas du guirlin, hein.
14: Il vous en a fait voir, hein, Robert Lamoureux, hein, 30 ou 40 prises sur le premier coup de manivelle, je crois.
18: La première fois. J'avais à dire pas capitaine, commandant.
14: Ouais. Ah bon, là, tous la réplique, là. Pas capitaine, commandant.
18: Et là, il m'a fait faire 33 prises. Et au bout d'un moment, j'ai dit à Mondi, je dis, il me cherche ou quoi? Et Mondi, il dit, oui, il cherche un peu.
14: Ouais.
18: Alors j'ai arrêté, j'ai dit, écoutez, Robert, tu vois, mon contrat, on le déchire, on n'en parle pas, t'inquiète pas, il n'y aura pas de procès, mais je voudrais pas que tu fasses jouer un comédien qui ne te satisfait pas. Il m'a dit, non, vieux, ça ira toujours.
14: Il s'est détendu.
18: Après, ça s'est arrangé tout seul.
14: La Bretagne, j'en parlais parce que je sais que vous y avez accompagné Viviane, sculptrice sur des expositions en Bretagne.
18: Oui, elle avait une galerie là-bas, c'était sympathique, quoi, jamais bien. Et j'ai accompagné Viviane sur pas mal d'expositions, parce que la statuaire, c'est lourd.
14: Oui.
18: Et les bronzes, c'est lourd. Alors, j'ai eu une époque où j'ai été très fort et je pouvais porter les statues.
14: Henri Guibé, quand les températures grimpent, et on l'a vécu cet été, les personnes âgées sont parmi, on le sait, les plus vulnérables. Dans les EHPAD, la question du rafraîchissement devient aujourd'hui plus que jamais un véritable sujet de société. On en a beaucoup parlé dans l'actualité cet été. Alors face aux besoins en climatiseurs, pour l'été prochain, il faut l'anticiper, des initiatives, vous allez l'entendre, parfois étonnantes, ont vu le jour, comme par exemple en Auvergne, où je vous emmène à l'instant, avec Robin Bernot, aux côtés de Noémie Guillotin.
10: Dans l'Allier, à Montluçon plus précisément, une entreprise a lancé une cagnotte en ligne pour financer des climatiseurs dans les EHPAD.
15: Je pense que c'est très bien, parce que plus on vieillit, plus on souffre de la chaleur.
10: Il s'agit de l'entreprise Mendes, qui connaît plutôt bien le sujet, puisqu'ils sont chauffagistes et installateurs de clim à Montluçon. Cette idée d'ouvrir une cagnotte en ligne, ils l'ont eu après plusieurs appels reçus cet été, comme l'explique Alexandra Lopito, assistante commerciale chez Mendes, jointe par Noémie Guillotin.
17: On s'est rendu compte que ce soit dans le privé ou dans le public, non, les EHPAD ne sont pas encore climatisés correctement. Les résidents sont dans des chambres qui sont à plus de 30 degrés. Et on s'est dit qu'en lançant une cagnotte solidaire, ben peut-être que si tout le monde mettait 2, 3, 4, 5 euros, et ben ça nous permettrait de pouvoir mettre, même si c'est que dans une pièce, hein, une climatisation supplémentaire dans les EHPAD. Et les établissements n'auront rien à débourser. C'est vraiment un cadeau qui va être fait aux établissements.
10: Depuis son lancement cet été, la cagnotte a dépassé les 3000 euros. Alors ici en Auvergne, ça semble marcher. Mais vous, qu'en pensez-vous ? Alors, on va entendre pas mal d'avis assez différents. On va commencer avec Fleur, qui, elle, est assez séduite par la démarche.
19: Et moi, je trouve que c'est vraiment une super idée, parce qu'on pense pas trop aux personnes âgées. Elles ont beaucoup souffert cet été. Et donc, voilà, je trouve ça super qu'on fasse des choses pour les personnes âgées.
10: Quelques mètres plus loin, après avoir discuté avec Fleur, je prends le temps d'en parler avec Francine.
20: Moi, je trouve que c'est très bien. Celui qui peut mettre dans la cagnotte et aider les autres, c'est super.
10: Est-ce que ça vous embête pas un peu que ce soit une entreprise qui soit obligée de créer une cagnotte pour qu'on prenne soin de nos aînés?
20: Oui et non. Après, c'est difficile pour tout le monde, la vie, donc tout le monde n'est pas apte à penser aux autres. Donc, autant que quelqu'un lance l'idée, oui.
10: Des citoyens qui se cotisent et remplissent une cagnotte pour permettre à nos anciens de pouvoir rester au frais. Pour certains, ça passe, vous venez de l'entendre, mais alors pour Sylvain, pas du tout.
21: Je trouve ça scandaleux qu'on soit obligé d'arriver à une cagnotte pour financer des climatiseurs, alors que les EHPAD, on va en prendre soin et ce sera à l'État de le faire.
10: L'État a, pour sa part, annoncé fin juin 2026 que le fonds de 100 millions d'euros dédié à l'amélioration de la qualité dans les EHPAD serait mobilisé en priorité pour financer des équipements de rafraîchissement afin de mieux protéger les résidents lors des fortes chaleurs.
14: Hey, je salue amicalement l'équipe d'ici Pays d'Auvergne. Vous avez souffert de la canicule, Henri Guibé, cet été ?
18: Ah, un petit peu, oui, quand même. Moi, dans ma maison, j'ai une maison qui est relativement fraîche, ouais. Mais il y a quand même, disons que j'avais une différence de à peu près 10 degrés entre un coin précis de la maison et, mais bon, mon grenier, par exemple, où, qui est mon bureau dans lequel je travaille, je ne pouvais pas y aller, c'était impossible.
14: Ouais.
18: Alors, tout le monde a souffert. Hein. Enfin, à un moment, j'ai essayé de regarder des films d'horreur en me disant, les sueurs froides, ça va peut-être me rafraîchir. Mais, non, ça ne faisait rien du tout. Je me suis tapé tous les Dracula. Mais...
14: vous auriez rêvé d'interpréter, vous nous l'avez dit. Henri Guibé, son sourire et voilà, et sa gentillesse, on dirait un gosse. Et j'adore, Henri Guibé est avec nous, vous avez ce joli regard. Et vous allez rester encore quelques minutes jusqu'à 21h pour continuer ce voyage dans votre carte personnelle, dans votre France. Henri Guibé est avec nous ce soir sur ICI.
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14: Et LP avec Lost on You.

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2: Il a tellement de souvenirs avec des comédiens comme Jean-Pierre Marielle, Jean Lefebvre, Michel Galabru. Il connaît tous les théâtres de France, tous les bons restaurants de France aussi. Ce sont les lieux qui ont marqué sa vie. Les lieux, c'est comme des parfums qui nous reviennent immédiatement. Et lui, c'est Henri Guibé qui est votre invité ce soir, membre fondateur, on en a parlé tout à l'heure, du Café de la Gare à Paris. Il a travaillé au TNP avec Jean Villard et a bientôt 90 ans. Il continue de tourner et sa voix encore cet été n'était trop que celle de Rex dans Toy Story.
3: Je suis Buzz l'éclair. Je viens en paix.
4: Je suis tellement content que tu ne sois pas un dinosaure.
3: Vraiment.
2: C'est vous ça, Henri. Vous avez fait tous les Toy Story, d'ailleurs, c'est le 6e, je crois.
5: Hein, oui, ça fait, le premier, on l'a fait il y a 30 ans. Il y a 30 ans. Ben
2: là, Richard Darbois, là, dans le rôle de Buzz l'éclair.
5: Ben oui, qui est aussi la voix de...
2: Enfin, oh ben, il y a la voix de tout le monde, sur Harrison Ford.
5: C'était, oui, Harrison Ford, entre autres. Et c'est lui qui m'a mis le pied à l'étrier de la synchro. On faisait une synchro où c'était des monstres préhistoriques, où je faisais déjà une sorte de T-Rex, comme ça. C'est lui qui m'a... J'avais fait un petit peu de doublage avant, je m'étais doublé surtout dans les films que j'avais fait. Et ben, il m'a tenu par le bras, parce que...
2: Fallait... Ouais. Mais c'est drôle à faire.
5: Ah, ça, j'adore
2: c'est génial.
5: Ça. J'adore ça, parce que, en plus de ça, quand je vois l'exploit de certains doubleurs, par exemple, l'acteur qui double Al Pacino... Quand on voit Al Pacino en version originale et là, on dit quoi, c'est le même. Et il s'appelle Luchini.
2: Ouais. Il faut être dans le souffle du comédien qu'on
5: double. Il faut être dans son regard. Il faut être dans son regard. Et faut, parce que chaque langue a une musique. La musique anglaise n'est pas la même que la musique française, au point de vue langue. Il faut arriver à trouver une intonation qui corresponde à ça. Il y a de très bons comédiens en synchro, hein. c'est des jongleurs.
2: Un métier qui est aussi un peu menacé avec l'IA, donc il faut y faire très attention à ce métier.
5: Oui, ce moment, justement, on est en train de se battre du côté de Dami, tout ça. Mais cela dit, je vais vous dire, l'intelligence artificielle ne vaut que ce que valent les mains qui s'en servent. Mais ce qu'il faut faire, c'est pas voler le talent des autres. Il faut savoir, il y a une honnêteté, une espèce de une éthique à avoir.
2: À adopter, Je vous donne quelques lieux comme ça, Henri Guibé, puisqu'on s'est baladé, des lieux, je sais, qui vous ont marqué. Vous pouvez me dire un mot sur chaque. Jean Lépin.
5: Ah, Jean Lépin, oui. Ah, ben, Jean Lépin, c'est les premières vacances qu'on se payait avec ma femme.
2: Bien.
5: Alors, on avait loué une fois un appartement, puis une autre fois une petite maison à côté de Jean Lépin. Et oui, c'était les vacances plage.
2: La Normandie?
5: La Normandie, ouais, après, par là, beaucoup plus tard avec ma femme, on louait un petit appartement, à Trouville. Et on avait, même avec mon petit-fils, là même, on avait, à Trouville, on avait loué une petite maison qui tenait juste sur la mer. C'était sympa, ça. C'était des oublis-tout.
2: Des oublis-tout?
5: Oui, on se fout du reste.
2: Ah,
5: on
2: c'est
5: est en vacances,
2: c'est marrant comme
5: on oublie tout.
2: C'est drôle, ça. Alors, je vais un tout petit peu plus haut, Henri. Je sais que vous êtes nostalgique des corons.
5: Et j'aime beaucoup le Nord. J'aime beaucoup le Nord, j'aime les maisons du Nord, il y a de très belles maisons dans le Nord. Il y a cette nostalgie. J'ai pas la nostalgie des corons, mais.
2: Lille, Roubaix.
5: Oui, d'abord, c'est où il y a des gens chaleureux. Et puis, il y a une espèce de vie. Il y a ces gens du Nord qui sont des gens qui viennent de partout. Ça vient des pays du Nord, ça vient du pays de l'Est. Et là, il y a un mélange qui a été les mines, qu'ont mélangé tous ces gens-là. C'est des gens qui parlent et qui ont un passé avec eux, un passé héréditaire. Et bien souvent, un passé de souffrance. Je comprends pourquoi Zola a écrit sur les mines. Parce que on retrouve ça. Il y a des traces quand on voit là-dedans, quand on dit on est chez Zola.
2: Je pense que l'équipe d'ici Nord et tous les gens qui sont du Nord et qui vivent ailleurs que dans le Nord aujourd'hui seront sensibles à ce que vous dites. Henri Guibé, aujourd'hui, vous vivez à Bourré-sur-Juine. C'est comme ça qu'on prononce l'endroit où vous vivez.
5: Bourré. Les habitants ne s'appellent pas les alcooliques. Hein.
2: Non. Comment ils s'appellent?
5: Les Bourré-sur-Juine.
2: Les Bourré-sur-Juine. Alors ça, c'est en Essonne. 2000 habitants, vérifié. Donc, certaines quiétudes.
5: Oui, non, c'est très calme.
2: De vivre.
5: Oui, c'est très calme, c'est silencieux. Et puis, on connaît son voisin, ses voisins, on discute, tout ça. Bon, j'ai un figuier, alors j'en ai des figues à tous les voisins, on trouve là, eux nous donnent de temps en temps du raisin, chacun nous donne un petit peu de son truc. C'est agréable pour ça.
2: Est-ce que c'est sur ces routes d'Essonne que vous sillonnez justement le bitume avec votre fils Christophe, où vous faites des vidéos sur YouTube, vous vous racontez, il vous pose des questions sur votre vie, c'est génial.
5: Oui, oui, oui. Alors, mais maintenant, il va falloir que je commence à lui poser des questions, parce qu'il ne me répond jamais quand je lui pose des questions.
2: Mais qu'est-ce que enfin, je trouve qu'au niveau de la transmission, c'est super de vivre ce moment avec son fils.
5: Oui, oui, avec mon fils, on a toujours eu des... Il m'engueule souvent pour des tas de choses qui n'ont aucun intérêt. Du reste, je vais faire un truc. Il y a un gars qui... T'as parlé à ton agent ? Je l'attends, je ne sais pas où j'arrive quand. Non, vois ton agent. Et lui, par exemple, il dit, on va faire des trucs ensemble. On n'a pas parlé à l'agent du tout.
2: On l'embrasse, Christophe, hein, qui mais, écoute sans doute.
5: Alors bon, bah, on a beaucoup de complicité l'un et l'autre. Hein. Et puis bon, bah, on a notre, il m'a donné un petit-fils adorable. Alors je peux tout lui pardonner.
2: Henri Guibé, votre invité. J'ai une question de François sur ici.fr. C'était où la scène de la voiture avec Louis de Funès? Vous l'avez tourné où?
5: That is the question.
2: Yes. Dans un studio à Boulogne-Billancourt ou vraiment sur la route?
5: Non, alors on en a fait une partie sur la route, le plus gros. Et après on a refait tous les détails en studio parce que il y a des plans comme ça de face et tout ça. Donc
2: la rue des Rosiers n'existait pas dans le film. Donc, elle a été reconstituée.
5: À Saint-Denis, on l'était refaite à Saint-Denis dans un quartier en distribution, en destruction. Et le cinéma, on peut rien. C'est vrai parce que souvent il y a des gens de la rue des Rosiers qui disent, vous avez tourné ça quel jour? Moi,
2: ce n'est pas. Oui, bah oui. De toute façon, vous l'avez déjà dit. Vous prenez absolument pas conscience quand vous tournez cette scène avec Louis de Funès que bah voilà, 60 ans plus tard, je vous en parle et que tout le monde vous en parle tous les jours.
5: Exactement. Vous savez, quand j'étais jeune et que j'espérais, il y avait un film drôle de drame. Et dans cette scène, dans ce film, il y a une scène entre Michel Simon et Louis Jouvet où il dit bizarre. Vous avez dit bizarre? Oui. Comme c'est bizarre. Je me disais, avoir une scène comme ça dans sa vie, c'est formidable. Mmh. Et je ne me rendais pas compte, quand je tournais Vous êtes juif, que c'était, que ça allait être une scène comme ça.
2: Et vous avez eu de bons rapports aussi avec Louis de Funès, qui a pas cherché ce que vous tourniez le dos, comme on le disait souvent, qui vous a mis face.
5: Moi, je trouvais un grand professionnel et un homme très, très gentil. Puis en plus de ça, je savais qu'il avait tourné avec Sacha Guitry, avec Louis Jouvet, il connaissait tout un monde. J'ai pu lui demander de me parler de tout ça. Et c'était très agréable parce que, c'était un grand pro.
2: Henri Guibé, vous avez donné beaucoup et vous continuez à le faire dans toute la France, à travers les rires, au théâtre, à travers le cinéma. Et la France vous l'a rendu, déjà de par ses applaudissements, mais on va dire plus officiellement, plus de façon républicaine. Vous êtes chevalier de la Légion d'honneur depuis 2023.
5: Ah oui.
2: Qu'est-ce que ça représente?
5: C'est la première fois de ma vie que je me suis fait épingler.
2: C'est une bonne épingle, pour le coup. Voilà. Ça va.
5: Alors, c'est mon fils qui m'a annoncé ça, parce qu'il l'avait vu par Internet. Moi, je ne savais pas. Et je ne savais pas quelle réaction avoir, parce que, à vrai dire, la Légion d'honneur, pour moi, c'était pas un truc qui me chiffonnait beaucoup. Et puis, après, j'ai pensé à ma maman. Et j'ai pensé qu'elle aurait été très, très fière de ça. Alors, j'ai été, Et j'ai demandé que ça soit un comédien qui me la remette. Et que ça soit dans un théâtre.
2: C'était où, du coup?
5: Eh ben, au Café de la Gare. Théâtre que j'avais formé. Et j'ai demandé, Perrin, Francis Perrin qui me l'a remis. Et il m'a piqué le coup au bois. Le sauvage. Et voilà. Je voulais que ça soit fait comme ça. Je voulais pas que ça soit un truc dont tout le monde parle. Je voulais que ça soit reste intime avec que des copains à moi. Et donc, on m'a mis ça. Et c'est un petit ruban rouge. Et c'est très curieux parce que quand j'ai vu que quand même j'ai appris que Chirac l'avait remis à Poutine, ça m'a quand même...
2: Oui, vous êtes questionné.
5: Alors des fois, je me dis c'est bien, mais parfois je me dis c'est... C'est appartenir à une légion dont on ne partage pas le sens de l'honneur de certains de ses membres, ça fait bizarre. Mais je crois qu'elle la retire à certains, heureusement.
2: Oui. Je vous confirme, ils ne vont pas vous la retirer. Henri, on s'est beaucoup promené hein, dans votre vie. Vous écrivez encore des chansons, vous écrivez encore des pièces de théâtre, vous faites plein de choses. Et je vous souhaite encore 10, 15, 20 ans, même plus. Qu'est-ce que vous voulez garder? Qu'est-ce que vous voulez qu'on garde de vous, Henri? Qu'est-ce que vous voulez, après, qu'on garde de ce que vous avez été, de votre carrière, de ce que vous avez donné, de ce que vous avez offert?
5: Vous savez, il y a des généraux qui sauvent la France, on se sauve d'eux pendant très longtemps. Un comédien, il n'est qu'un passage de bonne humeur parmi les gens. Et un comédien qui disparaît, il y en a 10 qui le remplacent. Donc, on n'est que des passages.
2: Ouais, mais il y a des passeurs dont on se souvient.
5: Oui. Mais bon, regardez, si je demande par exemple à un jeune maintenant qui était Louis Jouvet, il ne sait plus. Il ne sait pas.
2: Moi je sais, je ne sais plus si je voulais me dire.
5: Mais bon. Voilà, mais bon, qui était Harry Bor, ils ne savent pas. Alors donc, faut considérer qu'on est ça, c'est un souffle.
2: Merci pour ce souffle. Continuez de souffler longtemps, Henri Guibet. J'étais très heureux que vous partagiez une heure avec nous pour ce beau voyage au cœur de votre vie. C'est un survol, hein, parce qu'on aurait pu y passer plusieurs chapitres. Merci d'être venu en tous les cas, très sincèrement à vous.
5: Eh ben moi aussi, ça m'a fait plaisir.
2: À très bientôt et plein de beaux projets pour Henri Guibet à retrouver sur ici.fr. Il n'y a pas que Paris dans la vie. Reviens avec plaisir demain. Salut.
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2: Et ce petit retour en arrière avec Julien Clerc, elle voulait qu'on l'appelle Venise. Belle soirée sur Ici.

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1: Excellente soirée, merci d'écouter. 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Pour son années 80, tout de suite, c'est avec Laurent Petit-Guillaume.
2: Bonsoir à tous, c'est l'heure du jukebox bloqué sur les années 80 jusqu'à 22h. Ça veut dire qu'il n'y aura que des tubes. Et ce soir, ça commence comme ça.

0: Money for Nothing, c'était Dire Straits.
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0: Un chef-d'œuvre de Dire Straits sorti en 1985, et c'est un titre composé et écrit par Mark Knopfler, chanteur et guitariste du groupe, et son ami Sting. Oui, oui, le Sting de Police. C'est lui que l'on entend dans le passage I want my MTV. Et comme c'est sur l'air de Don't Stand So Close to Me, eh ben, du coup, il est mentionné comme co-auteur. Ah, c'est beau l'amitié! Mais ce qu'il y a encore de plus beau, c'est quand un père chante pour sa fille. Tout de suite, Johnny Hallyday, Laura.

de Marilyn Monroe que le groupe Niagara. Niagara, c'est un film avec Marilyn. Quand la ville d'or, c'est un film avec Marilyn. Et c'est un tube du duo le plus pop des années 80 qui atteint la 7e place du top 50. C'était en 1987. Quelques repères, tiens, 1987, sortie de la nouvelle Peugeot 405. C'était le premier défilé de Christian Lacroix. 87, c'est à la rentrée en septembre. C'est la première fois qu'on voit le club Dorothée à la télé. Allez, on revient à la musique avec les Pretenders. En 1980, ils cartonnent avec Brass in Pocket.

0: Rose Laurence, c'était Africa. Un des plus grands succès des années 80, ce Africa qui a fait de Rose Laurence une star, s'est à l'époque vendu en un an à 1 500 000 exemplaires. Et ensuite a été adapté en anglais, faisant de cette chanson un tube international. C'est presque du jamais vu. Allez, pour la suite, j'ai choisi le plus grand groupe du monde. Oui, je suis fan. Earth, Wind & Fire arrive avec Let's Groove, juste après ça.
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1: L'inoubliable Morane, l'une des plus belles voix de la chanson française, voire internationale. Un parcours sans faute, et même si elle n'a pas collectionné les tubes, elle reste vraiment dans nos mémoires. Alors bien sûr, grâce à Sur un prélude de Bach, mais aussi ce Toutes les mamas qu'on vient d'écouter, son premier succès, c'était en 1989. Pour le groupe Les Innocents, le premier succès, c'était Jodie, en 1987, et c'est tout de suite dans 100% années 80.

France Gall avec Évidemment. Une des plus touchantes chansons de Michel Berger pour France Gall, une chanson sur la perte d'un être cher. Et c'est bien le cas puisque le couple venait de perdre leur ami Daniel Balavoine, disparu dans un accident d'hélicoptère, vous le savez. Je ne sais pas vous, mais moi je me souviens très bien du lieu où j'étais quand j'ai appris cette disparition. C'était en 1986. Allez, la vie et la musique continuent avec tout de suite Jeanne Masse, toute première fois.

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1: Le jukebox bloqué sur les années 80, c'est tout pour aujourd'hui. Dans un instant, place à 100% chansons françaises. Je vous attends demain, hein, dès 21h. Je compte sur vous. 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
6: 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Et bien des années plus tard, je chassais mes idées noires en chantant. C'est beaucoup moins inquiétant.

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2: Le titre Respire de Mickey 3D est souvent cité comme un précurseur des chansons écologiques. Mais comment est-il né ?
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2: Le chanteur Michael Furnon a écrit Respire comme une critique douce amère de la surconsommation, de la pollution et de la transmission d'un monde malade aux générations futures. Le ton naïf, presque enfantin du texte, a touché le public car il rendait un sujet complexe accessible. La chanson est un immense succès qui surprend même le groupe.

0: La voix du petit garçon au début et celle du neveu de Michael, surnom. Un choix qui renforce ici l'idée de l'innocence face à la bêtise des adultes.
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3: 2 ans après la disparition de Charles Aznavour, Dany Briand décide de célébrer son héritage. En 2020, il lance un premier volume de reprises, mais le confinement vient bousculer ses plans.
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3: Forcé de limiter sa sortie, l'artiste se retrouve à chanter des duos improvisés lors de ses passages télé. C'est sa rencontre éphémère avec Chimène Badi qui provoque alors un véritable déclic. Plutôt que de continuer l'aventure en solo, Dany décide de transformer le second volet en album de duo. Il rassemble ses amis, de Florent Pagny à Pascal Obispo, tous unis par leur amour du grand charme.

0: Une réunion de famille prestigieuse qui prouve que l'œuvre d'Aznavour reste plus que jamais formidable.
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2: La pire chose que j'ai mangée de toute ma vie, c'est les brocolis. Car en fait, les brocolis, c'est fait à base de poisson et je suis allergique.
3: Moi, c'est le poisson et tous les fruits de mer. J'aime pas du tout. À part le thon, mais qui est en boîte et froid. Il n'y a que ça que j'aime pas. C'est juste que ça a le goût de un peu de la mer. Mais par contre, j'aime le jus d'huître et un tout petit peu les moules.
4: Tout ce qu'il y a à la cantine, j'aime pas.
5: Pire sauce, c'est noix de coco. J'aime pas trop parce que même mon papa l'a acheté de la noix de coco. J'aime pas trop ces gâteaux. Sinon, c'est plein de légumes que j'aime pas, sauf la carotte.
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6: Bonjour Julie, bonjour tout le monde.
7: Dis Lucie, pourquoi le quartier du Petit Maroc à Saint-Nazaire s'appelle comme ça?
6: C'est une excellente question Julie. Ça va vous demander un petit peu d'imagination, mais il y a fort fort longtemps, Saint-Nazaire était une vraie cité, fortifiée. Même si c'est difficile à croire, la vieille ville de Saint-Nazaire était située là où se trouve actuellement le quartier du Petit Maroc. Certains appellent d'ailleurs encore ce quartier le vieux Saint-Nazaire. Et quand on dit vieux, c'est vraiment vieux, vraiment très très vieux. Le rocher de Saint-Nazaire a été habité depuis l'époque celte. En fait, le nom Petit Maroc serait apparu à l'époque où la vieille ville existait encore, mais avait été délaissé parce que la nouvelle ville se construisait tout autour. Des pêcheurs venus de Douarnenez ont donc investi la ville dans les années 30.
7: Mais alors Lucie, quel est le rapport entre ces pêcheurs de Douarnenez et le Maroc?
6: Eh bien, ces pêcheurs se sont aventurés sur les côtes marocaines. On a donc baptisé cet endroit le Petit Maroc.
7: Et puis, il s'est passé ce qui s'est passé.
6: Des bombardements qui ont détruit 85% de la ville de Saint-Nazaire pendant la Seconde Guerre mondiale. La ville s'est reconstruite, tel un phénix qui renaît de ses cendres. Et aujourd'hui, dans le vieux Saint-Nazaire, il n'y a plus de fortifications, il n'y a plus d'église ni de ruelles. Il n'y a que dans la tête de certains anciens que le Petit Maroc est encore la vieille ville. Et maintenant, dans notre tête. Puisque, comme disait un certain Socrate, le savoir est la seule matière qui s'accroît quand on la partage.
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1: On peut encore partir à la chasse au trésor.
2: Oui.
1: On va partir à la recherche de pierres vieilles de 700 ans.
2: Exactement. Ces vieilles pierres s'appellent des bornes papales, cher ami. Direction donc Valgréas, au cœur de cette curiosité géographique. On va le dire, un morceau de Vaucluse posé en plein milieu de la Drôme provençale, on en a déjà parlé. Ça s'appelle l'enclave des...
1: Pape.
2: Oui, bornes. Réponse.
1: Oh,
2: ouais, j'ai un petit peu bossé. Celles qui donc délimitent, eh bien, ces bornes papales, c'est qui délimitent l'enclave, ce sont donc ces bornes papales. Alors, à quoi ça ressemble? Imaginez un grand bloc de pierre taillée, planté verticalement dans le sol, un bon mètre 20 à peu près, avec surtout des blasons, en fait, c'est ça qui est beau. Blasons sculptés des armoiries des seigneurs locaux. Celle du comte Avenessin aussi, forcément, avec deux clés entrecroisées, symbole donc du pouvoir pontifical.
1: Ce sont donc de vraies frontières gravées dans la pierre, on peut
2: exactement
1: dire.
2: Ces bornes, elles datent du 14e et 15e siècle. Elles ont été installées lors de plusieurs campagnes de bornage en 1324, 1414, 1457. Ben, c'était simple en fait, hein. Tout simplement, elles étaient là pour dire ici commence la terre des papes en pleine Drôme provençale. Petit rappel historique quand même, quand les papes s'installent à Avignon au début du 14e, ils cherchent en fait à sécuriser et à agrandir leur possession. Il y a un pape qui s'appelle Jean XXII qui achète Valgréas en fait et puis d'autres villages autour, mais le royaume de France bloque toute extension parce que bien sûr les papes ils voulaient aller encore plus loin, mais boum, non, la France bloque tout ça et résultat, on a donc une sorte d'enclave figée donc dans les frontières, et donc pour matérialiser tout ça, on plante donc des bornes solides, visibles, et surtout c'est indiscutable quoi.
1: Alors évidemment la question c'est de savoir si on peut encore les voir aujourd'hui ces bornes.
2: C'est ça, c'était au 14e siècle quand même. On en a encore 22 en fait autour de Valgréas en place. Vous en avez déjà une devant l'office de tourisme, c'est la plus facile hein, pour la voir, ils l'ont mise là pour qu'on puisse voir à quoi ça ressemble, mais ensuite il faudra quand même un peu de perspicacité pour les trouver. On nous dit à l'office de tourisme que c'est un peu compliqué, c'est un peu difficile parce que elles sont un peu cachées en fait dans des chemins, dans des vignes, dans des champs, des bosquets. Heureusement l'office de tourisme a bossé dessus de Valgréas, qui propose aujourd'hui donc un plan en fait d'un circuit pédestre de randonnée, franchement hyper simple, accessible, qui permet justement d'en découvrir plusieurs à pied autour de

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1: Véronique, j'ai 52 ans et j'habite à Orléans. J'ai fait des études d'ingénieur pour envoyer des satellites dans l'espace.
2: Vous étiez où avant d'arriver à Orléans ?
1: Alors j'habitais à Évry parce que je travaillais en région parisienne et en Guyane.
2: Vous avez vécu en Guyane ?
1: Oui.
2: Oh, j'en apprends tous les jours, génial. Vous avez travaillé sur la grosse base de lancement ?
1: Oui.
2: Vous avez participé là aux scènes qu'on voit au cinéma, aux scènes de lancement de fusées ?
1: Bien sûr, je faisais partie de l'équipe de lancement, donc j'étais dans cette salle où on contrôle le lanceur et puis on fait le décompte et ensuite le lanceur part. Et ça, ça me donnait la chair de poule.
3: 3, 2, 1, top ! Allumage Vulcain, allumage des deux EAP et décollage via 244.
1: C'est hyper puissant et même si on est dans un bâtiment qui est avec énormément de béton entre nous et le lanceur, on sent les vibrations du lanceur qui décolle et ça c'est il y a quelque chose de magique, ouais.
2: Sur le papier, lancer des satellites, c'est pas mal quoi.
1: Alors, c'est pas mal, mais finalement quand on se demande à quoi ça sert et puis quelle est la pollution que ça crée dans l'espace, ça pose question.
2: Il paraît qu'il y en a plein des satellites autour de la Terre qui tournent indéfiniment.
1: Il y en a des milliers, ouais.
2: Qu'on pourra pas les chercher.
1: Maintenant, il y a des programmes qui pour aller les chercher, ça s'appelle éboueurs de l'espace. Oh. Parce qu'il y en a trop, en fait, il faut en descendre de temps en temps.
2: Est-ce qu'ils vont y aller en fusée pour aller les choper du coup ?
1: Ben oui.
2: Vous êtes à Évry et vous décidez de tout quitter pour venir à Orléans parce qu'il y a la création d'une association.
1: Alors, ça s'est pas exactement passé comme ça. Déjà, ça a été long, j'ai réfléchi, j'ai pris une année sabbatique pour réfléchir. Ah. Donc j'en ai profité pour faire un grand tour en bateau à voile autour de l'Atlantique.
2: On est un peu dans le cliché là, Véronique, si je puis me permettre.

0: l'esprit. Et ça m'a bien aidé à réfléchir.
1: Et envoyer des satellites dans l'espace, terminado pour Véronique.
0: Oui, j'ai tout quitté. Et puis j'ai changé de ville, j'ai changé de métier. Et j'ai juste gardé mon conjoint. Je suis co-gérante d'une structure qui s'appelle les Cycloposteurs. Aujourd'hui, on a 8 salariés et je suis très fière de ça.
1: Comment ils ont réagi, vos proches, quand vous avez annoncé ça?
0: Ils m'ont dit que j'étais courageuse, peut-être un peu folle. Mais finalement, aujourd'hui, même mon père m'a dit récemment que j'avais sûrement fait le bon choix.
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3: Bonjour à toutes et tous, bienvenue dans Affaires classées, le podcast. Nous sommes à l'été 1380. Gaston Phébus, le puissant comte de Béarn et de Foix, échappe de peu à un empoisonnement lors d'un séjour au château d'Orthès. Qui voulait donc sa disparition ?
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3: Perché sur un promontoire, le donjon du château Moncade domine fièrement la cité d'Orthès et la vallée du Gave depuis 7 siècles. Il témoigne surtout d'un glorieux passé, au temps où le Béarn était gouverné par la dynastie des Moncades. Le château devient alors le cœur du pouvoir local, grâce à Gaston VII qui déménage la capitale de la vicomté de Morlas à Orthès. Une somptueuse cour prend ses quartiers au sein de la forteresse. C'est finalement Gaston III de Foix-Béarn, dit Phébus, qui s'y installe après d'énormes travaux d'embellissement. Un symbole de puissance qui va de pair avec son ambition de faire du Béarn un état pyrénéen à part entière. Mais les bonnes choses ne durent qu'un temps. Un siècle plus tard, en 1464, le siège vicomtal est transféré à Pau, affectant le prestige du château orthésien que les guerres de religion puis la bataille de 1569 endommageront gravement. Et pourtant, vestige d'une époque médiévale bien révolue, le donjon de Moncade est toujours là, debout. Un drame sanglant s'est déroulé ici il y a bien longtemps. Un drame que les livres d'histoire évoquent rarement. Nous sommes en l'an 1380. Phébus est le maître des lieux. Né en 1331, il est déjà quasi quinquagénaire et sa flatteuse réputation n'est plus à faire tant il a marqué le siècle de son empreinte. Ardent combattant, Phébus a remporté de rudes batailles militaires contre ses voisins d'Armagnac. Et tandis que la guerre de Cent Ans fait des ravages dans l'Hexagone, Gaston III s'est révélé fin diplomate en intercédant auprès des rois de France et d'Angleterre, évitant ainsi un bain de sang à ses sujets. On le sait sans doute moins, mais Phébus avait aussi d'autres cordes à son arc. Architecte, bâtisseur de forteresses, mécène pour la création musicale, poète, écrivain, bibliophile, une façade brillante qui cache aussi un sombre épisode de sa vie. Un drame qui met aux prises le flamboyant seigneur béarnais et son fils légitime Gaston, l'héritier, né 18 ans plus tôt de l'union avec Agnès de Navarre.
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3: Petit rappel, nous sommes en 1349 quand Phébus, 18 ans, se marie à Agnès, 15 ans, fille de Jeanne de Navarre et sœur du roi Charles II de Pampelune. L'union semble idyllique. Les deux mariés sont riches, instruits, de belle apparence. Mais on verra bien vite qu'il s'agit d'un mariage arrangé, comme souvent à l'époque. Agnès paraît rarement au bras de son époux. Son nom n'est jamais cité. En fait, Phébus se passionne pour ses activités de jeune seigneur et il n'a que faire de ses obligations conjugales. Il délaisse sa moitié, affectivement et financièrement. Agnès est sans le sou, à tel point qu'elle doit réclamer de l'aide à son frère, le roi de Navarre. Phébus ne se soucie pas davantage qu'Agnès lui donne un jour un héritier, un garçon de préférence, afin qu'il assure sa descendance. La surprise viendra pourtant en 1362, soit plus d'une décennie après leur mariage, quand la jeune comtesse donne naissance à un garçon prénommé Gaston, lui aussi. Phébus sera-t-il meilleur papa qu'il n'est époux ? Que nenni, hélas ! 3 mois plus tard, il chasse subitement son épouse du château Moncade. Motif avancé, sa famille n'a pas payé l'intégralité de la dot nuptiale, cette somme d'argent que l'on versait à l'époque aux jeunes mariés. Répudiée, la comtesse de Foix va trouver refuge à la cour de Navarre chez son frère Charles II, loin de ce nourrisson qu'elle ne pourra élever. L'attitude de Phébus indigne en haut lieu. Malgré les efforts du pape, des évêques, des seigneurs de Béarn, d'Aliénor, sa mère, il ne faiblit pas. Ce qui est dû. Puisque la dot demeure impayée, Agnès n'a rien à faire à la cour d'Orthès. Phébus brille par sa cruauté et peu lui importe qu'il prive son nourrisson de sa maman. Moralité, Agnès n'aura servi qu'à enfanter un descendant. Phébus, le brillant diplomate, commet une lourde erreur. Il indigne l'Église. Il suscite aussi les foudres du roi de Navarre, le beau-frère qui se sent humilié et jure d'avoir sa peau. Mais c'est ainsi. Gaston Junior grandira seul au château Moncade, loin de sa mère, et délaissé par son père.
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3: Phébus n'aime pas ce fils. Il lui préfère Bernard et Yvain, ses deux demi-frères nés d'aventure avec d'autres dames et qu'il surnomme sans la moindre gêne ses bâtards. Gaston Junior sera donc élevé par les femmes de la cour d'Orthès, mais il n'a même pas son cheval, un comble, une humiliation pour l'époque. Il rencontre sa mère pour la première fois à 13 ans en 1375. Phébus accepte qu'il se rende au siège de la cour de Navarre à Pampelune, accompagné de son précepteur, l'évêque de Lescar, afin d'assister à un mariage. Que se sont dit Agnès de Navarre et cet adolescent qu'elle a dû abandonner à la naissance ? Nul ne sait. Gaston Junior se sent ignoré, méprisé par ce père tout-puissant qui voit possiblement en lui un rival. Son oncle maternel, le roi Charles II, profite de la visite à la cour afin de tisser des liens avec lui. En fait, le cruel roi de Navarre prépare un complot contre Phébus, auquel il ne pardonne pas d'avoir répudié sa sœur du château Moncade. Un complot dont l'objectif consiste à l'assassiner. Charles de Navarre va pour cela s'entourer de nobles béarnais aussi influents que proches de Phébus, mais qui se montrent lassés de son autoritarisme et qui viennent peu à peu à le détester. L'idée est de se débarrasser de lui une fois pour toutes afin d'installer à sa place le prince héritier, le jeune Gaston. Un complot qui renouerait ainsi les liens avec le royaume voisin de Navarre. Ce sont le baron de Coarraz et l'évêque de Lescar, Odon de Mandous, précepteur du fils de Phébus, qui sont à la manœuvre. Et pour cela, à l'époque, il n'y a pas meilleur moyen que de recourir au poison. Qui mieux que Gaston Junior pourrait approcher Phébus et glisser une substance fatale dans ses plats favoris? Le complot prend forme à l'été 1380. Le 26 juin, un mystérieux émissaire arrive à cheval de Pampelune. Il remet discrètement un petit pochon à l'évêque de Lescar qui, moyennant argent, le confie ensuite à son disciple. Mais Gaston Junior, sait-il exactement ce qu'on attend de lui ? Veut-il lui aussi empoisonner son père ? Ça n'est pas si sûr.
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3: Dans les premiers jours du mois d'août 1380, le fils de Phébus, alors âgé de 18 ans, se rend aux cuisines du château à moult reprises. Des visites qui intriguent très vite le petit personnel puisqu'il n'y venait jamais jusque-là. Gaston guette sans doute le meilleur moment pour saupoudrer discrètement les viandes cuisinées pour le repas de son papa. Par mégarde, le pochon diabolique tombe de son veston. L'un des préposés s'en aperçoit et ramasse aussitôt le contenu qu'il remet à l'un des apothicaires du château. Le diagnostic tombe. Ça ressemble à du très mauvais poison, mais pour en avoir le cœur net, on le fait ingérer à un malade en fort mauvais état, lequel meurt dans les minutes qui suivent. L'instant est grave. Le fils de Phébus a tenté d'empoisonner son père au château. On savait certes que les deux hommes ne s'aimaient guère, mais de là à empoisonner le puissant comte Béarnais, il y a un pas. La nouvelle ne tarde pas à remonter aux oreilles du principal intéressé qui entre dans une colère noire. Phébus ordonne qu'on arrête le suspect séance tenante et qu'on l'enferme au cachot. L'exécuter sur le champ ne lui déplairait pas, mais chevaliers et écuyers l'en dissuadent. Mieux vaudrait enquêter d'abord son fils vivant afin d'identifier les instigateurs du complot, lui glisse-t-il à l'oreille. Tandis que Gaston, l'empoisonneur, est jeté en cellule, Phébus ordonne l'arrestation de tous les sujets qui servent son fils, et notamment l'évêque de Lescar, son précepteur, lequel a déjà pris la fuite, se réfugiant à Pampelune chez Charles II, qui est en fait le cerveau du complot. Une assemblée de notables est réunie. Phébus leur annonce que des têtes vont tomber. On raconte qu'en suivant, une quinzaine de ses sujets auraient péri dans des conditions atroces. Reste maintenant à voir ce qu'il fera de Gaston, son fils. S'il l'exécute, le prince de Béarn va perdre son unique héritier. Une catastrophe à terme pour la survie de sa cour. Alors, Phébus se ressaisit. Il va se donner du temps. Interroger le fiston. Durant 9 jours, Gaston sera mis au régime pain sec et eau.
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3: Avide de connaître le nom des instigateurs du complot qui le visaient, et notamment de celui qui a confié le poison à son fils, Phébus va l'interroger dans sa cellule au château. Le jeune homme finit par confesser qu'il a bien essayé d'empoisonner son père, ce qui est, à l'époque, le crime des crimes. Mais il ne lâche rien sur l'identité de ses commanditaires. Alors, Phébus enrage. Qui a voulu sa mort ? L'un des seigneurs d'Armagnac, ses ennemis jurés, ou bien son beau-frère, Charles II ? Le roi de Navarre a la réputation d'être si méchant qu'il en serait bien capable. Gaston Junior est soumis à la question à plusieurs reprises, sans résultat. On lui livre malgré tout de l'eau, de la viande, mais il n'y touche pas, craignant sans doute lui aussi d'être empoisonné. Se charger de le servir, s'en inquiète auprès de Phébus. Monseigneur, par Dieu merci, prenez garde à votre fils, il s'affame en prison, il pourrait bien mourir. À cette annonce, le comte explose de colère, sans mot dire. Il sort de sa chambre et gagne les geôles où son fils croupit. Dans une minuscule cellule, les voilà maintenant face à face. Phébus tient dans sa main un petit couteau avec lequel il a l'habitude de se couper les ongles. Soudain, il s'emporte. « Petit traître, pourquoi ne manges-tu pas ?» Phébus assène un violent coup de poing à la gorge de Gaston. Mais la pointe de la lame va sectionner une veine. Le jeune homme a à peine le temps de se retourner face au mur. Et tandis que son père quitte la cellule, il mourra quelques instants plus tard, étouffé dans son sang. Le geste de Phébus était-il intentionnel ou accidentel? Jamais on ne saura. Le sémillant prince Béarnais n'a évidemment jamais été jugé pour la mort de son fils. Le mutisme des témoins de l'époque en dit long. Mieux valait ne pas écorner l'éclatante légende du prince d'Orthès, décédé une décennie plus tard, en 1391, lors d'une chasse à l'ours. De Gaston Junior, il ne subsiste qu'une toile, intitulée « L'ange de foi ». Peinte 5 siècles plus tard, elle représente l'adolescent lors de la visite qu'il rendit à sa mère au château de Pampelune, la même où le complot fut préparé.
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3: Le secret sanglant de la Tour Moncade, c'était ce 5e épisode de la saison des affaires classées. Je vous retrouve dans un prochain numéro. Nous serons sur les hauteurs de Bayonne, dans le quartier de la Zuppe, pour un meurtre commis en l'an 2000, il y a de cela 25 ans. À très bientôt.
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2: Originaire du Mans, Klemt porte cette énergie des terres de province. Force tranquille, humilité, texte fort, l'essence de son écriture, l'émotion, la sincérité et le mot juste.

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1: Dauphinoise, Dauphinois, bien le bonjour. Aujourd'hui, un village bien riant, dont le nom bizarrement fait rire aussi. On se demande bien pourquoi, proche de Saint-Marcelin, Chatte. Oui, je sais, c'est comme ça que cette charmante localité se nomme. Une grosse bise aux chatoises et aux chatois qui doivent en avoir marre de tout ce Dauphiné qui se marre aussi alentour. Alors, bien sûr, je pourrais rire aussi, mais je ne le ferai pas. Bien sûr, je pourrais vous parler du jardin ferroviaire, du jardin des fontaines, de la Galicière, de Miripili, l'île aux pirates. J'ai bien dit Miripili, j'ai dit juste, oui. Mais je vais vous parler, en fait, de cœur. Non, mais de cœur avec un H, bien sûr. Hein. C'est-à-dire de cet art étrange qui consiste à émettre avec sa voix, sa bouche, sa gorge, des sons mélodieux qui forment le chant. À plusieurs, on appelle ça un cœur, hein, avec un H, bien sûr. Et s'il s'agit de mec, un cœur d'homme. Et comme ce cœur se trouve justement à Chatte, il s'agit donc du cœur d'homme de Chatte. Pour celles et ceux qui ne sont pas du coin, je précise que ça n'est pas une blague. Hein. Voilà, c'est comme ça que ça s'appelle. Je les ai rencontrés, ils sont très sympathiques, talentueux et généreux. On pourrait dire qu'à Chatte, on a le cœur sur la main. Oh oui, oui. Je les avais entendus dans les caves de la Chartreuse, j'étais resté bouche bée devant ces hommes-là, la bouche ouverte, la gueule ouverte carrément. Hein. Honneur soit rendu à ce cœur de qualité du même tonneau que les foudres de Chartreuse qui vibrèrent également. Mais restons à Chatte, car cette cité n'a pas comme atout que ce merveilleux cœur d'homme. N'oublions pas que nous sommes en Dauphiné, n'oublions pas que nous sommes dans le cœur, mais alors sans H cette fois-ci, cœur sans H, de la merveilleuse noix dite de Grenoble. Oh, la noix de Grenoble, dont les noyers sont comme une forêt autour de Chatte, alors qu'il n'y a pas un seul à Grenoble. Mais c'est pas grave. Bref, il y a d'ailleurs à Chatte un vieux moulin, qui depuis plus de 200 ans fait de l'huile de noix, le vieux moulin de Léon. Eh oui, une huile surtout de noix extraordinaire. Ordinaire, la fameuse huile de Chatte, bien connue dans toute sa région et au-delà. C'est ça la belle qualité de notre Dauphiné, c'est que dans chaque localité, on a des choses passionnantes et surtout intelligentes à dire. J'en entends certains qui se moquent et je ne comprends vraiment pas pourquoi. En plus, je vais vous dire, Chatte vient en fait de Casta pour château, devenu ensuite Chaste, puis au cours des siècles, Chatte. Alors vous voyez, tous les rigolards qui se moquent et rifouignent feraient bien de fermer leur boîte à camembert et s'incliner bien bas, se morfondre en excuses. Chatte vient de Chaste, ça vous embouche en coin, bande de marteaux. Et pourtant, vous le saviez pourtant, qu'en Dauphiné, on n'est pas des quand même.

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1: Bonjour et bienvenue à Prades, Virginie.
2: Merci Vincent, vous êtes guide accompagnateur.
1: Surtout sur la destination Conflans-Canigou, donc avec la chance d'habiter à côté du massif du Canigou et de pouvoir emmener les groupes et les gens à la découverte du Canigou et surtout faire l'ascension du pic du Canigou.
2: Et pas que, parce qu'il y a aussi des randonnées, des excursions que vous proposez.
1: Tout à fait, il y a un vaste choix de randonnée dans le Conflans. Et puis aujourd'hui, je vous propose de faire une petite excursion et puis d'aller sur les balcons nord du Canigou pour prendre un petit peu de la hauteur et avoir une belle vue sur le massif du Canigou.
2: Eh bien, on embarque. Allez, c'est parti. Et là, nous allons prendre quelle direction, Vincent ?
1: On va aller en direction de Kaya.
2: Vincent, vous venez de vous arrêter. Qu'est-ce qu'il y a dans le ciel ?
1: Eh bien, il y a un circaète là qui vient de passer, qui est assez bas parce qu'il est en train de chasser. Donc le circaète Jean Leblanc, c'est un oiseau qui est reconnaissable parce qu'il est très clair, dessous, tout blanc. Son régime alimentaire spécialisé sur les reptiles.
2: Donc... Alors là, il vole au-dessus de nous.
1: Ah, il est passé tout proche, donc là on s'est arrêté au bord de la route pour l'apercevoir parce que c'est pas aussi fréquent de le voir d'aussi près.
2: Donc là, on est sur la route de Sournia.
1: La route pour aller dans les Fenouillèdes, puis on va donc aller jusqu'à la chapelle de Saint-Jacques de Calaron.
2: Déjà là, Vincent, c'est Prades là que nous voyons.
1: Oui, alors on a pris un peu de hauteur, donc on va faire un petit bout de cette route qui va nous procurer un belvédère remarquable sur tout le massif du Canigou et le pic du Canigou.
2: Voilà, on est sorti du 4x4 et ça y est, on prend le départ de la petite marche.
1: Oui, on récupère la piste et puis donc on va faire la petite marche pour se rendre jusqu'à la chapelle.
2: Là, on a un panorama incroyable déjà. Hein.
1: Très beau panorama sur une bonne partie du Conflans. Et puis on est dans une végétation qui est là pour le coup. On a pris un petit peu d'altitude. On est toujours dans une végétation qui est marquée par le climat méditerranéen. Alors là, on a plein de genévriers. Vous voyez tous ces arbustes, il y en a certains qui montent un petit peu plus. Le genévrier qui fait la baie de Genièvre. On fait notamment, on s'en sert dans la cuisine. Et ça participe aussi à la confection, peut-être vous connaissez cet alcool, du gin.
2: Et Vincent, nous sommes arrivés au pied de la chapelle.
1: De la chapelle Saint-Jacques, et donc on peut voir en étant là devant le panneau qui explique un petit peu l'histoire et les dates importantes de la chapelle, de la vie de la chapelle, les fameuses coquilles pour matérialiser Saint-Jacques. Et donc on va faire un petit tour.
2: Vincent, on est ici sur ce qu'on appelle les balcons du Canigou.
1: Oui, sur la partie qu'on dénomme ainsi, les balcons nord du Canigou.
2: Au pied de la chapelle qui surplombe ce très très beau panorama avec plein de petits chemins autour.
1: Dans la forêt, là, on a une petite forêt de chênes, et puis c'est très joli parce que c'est varié, c'est bien entretenu. Il y a de la lavande, du romarin. Voilà, comme on avait une petite paire d'heures devant nous et qu'on était sur l'heure du repas, j'ai pensé que c'était un lieu sympathique à vous faire découvrir. On sort le panier repas donc, qui a été préparé par le Rasteil, avec donc, des produits locaux. On a le jus de pomme d'Adama, le pain de Jérémy.
2: Ça, c'est le fromage d'Escouloubre.
1: Un petit peu de jambon, le jambon d'Alex, du camp de Mathilde. On a le saucisson à l'ail, on va se régaler.
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3: Bonjour Johan.
4: Salut Manu.
3: Merci de nous recevoir avec un service de céramique.
4: Ah oui, la céramique, c'est quelque chose d'important dans l'histoire de l'art pour moi. Quand ce n'est pas un vase ou une pièce de décoration, c'est usuel. Donc, ouais. Je te présente ce service. C'est un service qu'on n'a pas l'habitude de voir. C'est un service qui a été créé par Robert Picot, qui était un céramiste valoriste extrêmement connu. Robert Picot, il fait partie de l'entourage des Roger Capron, des Jean Marais, des Picasso, de tous ces grands céramistes qui se sont tous installés à un moment au milieu du 20e à Valoris, dans le sud de la France. On le connaît surtout pour ses céramiques, pour ses pichets, tu vois. Par exemple, celui-là, c'est un pichet aussi de Robert Picot.
3: RP.
4: Et avec RP au fond, eh ben, il n'y a pas de doute, c'est Robert Picot. Robert Picot, très grosse production en vaisselle, en pièces de forme, etc. Il est vraiment connu pour sa vaisselle. Donc là, tu vois, on a un service d'une vingtaine d'assiettes. On a les plats de service, le saladier. La particularité de ce service-là, c'est qu'il n'est pas justement dans les fonds verts comme on connaît chez Picot. Il porte un fond blanc et un décor de fleurs bleues et jaunes.
3: Ouais.
4: Ça, c'est important de le signaler. C'est pas courant. C'est un service qui est très très en vogue. On est vraiment dans la tendance de l'utilisation de la céramique à table, sur les tables aujourd'hui, qu'on utilise tous les jours. Donc c'est quelque chose de très usuel et de très pratique. Je suis très content. J'ai eu la chance de pouvoir l'acquérir. Dans, doit faire conclure sur le plateau. On a beaucoup de céramique de Robert Picot sur le plateau. Et moi, quand je peux en emporter, boum, je ramène à la maison parce que j'ai envie de proposer cette belle céramique des années 50 à la maison.
3: La valeur.
4: 4 plats de service, un saladier, une vingtaine d'assiettes, on est autour de 700 euros. Affaire conclue, cher monsieur. Bon, tu valides ?
3: Je valide.
4: Allez, c'est parti.
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6: Que veut dire l'expression « les cordonniers sont les plus mal chaussés » ?
7: Les cordonniers, ils n'étaient pas les plus riches, du coup, ils n'avaient pas les plus belles chaussures.
8: Ils avaient tellement de clients qu'ils n'avaient pas le temps de s'en faire à eux-mêmes.
9: Ou alors, c'est, par exemple, quand on dit les cordonniers sont les plus mal chaussés, c'est ils sont mal chanceux peut-être.
10: Moi, pour moi, les cordonniers les plus mal chaussés, c'est eux qui font les chaussures. Donc eux, forcément, ils les vendent, mais ils oublient tout le temps pour eux et ils pensent pas à eux. Donc forcément, eux, ils ont rien du tout. Ils sont pauvres, je veux dire. Bon, bref.
6: Quand est-ce qu'on l'utilise, cette expression ?
11: Quand on a des chaussures, ils sont cassé.
12: Par exemple, si quelqu'un n'aime pas nos chaussures, ils vont nous dire « Ah bah toi, t'es le mal chaussé de l'école, par exemple, ou alors de la famille. » Ça dépend après notre cas de situation.
13: Pour moi, on peut l'utiliser souvent quand quelqu'un n'aime pas les habits ou tout simplement quand on a de la malchance ou en cas d'harcèlement, mais à mon avis, c'est rare. Et surtout quand il y a des gens qui viennent avec des habits sales, alors qu'il y a d'autres gens qui viennent avec des habits riches, tissus bien, et les autres, ils s'habillent plus mode vitesse, quoi. Et du coup, forcément, on leur dit « Oh, mais t'es vraiment un cordonnier mal chaussé, toi, dis donc hein. ».

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1: La plupart des outils qu'on achète aujourd'hui sont pensés pour mourir jeunes. Oui. Et à l'inverse, ici, on forge des objets qui sont faits pour durer. En cet endroit, le métal chante, l'enclume et le marteau trônent au milieu de l'atelier. Je teste donc pour vous, non pas le métier de forgeron, mais celui de taillandier. Je suis à Eschbach-Roval, sur les hauteurs de Münster, à la taillanderie Luquet. Alors, elle est très discrète, hein. Elle est incorporée comme ça dans un sous-sol d'une maison, et j'étais très loin d'imaginer ce qui se prépare derrière. Alors, je pousse la porte, et je suis très vite accueilli par Soumia. Soumia Luquet, qui s'occupe, elle, de gérer les projets, les commandes, et la communication de Simon, son mari, qui, lui, est dans l'atelier. Et de là où je suis, ah bah, ça sent le métal chaud, oui. Mais, il fait quoi, Simon, si c'est un taillandier, et non un forgeron? C'est là que Soumia m'explique que tous les taillandiers sont forgerons, mais que tous les forgerons ne sont pas taillandiers. Et un peu comme son nom l'indique, eh bien c'est un artisan qui est spécialisé dans la fabrication d'outils tranchants, forgés. Comme par exemple des haches ou des ciseaux à bois. C'est bon, c'est clair pour vous aussi? Parfait. Allez, on pousse la porte de l'atelier. Oups! Ah bah oui, il fait chaud. Oui. Et ça sent le métal. Et il y a des outils, mais alors partout. Et Simon, eh bien il est chaud patate. Oui, il a déjà préparé un outil en cours d'assemblage, et ça va être à moi de lier l'ensemble, et cela sans me blesser, ni me brûler, ni le brûler lui, enfin bref, grosse pression, hein. Alors bien évidemment, Simon me montre une première fois, et frapper le métal incandescent, ah ben c'est pas juste une histoire de force, ah non non non, c'est aussi et surtout une question de précision, et c'est justement ça le problème. Alors Simon, lui, il vise juste, bah, le bruit est net, ça paraît super simple, hein. Oui, ça paraît, oui. Puis il me tend le marteau. Je saisis avec pas beaucoup d'espoir. Mais un seul objectif, réussir à taper le métal. Tape le métal, Maxime. Montre que t'es capable. Et c'est avec toute ma détermination que je démarre le geste dans un élan splendide de doute et d'incertitude. Simon, lui, est stoïque. Mais en moins d'une seconde, le temps ralentit quand le marteau vient épouser de toutes ses forces. L'enclume, oui, mais pas la pièce qu'il supporte. Bing! Le marteau rebondit maladroitement. Le bruit sonne creux. Le visage de Simon se crispe avant de sourire.
2: Un grand moment.
1: Alors Simon et le marteau, eux, c'est une grande histoire, qui est d'ailleurs reconnue par ses pairs, hein, parce que Simon a d'ailleurs collaboré à la fabrication des haches de charpente traditionnelles qui ont été utilisées pour la restauration de la cathédrale Notre-Dame de Paris.
2: Bah, la classe quand même.
1: La maison Luquet propose d'ailleurs des stages immersifs, accessibles même aux débutants, oui oui, à tous les débutants, même les plus maladroits. La preuve, je me suis même pas blessé. Et ça franchement, c'est balèze.
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3: Aujourd'hui, expérience un petit peu particulière. Je me suis dit, on va partir à Chauvigny pour tester une expérience que je ne vivrai sûrement nulle part ailleurs. J'ai rejoint David, il est fauconnier, c'est ça? Bonjour David.
4: Oui, bonjour Florian, je suis fauconnier au Géant du Ciel à Chauvigny.
3: Bon alors, fauconnier, ça veut dire que tu gères, tu maîtrises les oiseaux, tu les accompagnes, tu fais des spectacles avec eux.
4: On va dire qu'on travaille avec eux, qu'on collabore et qu'on fait surtout une collaboration mutuelle entre eux et nous. Voilà, pour pouvoir faire partager le vol libre et des explications, là, beaucoup de pédagogie, et puis un échange avec le public.
3: C'est pas impressionnant quand même, parce que quand... Alors, il y a des oiseaux, bon, ok, il y a des rapaces quand même qui font... qui sont assez massifs, assez stock, assez imposants.
4: Ben les plus grands ici font jusqu'à 2,80 m. On peut parler du vautour fauve pour un poids entre 8 à 10 kg. On peut parler donc de géant du ciel, hein, d'où un peu notre nom aussi, ouais, entre autres. Mais avec voilà, tout un bal des oiseaux, une démonstration de vol libre surtout. On peut voir des espèces locales comme des espèces un petit peu plus atypiques qui nous viennent des quatre coins du monde. Voilà.
3: Bon là, tu m'as donné un gant, j'imagine que ça s'appelle pas un gant, c'est un nom particulier.
4: Si, si, c'est complètement un gant.
3: Super, au moins c'est facile. On n'a pas simple, vous avez bien compris que ça allait être compliqué avec moi, vous allez laisser ça un gant. Quel est l'oiseau qui va arriver?
4: Alors là, on va présenter un grand duc d'Afrique qui est un des plus petits grands ducs du monde, mais déjà assez grand pour sa taille, et qui va venir donc se poser sur ton gant si tu l'attires convenablement.
3: Allez, on va essayer.
4: En lui souriant.
3: On lui sourit.
4: Ouais.
3: Ça va.
4: Avec une petite récompense forcément.
3: Ok. Ah oui, donc ok, très bien. On va essayer avec la petite récompense alors.
4: Pour attendre le gant comme ça, ouais. L'oiseau va partir de mon point et arriver sur ton gant.
3: Ok.
4: Au moment où il arrivera sur ton gant, il faudra lui donner la récompense. Au bec. On va se mettre face au vent, du coup le vent vient un petit peu comme ça. Je te propose d'aller te mettre juste un petit peu là-bas.
3: Ok.
4: T'as la récompense que je t'ai donnée?
3: Non, je l'ai pas.
4: Il l'a mangé, du coup on lui en donne une autre.
3: C'est quoi? C'est du poulet?
4: C'est du petit poulet.
3: Du petit poulet, ok.
4: Du coup tu mettras bien le gant comme ça, la récompense juste un petit peu au-dessus au niveau du bec.
3: Là.
4: Voilà, impeccable. Et là, du coup, quand tu veux, tu l'appelles.
3: Totoro. C'est impressionnant, mais en vrai, c'est hyper cool à faire. Je crois que je me suis fait un copain là. Et alors justement, ces oiseaux-là, bon, on les voit pas tous les jours, on les voit en spectacle. On peut venir les voir en spectacle ici au Géant du Ciel. Combien de représentations par jour? Comment ça se passe les différentes représentations?
4: Mais à l'heure actuelle, on est ouvert 7 jours sur 7 et puis on fait 3 représentations par jour à 11h, 15h et 17h selon la météo. Tout le monde est le bienvenu pour passer un bon moment et puis voir les oiseaux voler.
3: Jusqu'à fin septembre?
4: C'est ça.
3: Et ben, c'est noté. Merci Totoro.
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5: On a tous nos petits défauts. Alors, est-ce que la gourmandise en est un? Je vous laisse méditer là-dessus. Mais moi, je vais vous parler du caramel.
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5: Et pas n'importe lequel. Le Graal des douceurs sucrées. Et puis en plus, c'est de chez nous. Donc autant en parler, le caramel au beurre salé. Pourquoi je vous en parle? J'en sais rien, sûrement parce que j'ai une envie de caramel. Alors, vous allez être content, le mot est simple. On change le C en K, ça donne caramel en breton. On ne peut pas faire plus simple. Par contre, on va parler du caramel au beurre salé. Donc, ça se dit caramel, amande sale. Rien que d'en parler, j'en salive. Heur pot dat, caramel, amande sale, c'est un pot de caramel au beurre salé. Caramel, amande, sale. Amande, le beurre, salé, parce que, encore une fois, vous le savez, le beurre doux, ça sert juste pour le bricolage, hein, pas pour la cuisine. Donc, heure pot d'amande sale pour un pot de délicieux caramel au beurre salé.
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5: Et puis, un autre nom de famille au menu du petit cours d'aujourd'hui, et rien à voir avec le caramel, c'est le roux, rouxelle ou rouzic. Le lien commun, c'est le mot breton rouze, qui veut dire tout logiquement une personne rousse ou aux cheveux roux. Lié au rouge, la couleur rousse, donc rouze à rouze était donné comme surnom à ceux qui avaient une crinière rousse. Et par déformation ou mauvaise écriture dans les registres d'état civil, c'est devenu roux, le roux, par francisation. Mais à l'origine, dans notre langue, c'est rouze. Comme rouzic, c'est le nom donné au pays de Châtelain, aussi par rapport à la couleur des costumes tenant au roux. Donc, une bise, comme chaque jour, au roux, rouzic, roussel, et à demain. Ken Varroas, Pugur Varroas, Vodais Roas. Demain, il fera jour à nouveau.
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2: J'aimerais bien être riche parce que je veux bien payer une maison, une voiture. Pas forcément tout ce qui coûte très cher parce qu'on n'en a pas forcément besoin. J'aimerais bien avoir beaucoup d'argent et comme si j'étais au Club des Paris pour bien me nourrir, pour avoir des belles voitures,
3: pour partir en vacances. Et aussi, si on n'a pas de maison, du coup, s'il a de l'orage, du coup, ça va nous tomber dessus et on va être mort.
4: On peut être riche, si on a déjà une maison, on peut s'acheter une maison de luxe, des voitures de luxe, par exemple une limousine.
5: Ma BM, ça voulait dire qu'on était riche.
2: J'aimerais bien être riche parce que je veux bien payer une maison, une voiture. Pas forcément tout ce qui coûte très cher parce qu'on n'en a pas forcément besoin.
3: Aussi j'aimerais avoir de l'argent pour ceux qui sont pauvres, pour les aider ou leur acheter une maison et des aliments. Je trouve que ça sert à rien d'être riche parce que on peut être normal, c'est mieux d'être normal parce que quand on est riche, je trouve que c'est pas très gentil parce que ça donne envie aux autres, mais vu qu'ils ont pas assez d'argent, et ça leur donne de la tristesse.
6: Je hais ces gens riches qui, avec un peu d'or, croient réparer les malheurs dont ils sont responsables.
7: Et ça veut dire quoi être normal ?
3: Ça veut dire avoir de l'argent, mais pas beaucoup non plus.
7: Est-ce que vous avez envie d'être riche et célèbre ?
3: Non, moi j'ai envie d'être célèbre à la télé, au foot, vu que je fais du foot, j'ai envie d'être célèbre.
2: C'est bien, vu que au moins si tu prends quelque chose à un magasin et que t'es célèbre et que tu t'es déguisé, et t'as oublié de payer, au moins celui qui vient te chercher, t'as juste à te déguiser et au moins il voit que t'es célèbre et du coup après il dit pardon.
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8: Me voilà chez Charlène.
9: Bonjour, enchantée. Ça va et vous ?
8: Ça va, je peux monter ?
9: Oui.
8: Dans le food truck, allez. Je vois des clients partir en fait, ils viennent de partir là, non ?
9: C'est l'adjoint au maire qui vient prendre des nouvelles, voir. La mairie de Brière s'intéresse à ses commerçants, donc ça fait plaisir.
8: Vous vous installez ici depuis combien de temps ?
9: Ça fait à peu près 5-6 mois.
8: Bon, racontez-nous, vous êtes qui ? Ah, il y a quoi sous le feu là ? Attendez, je vais vous baisser.
9: Il y a des cuisses de poulet.
8: Je peux regarder.
9: Allez-y.
8: Oh là là là. Et à côté, c'est quoi ?
9: À côté, c'est les pommes de terre. J'essaye de faire mes échanges avec le four, parce que c'est pas facile. Comme vous voyez, on est très à l'étroit.
8: Il y a combien de mètres carrés, là ?
9: Je crois que ça doit faire 4 ou 5 mètres carrés.
8: Alors, vous venez d'où ? Vous avez quel âge ? Vous êtes qui ?
9: Alors, je viens de Feilly, un tout petit village vosgien.
8: Ouais.
9: J'ai 31 ans, je suis maman de deux enfants qui ont 5 et 3 ans.
8: Ouais.
9: Chez Charlène, c'est une reconversion professionnelle qui répond à une problématique que je rencontrais. C'est-à-dire qu'à l'origine, je faisais de l'administratif RH. Après, j'ai changé à ma première grossesse. J'ai fait conseillère en insertion professionnelle et j'ai eu mon deuxième enfant. Et du coup, je crois que j'ai pris une deuxième claque. Chaque grossesse, chaque maman est différente. Mais en fait, moi, à chaque enfant, je me suis dit, qu'est-ce que je veux leur transmettre ? Je voulais pas que mes garçons, ils pensent que dans la vie, on m'a mis là, alors je continue là, et puis adviendra que pourra pas du tout. Je pense qu'il y a des souvenirs, il y a des choses qui peuvent faire que demain, ils se diront, j'ai fait telle étude, mais finalement, je veux partir sur complètement autre chose. Je pars, et puis maman, elle a l'habitude.
8: C'est ça, vous voulez être un exemple.
9: Dans la limite du raisonnable. dans la limite du raisonnable.
10: En tout cas, oui. Une voix, quoi, à dire, montrer que c'est possible.
9: Voilà, exactement. Et puis, pas forcément qu'à mes enfants, aussi à d'autres, que ce soit des jeunes ou des personnes qui ont, qui sont même des fois en fin de carrière, qui viennent au food truck et qui me disent, ah, mais qu'est-ce que t'as fait? Parce qu'il y en a certains que je connais d'avant. Et en fait, je leur dis, mais rien n'est impossible. Et parfois, eux, il y a des paroles qui vont faire sens. Peut-être ça va donner le déclic à d'autres de se dire, mais ouais, en fait, il faut se lancer, il faut oser, quoi.
10: Positive.
9: Exactement. Et en fait, je me suis dit, tous les jours, quand j'avais pas envie de me faire à manger, moi, ma gamelle, pour le bureau, je savais pas quoi manger. En fait, je me retrouvais toujours dans les mêmes enseignes. Et je me suis dit, mais moi, j'aimerais bien avoir une solution d'un food truck ou quelque chose à emporter, mais sympa, et qu'on mange varié. Et la ligne de conduite de chez Charlène, c'est français. D'accord. Donc, toute ma viande est bouchère, d'une boucherie d'Éloie, qui elle-même essaye de travailler au maximum du circuit court ou du local. Mes fruits et légumes, 100% France. Dès que je peux, c'est du local. Le fromage, pareil. Par exemple, la tartiflette, 100% vosgienne. Et quand ils arrivent au food truck, ils me disent, mais on mange quoi? Mais vous faites pas de frites, vous faites pas de pizza, mais on mange quoi? Et en fait, ils sont étonnés de voir que le délire, un peu, c'est le restaurant sur roue.
10: Bon, vous surveillez, hein. Il y a un peu de fumée là, c'est normal?
9: C'est normal, c'est okay. Parce qu'en fait, le food truck est froid parce qu'il est dehors. Et en fait, quand je mets en route le four, ouais, ça fait évacuer toute la condensation de l'eau.
10: C'est ça, parce que là,
9: et en fait, l'eau, ça va s'évaporer et ça va faire du.
10: C'est la tartiflette au four.
9: Exactement. Hein. Et il faut qu'elle soit bien chaude parce que sinon, ça donne pas envie.
10: En tout cas, ils savent que vous êtes là, vous avez vos habitués, là on est à Bruyères, vous allez retrouver les mêmes d'une semaine à l'autre?
9: Il y en a, oui, que je retrouve toutes les semaines. Et ben, je me suis lancée, l'ouverture officielle du food truck a été faite le jour de l'anniversaire de mon deuxième, le 22 avril.
10: 2025. Et elle vous plaît cette vie?
9: Ah bah oui, ce qui me plaît le plus, c'est de rencontrer des gens, de toujours me remettre en question pour les satisfaire, chercher des nouvelles recettes. Et puis, on va pas se mentir, l'entrepreneuriat, ça a un super côté, l'autonomie. Il y a personne derrière nous qui va nous dire, allez, on y va, faut faire du chiffre, il faut rentrer à telle heure, commencer à telle heure. C'est quand j'ai envie. Bon, quand j'ai envie. Bon. Il faut quand même travailler. Mais je veux dire, si j'ai envie de commencer à 10h et je termine jusqu'à 1h avant de partir, j'ai le droit. J'aurai un patron, il me dirait, bah non, tu viens à 6h pour qu'on ait fini bien avant. Et voilà, j'ai moins de contraintes. Après, il y a tout un aspect de l'entrepreneuriat que parfois les gens occultent. C'est toutes les montagnes russes qu'on vit. Des fois, dans la même journée, on vit trois démontées et descentes incroyables. Hein. On est très content de ce qui se passe. Et puis, boum, une recette à foirer. Oh, qu'est-ce que je fais? On est dans le jus, je suis en retard, il y a des gens sur la route, ça me met dedans. Voilà, le téléphone, ces choses-là, et bien sûr toutes les contraintes de il faut payer ses fournisseurs, il faut payer ses crédits. Et quand on voit qu'on n'a pas fait un super chiffre, on se demande comment on va payer à la fin du mois. Mais on arrive à trouver des solutions à ce. Je pense qu'il faut tout le temps se remettre en question, se dire bon, ok, là pendant une demi-heure je vais mal, je broie du noir, et après j'y retourne, je cherche des solutions, je me pose, tant pis, je perds une heure, mais je prends une feuille, un dessin, je vais me balader dans la nature et je cherche quelque chose qui pourrait attirer, une meilleure communication, peut-être moi ma posture elle va pas, enfin voilà, c'est je trouve que ça c'est hyper intéressant.
10: Et vous vivez à fond.
9: Ah ouais, hein? On n'a pas le choix que de le vivre à 200% en fait.
10: Intensité, c'est ça qu'on retiendra,
9: c'est ça, intensité.

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1: Le circuit Bugatti, lieu mythique et terrain de jeu parfait pour l'événement qui anime chaque année la fin d'août en Sarthe, j'ai testé pour vous les 24 heures vélo Skoda. 16e édition, sportifs, entreprises, associations, bandes d'amis ou même solitaires un peu fous, les 3200 coureurs sont tous là. Parmi eux, notre équipe ici mène, radio officielle de l'événement et ses 8 coureurs, Marie, Prune, Grégory, Gaël, Axel, Fabien et moi-même, ainsi que Julien, auditeur vainqueur du concours. Après avoir installé notre campement dès le vendredi dans le camping du Houx, direction le box 26 dans les paddocks. Samedi matin, quelques tours de reconnaissance, un défilé de vélos en tout genre pour la matinale main libre, un briefing et un repas partagé tous ensemble au restaurant Le Paddock à quelques heures du départ. C'est Julien, l'auditeur vainqueur du concours, qui va se mettre en place sur la ligne droite. Un départ type Le Mans, le cycliste doit courir vers le vélo. Dossard 8006, toutes les conditions sont réunies pour que les départs soient parfaits. Ça y est, l'ambiance est complètement folle. Heure après heure, l'équipe d'Issimène se relaie. J'entame le mien à 22h sur un vieux vélo Bianchi vert collector que m'a gentiment prêté Gaël de l'équipe technique. Et la nuit, je peux vous dire que l'atmosphère est vraiment spéciale. À certains endroits, seul le bruit des roues se fait entendre. Surtout celle du peloton de tête qui file à toute allure, tel un essaim d'abeilles et que vous avez intérêt de laisser passer si vous ne voulez pas finir sur les vibreurs. Après mon deuxième relais, à 6h du matin, sous un lever du jour magique, je m'apprête à m'élancer à 14h pour l'arrivée. Il fait chaud, mais l'énergie est là, le soutien est immense, les tribunes du Haut sont remplies, les supporters amassés le long de la ligne droite et de la redoutable montée du Dunlop pour nous donner du courage. Après plusieurs tours sous la chaleur, je regarde ma montre, il est 15h, il faut tout donner pour l'arrivée. Alors, je pédale à fond, je bois toute mon eau, je passe la ligne droite, sauf que j'aperçois une pancarte qui annonce « Encore un tour ». Coup dur, j'avais rien compris. Mais impossible de lâcher avec une telle ambiance et un tel soutien, donc on y retourne. Et ça y est, cette fois, c'est la bonne. Après 24 heures de course et 177 tours pour Issimène, on a déjà l'impression que tout ça est passé trop vite. Peu importe le podium, on retient les sourires, la fête et l'entraide, une vraie aventure humaine qui vous fait dépasser vos limites et qui vous offre un vrai moment différent avec vos collègues. Alors, pour toutes ces raisons, on peut le dire, les 24 heures vélo, c'est testé et approuvé par Issimène.

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1: Yvan Serrano, Fantova, je suis musicien et DJ professionnel.
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1: Ma mère, quand j'avais 9 ans, m'avait offert ce 45 tours de Bob Marley. Could You Be Love? Ça a été une révélation pour moi.
2: On saute un peu quelques étapes, mais après, donc, il y a l'achat de la première guitare.
1: Ouais. Le
2: premier groupe qui arrive.
1: Ouais.
2: On arrive à Limoges pour les études, c'est en première.
1: Moi, je suis arrivé en Limoges pour faire une première d'adaptation au lycée Turgot. Je rencontre vraiment la musique, surtout grâce à Swing FM, donc, qui diffusait du blues, du rhythm and blues, du jazz, tout ça. Donc, waouh. Et j'ai commencé à faire la musique grâce à eux et à m'impliquer dans la vie culturelle limougeaude en tant que musicien, mais aussi organisateur d'événements et de concerts à John Lennon.
2: Ouais, oui, vous participez finalement à l'émergence de cette nouvelle salle.
1: Totalement,
2: ouais. Ouais, John Lennon. Mmh. Vous êtes installé ici à Limoges, vous êtes bien, vous organisez des concerts à Lennon, tout se passe plutôt bien.
1: Heureux à Limoges.
2: Et vous déménagez à Londres.
1: Je pars pour Londres parce que j'ai l'impression que j'ai quelque chose à y faire, que Limoges est peut-être trop petit maintenant pour moi parce que j'ai fait plus ou moins le tour, et j'ai l'opportunité d'être invité à un de mes disques et jouer sur la Radio One, la BBC de John Peel. Et arrivé là-bas, la plupart des Britanniques que je connais et les Londoniens me disent, il est hors de question que tu repartes à Limoges. Donc, on va y rester un an ou deux, voir comment ça se passe. Et en fait, j'y suis resté la moitié de ma vie, quoi.
2: Ouais, vous restez 30 ans en Angleterre,
1: un peu moins.
2: Donc musicien, mais aussi vous prenez vos premières amours, c'est-à-dire que vous organisez des concerts, vous faites émerger des groupes qui vont devenir des groupes connus internationalement. Ouais. Et en parallèle de cela, vous faites DJ.
1: Alors à la base, j'ai commencé DJ dès que je suis arrivé, parce que j'ai toujours collectionné les disques. Avoir des disques du monde entier, parce que Londres est une ville du monde entier, et c'est ça qui m'intéressait.
2: Finalement, vous êtes aussi, vous, un DJ du monde, parce que vous jouez sur des scènes partout dans le monde, du Japon jusqu'en Espagne.
1: Oui,
2: c'est incroyable.
1: J'ai été DJ à Las Vegas, à Tokyo, à Rome, un peu partout, quoi.
2: Il y a un événement, un accident, presque bête, on va dire, qui vous fait, changer un petit peu votre vie, quand même.
1: Je me casse le cou et ça crée un accident cérébral. Non, je me retrouve complètement paralysé.
2: Et qu'est-ce qu'on se dit à ce moment-là quand on est musicien, qu'on a besoin de ses mains pour faire son travail et qu'on bouge dans le monde entier, qu'on ne peut plus rien faire et plus
1: bouger. C'est la meilleure thérapie que j'ai eue sur le coup. En fait, maintenant, aujourd'hui, avec le recul, je me rends compte que c'est la meilleure chance que j'ai eue d'avoir pu avoir ça, parce que ça m'a permis déjà de faire le calme. Donc, je me suis dit, peut-être il faut que je revienne à mes racines.
2: Ouais, du coup, ça donne une autre philosophie de la vie, finalement.
1: Complètement.
2: Ouais.
1: Et mes racines, c'est le Limousin, c'est les petits ruisseaux où j'allais jouer quand j'étais gamin dans les bois. Et je sais pas, quelque chose m'a dit de revenir à Limoges. Et au début, ça a été très, très, très dur. Parce que c'était considéré comme un échec de revenir. C'était pas un échec de revenir, bien au contraire.
2: Si vous aviez l'opportunité de rencontrer le jeune Yvan, qui, dans son quartier à Tulle ou dans la campagne tulliste, était en train de gambader, qu'est-ce que vous lui diriez?
1: Je lui dirais qu'il reste qui il est, qu'il n'ait pas peur, qu'il fonce, qu'il ne doute pas. Parce que les doutes, c'est ce qui fait faire perdre du temps. Et heureusement, j'ai jamais douté. Je ne savais pas ce que je voulais faire, mais je savais ce que je ne voulais pas faire.
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3: Et je suis ravie de retrouver dans cette rubrique celle qui a été la révélation littéraire drômoise de 2024, Valérie Patureau, avec sa cuisinière des Kennedy qui a conquis 100 000 lecteurs l'année dernière. Elle publie cette rentrée aux Escales, un très très beau troisième roman qui s'appelle L'Enseveli. L'Enseveli, c'est d'abord l'histoire d'Abel, poilu de la Grande Guerre, blessé au combat en sauvant un inconnu. Il est transféré dans un hôpital de fortune où il va faire la connaissance d'un mystérieux voisin de lit, une gueule cassée qui, incapable de parler, va communiquer avec lui à l'aide d'un petit carnet. Adrien, c'est son nom, est médecin et officier, tandis qu'Abel, simple soldat, vient de la Drôme paysanne. Mais là, pour passer les journées, ils vont se raconter l'un à l'autre et tisser un lien si puissant que lorsqu'ils seront séparés, il faudra à tout prix se retrouver. Pourquoi Valérie Patureau a-t-elle voulu redonner vie à des combattants de la Grande Guerre? C'est la question que je lui ai posée.
4: Peut-être parce que je suis la dernière génération à les avoir croisés. Je m'en souviens très bien. Je devais avoir 7-8 ans et le frère de ma grand-mère me terrorisait parce que quand on allait chez lui, il retirait son œil de verre et donc il avait eu un terrible, voilà, sur un obus pendant la guerre de 14. Moi, j'ai un intérêt très fort pour l'histoire. Pour cette période particulière de l'histoire aussi, parce qu'elle représente vraiment, je trouve, au même titre que la Révolution française, elle représente le socle de notre société moderne. Je ne suis pas historienne, donc je n'ai pas du tout voulu écrire un livre sur la guerre. J'ai voulu écrire un livre sur l'amitié et surtout poursuivre ma quête que j'avais déjà dans Nézida de cette interrogation sur le déterminisme social qui fait que nous rencontrons tous, sans que ce soit vraiment conscient, des gens qui partageons à peu près les mêmes choses, les mêmes... Voilà. Et il n'y a pas 36 circonstances. Et à l'hôpital, qui parfois vous amène à partager une chambre d'hôpital avec quelqu'un qui n'a pas du tout la même vie que vous, ni en âge, ni en lieu, ni rien. Et puis la guerre. Et c'était vraiment ça mon sujet. Et là, j'ai eu envie de m'intéresser, de m'interroger sur la sensibilité des hommes qui, en fait, n'est pas si lointaine de la nôtre.
3: Et puis, contrairement à la cuisinière des Kennedy, on est dans un roman du temps long.
4: C'est vrai que dans la cuisinière, je suivais sa vie, et Dieu sait que sa vie est assez trépidante et qu'elle nous emmenait d'épisode en épisode. Là, c'est un temps long, c'est un livre à la fois de terre, je dirais, parce que la terre est présente tout le temps, la terre qui vous engloutit, la terre qui... Enfin, c'est vraiment un livre de terre, et un livre sur le temps, parce qu'il n'y a que dans ce temps long qu'on arrive aussi à se connaître, à se livrer, à apprendre les uns des autres. La grosse différence aussi avec mes deux premiers romans, c'est que c'était des histoires qui parlaient de personnages qui avaient existé. Là, ils sortent tous les deux de mon imagination. Ils sont nourris de tout mon imaginaire qui a été bercé par tous ces livres formidables sur cette période. Et beaucoup de choses de ma propre vie. Sans s'en rendre compte, les deux grand-mères présentes dans ce livre, ce sont les miennes. Mais je ne sais pas si je l'ai vraiment décidé. Je crois que c'est vraiment arrivé au fil de l'eau.
3: Et de cette écriture puissante de Valérie Patureau qui, en quelques mots, fait naître des images fortes, des émotions qui vous envahissent, c'est vraiment une magnifique écrivaine que je vous conseille de découvrir avec L'Enseveli qui est paru aux Escales.
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1: Ici à Jarnages, c'est à l'auberge culturelle L'Alzire, ce café-restaurant, que tout le monde se retrouve pour boire un café, manger un bout et puis aussi voir des spectacles. Mais ce lieu, c'était quoi avant ?
2: Anaël, je suis une des cuisinières du lieu et la gérante de l'établissement. Cet établissement était fermé. On avait mangé dans ce restaurant avant qu'il ferme. C'était un restaurant semi-gastronomique avant, qui s'appelait l'Auberge des Templiers. Le lieu a fermé, nous on a mené notre vie et puis à un moment, on a eu envie de changer de voie, de monter un projet pour nous, de monter notre propre entreprise, de créer un lieu de vie, un lieu de rencontre, un lieu culturel. Et à ce moment-là, on a repensé à cette auberge en se disant, elle est fermée, peut-être qu'il y a quelque chose à imaginer dans ce lieu. Le projet a été de s'appuyer sur une activité économique pour faire vivre notre projet culturel. Donc réouvrir le restaurant, remettre en service l'hôtel, ouvrir le café, et du coup travailler dans cet univers-là, tout en menant à bien un projet culturel sur la commune de Jarnages. La salle qui nous sert de bar actuellement a été une salle de jeu de cartes. Et quand vous regardez le parquet qui est magnifique, sur certains angles, on peut voir un pic, un cœur, les symboles des jeux de cartes. Ici, à côté de Stage, vous avez un cœur.
1: Alors Stage, c'est la chienne.
2: Voilà, Stage et Flip, c'est les deux animaux de la boutique. Et à l'étage, tout en haut de l'Alzire, dans une pièce qui nous sert maintenant de buanderie pour nos draps, vous avez des barreaux de prison, puisque c'était une ancienne gendarmerie.
1: Sébastien.
3: On était quatre pour la création du lieu. David, Coralie, Anaëlle qui est en cuisine aujourd'hui et moi. Au début, dans cette pièce, il n'y avait pas de bar vraiment. On a créé le bar parce qu'on avait envie qu'il y ait un bar dans l'auberge pour que ça fasse vraiment café, hôtel, restaurant.
1: Cette moustache.
3: C'est notre enseigne. C'est le nom d'un ancien habitant de Jarnages qui s'appelait Alzire Bruja et qui portait la moustache. Il avait une bonne bouille, on a trouvé sur les photos, et puis il avait un joli prénom. Alors du coup, on a repris son prénom pour en faire notre enseigne. Et puis c'était rigolo d'avoir le nom d'un illustre inconnu sur la façade en lettres lumineuses, quoi.
1: Guy, vous connaissez un peu l'histoire du lieu ?
4: Mais oui, parce que depuis le début, nous sommes là avec mon copain Fred. Tous les jours matin, on vient boire le café. Et quand c'est ouvert, tous les soirs, on est là aussi.
1: Vous étiez là à l'ouverture du lieu, à ce qui paraît ?
5: Il y a 9 ans, hein, ça va faire 9 ans, non ? On a dû venir, oui.
4: Que Sébastien était tout jeune, Anaëlle aussi, alors les années ont passé, on oubliait.
1: Maintenant, vous en savez plus sur l'Alzire et n'hésitez pas à passer faire un coucou à toute l'équipe.
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2: En discutant avec un ancien de mon village, au centre Périgord, j'apprends que quand un jeune garçon disait à une jeune fille « Volez que te baille ma barbe, veux-tu que je te donne ma barbe ?» Oh, c'était extrêmement direct et très cru comme façon de draguer. Alors, même que la fille pouvait lui lancer un tir direct. En cherchant pourquoi, j'ai trouvé que faire la barbe, faire la barbe à quelqu'un, c'était être plus habile, meilleur que lui. Faire la barbe, c'est se vanter. Veux-tu que je te donne ma barbe ? Pourquoi c'est vulgaire ? Du côté de la symbolique, avoir une grosse barbe, c'est symbole de virilité, d'autorité, de masculinité redoutable. Belleo, je dis bien belleo, que vouloir donner sa barbe, c'est vouloir un ébat sexuel immédiat. Souvent, les filles d'ailleurs répondaient « Faudriais-je meilleur bouiller que tu, père Enria ? Il faudrait être meilleur bouvier que toi pour ouvrir le sillon. » Mais là, ça clashait quand même. Hein. Enfin, comme à l'époque. Adieu.
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2: 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Ah, je suis trop fier de mon jingle, j'en suis fier. Je l'assume, j'en suis fier. Comment ça va les gens sur ici Picardie? C'est la Camini Minute, votre chronique de la joie et de la bonne humeur. Écoutez-moi, ça va, sauf que je suis encore un petit peu ému, parce que comme beaucoup de Français, j'ai vu le biopic sur la vie de Philippe Nicolic des To Be Free partir un jour. Sans retour, c'était émouvant. Il paraît que Caris, le rappeur, l'a vu et il a pleuré. C'est pas vrai. Je précise que c'est pas vrai parce que j'aime mon nez. Ok, je veux le garder. Les années 90, nous, on a connu les grandes manias, les plus belles manias. Michael Jackson mania, Club Dorothée mania, Patrick Bruel mania. Et vous, vous avez quoi? La Chikung mania. Voilà, c'est Chikungunya, c'est nul, nul. Nous, on a connu des manias de ouf, on a connu les boys bands. Et au final, les To Be Free, qu'est-ce qu'ils faisaient? Ils faisaient un peu de la dance et de la techno. Vous connaissez cette musique? La musique avec des textes extraordinaires, dignes de Baudelaire, de Balzac et de Molière. Il y a un Américain, il est arrivé, il a dit... I like to move it, move it. I like to move it, move it. I like to move it, move it. You like to move it. I like to move it, move it. I like to move it, move it. Ça, c'est même pas un refrain. C'est un mantra, les gars. Extraordinaire. Les Allemands, ils ont vu ça. Ils ont dit, OK, nous aussi, on va s'y mettre. Eins, weins, Polizei. Drei, vier, Grenadier. Fünf, sechs, Saint-Ekirk. Sistenacht, Gutenacht. Je suis pas très fort en allemand, j'ai fait ce que j'ai pu. Mais on sentait le niveau du texte. Il y a un mec qui avait écouté ça, il a dit, OK, d'accord, vous voulez jouer ça? Tout ta, tout ta, tout ta ta. Tout ta, tout ta, tout ta ta. Lui, on pensait qu'il avait fini le game. Mais non. Après, les mecs, ils se sont dit, nous, on fait plus de mots, on fait juste des sons. Pi, pa, pa, palopo. Pa, pa, palopo. Pi, pa, pa, palopo. Même les chanteurs, ils comprenaient même plus ce qu'ils disaient. I'm a scatman. Vous allez pas me faire croire que le mec, il comprenait ce qu'il disait. Voilà, c'était ça les années 90. De la créativité, des chansons à texte. Mais bon, toutes les bonnes choses ont une fin. Les années 90, elles sont parties. Un jour, sans retour, effacées. Votre amour, sans se retourner. Excusez-moi, je suis encore ému par le téléfilm sur Philippe Nicolic.
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3: Bonjour, alors je m'appelle Kevin Griffoul, je suis le président de l'unité locale de Mont-de-Marsan, la Croix-Rouge française, bénévole depuis maintenant 2 ans au sein de cette association.
4: Le secourisme, c'est quelque chose que vous avez eu chevillé au corps dès le début?
3: Oui, alors ça fait très longtemps que je suis secouriste, une bonne vingtaine d'années maintenant, et j'ai passé mes premiers diplômes dès le plus jeune âge. J'ai été élevé par mon grand-père qui était médecin à la Croix-Rouge française en Normandie, mais j'ai voulu en quelque sorte suivre ses traces en rentrant, malgré tout, par esprit de contradiction, au sein d'une autre association pour me faire former que la Croix-Rouge, mais 20 ans plus tard, je me retrouve à revenir dans cette association qui finalement me convient très très bien, parce que j'adhère finalement aux principes et aux valeurs qui sont véhiculées par la Croix-Rouge française. Nous sommes régis par 7 principes, l'impartialité, la neutralité, l'humanité, et voilà, et dans l'aide que nous pouvons apporter aux populations, dans la manière dont nous accompagnons les gens et nous les aidons à se relever. Il y a vraiment quelque chose qui me plaît.
4: Alors l'aide à la personne, c'est donc quelque chose qui vous a touché très vite, peut-être aussi quand même quelque part grâce au fait d'observer votre grand-père.
3: Oui, tout à fait, oui. Alors moi j'ai tenté de devenir médecin comme lui. Bon, malheureusement j'ai échoué au concours. Ça me permet en quelque sorte de continuer dans cette branche alors que j'exerce une activité professionnelle qui est totalement différente.
4: Qui est celle d'enseignant, mais finalement là aussi il y a la notion de partage.
3: Oui, tout à fait, de transmission de son savoir et puis d'aide que l'on peut apporter aussi en quelque sorte, même si elle est différente. Je suis arrivé dans les Landes il y a 15 années maintenant et puis ma vie professionnelle, ma vie familiale m'ont laissé un peu plus de temps ces dernières années et j'ai décidé de rejoindre cette association pour reprendre le secourisme vraiment qui me manquait. Quand on a commencé, même quand il y a des longs temps d'arrêt sur cette activité, on finit toujours par y revenir.
4: Pourquoi?
3: Parce que, je vais pas vous mentir, il y a une petite partie en secourisme quand on part sur l'intervention. Petite montée d'adrénaline et un peu d'excitation aussi. Voilà, et puis surtout le sentiment d'aider l'autre, d'être utile à l'autre.
4: Quelle qualité doit posséder un bon secouriste?
3: Du calme, je dirais. Du recul aussi. Ne pas se précipiter, d'analyser la situation, d'être sûr de ses gestes. Ça, c'est important. Moi, les métiers de la santé m'attirent aujourd'hui. Et il y a de plus en plus de personnes qui opèrent des reconversions professionnelles. En 2025, c'est de plus en plus courant. Donc pourquoi pas, oui, m'orienter vers les métiers de la santé. J'aurais bien aimé être infirmier, puisque je ne peux pas être médecin.
4: Kevin, nous sommes ici dans le centre de formation de la Croix-Rouge à Pont-de-Marsan. La formation, c'est essentiel. Comment on doit s'y prendre si quelqu'un nous écoute et a envie de venir vous donner un coup de main?
3: Vous pouvez vous rendre sur notre site internet, donc Croix-Rouge française, l'unité locale de Marsan. Vous trouverez également aussi les liens vers nos différentes formations pour grand public au premier secours que nous proposons au centre de formation ici à Mont-de-Marsan.
4: 99 membres actuellement pour l'Union locale du Marsan. Pour ce qui est de la Croix-Rouge, vous qui nous écoutez, si vous avez envie d'être le centième, vous savez ce qu'il vous reste à faire. Kevin Griffoul, le président de l'Union locale du Marsan concernant la Croix-Rouge, quelle est donc la radio qui vous a tendu le micro aujourd'hui?
3: Ici Gascogne.
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0: Doom, voilà un nom qui ne boude pas ses origines. Ben oui, je me souviens avoir croisé des pièces à Rennes, à Dijon, et toujours à côté de Dôme, il y avait écrit Nancy. Et je vous avoue que j'ai toujours du mal à ne pas être super fier quand je vois ces pièces ailleurs que chez nous. On dit pièces d'ailleurs, parce que c'est une œuvre unique à chaque fois. Quand vous possédez un objet Dôme, vous possédez une pièce parce que vous possédez un morceau de savoir-faire, quelque chose d'unique, puisque ça n'est pas fabriqué à la chaîne, mais selon des techniques très élaborées, pour lesquels la main de l'homme est indispensable. La main, l'œil, l'esprit de l'homme, puisqu'il faut les trois. Les trois en action pour que cet objet magnifique parvienne jusqu'à vous, jusqu'à vos yeux dans la vitrine de la place Stanislas ou même, pourquoi pas, dans votre salon. C'est l'esprit de l'homme qui imagine les couleurs. Ces couleurs qui peuvent être vives, mais qui sont souvent douces, hein, nuancées, comme devrait l'être la vie, au fond. C'est l'esprit des artistes sélectionnés par Dôme qui fait naître l'idée. Des fruits étonnants, ici, le petit prince, là, des animaux exotiques dans cette autre collection. On a beau bien connaître Dôme et savoir que l'imagination est première, mais on s'étonne à chaque fois des idées et de l'audace qui se mettent en marche pour sortir de nouvelles beautés. Ensuite, après le travail de l'esprit, c'est la main de l'homme qui met en œuvre l'étonnante technique de la pâte de verre, technique rarissime que Dôme maîtrise avec brio depuis plus d'un siècle. Le verre est coloré, fondu, coulé dans une sorte de moule, et c'est là que l'alchimie permet la naissance de la pièce. Ensuite, c'est encore la main de l'homme qui va nettoyer, apaiser la matière et lui donner cette patine et ce génie, surtout, de choper le moindre rayon du soleil pour s'en vêtir et pour briller. L'œil est là aussi pour vérifier qu'il n'y ait justement pas de défaut, et l'œil seul juge, décide de l'avenir de ce qui est déjà une suite énorme de savoir-faire, d'efforts et de matières premières. Ben oui, parce que si l'œil détecte un défaut, on casse tout et on recommence. Du sable, le feu, des minéraux, Dôme, c'est une alchimie unique au monde, née à Nancy, et ça, c'est fin bien.
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1: Le vol du trésor de la cathédrale, un trésor royal conservé de nos jours au palais du Tau, juste à côté. Mais dans les années 40, ce trésor reposait au cœur même de la cathédrale, dans une petite salle juste à côté de la sacristie. Pas d'alarme, pas de caméra, pas de gardien de nuit. Un autre temps, me direz-vous ? Et pour certains, en tout cas, c'était une sacrée opportunité. Tout commence à Paris, le 8 juillet 1946. La nuit tombe, trois hommes montent dans une camionnette. Claudius, Marcel et Ernest. Direction Reims. Leur mission, voler le trésor de la cathédrale. Claudius, c'est le chef de bande. C'est un vieux routier du crime. Un casier judiciaire long comme un missel. 25 condamnations, 15 ans de travaux forcés et 6 évasions. Un sacré jojo, un artiste de la fuite. Et c'est lors d'une visite à Reims, en 1941, quand il n'était pas en prison, qu'il a repéré le fameux butin. Et il s'est dit, quand la guerre sera finie, je ferai mon dernier coup. Et bien dans la nuit du 8 juillet 46, Claudius et Marcel dressent une échelle contre un mur de la cathédrale. Tiens donc, ça nous rappelle le Louvre cette affaire. Ils scient un barreau de la fenêtre et s'introduisent dans la salle du trésor. Devant eux, trois armoires blindées à forcer. Dedans, 150 kilos d'objets précieux. 5 couronnes, des sacres de Charles X et de Napoléon Ier. Des vêtements liturgiques brodés d'or portés par les rois de France. Tout y passe. Le trésor est déposé chez un complice. Mais la joie des bandits est de courte durée. Les 5 couronnes, eh bien des copies. Du bronze doré, pas d'or massif. Lucien les fait fondre, les jette dans le canal. Quant aux habits liturgiques, invendables, ils disparaissent dans la nature. Seuls les fils d'or en sont tirés. Les vêtements, eux, ne seront jamais retrouvés. Claudius, fidèle à sa réputation, finit par se faire arrêter. Mais avant le procès, il s'évade une nouvelle fois. La police va quand même le rattraper. Son procès s'ouvre en 1956, devant la cour d'assises de Reims. Verdict, 10 ans de travaux forcés pour Claudius, 3 ans pour ses complices. En 1972, le trésor de la cathédrale de Reims sera transféré au palais du Tau. Le trésor de la cathédrale de Reims, c'est évidemment l'un des trésors de Champagne-Ardenne.
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2: Je viens d'aller chercher ma fille à l'école et nous allons manger au restaurant, le Mixelli. Qui est juste là, le restaurant de Bernay, les villages.
3: Ah, vous allez souvent au resto le midi, vous, alors
2: Moi, non, mais comme je suis en vacances, madame y va de temps en temps. Bon, on y va pas souvent, mais de temps en temps. Donc, comme je suis en vacances, j'en profite pour y aller avec elle.
3: Alors, elle a quel âge, votre fille ?
2: Margot, elle a 5 ans et demi.
3: Donc, Margot, et le papa, il s'appelle comment ?
2: Moi, je m'appelle Thomas.
3: Thomas. Et alors, Thomas, comment ça se fait que vous habitez ici, à Bernay-les-Villages ?
2: Alors, je suis venu à Bernay-les-Villages parce que ma conjointe a ouvert une pension de chiens et on avait besoin de trouver une maison qui avait assez de terrain pour pouvoir ouvrir cette pension.
3: Vous avez trouvé votre bonheur, en fait, ici ?
2: Exactement. Ma conjointe a trouvé ce qu'il fallait. Et puis moi, c'est un petit village assez calme et tranquille. C'est exactement ce qu'il nous fallait.
3: Et donc, vous avez Margot comme fille, mais il y a un autre enfant qui vous attend au restaurant avec votre compagne, si
2: exactement.
3: J'ai bien compris.
2: Clémence, qui a 11 mois, bientôt un an, et qui est à la main, qui est juste à côté du restaurant. Donc, madame l'a récupéré pendant que moi j'allais chercher la grande à l'école.
3: Mais attendez, il y a tout ici. Il y a l'école, il y a le restaurant, il y a une pension pour faire garder ses chiens chez vous, chez votre femme.
2: Voilà, il y a quelques commerces qui essaient de faire bouger. On a par exemple Hugo du Viveco qui est assez connu sur les réseaux sociaux parce qu'il fait beaucoup de choses pour essayer de faire vivre la commune et la faire connaître. Donc, oui, c'est une commune qui demande qu'à se réveiller. Elle est un peu endormie actuellement, elle demande qu'à se réveiller.
3: Ouais, mais vous êtes là, vous, pour la réveiller aussi.
2: On essaye.
3: Belle journée.
2: Merci, à vous aussi.
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4: Bonjour Médéric Esquesserus.
5: Bonjour Philippe, bonjour à tous.
4: Notre linguiste marseillais, vous m'inquiétez, Médé, vous avez un drôle de regard inquisiteur ce matin là.
5: Inquisiteur ?
4: Ouais, un petit peu, oui.
5: Mais confesseur peut-être.
4: Ah.
5: Je vais commencer par une question. Êtes-vous capable de résister à la tentation ? Attendez. Est-ce que vous êtes capable de résister à, je sais pas moi, un bon aioli provençal ?
4: Ah, c'est difficile.
5: L'aioli complet, hein ?
4: Oui.
5: Avec tous les légumes, la morue et gras d'ail dans la sauce. Moi non, j'avoue. Hein. Est-ce que vous êtes capable de résister à une daube qui a mijoté pendant des heures et qui embaume la maison ?
4: Ah, c'est compliqué.
5: À un morceau de gâteau des rois aux fruits confits bien pégueux.
4: Ouais.
5: Êtes-vous capable de résister ? Ça, je sais que non. À un chichifrégi tout chaud et bien sucré. Et voilà.
4: Ouais.
5: Alors, Je parle que des désirs gustatifs, que du plaisir de la chair. Car je pourrais aussi vous poser des questions sur les plaisirs de la chair et vous interroger sur votre capacité à résister à la tentation. Mais ce n'est pas mon rôle. Je ne suis ni confiseur, ni confesseur. En revanche, certains en entendent de belles. La semaine dernière, plusieurs temps forts religieux ont commencé, le ramadan pour les musulmans, mais aussi le carême pour les chrétiens. C'est dans ce cadre que l'on m'a envoyé un lien vers le podcast Carême dans la ville, réalisé par des dominicains, avec l'épisode du 22 février, au titre forcément alléchant, Confession marseillaise. Et je n'ai pas résisté à la tentation, j'ai écouté. Et vous aussi, vous allez écouter. C'est le frère Clément Binachon, du couvent de Saint-Lazare à Marseille, qui parle. Et voilà cette drôle de confession marseillaise, avec l'accent, ou pas.
6: Confession marseillaise. Après avoir jeûné 40 jours et 40 nuits, Jésus eut faim. Matthieu, chapitre 1, verset 2. Marseille, il y a quelques années, dans un confessionnal. Bénissez-moi mon père parce que j'ai péché. Je dois vous confesser, mon père, que j'ai peur que d'avoir été infidèle. C'était la semaine passée. Je prenais mon café tranquille à mon poste habituel en terrasse au-dessus de la plage des Catalans. Et là, il y a une petite que le bon Dieu avait drôlement bien proportionné, qui a eu la mauvaise idée que d'aller piquer une tête là sous mes yeux. Mais je ne vous cache pas que ce spectacle m'a un peu émotionné. Et c'est ça que je voudrais confesser. Vous me pardonnerez cet exemple pagnolesque, mais il me semble éclairer une confusion courante.
5: Ah, la petite des Catalans. Alors voilà, oui, je vous résume l'essentiel de cet épisode. Ce n'est pas un péché que d'éprouver la tentation, le désir, l'envie, tant que vous n'y succombez pas. Bon, on en parle de l'accent. On sent que frère Binachon essaie d'imiter l'accent marseillais, mais sans se lâcher totalement. Ça donne l'accent, avouons-le, très bizarre, une imitation pas trop réussie, mais il faut savoir faire preuve de clémence, et donc on pardonne volontiers à frère Clément Binachon. Vous remarquerez qu'il est resté sobre. Il aurait pu se laisser aller à répéter ce que l'on peut entendre, souvent de très mauvais goût, voire très sexiste. Ça peut aller de « Oh, vé la petite comme elle est charmante, Fada !» à « Tiens comme elle est bonasse !» en passant par « Oh, elle est bien tankée, celle-là hein. !» Voire, en mode chanson, « Il y a une petite, la belle de mai, coquin de sort, qu'elle me plaît !» Ou « Il y a une petite au catalan, vous pouvez faire ça aussi. » Et ça peut marcher dans plein de sens. Des filles qui parlent de mecs, des mecs qui parlent de mecs, des filles qui parlent de filles, chacun s'y retrouvera. Merci à Sophie pour l'envoi de ce podcast et le bonjour à toutes les femmes folles à la messe, comme le disait Rabelais. Bon carême à toutes et tous, Ramadan Mabrouk si c'est le cas, et méfi à la tentation, espenché. Oui, pécho, c'est péché.
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2: Eh ben bonsoir à tous et bienvenue en ce tout début de soirée. Merci d'avoir choisi ici nouveau rendez-vous désormais chaque soir entre 20h et 21h. La promesse, elle est très claire. Il n'y a pas que Paris dans la vie et je vous invite à voyager en France afin de mettre en avant aussi vos villes, vos villages, vos hameaux, vos départements à travers le parcours d'un invité. Avant de l'accueillir, on ira faire un tour dans toute la France avec Robin Bernot, notamment qui s'intéressera à une très jolie plage en Corse et je crois que notre invité aime la Corse. La revue des merveilles, ce sera avec Benoît Prospero avant 21h. Autour du monde merveilleux et de l'environnement, la nature et la planète. Et puis l'entrepreneuriat sera à l'honneur. Ce sera avec Catherine Kikandon qui nous parlera de chiens et de chats. Pour l'heure, notre invité nous rejoint. Il est président de la certification Origine France Garantie. Autant vous dire que sa fierté de défendre notre pays est grande. Il est à vos côtés, dont il n'y a pas que Paris dans la vie. Jusqu'à 21h, j'accueille ce soir Gilles Attaf. Bonsoir Gilles.
3: Bonsoir.
2: Merci d'être avec nous. Comment allez-vous en ce début de soirée, en ce début de week-end là,
3: Très bien, ravi d'être avec vous pour ce nouveau numéro.
2: D'accord, avec il n'y a pas que Paris dans la vie, ça ne m'arrange pas parce que vous, Paris, on va le découvrir. Bah, vous y tenez. Hein.
3: Ouais, mais je suis très content de participer à cette émission parce que pour moi, les territoires, c'est tellement important. Moi, je me déplace beaucoup, je vais dans les usines, je vais dans les villes. Et pour moi, c'est à chaque fois un renouvellement et un réenchantement. Et je suis bien d'accord avec vous qu'il n'y a pas que Paris dans la vie.
2: Alors, on va évidemment beaucoup voyager au gré aussi de votre vie personnelle, mais aussi professionnelle. Je l'ai dit, président certification Origine France Garantie. Ça veut dire que c'est logique, vous êtes un amoureux de la France, vous êtes fier. Voilà, de vivre dans ce beau pays comme nous.
3: Absolument, moi j'ai une grande fierté. D'ailleurs, j'aimerais qu'on retrouve cette fierté de la France parce que c'est un pays magnifique avec ses paysages, avec son identité, avec ses savoir-faire. Nous, on est les défenseurs des savoir-faire avec Origine France Garantie. On les met en avant et on prouve qu'ils ont été réellement fabriqués sur le territoire français.
2: Comment comprendre votre ascension et votre réussite? Eh ben, en vous suivant, je disais, bon, Paris fait partie de votre vie. Vous êtes né à Paris même, d'ailleurs.
3: Absolument, je suis né dans le 11e.
2: 11e, où ça? Vous vous souvenez du nom de la clinique, la maternité?
3: Ouais, je suis né à la clinique des Bluets, rue des Bluets, dans le 11e, près du cimetière du Père Lachaise.
2: Vous avez l'occasion de repasser devant, de temps en temps, l'endroit où vous êtes né, finalement, Gilles Attaf, ou pas du tout?
3: Très souvent.
2: Je passe
3: très très souvent dans le 11e. J'adore cet arrondissement, même si j'y habite plus. Et puis, j'ai eu l'occasion de me remarier l'année dernière,
2: au même endroit?
3: Enfin, à Belleville, en tout cas, parce que, en fait, moi, ma famille est issue de Belleville et donc j'adore ce quartier.
2: Alors justement, c'est vrai que Belleville, c'est un quartier parisien et Belleville, c'est un endroit extrêmement important pour vous. Non seulement Belleville, mais un endroit particulier dans Belleville. Écoutez ceci. Ça, c'est l'atelier de votre papa.
3: Ouais.
2: Alors c'est pas forcément ce bruit qu'on entendait.
3: Non, mais c'est très émouvant pour moi parce que j'ai grandi dans les bruits de cet atelier, dans les odeurs. Ça m'a beaucoup marqué, ça m'a beaucoup porté et jusqu'à aujourd'hui encore, à chaque fois que je rentre dans une unité de production, dans un atelier, j'ai toujours un petit pincement au cœur parce que je trouve que c'est un formidable endroit où les gens se respectent, ouais. Où les gens se parlent et il y a quelque chose. Il y a un côté très sensuel dans ces